0: Céline Deas qui est photographe et Adriana Luga qui est donc doctorante à l'UNC. Rendez-vous à la fin de ce journal. Voilà donc Pierre pour l'essentiel de l'actualité.
1: Et on vous remercie Nicolas Legrand pour tous ces titres développés. Bien entendu, le rendez-vous est pris à 11h30 pour votre journal complet. Tout de suite, Infoma commence avec votre première rubrique. Nous allons avoir aussi à 11h20, bien entendu, l'édito politique pour prendre un petit peu de hauteur sur l'actualité. 11h30, comme je le disais du coup, le journal complet avec Nicolas Legrand et sera suivi aujourd'hui en ce mardi de votre magazine Citoyen. Et on continuera avec de la douceur. Ce sera l'heure de votre café gourmand. Mais tout de suite, notre rubrique du mardi, c'est Paroles de bénévoles. Et aujourd'hui, on va parler du Rotary Club.
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1: Jean-Yves Badet, avant de parler du Rotary, j'aimerais commencer par vous. Est-ce que l'engagement associatif a toujours fait partie de votre vie ?
3: L'engagement associatif a toujours fait partie de ma vie, mais à différents stades. Quand j'étais jeune, je faisais partie des clubs sportifs, comme tous les jeunes, et donc c'était des bénévoles qui étaient là, qui nous encadraient. Après, il y avait tout ce qui était les sorties, qui étaient accompagnées, mais pas mal dans le cadre du sport. Et puis après, il y a eu aussi des associations dans lesquelles j'ai participé par rapport à des philosophies que j'ai sur l'environnement, sur aussi le Rotary en particulier pour tout ce qui est ce côté action caritative et donner de son temps pour aider et apporter un soutien à ceux qui sont plus fragiles ou fragilisés et pour lesquels on peut donner en premier, oui, notre temps. Mais comme je le disais, c'est pas que ça. Il faut que ça ait aussi une portée et que ça puisse déboucher sur quelque chose de concret pour les gens, particulièrement quand c'est des populations comme celles auxquelles s'adresse le Rotary.
1: Qu'est-ce qui vous a donné comme ça envie de donner votre temps de manière bénévole ?
3: Je considère quand on a la chance d'être comme nous, du bon côté de la barrière, j'ai travaillé dans beaucoup, beaucoup, beaucoup de pays dans le monde, beaucoup en Afrique, et quand j'ai vu et quand j'ai croisé depuis l'âge de 18 ans, on voit la difficulté, on se dit, moi j'ai quand même la chance. Et comment je peux un petit peu, moi aussi, faire bénéficier les autres de cet avantage que j'ai un travail, j'ai aussi des méthodologies qui permettent de pouvoir construire des projets, encore une fois, à destination des personnes défavorisées, parce que c'est quelque chose qui, moi, me touche beaucoup, que ce soit les handicapés, mais aussi les personnes âgées, vous avez les personnes malades. Je suis aussi particulièrement sensible à tout ce qui est les femmes victimes de violences, l'enfance maltraitée. Et aujourd'hui, c'est encore plus d'actualité avec toutes les victimes du réchauffement climatique. Il y a aussi les victimes d'intempéries. Chez nous, il y a les cyclones, il peut y avoir aussi des tremblements de terre, des tsunamis. Vous avez des inondations, vous avez donc, il y a toutes ces victimes d'intempéries. Et aussi les victimes de conflits. Avec les guerres, il y a aussi les émeutes, il y a comme on a connu récemment. Et donc il y a des victimes. Et donc les associations telles que les nôtres, qui ont des actions caritatives, œuvrent dans ce sens. Et c'est un des moteurs pour moi qui motive l'engagement que j'ai, particulièrement au sein du Rotary.
1: Ok. Et du coup, comment vous êtes arrivé au Rotary ?
3: Au Rotary, les premiers contacts que j'ai eus, c'était quand je travaillais en Guyane, en 1990, où mon patron était rotarien et se tenait les réunions du Rotary dans nos locaux. Et donc, j'ai fréquenté là les rotariens, puis je suis rentré dans le club. Et c'était pareil, c'était cette philosophie-là.
1: Alors, le Rotary Club, tout le monde le connaît un peu de nom, mais parfois beaucoup moins ce qu'il fait concrètement. Donc du coup, comment expliqueriez-vous simplement votre rôle sur le terrain ?
3: Chaque club met un petit peu ses priorités. Nous, dans notre club, c'est particulièrement le handicap, les enfants handicapés, les personnes âgées. Et puis, on a intervenu sur d'autres sujets, mais en gros, le cadre, c'est toujours celui-là, quoi.
1: Parmi, du coup, toutes les actions que vous avez dû faire, est-ce qu'il y en a une qui vous a particulièrement marqué humainement ?
3: Là, particulièrement, sur ces dernières années, on a équipé deux établissements en salle de psychomotricité et on a fait exactement le même projet pour les malades atteints de la maladie d'Alzheimer au CHS de Nouville. Ça consiste à équiper une salle avec de l'équipement sensoriel qui va stimuler la vue, le toucher, qui va stimuler les sens. Toujours essayer de ralentir la progression de la maladie. Ça a été un événement très fort. La plus belle des reconnaissances, c'est vrai, c'est le regard de la personne à qui vous apportez, à ceux qui sont les bénéficiaires directs, parce qu'ils ont bénéficié tout de suite, et il y a les indirects. Quand je dis indirects, quand vous intervenez dans le service de néonates, c'est pas le prématuré qui va vraiment se rendre compte de ce que vous avez fait. Ça va être le personnel, ça va être les parents. Et de voir le remerciement qui nous donne quand on clôt, on va dire, le projet, c'est magnifique. Et on ne demande pas d'avoir des reconnaissances, des médailles. Non. Donc, tout ce qu'on veut, c'est savoir que l'action qu'on a faite, elle va avoir de la portée, qu'elle va être utile, qu'elle va être pérenne et qu'elle va vraiment apporter du mieux-être.
1: S'il y a quelqu'un qui nous écoute et qui se dit « j'aimerais bien être utile, mais je ne sais pas par où commencer », qu'est-ce que vous lui conseillerez ?
3: La première chose que je lui conseillerais, c'est de regarder le confort que la personne a déjà, et de se dire, de ce confort-là, qu'est-ce que je peux donner aux autres ? C'est pas le même engagement, on va dire, bénévole qu'on peut avoir, quand on sait même pas ce qu'on va avoir dans l'assiette à midi, hein, que quand on se dit qu'est-ce que je fais ce week-end, je vais faire du ski en Nouvelle-Zélande puisque c'est la saison, ou je vais me promener en Asie pour aller voir et découvrir le monde. Donc la première chose à faire, c'est vraiment de regarder à quel niveau et à quel point on peut donner et partager avec les autres, sachant que à tous les niveaux, le temps et comment dirais-je, la volonté, on peut la voir et on peut le donner. C'est gratuit.
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1: Et on remercie M. Badet de s'être prêté au jeu du micro pour cette interview. Allez, nous on continue bien entendu. Édito politique 11h20, journal complet 11h30. Mais tout de suite de la musique. Jung Hook avec son titre 3D. 1, 2, 3.

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1: Il est 11h15 sur la radio de sur Radio Rythme Bleu, sur les ondes de Radio Rythme Bleu. Il est 11h15, c'est mieux dans cet ordre-là. Et ça sent un petit peu la poudre quand même en ce moment. C'est normal parce que les primaires de la gauche commencent et la guerre envoie. Allez, on continue avec Marc Lavoine et on va voir tout ça avec votre édito politique. Bien entendu, ce sera à 11h20 et tout de suite les tournesols.

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2: L'édito politique. Bonjour Carméus.
3: Bonjour Alexandre. Bonjour.
2: Vous revenez ce matin, Carl, sur les déclarations hier de Jean-Luc Mélenchon d'une part et de Raphaël Glucksmann d'autre part, et vous nous dites que la guerre des gauches aura bien lieu en 2027.
3: Et oui, ce week-end a marqué le départ de la campagne présidentielle à gauche. Jean-Luc Mélenchon et les Insoumis ont tenu leur université d'été et dimanche, Raphaël Glucksmann, vous l'avez dit, a déclaré sur TF1 sa candidature au scrutin présidentiel. Au milieu, les écologistes tenaient eux aussi leur université d'été et ont étalé leur division entre ceux qui misent sur les insoumis et ceux qui préfèrent appuyer la candidature du député européen. La bataille du premier tour se dessine donc entre une gauche radicale conduite par Jean-Luc Mélenchon et une gauche social-démocrate que Raphaël Glucksmann aimerait bien guider.
4: Ah mais alors pourquoi dites-vous que Raphaël Glucksmann aimerait guider la gauche social-démocrate ? Parce qu'en lançant hier soir sa candidature sur TF1, il s'est de fait installé comme leader de cette gauche quand même.
3: Ben malheureusement pour lui, ce n'est pas aussi simple. Dans cette compétition, Raphaël Glucksmann part avec deux boulets au pied. Le premier, il a accepté de se le mettre lui-même, c'est la primaire que son mouvement Place Publique organise avec le PS. Pour pouvoir bénéficier de l'argent du PS pour sa campagne, il a été contraint de passer par ce scrutin en octobre, où il devra affronter deux députés socialistes, Jérôme Guedj et Philippe Brun, Ségolène Royal et peut-être même le premier secrétaire du parti, Olivier Faure. Ses soutiens assurent que, sur le papier, il gagne sans problème. Mais oui, mais les cimetières politiques sont remplis de ces leaders qui devaient gagner sur le papier. Car il va devoir batailler pour s'imposer dans un combat qui risque de ne pas mobiliser les foules. Quelle force tirera-t-il d'une primaire avec seulement au mieux 50 000 votants ? Pour mémoire, celle du PS en 2006 avait convaincu près de 180 000 sympathisants et celle de la droite en 2016, plus de 4 millions d'électeurs. Et en plus, c'est là qu'un concurrent, tapis dans l'ombre, va lui accrocher un second boulet au pied.
4: Vous voulez parler de François Hollande, j'imagine.
3: Eh oui, absolument, ouais. Alexandre. L'ancien président de la République ne fait plus mystère de son envie de se représenter. Le 12 août, le jour de ses 72 ans, ses amis ont ressorti des affiches avec le slogan « Lui, président », pour raviver une sorte de nostalgie. En fin de semaine, il participera à un débat face à Édouard Philippe et en septembre sortira un nouveau livre. François Hollande fait le pari que la candidature de Raphaël Glucksmann ne prendra pas dans l'opinion et qu'il pourra se poser en recours d'ici la fin de l'année. La vraie guerre de la gauche ne sera donc pas entre la gauche radicale et la gauche social-démocrate. En tout cas, dans un premier temps, elle verra s'affronter les tenants de cette deuxième gauche. Car comment la candidature du député européen pourrait-elle décoller si une partie de socialistes autour de François Hollande lui savonne allègrement la planche pour l'empêcher de faire le plein des voix de gauche ? Comment mobiliser des électeurs de gauche si face à vous, vous avez quelqu'un qui leur dit « Non mais attendez, moi j'ai des propositions plus à gauche ». Parce que ça va être le cas. Vous allez voir, pour se démarquer et faire venir les électeurs, ce sera la course à qui sera le plus à gauche, j'allais dire authentiquement de gauche. Entre la primaire Faure et le sniper Hollande, Raphaël Glucksmann va être contraint de gauchir son discours. Or, dans ce domaine, il ne sera pas forcément le plus crédible et subira de toute façon la concurrence de Jean-Luc Mélenchon.
4: Bon, alors qui, selon vous, Carl, va l'emporter dans cette guerre des gauches ?
3: Et voilà, c'est la grande question. Aujourd'hui, Jean-Luc Mélenchon est le mieux placé dans les sondages d'intention de vote. Candidat pour la quatrième fois, il est parti en avance, n'a aucun concurrent sur son créneau et sait faire campagne. Il l'a montré dimanche. Oui. À gauche, il est le seul à mobiliser autant, malgré ses outrances, ou peut-être à cause de ses outrances. Les écologistes, le banquier Mathieu Pigasse, certains socialistes semblent prêts à les oublier, fussent-elles proches de l'antisémitisme. Pour quelle raison un électeur qui annonce voter aujourd'hui pour Jean-Luc Mélenchon modifierait-il son choix demain ? Parce qu'il serait battu au second tour par Marine Le Pen, assurent Raphaël Glucksmann et François Hollande, qui veulent récupérer le talisman du vote utile. Mais oublie que, non seulement ne battent pas Marine Le Pen au second tour, mais pour le moment, ne se qualifie même pas pour le second tour.
4: Merci, Carl Meus. À demain, Carlé.
5: On remercie Carl Meus pour cet édito politique. Hein. Au vu de ce qui se prépare, on n'a quand même pas fini de transpirer pour 2027. Allez, 11h24, on continue en musique avec les Daft Punk. Prochain rendez-vous, 11h30 pour votre journal complet.

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2: Les sorties de la semaine. Insidious, interdit aux moins de 12 ans avec avertissement. Lorsqu'une entité malveillante s'en prend à Gemma, elle révèle un pouvoir qui change tout. Elle peut ramener dans le monde réel ce qui se trouve dans le lointain. Notre monde devient alors le terrain de jeu des démons. Mutiny avec Jason Statham, interdit aux moins de 12 ans. Corey, ancien agent des forces spéciales, est accusé à tort du meurtre de son patron. Piégé à bord d'un porte-conteneur dont l'équipage est composé de mercenaires, Reed ne pourra compter sur aucune aide. Marius est le royaume des mers, dès 3 ans. Au beau milieu de l'océan se cache une île merveilleuse peuplée de serpents de mer. Parmi eux vit Marius qui ne sait pas nager. Lorsqu'un danger menace leur île, il n'a plus le choix. Il va devoir se jeter à l'eau. Fjord, la Palme d'Or, Festival de Cannes 2026. Les Georgiou s'installent dans un village au bout d'un fjord. Lorsque le corps enseignant découvre des échymoses sur le corps des liens, l'aîné des enfants, la communauté se demande si l'éducation traditionnelle que les enfants reçoivent pourrait en être la cause. Toujours à l'affiche, la Pat Patrouille de film, Mission Dino, la fin d'Oak Street, tombée du ciel, juste pour une nuit, soudain, une aube nouvelle, Charlie et les kangourous, Vaiana, la légende du bout du monde, des mignons et des monstres, Toy Story 5, Spider-Man Brand New Day, de la comédie française, La Bataille de Gaulle partie 1, L'Âge de Fer, La Bataille de Gaulle partie 2, J'écris ton nom, et L'Odyssée, interdit au moins de 12 ans. Cinéma d'ici et d'ailleurs, Le Héros de Berlin, comédie dramatique allemande, Micha Hartung voit sa vie basculer. À l'occasion du 30e anniversaire de la chute du mur de Berlin, un journaliste le présente comme le cerveau d'une évasion massive historique de la RDA. Devenu un héros malgré lui, il se retrouve pris dans un engrenage de semi-vérité et de mensonges déhontés. Attention, dernière séance pour Ulysse.
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4: Réaction multiple après la déclaration de politique générale de Mila Kulotu-Kumuli. Réaction politique, bien sûr, mais aussi des partenaires sociaux que vous entendrez dans ce journal. Les pompiers craignent le vent à Bélep. Le feu a baissé en intensité depuis vendredi, mais les alizés bien établis pourraient engendrer des reprises de feu. Les étudiants attendus en porte d'embarquement, un dispositif spécial est mis en place en cette période particulière afin d'éviter tout débordement à la Tontouta. Avis de tornade en métropole, 41 personnes blessées, dont 15 hospitalisées dans l'Aude. Toitures arrachées, murs soufflés, au moins 300 maisons ont été endommagées d'après la préfecture. L'actualité politico-judiciaire, Bali Bagayoko, soupçonné de détournement de fonds publics, le parquet national financier a ouvert une enquête préliminaire contre le maire insoumis de Saint-Denis. Le sport et Arthur Fils aux portes du top 10 mondial. Après sa victoire à Cincinnati, le Français de 22 ans sera attendu sur les courts de Flushing Meadows pour l'US Open, la dernière manche du Grand Chelem. Bonjour à tous et bienvenue dans Infomag pour tout savoir de l'actualité en Nouvelle-Calédonie, en métropole et dans le monde. Avant de développer tous ces titres qui font l'actualité ce midi, un coup d'œil au magazine Citoyen. Bonjour Lionel Sabot.
5: Bonjour Nicolas Legrand.
4: Et vous le consacrez cette semaine à un événement qui va se tenir à l'UNC.
5: Oui, vendredi et samedi, l'Université de la Nouvelle-Calédonie accueillera la première édition du festival Kaléidoscope, un événement inédit qui met à l'honneur les rencontres entre les arts, les sciences et la société autour d'un thème écouté pour apprendre, partager et transmettre. Ce sera donc le thème de notre magazine Citoyen. Pour en parler, nous recevrons Lorenza Mbueri, qui est directrice sciences et société à l'UNC, Naza Folcher-Selmaoui, professeure des universités en informatique, Marilyn Deas, qui est photographe, et Audriana Lugia, qui est doctorante à l'UNC. Écoutez pour apprendre, partager et transmettre. C'est un peu ce qui va se passer dans un instant avec votre journal. Et nous, on se retrouve à l'issue pour Citoyen.
4: À la une, ce midi, un discours de vérité, de responsabilité et de confiance pour Mila Kulotu-Kumuli. Hier, dans sa déclaration de politique générale, le président du 19e gouvernement a fait un diagnostic sans concession sur la situation économique et financière. Il a fixé une feuille de route sur 6 mois et il a énoncé 5 urgences. Et il a également prévenu que la Nouvelle-Calédonie doit engager des réformes majeures, mais que même réformée, elle ne passera pas 2027 sans l'aide de l'État. Une déclaration qui continue à susciter des réactions, Elisabeth Noir.
6: Le discours avait été applaudi sur l'ensemble des bancs du congrès hier. À chaud, les différents groupes politiques ont salué le fond et la forme du discours de Mila Kulotu-Kumuli. Nous en avons reparlé ce matin avec Xavier Rossor, élu du Rassemblement à la province sud et au congrès. Il évoque une déclaration de politique d'urgence qui permet de dresser un diagnostic partagé et qui est conforme, dit-il, à l'accord de gouvernance.
7: Ce discours est fidèle à l'engagement qui a été pris entre le Rassemblement, les loyalistes et l'éveil océanien. Les priorités dès la fin des élections provinciales étaient les mêmes, l'assainissement des dépenses, les réformes des régimes sociaux et la relance économique. Donc c'est exactement ce qui a été prononcé hier par le président du gouvernement, Milakoulo Tokoumouli.
6: Interrogé sur la forme de ce discours qui est une feuille de route sur 6 mois et qui ne comprend aucune mesure précise, Xavier Rossin estime que c'est un message de sobriété qui insiste bien sur la nécessité de l'urgence.
7: On est aujourd'hui au pied du mur et donc c'est l'urgence des chiffres, hein, je le rappelle. Hein. Plus de 40 000 Calédoniens sont menacés de perdre leur pension de retraite dans les prochains mois sans réforme. Le RUAM, c'est 43 milliards de dettes et 15 milliards de dettes qui s'accumulent chaque année. Et donc effectivement, il y a une urgence à régler ces problèmes vitaux avant la fin de l'année et ça passe par des réformes avant le 31 décembre. Et ensuite, bien sûr, le président du gouvernement sera attendu sur une vraie déclaration de politique générale à moyen et long terme.
6: C'est ce qu'il faut comprendre, il ferait une nouvelle déclaration de politique générale dans 6 mois.
7: Effectivement, il a voulu d'abord gérer l'urgence et je pense aussi envoyer un message à Paris. On a une mission transpartisane qui se rendra à partir de la semaine prochaine à Paris. Donc il fallait d'abord avoir ce moment ici en Nouvelle-Calédonie pour faire un constat et ensuite le président du gouvernement et son gouvernement auront le temps de développer une vraie politique une fois ces urgences réglées.
6: Le président de l'exécutif souligne la volonté du 19e gouvernement de marcher sur deux jambes, de poursuivre à la fois la justice sociale et la relance économique. Cela permet en fait de conjuguer la ligne plus libérale des loyalistes et du Rassemblement et la ligne plus sociale de l'éveil océanien. Mais pour Xavier Rossin, il ne s'agit pas d'un compromis.
7: Je n'utiliserai pas le terme compromis, mais plutôt une conviction partagée. À la suite des élections provinciales, on s'est tout de suite mis d'accord sur ce constat. Cette politique, elle est basée sur deux axes, hein, l'axe économique avec la relance du nickel, la relance du tourisme et l'amélioration du pouvoir d'achat des Calédoniens, mais aussi sur un axe social, puisqu'on a aujourd'hui des soucis de prévention, d'insertion des jeunes, de pouvoir d'achat, de logement et de mobilité. Donc je pense que c'est une formule saine que de marcher sur ces deux jambes. En tout cas, le Rassemblement accompagnera cette démarche.
6: L'élu du Rassemblement qui va partir pour Paris dans le cadre de la mission transpartisane, en compagnie notamment de la présidente du Congrès, Virginie Ruffnacq, il s'agit, dit-il, de conclure un contrat de responsabilité entre la Nouvelle-Calédonie et l'État.
7: On a un objectif commun pour cette mission transpartisane, c'est d'avoir un contrat de responsabilité avec un engagement réciproque entre la Nouvelle-Calédonie et l'État, puisque la Nouvelle-Calédonie doit faire des efforts, et c'est ce que nous avons prévu de faire avant la fin de l'année, mais l'État aussi doit nous accompagner, puisque sans l'aide de l'État, nous ne passerons pas le cap de 2027. Et ça a aussi été rappelé par le président Tokoumouli hier. Pour préparer le budget 2027, nous avons besoin de l'État. D'où cette nécessité d'avoir un contrat de responsabilité entre l'État et la Nouvelle-Calédonie.
6: Une mission transpartisane dont plusieurs des membres ont déjà quitté le territoire. Les autres le feront d'ici la fin de la semaine. Et vous pourrez retrouver cette interview de Xavier Rossin en audio et en vidéo sur notre site internet.
4: Une déclaration de politique générale prononcée lors d'une séance solennelle du Congrès, en présence des élus, mais aussi des corps constitués et des représentants du monde économique et social. Le fond du discours et la méthode semblent à ce stade avoir convaincu les acteurs économiques et sociaux, Elisabeth.
6: En terminant sa déclaration de politique générale, le président du gouvernement a évoqué les partenaires du redressement. Il a cité toutes les institutions calédoniennes qui devront travailler ensemble, mais aussi les partenaires sociaux qui, a-t-il dit, trouveront face à eux un gouvernement qui assume le dialogue, qui négocie et qui recherche les compromis utiles. Nous ne serons pas d'accord sur tout, a-t-il ajouté, mais nous pouvons nous accorder sur une méthode, se parler franchement, regarder les difficultés en face et rechercher ensemble les solutions qui permettront d'avancer au bénéfice de notre pays. Une méthode saluée par le MEDEF-NC, sa vice-présidente Cindy Véran parle d'un discours plutôt positif, mais elle souligne que les entreprises ont besoin d'un calendrier.
8: Le discours du président du gouvernement est plutôt positif. Il rassemble beaucoup de points que le MEDEF présente depuis très longtemps. On est très content également que l'économie et l'emploi soient mis au cœur de ces projets. Maintenant, on a besoin d'un calendrier. Les entreprises ont besoin impérativement de visibilité. Il va falloir qu'on travaille rapidement tous ensemble. Le MEDEF se tient bien entendu disponible pour travailler avec le gouvernement et les partenaires sociaux.
6: Le président de la CCI, David Guyenne, parle lui d'une politique des petits pas de la part du président du gouvernement. Et selon lui, la réussite de cette politique dépend de plusieurs conditions.
9: Le gouvernement aura une méthode de petits pas dans les réformes et qu'il le prendra compte auprès des Calédoniens tous les 6 mois. Ça peut marcher à condition que ces petits pas aillent dans la même direction. Dans la construction de la Nouvelle-Calédonie et en particulier dans la reconstruction de la Nouvelle-Calédonie, tous les Calédoniens, quels qu'ils soient, ont un intérêt commun à avancer ensemble et dans la même direction. Enfin, les réformes de la Nouvelle-Calédonie ne se feront pas contre les entreprises, contre le développement économique et social de la Nouvelle-Calédonie et que chacun devra participer pour apporter sa pierre à l'édifice.
6: Satisfaction globale également du côté des organisations syndicales. Le secrétaire général de l'U5, Jean-Marc Burette, salue un discours complet, mais il attend maintenant des actes et des actions concrètes et rapides.
10: Un discours très complet qui brosse bien les difficultés de la Nouvelle-Calédonie, les difficultés que rencontrent les familles à l'heure actuelle. Pour l'instant, ça reste un discours. Maintenant, il faut vraiment des actes. Et ce qui nous a rassuré, c'est qu'on s'inscrit dans un timing très serré et les Calédoniens en ont très besoin. Aujourd'hui, il faut des réponses concrètes pour ramener de la dignité dans les familles et auprès des salariés.
6: Pour la FEDE, le secrétaire général Steve Territeau retient le pragmatisme de cette déclaration qui donne confiance, voire qui suscite l'espoir.
11: Un discours pragmatique, responsable et qui nous donne confiance en l'avenir. Un discours qui prend en compte les nécessités du pays en passant par la justice sociale, une justice équitable, la relance économique. On parle également retraite, on parle RUAM et on parle de la jeunesse. Donc pour nous, un discours encourageant. On a mis aussi les partenaires sociaux au centre du dispositif. Donc pour nous, un discours qui nous change et plein d'espoir. Donc on croise les doigts.
6: Le président de la COGETRA, enfin Jean-Pierre Cabart, souligne le changement de style et de méthode.
12: Ça bouscule les habitudes, puisque c'est pas dans ce genre de format qu'on a l'habitude de voir ces discours. Toujours des listes à n'en plus finir de mesures à proposer pour la mandature complète. Là, c'est pas le cas. Ça a été annoncé dès le départ, un projet sur 6 mois, et puis ensuite on verra, avec surtout des perspectives. En tout cas, nous, on se satisfait de la volonté qu'il y a de vouloir aller vite, et puis aussi, surtout, de constater qu'on met un peu plus au même niveau la santé et le social et l'économie, ce qui nous semble une bonne chose.
6: Une déclaration de politique générale bien accueillie donc par les partenaires sociaux. Il faudra voir si cela se confirmera quand des réformes précises seront proposées par le gouvernement.
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4: Et c'est l'heure d'opinion, votre rendez-vous SMS sur Radio Rythme Bleu. Voici notre question du jour. Le président du gouvernement a-t-il raison, selon vous, de fixer une feuille de route de 6 mois seulement dans sa déclaration de politique générale? Si vous pensez qu'il a raison, vous tapez 1. Si vous pensez qu'il a tort, vous tapez 2. Et vous envoyez votre réponse par SMS au 3146. La réponse à notre question d'hier, 83% des auditeurs de RRB qui se sont exprimés par SMS disent qu'ils ne comprennent pas l'attitude du comité de coordination coutumier de Jeou qui menace de bloquer de nouveau l'aérodrome de Wanaham qui avait été libéré début juin. Ils sont donc 17% à dire qu'ils comprennent cette volonté de blocage. Merci pour votre participation et rendez-vous demain pour la réponse à notre question du jour. Il est 11h passé de 41 minutes. 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On va marquer une première pause publicitaire dans ce journal avant de voir la suite de l'actualité sur le territoire et notamment du côté de Bélep puisque l'incendie est toujours en cours.
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4: Et direction l'extrême nord de la Nouvelle-Calédonie. Le feu est toujours en activité à Bélep. 10 sapeurs-pompiers et 3 véhicules incendie de la direction de la sécurité civile et de la gestion des risques ont été déployés sur place depuis hier. Plus de 250 hectares ont brûlé depuis vendredi. Les pompiers qui sont mobilisés sur l'ouest et l'est de l'île, a souligné le capitaine Philippe Boima, officier de permanence pour la sécurité civile.
15: Aujourd'hui, on confirme 250 hectares de brûlés. Tous nos moyens aujourd'hui sont mobilisés donc sur deux parties du feu, donc une partie qui s'est dirigée vers les enjeux environnementaux et la deuxième partie qui est un peu plus vers la mer, sur l'ouest de l'île. L'objectif pour cette journée, donc, c'est que l'ensemble des moyens seront situés sur ces deux endroits du feu, parce qu'on constate que, donc, avec un vent établi quand même à peu près à 30 km/h, on a grosse possibilité que le feu reparte, qu'il y ait des reprises. Donc là, l'objectif, c'est vraiment de traiter ces deux secteurs-là et ces deux zones-là avec les moyens qu'on a sur place pour éviter toute reprise et puis qu'en fin de journée, on puisse partir sur une situation, on va dire, beaucoup plus favorable. Donc là, il n'y a aucune habitation qui est menacée. On peut déjà noter qu'il y a eu un bassin d'eau qui a été détruit par le feu, ce qui prive à peu près, on va dire, une vingtaine d'habitations d'adduction en eau potable. Mais tout est mis en œuvre avec la mairie pour que ces habitations-là soient de nouveau réalimentées en eau potable.
4: Et rappelons que le dispositif hors sec feu de forêt de niveau 2 a été déclenché hier par le gouvernement. Cela fait suite donc vendredi dernier à cette importante feu de forêt au sud-ouest de l'île.
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4: C'est la période de départ des étudiants en métropole. Cette forte affluence devrait durer jusqu'en septembre. Et pour tenter de réguler ces arrivées et ces départs à l'aéroport, la police a mis en place certaines règles à respecter, Léana Colombo.
17: Oui, chaque année, la période des départs des étudiants est marquée par une forte effervescence. Nombreux sont les proches qui souhaitent les accompagner à l'aéroport pour leur adresser un dernier au revoir. Face à cette affluence, la police, en partenariat avec la CCI et la gendarmerie, appelle les Calédoniens à adopter les bons réflexes afin d'éviter tout débordement. Elle invite chacun à faire preuve de civisme, de courtoisie et à respecter quelques consignes simples. Le capitaine Heidi Hénin, chef au SPAFA, le service de la police aux frontières.
18: Nous mettons en place au sein de l'aéroport un dispositif de filtrage en fait et on limite le nombre de personnes qui ont accès au hall d'enregistrement. Donc les voyageurs y ont accès avec un ou deux par an, mais on limite parce qu'effectivement ces départs sur une courte période, il y a énormément de personnes qui se présentent et donc on peut arriver à avoir sur la plateforme plus de 2000 personnes en même temps. Bien sûr, on rappelle les règles normales, hein. La consommation d'alcool est interdite sur le site, évidemment. Et il y a des contrôles qui sont faits par la police nationale, la gendarmerie et la police municipale de Païta, des contrôles routiers, des contrôles d'alcoolémie. On contrôle également le stationnement qui ne soit pas anarchique parce que ça peut avoir des conséquences en cas d'intervention des services de secours. Donc voilà, on est là pour que ces départs se passent bien.
17: Les sonos, ballons et banderoles sont également interdits dans l'aéroport de la Tontouta. Toutes ces mesures sont mises en place jusqu'au 15 septembre prochain.
4: En bref, dans l'actualité militaire, le coup d'envoi aujourd'hui au Japon de l'exercice Brunet Takamori 2026, un exercice d'infanterie qui vise à renforcer l'interopérabilité tactique entre la France et le Japon, mais aussi à renforcer le partenariat stratégique entre les deux nations dans l'espace Indo-Pacifique. Une quarantaine de militaires des forces armées en Nouvelle-Calédonie participent à cet exercice bilatéral. Il est 11h47. 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On marque une nouvelle pause publicitaire dans ce journal avant de voir toute l'actualité en métropole et notamment ce conseil des ministres de rentrer à l'Élysée.
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16: La suite de votre journal d'actualité en métropole avec Nicolas Legrand.
4: Et fin de congé pour Emmanuel Macron. Le chef de l'État a présidé son conseil des ministres de rentrée à l'Élysée avec au cœur des échanges forcément le budget 2027. Et l'une des urgences selon Bercy, c'est bien évidemment d'éviter une dérive grave des finances publiques. La copie finale du gouvernement est attendue d'ici octobre. Pour le moment, plusieurs ballons d'essai sont lancés. Arthur Delaborde.
22: Le gouvernement veut afficher sa détermination à tenir les comptes publics. La ligne est martelée par la porte-parole Maud Brejon.
23: Pas de hausse d'impôts pour les Français. Il ne serait pas, en tout cas c'est notre position, ni raisonnable, ni souhaitable, ni admissible d'aller vers davantage de fiscalité. Et en parallèle, il va falloir réduire les dépenses.
22: Et pour y parvenir, plusieurs pistes sont sur la table. La plus sensible concerne les retraites. Le gouvernement envisage une revalorisation inférieure à l'inflation pour les pensions supérieures à 2000 euros par mois. Sans créer de nouvel impôt, l'exécutif compte aussi prolonger certaines taxes qui devaient disparaître. C'est le cas de la surtaxe sur les bénéfices des grands groupes. Elle sera maintenue, même si Bercy espère pouvoir l'alléger. En parallèle, le chèque énergie et certaines aides face au prix des carburants pourraient être reconduit. Pour faire voter sa copie, le gouvernement devra convaincre suffisamment de députés, notamment LR et socialistes. Équation d'autant plus délicate que la présidentielle est désormais dans toutes les têtes.
4: Arthur Delaborde du service politique d'Europe 1. Par ailleurs, le ministre de l'économie lui a indiqué qu'il n'y aura pas d'année blanche généralisée.

0: lycée, et ce, dès la rentrée prochaine, c'est-à-dire la semaine prochaine. Le gouvernement a confirmé l'interdiction via sa porte-parole, Maud Bréjon. Seulement voilà, la mise en place de cette mesure pourrait bien s'avérer compliquée dans de nombreux lycées. Le reportage de Charles Bouchin pour Europe 1.
1: Oui, car pour appliquer l'interdiction du téléphone portable, les lycées doivent modifier leur règlement intérieur. Mais le proviseur n'a pas la capacité de le faire seul et réunir tous les acteurs concernés autour de la table s'annonce bien compliqué, prévient l'INNEF, proviseur adjointe d'un lycée à Aubernais et membre du principal syndicat des chefs d'établissement.
2: Il va falloir en échanger avec les différents membres de la communauté éducative, les élèves, les parents, les personnels, et que ce soit voté en conseil d'administration. Donc ça prend du temps. Ça ne pourra pas être applicable forcément directement à la rentrée.
1: Il faudra aussi du temps pour imposer cette nouvelle règle aux jeunes élèves. Les surveillants ne pourront pas tout contrôler.
2: Moi, par exemple, j'ai 700 élèves. Sur 700 élèves, j'ai 3 postes d'assistant d'éducation. Donc, vous imaginez bien que pour parcourir tout un établissement, voir les différents recoins, etc., on n'arrivera pas à faire appliquer scrupuleusement la règle.
1: Les établissements s'inquiètent également du coût engendré par cette interdiction. Ils doivent notamment se procurer des pochettes spéciales permettant aux élèves d'y ranger leur téléphone. Pochette dont le prix s'élève à environ 15 euros l'unité.
0: Charles Bouchin pour Europe 1. Dans l'actualité judiciaire, près de 9 mois après le dramatique incendie de son bar à Crans-Montana en Suisse, qui avait fait 41 morts, Jacques Moretti est en prison pour violence conjugale. Le propriétaire français du bar Le Constellation a été placé en détention provisoire. Noémie Loisel.
3: Oui, Jacques Moretti est soupçonné de violence physique sur sa femme Jessica dans la nuit du 11 au 12 août, selon les informations de la chaîne de télévision suisse L'Aimant Bleu, au point qu'elle soit hospitalisée. Depuis, on ignore si Jessica a pu sortir de l'hôpital. Les circonstances précises de ces violences et la gravité de ses blessures sont aussi inconnues. Toujours selon le média suisse, Jacques Moretti n'a pas de précédent pour des faits similaires. Le ministère public, lui, n'a pas communiqué sur cette affaire. De leur côté, dans un communiqué publié hier soir, les avocats du couple ont évoqué des événements survenus récemment au domicile qui relèvent exclusivement de leur vie intime dans un contexte, ajoute-t-il, d'une épreuve particulièrement intense à laquelle les Moretti ont tenté de faire face ensemble depuis le 1er janvier. Pour rappel, Jacques Moretti, poursuivi notamment pour homicide par négligence dans l'affaire de l'incendie de Crans-Montana, était sorti de détention provisoire le 23 janvier, après 15 jours passés derrière les barreaux et le versement d'une caution de 200 000 francs suisses.
0: Noémie Loisel pour Europe 1. Alors qu'une alerte orange aux orages est en cours dans 4 départements du sud-est de la métropole, une tornade a frappé le sud de Carcassonne. Au moins 2800 foyers privés d'électricité, plusieurs toitures arrachées, des murs soufflés et surtout au moins 26 personnes, dont une femme enceinte, dans l'effondrement de sa maison, ont été blessées. Écoutez Gianni, 26 ans, il était chez ses parents à Pomas quand la tornade a foncé droit sur la maison.
4: La tornade, on l'a vu débarquer, en fait, de loin, on était coincé à l'intérieur de la maison. Tout ce que j'ai ressenti, c'est de la peur, parce que le vent, il était fort, et puis on a regardé par la fenêtre de la véranda, on a vu la tornade arriver. Du coup, aucun moyen de sortir, de s'échapper, il y a tout qui se cassait la figure, c'était l'enfer. J'ai vu le toit s'affaisser, j'ai vu les briques voler, j'ai vu les vitres exploser les unes après les autres de la véranda. Moi, j'ai cru que j'allais mourir, et mon ami aussi. Après, j'ai couru, du coup, pour aller voir au gîte de mes parents également, parce que mes parents sont pas là actuellement. J'ai vu le gîte détruit. J'ai vu les pompiers partout. Ça a été une source d'angoisse. Du coup, j'en ai fait des crises d'angoisse à répétition. C'est un peu un coup dur pour nous, pour la famille. Quoi. C'est compliqué.
0: Et par ailleurs, une rafale de vent à 138 km/h a aussi été relevée dans l'Hérault. Dans les Landes, de très violents orages se sont abattus. Au réveil, beaucoup de dégâts. Plus de 7500 foyers privés d'électricité. Le courant est revenu au fil des heures de la journée. Les départs de feu qui ont été occasionnés par la foudre durant la nuit ont pu être maîtrisés par les pompiers. Dans l'actualité religieuse à présent, dans moins de 5 semaines, le pape sera en France pour 4 jours. Léon XIV se rendra à Paris, à Lourdes et à Metz également. Plusieurs centaines de milliers de fidèles, d'ailleurs, vont assister à sa messe de 15h le samedi 26 septembre. Ce sera à Place de la Concorde. Forcément, cela implique une logistique XXL pour un tel afflux de pèlerins. Et les paroisses s'organisent pour les accueillir comme il se doit. Marius Druard pour Europe 1.
5: En plein cœur de Paris, la paroisse du Saint-Esprit s'apprête à voir débarquer plusieurs dizaines de pèlerins. L'église a donc aménagé son sous-sol comme un vrai lieu de vie et les fidèles vont dormir dans les deux cryptes. Pour Servane de Vendière, une salariée, il fallait répondre à cette demande d'hébergement.
6: On accueille des fidèles de Bretagne, ils arriveront avec leur sac à dos. Il y a de quoi cuisiner, il y a de quoi faire le café le matin, il y a quelques douches et il y a des toilettes dans toutes les salles. Donc ils seront plutôt bien installés.
5: Face au nombre de croyants qui seront présents, la paroisse a dû se préparer et a aussi vu les choses en grand, en particulier pour la messe sur les Champs-Élysées.
6: Nous avons réservé 200

0: 150 places, donc nous espérons avoir 250 paroissiens qui vont nous suivre à pied directement pour la messe du pape. On a une rétrospective de la cérémonie des jeunes dans notre crypte. Pour moi, c'est vraiment un week-end primordial pour nos paroissiens.
1: Pour héberger les milliers de personnes attendues, plusieurs paroisses d'Île-de-France en appellent aux bénévoles qui voudront bien accueillir des fidèles chez eux.
2: Et je le disais, donc le pape Léon XIV se rendra à Paris, Lourdes et Metz entre le vendredi 25 septembre et le lundi 28 septembre. L'actualité de ce mardi, c'est aussi la disparition de Philippe Bouvard, le célèbre animateur des Grosses Têtes à la radio, avec 96 ans. Le journaliste a eu une très longue carrière de 70 ans. Il est 11h55, vous écoutez Radio Rythme Bleu, une dernière pause avant de voir tout le sport.
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2: Du tennis, Arthur Fils qui va grimper dans la hiérarchie mondiale après sa victoire au Masters 1000 de Cincinnati, Lionel Sabot.
11: Oui, le Français a empoché les 1000 points promis au vainqueur de ce tournoi. Il se hisse donc à la 11e place du classement ATP. C'est son meilleur classement en carrière. Mais Arthur Fils a de l'ambition et compte bien ne pas s'arrêter là.
12: C'est un grand accomplissement, mais ce n'est pas l'objectif final. Je vais essayer d'en gagner encore et encore et grimper dans le classement mondial.
11: Le Français de 22 ans est donc aux portes du top 10 mondial et il sera bien évidemment sur les courts de Flushing Meadows pour l'US Open, la dernière manche du Grand Chelem qui débutera lundi prochain du côté de New York.
2: La troisième étape du Tour d'Espagne a été annulée. Un violent orage s'est abattu sur le peloton qui s'était donné rendez-vous à 2000 mètres d'altitude à Font-Romeu pour une première explication au sommet.
11: Oui, et c'est ballot. Dans la montée à 20 km de la ligne d'arrivée, une averse de grêle a touché les coureurs de la Vuelta. Le leader de la course, Tadej Pogacar, et Mats Pedersen ont en même temps indiqué à tout le monde de se mettre à l'abri dès que possible. Et ce, sans attendre les consignes de la direction de course. Certains ont trouvé des abris de fortune, puis la majorité des coureurs se sont abrités dans une salle. Les grêlons et la route détrempée sont immédiatement devenus trop dangereux. Les organisateurs, suivant le protocole de l'Union cycliste internationale, ont donc annoncé l'annulation de cette étape.
2: On va rester sur l'eau avec des Calédoniens qui sont à suivre hors du territoire en Vaha, puisque les mondiaux se poursuivent à Singapour avec hier les demi-finales et finales Elite V1 ainsi que les demi-finales et finales V12 Club.
11: Toua Pae et le Mondor Shelva étaient engagés. 20 rameurs calédoniens ont concouru en individuel, parmi lesquels Albert Minguet en Open Messieurs ou Maël Legras en junior moins de 16 ans. Parmi les belles performances, on retiendra la médaille de bronze en Master 40 V12 pour le Mondor Shelva. En Open V12 Messieurs, Toua Pae et va et Mondor Shelva termine 5e et 6e. En Open Messieurs, Albert Minguet s'est hissé en finale pour terminer à la 6e place en Junior 16. Joshua Jonvaux a terminé à la 6e place en finale de V1. Et puis en Junior 19, Maël Legras termine lui aussi 6e.
2: Merci beaucoup Lionel Sabot. C'est donc la fin de ce journal. Merci à tous de l'avoir suivi. Le prochain point sur l'actualité, ce sera à 13h avec le rappel des titres. Et dans un instant, ne manquez pas le magazine Citoyen. Vous retrouverez Lionel Sabot qui ne bouge pas pour présenter le festival Kaléidoscope qui va se passer à l'Université de la Nouvelle-Calédonie. Écouter pour apprendre, partager et transmettre, ce sera le thème de l'émission.
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16: Et il est midi et on retrouve tout de suite Lionel Sabot pour votre magazine citoyen.
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11: Bonjour et soyez les bienvenus pour ce nouveau numéro du magazine citoyen. Les 28 et 29 août, c'est-à-dire le week-end qui arrive, l'Université de la Nouvelle-Calédonie accueille sur le campus de Nouville la première édition du festival Calédéoscope. Deux journées où les arts, les sciences et la société vont se rencontrer autour d'un thème, écouter pour apprendre, partager et transmettre. On en parle ce midi dans ce magazine. Je vous présente nos invités. Lorenza Mbueri, bonjour.
18: Bonjour.
11: Vous êtes la directrice sciences et sociétés à l'Université de la Nouvelle-Calédonie. Anaza Senmaoui, bonjour.
18: Bonjour.
11: Vous êtes professeur des universités en informatique. Nous sommes également avec Adriana Louga, bonjour.
19: Bonjour.
11: Vous êtes, vous, doctorante à l'UNC, bien évidemment, doctorante en biologie. Je crois que vous intéressez plus particulièrement à la leptospirose.
19: Exactement.
11: J'ai bien retenu. Et puis, doit nous rejoindre d'ici quelques minutes, elle est prise dans les embouteillages, Marilyn Adéas, qui est photographe et qui va nous rejoindre sur ce plateau. Lorenza Mbueri, pour commencer, Festival Calédéoscope. Qu'est-ce que c'est que ce festival que vous organisez ? C'est une première, hein ?
18: C'est une première. Ouais. C'est un événement inédit qui met en relation, qui permet la rencontre en fait entre les chercheurs, la société dans son ensemble. Là, en l'occurrence, il y a des écoles, des artistes. Ouais. Et donc, ce qui va être rendu lors de ces deux jours, les 28 et 29 août, c'est le fruit de ces co-créations.
11: Et c'est un travail qui a pris du temps.
18: Les appels à projets ont été lancés en mars. Voilà, et donc, jusque encore la semaine dernière, même hier, ils sont encore dessus. Donc, ça prend du temps, ça cherche. Ça trouve, ça se défait.
20: Ça répète, il y a des répétitions qui sont encore en cours pour finaliser, bien sûr, leur présentation.
11: Pardonnez-moi la question, mais j'ai un peu du mal à voir comment on allie science et art. Ça reste un peu confus pour moi. Naza, peut-être.
20: Moi aussi, au début, j'avais du mal en tant que scientifique. On n'a pas l'habitude, effectivement, de rencontrer un peu des artistes. C'est une première aussi pour moi. Et je découvre et je suis contente, effectivement, de participer à ces projets. L'exemple qu'on a, nous, c'est le projet Audacité, dans lequel, en fait, avec un collègue de l'IRD, Martin Thibault, qui fait de l'écologie. Donc, on travaille sur... l'impact des oiseaux marins avec l'urbanisation sur les îlots qui sont proches de Nouméa.
11: C'est pas très artistique, intéressant.
20: Ça, c'est le projet, mais par contre, le groupe, donc Chorale, qui s'associe à ce projet, ils essayent de ressortir cet impact, avec leur présentation chorale. Avec il y a Marilyn ici qui va plus parler de ce groupe Chorale, qui essaye en fait d'expliquer la problématique de l'impact sur l'environnement avec la sonorisation, les déchets, etc., sur les îlots.
11: Marilyn Deas, qu'on salue, qui vient de nous rejoindre. Vous avez travaillé sur Audacité avec Nazas El Maoui. Comment vous avez mené ce travail ensemble ?
19: Oui, bonjour. Tout d'abord, on a commencé par une visite d'immersion un petit peu sur un îlot du Grand Nouméa, ouais. Puisque dans la bande, il y en a pas mal qui sont jamais allés sur les îlots. Mm-hmm. Donc on est allé sur l'îlot et là, les chercheurs nous ont expliqué leur projet, sur quoi ils travaillaient, nous ont fait écouter des enregistrements. Enfin voilà, ils nous ont vraiment expliqué leur projet de recherche sur ces perturbations sonores et leur impact sur les oiseaux. Donc on a vraiment commencé par là. Et ensuite, nous, on a réfléchi comment on peut mettre ça en sorte de spectacle, en art, à travers le chant et le travail qu'on fait à la chorale.
11: Qu'est-ce que vous allez présenter pour ce festival ?
19: Alors, je ne vais pas vous spoiler, mais... Oh.
11: allez, un peu d'exclusivité quand même.
19: on va chanter, c'est une sorte de petite mise en scène autour d'un chant, mm-hmm. où l'idée, c'est de montrer, on va incarner des oiseaux qui chantent, et de montrer l'impact des perturbations sur les oiseaux, et de montrer un petit peu comment l'homme il peut aussi participer à remédier à ça en prenant conscience de son impact. Et voilà, c'est d'imager, enfin surtout pas en imager, de sonoriser, on mm-hmm. va dire, l'impact qu'on peut avoir sur les oiseaux, où notre chant, ça représente le chant de l'oiseau. Mm.
11: Je vous ai présenté tout à l'heure au début de cette émission comme photographe, mais vous avez été aussi étudiante, et vous avez, je crois, travaillé aussi à l'IRD. Qu'est-ce qui vous plaît le plus, le côté artistique ou le côté scientifique ?
19: Alors moi, je suis pas du tout photographe.
11: Ah oui, on m'a mis photographe. êtes photographe, voilà.
19: C'est... Ok, très bien. Non, mais de cœur peut-être. À la base, je suis scientifique. Justement, mmh. j'ai travaillé à l'IRD pendant. Il y a longtemps maintenant, mmh. notamment sur les récifs coralliens, sur les impacts sur les récifs coralliens. Donc c'est vrai que c'est quelque chose qui m'animait déjà de base de métier, et maintenant je suis plus du tout dans le milieu marin, mmh. Ni plus vraiment scientifique. Je travaille plus à l'IRD, mais par contre le côté j'ai longtemps fait de l'animation, de la sensibilisation pour les scolaires notamment, mais avec des petits jeux, beaucoup de blabla. Mm-hmm. Et en fait, j'en suis un peu revenue. Et c'est vrai que le fait d'essayer de sensibiliser par l'art, j'ai trouvé que ça parlait plus aux gens, puisqu'on joue sur l'émotionnel, en fait. Sur créer une émotion chez le spectateur, chez l'auditeur, pour lui faire prendre conscience de certaines choses. Et parfois... c'est peut-être plus efficace que d'essayer de convaincre avec des mots, mm-hmm. de faire ressentir. Bon, c'est des sujets de philo de bac, hein. Comment est-ce qu'on convainc,
11: mais... Oui, mais ça va pas tarder, le bac, ça arrive bientôt.
19: Mais comment est-ce qu'on convainc, et j'ai l'impression que créer une émotion chez celui qui regarde ou qui écoute, c'est le meilleur moyen qu'il se sente concerné et qui l'amener à une prise de conscience, ou au moins une réflexion sur ses pratiques, mm-hmm. de voir, enfin en tout cas de façon théâtrale et en musique, peut-être sa propre responsabilité dans son comportement quand il va sur les îlots, ou même de manière générale dans son comportement dans la nature sur les espèces d'animaux.
11: Lorenza Mbueri, ce que disait à l'instant Marine me fait penser à quelque chose. Est-ce que finalement, en passant par l'art, on n'essaye pas d'attirer aussi, notamment les jeunes, vers des carrières scientifiques ? On sait que c'est peut-être pas tout le temps simple d'aller faire des carrières scientifiques. Est-ce que c'est pas un levier finalement pour attirer ces jeunes ?
18: Pour les intéresser.
11: Ouais.
18: Nous, notre but...
11: Déjà, les intéresser, c'est déjà bien.
18: C'est de créer, en fait, une passerelle. Mm-hmm. Donc, c'est aussi le nom de la direction Sciences et Sociétés.
11: Oui.
18: De permettre ces rencontres-là. Et si l'art peut permettre cela, pourquoi pas la culture ? Parce que souvent, on différencie culture, science, alors que non. La culture, elle est partout, en fait. C'est notre essence même. Mm-hmm. Et... attirer les jeunes, oui, aussi.
11: Ce festival, il s'adresse à qui exactement ?
18: Alors, à tous les publics. Mm-hmm. Le 28 août, c'est une journée qui est spécialement dédiée aux scolaires.
11: Oui. Donc aux jeunes.
18: Aux jeunes. Mmh. Et le 29 août, là, c'est grand public. Mmh. Donc, l'université va résonner le 28 août, et c'est très bien, avec des petits, voilà, des futurs étudiants, qui vont participer à différents ateliers. Mmh. Et donc, ils vont rencontrer nos chers lauréats, qui vont être un peu obligés, entre guillemets, le 28 août, d'adapter leur langage. Parce que voilà, on se comprend, mais pour eux, il faudra un peu plus changer la façon de rendre, de faire de la médiation. Donc ça va être intéressant. Et donc le 29, alors là c'est grand public et c'est aussi parfois et souvent des gens qui ne sont jamais venus à l'université. C'est aussi le but de ce festival, de se dire mais venez, en fait c'est accessible. Et que c'est pas juste des laboratoires où on fait de la recherche, des classes où on enseigne, c'est un lieu de vie, c'est une université pays, c'est ce qui va faire l'élite ou pas, mais aussi tous ces gens qui vont construire le pays.
11: Adriana Lugia, on le disait, vous êtes doctorante en biologie, vous intéressez à la leptospirose, et vous, votre projet s'appelle Élixir des eaux claires. Très honnêtement, je trouve ça beaucoup plus glamour que la leptospirose.
0: Exactement.
11: Comment est-ce qu'on passe de la lepto à l'élixir des eaux claires?
0: Exactement. Ben, moi, je suis doctorante du coup à l'université, à l'Institut Pasteur. Je travaille sur la leptospirose, donc ce qu'on appelle plus communément la maladie des rats. Donc, comme vous l'avez dit, c'est pas du tout reluisant. Comment le présenter, comment l'aborder, cette prévention de cette maladie vis-à-vis des populations, c'est très difficile. En fait, on s'est rendu compte au fil des événements qu'on effectuait, comme la fête de la science, des présentations scientifiques, que la majorité des personnes n'avaient pas, par exemple, les gestes barrières nécessaires pour limiter cette contamination. Donc j'avais une idée d'une histoire que j'aimerais raconter qui permettrait de trouver, selon ce qu'on appelle l'élixir, donc une sorte de remède. Et les eaux claires, c'était pour faire le lien avec le fait qu'on a cette mauvaise conception que si l'eau est claire, elle est sans danger. Alors que ce danger qui est représenté par les leptospires, les bactéries à l'origine de la maladie, sont invisibles. Donc c'est pas parce qu'une eau est claire qu'on n'a aucun risque d'être contaminé. Donc j'ai écrit ce projet. Je savais ce que je voulais raconter, mais pas comment le raconter. Et grâce au comité d'organisation du festival, ils m'ont mis en lien avec un artiste qui s'appelle Loïs Soulot, qui est vidéaste, également étudiant à l'université. Et lui, il savait comment créer un univers, des personnages, le raconter sous forme de court-métrage. Et c'est ça qu'on a essayé de créer pour le week-end qui arrive.
11: Le côté artistique vous a vraiment plu dans ce projet? C'est ce qui vous a fait, j'allais dire, tilter
0: Oui, parce que je trouve, comme le disait Marilyn, qu'en passant par l'artistique, on peut beaucoup plus facilement capter l'attention que par une présentation orale de prévention. Et aussi, je trouve que ça a un côté très valorisant de notre travail parce qu'il va être utilisé à long terme. En fait, à la finalité, on a la production d'un résultat, que ce soit une bande dessinée, par exemple, pour un autre projet, ou alors notre court-métrage, qui peut être réutilisé sur les années à venir dans les présentations de nos différentes thématiques.
11: Et est-ce que ça va vous... est-ce que ça pourrait vous servir pour votre thèse finale d'ici quelques temps?
0: Oui, totalement, totalement. Je pense que ça peut faire un bel écho à mon travail, à la prévention, à ce qui est fait autour, et que ça peut aussi toucher beaucoup plus de monde qui ne sont pas dans le domaine scientifique.
11: Nazar Selmaoui, on le disait, vous êtes professeur des universités en informatique. Les oiseaux et l'informatique, qu'est-ce que vous en faites des oiseaux et de l'informatique? Enfin, comment vous couplez les deux? Ça vous sert dans votre boulot de tous les jours?
20: Des fois, oui. Mais enfin, moi, en fait, je travaille sur, en général, l'analyse des données, quel que soit le type de données. Et donc, comme je suis spécialiste en sciences des données, en intelligence artificielle et on va dire les données, tout ce qui amène des données, on est là derrière pour les aider à modéliser ces données, à comprendre effectivement des tendances dans les données. Donc, on va aller fouiller des hypothèses et on va aussi prédire certains phénomènes avec des méthodes d'intelligence artificielle que tout le monde maintenant connaît.
11: Oui, voilà, mais ça veut dire que, pardonnez-moi, mais le chant des oiseaux, ça devient des données pour vous, par
20: oui,
11: exemple ?
20: Oui, bien sûr. Ouais. C'est des données qui sont numérisées, qu'on peut écouter et on peut, nous, derrière, faire un modèle qui permet de faire de la reconnaissance et d'identification de manière automatique et rapide.
11: Et après, ça sert à quoi, après ?
20: Alors, ça sert aux écologistes qui ont besoin de faire des enregistrements à l'aveugle et puis, après, faire de la reconnaissance automatique. Sans avoir à chercher les oiseaux dans l'îlot, ils sauront à partir de ces données de son, ils pourront dire ben là, dans cet îlot, on a entendu tel ou tel type d'oiseau. Voilà.
11: Vous avez travaillé avec Marilyn sur le projet Audacité. Comment ça s'est passé le boulot entre vous ? Ça a coulé tout de suite ou il y a peut-être eu des moments où l'une voulait faire quelque chose, l'autre voulait faire autre chose ? Comment vous avez mixer tout ça.
20: Curieusement, ça s'est passé très rapidement le contact et on a monté le projet rapidement. On a essayé tout de suite de comprendre un peu ce que le groupe Coral voulait faire. Est-ce que nous, on a besoin, ce qu'on cherchait effectivement. Ils ont réussi à comprendre notre problématique et c'est pour ça que en fait la première des choses qu'on a faites, c'est, comme l'a dit Marilyn, on est allé en immersion sur un îlot pour leur faire comprendre un petit peu le paysage, ce qui se passe, pourquoi on fait ça. Et ils se sont bien adaptés et intégrés dans le projet rapidement. Ils ont tout de suite eu des idées sur comment ils pourraient représenter en fait notre problématique à travers leur présentation chorale et avec une chorégraphie qu'on verra donc vendredi et samedi.
11: Marilyn, je vois que en parlant des oiseaux, vous piaffez d'un piaissance de prendre. Il fallait que je la sorte à un moment donné. Je cherchais le moment où j'allais la placer. Vous vouliez prendre la parole pour rebondir sur ce que disait.
19: Oui, c'était pour dire que vous avez dit qu'on avait travaillé ensemble en 6 temps, mais en fait c'est un travail vraiment qui est collectif. Oui. Dans la chorale, on est une quinzaine et il y a des personnes qui ont un peu tiré les ficelles, notamment Ludovic Mahen qui a investi dans le projet Kaléidoscope. Mais après c'est vraiment nous dans les répétitions, il y a quelqu'un qui arrive avec une idée et puis on la répète et puis on donne nos avis. On s'est fait aussi aider d'un metteur en scène de marée. Oui, Nietzsche qui est venu, on est venu le voir parce qu'on est intervenu pour une autre prestation avec une association de marée et qu'il est metteur en scène. On a dit, nous, on a ce projet-là, on a notre chant, tout ça, on maîtrise. Mais par contre, en fait, on se rend compte qu'on va faire plein de chorégraphies, de petites mises en scène, on n'y connaît rien. Est-ce que tu peux venir nous aider ? Et il est venu faire des répétitions, on répète le soir à l'UNC. Il est venu plusieurs soirs de suite pour nous aider dans nos déplacements, nous guider. Et voilà, donc c'est vraiment un travail collaboratif. Et notamment, le week-end dernier, on était de costumes et de décorations. Et NASA est venue nous aider à faire nos décos pour la représentation. Elle était vraiment avec nous toute la journée pour ce travail qui est vraiment collectif. Quoi.
11: Et quand, je ne sais pas, vous contactez un metteur en scène, par exemple, vous lui dites, voilà, on a un projet, on veut faire de l'artistique, mais ce sera goupillé avec des sciences. Il vous regarde avec des yeux grands ouverts ou il comprend tout de suite le concept ?
19: Ah, mais lui, il était super content parce qu'il était trop content de nous faire des oiseaux, en fait. Voilà, on a fait des petits tests et tout. Et je pense que pour un metteur en scène, c'est, en tant que comédien, finalement, représenter des animaux, ce n'est pas le plus simple. Quoi. C'est assez compliqué. Donc surtout avec des gens qui sont pas du tout comédiens. On est chanteur mais pas comédien. Ouais. Donc voilà, c'était, je pense que ça lui a bien plu comme projet. D'ailleurs il était tout de suite partant. Donc non, et puis c'est un moment de convivialité où tout le monde a envie de faire. Il y en a toujours qui sont un peu locomotives et d'autres qui suivent un peu plus, mais tout le monde est le bienvenu et c'est ces moments là d'échange qui nous plaisent, je pense.
11: Adriana Louga, vous nous disiez tout à l'heure que vous avez travaillé avec un vidéaste. Quand vous avez pris contact avec lui, c'est un peu la même question que je posais à l'instant à Marilyn, il vous a regardé un peu bizarrement ou il a tout de suite compris le projet ?
0: Non, il était totalement emballé. Ouais. Il était fan en fait de l'idée de créer un projet, une vidéo artistique sur de la science. Parce que du coup, ce sont deux domaines complètement différents qui n'ont pas l'habitude de s'entrecroiser. Donc moi, j'étais vraiment l'aspect science scientifique pour les bactéries et tout ce qui s'ensuit. Et lui, vraiment, l'aspect que je ne maîtrise pas du tout, artistique, création visuelle, comment on peut vraiment faire passer le message au travers de personnages impactants et comme un récit initiatique, en fait. C'était ça, notre message principal, c'est que ce soit un récit initiatique qui puisse raconter notre message principal, être entendu, mais surtout être retenu.
11: Mais il n'y a pas eu de moment de tension. Je ne sais pas, quand on est vidéaste, qu'on veut représenter une bactérie, on ne sait pas forcément à quoi ressemble une bactérie, alors que vous, c'est votre quotidien, vous les connaissez par cœur. Il n'y a pas des petits moments de tension, disant non, il faudrait que ce soit représenté plus comme ci, plus comme ça
0: ou... Non, pas du tout. Ça a été assez facile avec Loïs, et je pense que c'est aussi le fait qu'on est tous les deux là pour ça, en fait. On a cette volonté d'interagir, d'échanger, de monter ce projet. Donc on est à l'écoute de l'un et de l'autre. Et par exemple, pour le sujet de la bactérie, il m'a demandé ça ressemble à quoi, en fait, cette bactérie invisible, vu qu'on la voit jamais. Et donc je lui ai envoyé des photos de bactéries au microscope qu'il a pu reproduire, et j'étais complètement choquée par ce qu'il a généré. Je me suis dit waouh, mais c'est super, en fait. Et c'est ça aussi le but, c'est que à travers l'animé, on peut représenter des choses qui sont invisibles à l'œil nu, et c'est ce qu'il a réussi à faire.
11: Les uns et les autres, enfin les unes et les autres plutôt, oui, puisque c'est un plateau très, très féminin, comme quoi les sciences, il y a beaucoup de jeunes femmes et de femmes qui tentent leur chance dans la science, et il faut d'ailleurs qu'elles continuent, ça c'est un autre débat. J'en ai perdu ma question, parlez-nous de votre chorale, Marilyn, parce que j'ai un peu du mal encore à comprendre, comment on arrive à mêler tout ça.
19: Alors la chorale, c'est la chorale Alacée. À la base, c'est une chorale de polyphonie de marée. Donc je suis un peu la seule à pas parler le Ngoné, mais c'est pas grave, je peux le chanter. C'est une chorale qui est née au lycée d'Okamo et qui est guidée par le pasteur Béarouné, Honoré Béarouné, qui est aussi le leader du groupe Yenou, et qui depuis d'Okamo, en fait, ils sont passés à l'université. Maintenant c'est la chorale de l'université, mais elle est aussi ouverte à d'autres personnes. Moi je l'ai rejoint très récemment, ça fait que quelques mois que je suis dans la chorale. Sinon c'est que des étudiants de l'université quasi, avec Ludo aussi qui travaille, un ou deux qui sont aussi qui travaillent, mais c'est vraiment le but, c'est des chants qui sont créés par le pasteur et qui sont des polyphonies de marée. Donc on travaille beaucoup sur l'harmonie des voix. On a différents pupitres avec différentes voix, et on chante pas tous la même chose. Donc c'est un peu là-dessus qu'est basé le projet Kaleidoscope aussi, le fait qu'on ait chacun différentes voix, on représente différents oiseaux, et en fonction de ce qui nous arrive et de la perturbation, on va changer notre chant.
11: Mais quelque part on est les deux pieds dans la science quand on parle de tonalités différentes et des fréquences sonores différentes. On a vraiment les deux pieds dans la science.
20: Exactement. NASA. Exactement. Et justement, l'objectif de ce projet, c'est de pouvoir détecter, identifier les oiseaux malgré les différentes tonations en fonction de l'impact qui vient de l'extérieur. Parce que l'hypothèse aussi de mon collègue, c'était les oiseaux, ils peuvent s'arrêter complètement de parler, de chanter quand il y a des choses autour, ou alors baisser leur voix, ou alors ça dépend en fait de type d'oiseau. Donc effectivement, dans notre domaine des modèles qu'on veut développer, c'est intégrer cette composante bruit, et malgré ce bruit, on doit être capable effectivement d'identifier les espèces par rapport au son. Et c'est ce que représente bien la chorale dans leur représentation, et j'aime bien leur façon de faire.
11: Vous allez chanter vous aussi?
20: Ouf, moi j'ai peur qu'il y aura des orages, donc j'aimerais bien, mais
18: mais vous... elle joue bien du ukulélé. Très bien. Si vous avez besoin de cours,
11: on prendra cours à l'université de ukulélé. Vous évoquiez l'intelligence artificielle. Est-ce que dans vos projets, vous avez fait entrer, parce qu'on l'a fait rentrer un peu partout, l'intelligence artificielle aujourd'hui, est-ce que vous avez travaillé aussi, alors peut-être pas sur le côté artistique, quoique, avec l'intelligence artificielle, Adriana?
0: Oui, totalement. Loïs, dans la création du court-métrage, donc c'est un animé, totalement animé, et il a eu recours, mais de façon à ce que ce soit un outil et que ça prenne pas la place principale de lui, son talent artistique. Ce que j'ai pu voir de comment il a procédé, c'est que par exemple, il s'inspire du réel. Il avait besoin de faire une représentation d'un dispensaire dans la vidéo. Et donc, il a été au Medipol, il a fait du repérage, il a pris en photo différents aspects du centre hospitalier. Et là, il a pu le retranscrire de façon animée en passant par l'intelligence artificielle, mais en s'inspirant et non pas en le remplaçant par, par cet outil-là.
11: Quand vous avez vu l'animé la première fois, fini, complet, quelle a été votre, votre réaction ?
0: Ah bah, j'étais, bah, je ne parlais pas, du coup, tellement j'étais happée par, par ce, ce court-métrage. C'était magnifique, c'était totalement ma vision de la chose, ce que je voulais transmettre. Et ça m'a beaucoup plu, sachant que pour la petite histoire, moi je ne suis pas du tout animée. Et là, c'était la première fois que j'étais vraiment prise dans l'histoire. Et je pense aussi que ça résonne tout autrement parce que c'est local, ce sont dans l'animé ce qui est représenté, ce sont trois enfants locaux dont le chien tombe malade de la leptospirose et qui partent en fait à travers les montagnes, à travers la nature à la recherche de cet élixir des eaux claires. Donc c'est totalement et purement inspiré de nos paysages calédoniens et c'est ça je trouve qui est encore plus, plus beau.
11: Vous avez visé quel public ? On disait que c'était ouvert à tout public, mais un animé, c'est peut-être plutôt pour les jeunes. Vous y avez pensé, ça, en créant le projet ?
0: Totalement. En fait, le vendredi, comme disait Lorenza, c'est uniquement pour des écoles qui viennent et les classes vont sur les différents stands dans leur présentant nos projets. Et c'est vrai qu'on a un peu axé le nôtre sur les enfants parce que je trouve que les enfants sont les acteurs de demain. Ce sont les principaux messagers de ce qu'ils retiennent quand ils sont petits. Et quand ça impacte un enfant, tout de suite, quand il rentre chez lui, je trouve que le message est effectué dans le foyer auprès des parents, des frères et sœurs. Donc, vraiment, notre premier public, c'est les enfants. Mais après, notre court-métrage, il a pour portée d'être diffusé dans des événements de prévention. Et il peut être fait au niveau de la DAS, du gouvernement, des provinces. Donc, c'est vraiment pour toucher un large public.
11: Marilyn, je reviens sur l'intelligence artificielle. Vous avez utilisé un peu l'intelligence artificielle pour composer, peut-être, pour d'autres choses ? Pas du tout ?
19: Alors, non, pas du tout.
11: J'ai l'impression que vous n'aimez pas trop ça, l'intelligence artificielle.
19: Ouais, si, ça peut être utile pour, comme toutes les technologies, ça dépend ce qu'on en fait. Oui. Mais non, pas du tout. Alors là, c'est que de l'intelligence collective naturelle de cerveaux qui se mettent les uns avec les autres. Et à force, voilà, ça fait un plus un égale trois. Hein, Donc non, là, c'est purement... Et c'est des gens très talentueux, hein, que ce soit le pasteur qui a une capacité à harmoniser les voix, qui me laisse... sans voix justement ou la mise en scène c'est sur des talents artistiques et je suis pas sûre que l'IA puisse remplacer le talent artistique en fait
11: Et puis c'est peut-être pas forcément nécessaire d'ailleurs.
19: Tout à fait.
11: Nazel, vous le forcément l'IA c'est votre c'est votre outil de travail. Comment est-ce que vous l'intégrez de plus en plus alors pas dans forcément vos cours mais comment est-ce qu'on arrive à l'intégrer dans des projets comme ça comme un outil? On a beaucoup entendu parler d'outils.
20: Oui, alors effectivement, moi je travaille maintenant de plus en plus en collaboration avec d'autres disciplines, en interdisciplinarité. Je travaille avec l'Institut Pasteur. D'ailleurs, j'ai travaillé aussi sur la leptospirose, mais nous on a essayé de d'établir une cartographie dynamique de risque de leptospirose.
11: Vous allez avoir un animé tout près que vous pourrez mettre dans l'IA et le faire travailler.
20: On a utilisé l'IA et on a travaillé aussi sur la reconnaissance des espèces marins, des microscopiques, mais dans l'eau, en flux. Donc, on essaye de travailler de plus en plus, d'apporter notre compétence dans des domaines qui ont besoin, en fait, d'avoir des résultats plus vite. L'intelligence artificielle, c'est plutôt la rapidité d'aller chercher l'information, la rapidité de l'identification, c'est surtout ça. Donc, ça permet effectivement aux collègues d'aller plus vite sur leurs analyses, etc.
11: Lorenza Mbouiri, on va conclure cette émission. On va rappeler ce festival Kaléidoscope, ça se passe quand, ça se passe où, c'est pour qui? Donnez-nous toutes les infos nécessaires pour venir vous visiter sur le campus de Nouville.
1: Alors,
11: vous avez tout le temps qu'il vous faut, je vous vois regarder la pendule, vous avez tout le temps qu'il vous faut.
1: Le 28 août, donc vendredi, pour les scolaires. Le 29 août,
18: pour samedi. Le grand public. Mm-hmm. Et tout se passe sur le campus de Nouville, mm-hmm. université, et c'est pour tout public.
11: Mm. Ça se passe au niveau de l'Agora, c'est ça de,
18: L'Agora.
11: Au niveau de...
18: Et donc, de midi à 13h30, il y aura des animations, des danses, des chants, et ensuite les gens pourront encore déambuler d'atelier en atelier. Mmh. Donc, tout est organisé pour pas que le public s'ennuie, mmh. qu'ils viennent en famille, dans la joie et la bonne humeur.
11: on le disait, c'est la première édition de ce festival, ça veut dire que déjà vous pensez à la deuxième ?
18: Oui. Oui, mais bon.
11: Vous voulez pas me spoiler encore ?
18: Oui, il faut pas.
11: Ouais. Une dernière question que je vais vous poser à toutes les trois. Si c'était à refaire et s'il fallait redémarrer pour l'année prochaine, vous referiez,
0: oui, Adriana ? Totalement. Ouais. Oui.
11: Il y a déjà des trucs qui peuvent germer dans l'esprit, mais
0: non, pas encore. Là, je me prépare déjà à ce week-end.
11: C'est ça ?
0: Donc voilà, c'est déjà dans ma tête. Mais oui, parce que c'est une belle aventure. C'est un bon moyen d'échanger sur d'autres projets scientifiques, mais également avec des artistes.
11: Et est-ce que ça vous permet aussi de vous couper un petit peu de du doctorat
0: où
11: on est la tête dans le guidon en permanence,
0: exactement, de ce petit quotidien boulot métro dodo, mmh. ça nous permet d'avoir un but au fil des mois et de se dire écoute, la finalité sera belle, donc autant s'investir pleinement, et oui, je re-signe direct.
11: Mmh. Marilyn.
19: Ah oui, clairement, ça a été un bel exercice pour nous. On a l'habitude de juste faire des concerts.
11: Mmh.
19: Et du coup, faire un peu de théâtre et de la mise en scène, c'était super intéressant.
11: Donc vous revenez l'année prochaine avec les oiseaux.
19: Ou autre chose. Les poissons, ça va être plus dur. Mais
11: ouais, Oh, mais rien n'est impossible pour un bon metteur en scène. Rien n'est impossible. Naza, vous, même question.
20: Exactement, je dis la même chose que... Donc, ça m'a permis, effectivement, pour moi, c'est la première fois de faire une rencontre science-art.
11: Mmh.
20: Et c'est vrai que ça me permet de sortir de mes formules, de nos ordinateurs, l'écran, ça nous fait mal maintenant aux yeux, c'est mm-hmm. vrai, et de découvrir des choses qui sont vraiment agréables et vraiment bien pour le bien-être, pour écouter des chants comme ça, c'est vraiment sympa.
11: Mm. Merci à toutes les quatre d'être venues ce midi dans les studios de Radio Rythme Bleu pour évoquer donc ce premier festival Kaléidoscope. On le rappelle, c'est les 28 et 29 août prochains à l'Université de la Nouvelle-Calédonie. Vous pouvez y aller, bien sûr, l'entrée est gratuite, plutôt les scolaires, donc on l'a dit vendredi. Et pour toute la famille, c'est samedi, ça vous fait une bonne occasion de sortir et de vous enrichir de plein de choses. Si j'ai bien compris, Lorenza, chacun va aller picorer un petit peu ce qu'il veut dans ce festival.
18: Il y a différents ateliers, donc ils peuvent...
11: C'est ça, mais on n'est pas obligé de passer à l'atelier numéro 1.
18: Non, c'est vraiment...
11: Oui.
18: On est en mode relax. C'est le week-end, donc on vient, on apprécie et on profite.
11: Merci à toutes les quatre d'être venues dans ce magazine citoyen que vous retrouverez d'ici quelques minutes en réécoute sur notre site internet, c'est le www.rrb.nc. Votre prochain rendez-vous avec l'info, ce sera à 13h avec Nicolas Legrand. Passez une belle après-midi sur RRB.
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25: Et on remercie bien entendu Lionel Sabot et ses invités pour ce magazine citoyen. Il est 12h passé de 31 minutes, on va continuer tout en douceur avec l'heure du café gourmand sur Radio Rythme Bleu. Pour rappel, à 12h55, nous aurons les avis de décès et le rappel des titres avec Nicolas Legrand, ce sera à 13h.
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1: Les avis qui vont suivre concernent les décès de Madame Bouteiller, Juanita, Né Châtelain, Monsieur Delorme, Jordan, Madame Yewin et Célestine, Mère aînée, Naro et Rédu, épouse Bérune, Madame Dufieux, Ginette, Olympe, Léonine et Rivière, Monsieur Carnadi, Sarimène, Monsieur Turcat, Claude, Madame Veuve, Poinry, Sarah, Andine et Gourou, Madame Devita, Annie, dite Maminou, et Monsieur Nibécan, Serge, dit Yayo. Nous avons la douleur de vous faire part du décès de Madame Bouteiller, Juanita et Châtelain, survenu le jeudi 20 août. La cérémonie religieuse sera célébrée aujourd'hui, en ce mardi 25 août, à 14h15, en la chapelle du centre funéraire de Nouméa, suivie de la crémation. Nous avons la douleur de vous faire part du décès de Monsieur Jordan Delorme, survenu le vendredi 21 août. Une veillée se déroulera au centre funéraire du Pont des Français, 188 rue de la Carrière, aujourd'hui, en ce mardi 25 août, de 16h à 19h, et la cérémonie religieuse sera célébrée ce même jour à 17h30, en la chapelle du centre funéraire du Pont des Français, suivie de la crémation. Nous avons la douleur de vous faire part du décès de Madame Yewine Célestine Mérénée Naroredu, épouse Bérune, survenue le vendredi 21 août dans sa 74e année au Médipôle de Dumbéa. Le corps sera transféré sur marée par le Béticho en ce mardi 25 août et l'inhumation aura lieu à la tribu de Tchéréti le mercredi 26 août à 10h. Nous avons la douleur de vous faire part du décès de Ginette Olympe Léonie Rivière, veuve Dufieux, survenue le dimanche 23 août à son domicile à La Foy dans sa 77e année. Les veillées auront lieu le mercredi 26 août de 8h à 17h à la morgue municipale de La Foy et le vendredi 28 août de 8h à 11h30 au centre funéraire municipal de Nouméa, suivi de la crémation à 12h. Une carbaïadon sera mise à disposition. Nous avons la douleur de vous faire part du décès de Monsieur Sarimène Carnadi, survenu le samedi 22 août au Médipôle à l'âge de 96 ans. La veille aura lieu au centre funéraire de Païta le vendredi 28 août de 10h à 20h et reprendra le samedi 29 août à partir de 8h, suivi de l'inhumation à 10h au cimetière de Païta. Nous avons la douleur et la tristesse de vous annoncer le décès de Monsieur Turcat Claude, survenu le 22 août dans sa 74e année. Une veillée aura lieu au centre funéraire de Nouméa le vendredi 28 août de 9h à 14h et un office religieux sera célébré le vendredi 28 août à 14h15 en la chapelle du centre funéraire suivi de la crémation. Selon sa volonté, ni fleurs ni couronne. Nous avons la douleur de vous faire part du décès de Madame Veuve Poinry, Sarah, Andine et Gourou, survenue le 23 août à l'âge de 93 ans. La veillée funèbre aura lieu en ce mardi 25 août au domicile de son fils Monsieur Poinry Victorien, tribu de Chamba Ponériouin, à partir de 17h. L'inhumation aura lieu ce mercredi 26 août à 8h au cimetière familial à la tribu de Chamba Ponériouin. La famille informe que la coutume se fera ultérieurement et s'excuse auprès des personnes et familles qui n'ont pu être prévenues. Nous avons la douleur de vous faire part du décès de Madame Devita Annie, dite Maminou, survenue le 21 août à l'âge de 78 ans. La veillée se déroulera au centre funéraire de Nouméa le jeudi 27 août de 8h à 14h et une cérémonie sera célébrée en la chapelle du centre funéraire à 14h15, suivie de la crémation à 15h. Nous avons la douleur de vous faire part du décès de Monsieur Nibécan Serge Di Yayo, survenu dans sa 56e année. Une veillée est en cours en ce mardi 25 août jusqu'à 14h à la morgue de Nouméa, suivie de son transfert à son domicile à la réserve de la tribu de Saint-Louis. Une cérémonie religieuse sera célébrée le mercredi 26 août à 9h à son domicile, suivie de la levée du corps et de son inhumation au cimetière de la tribu de Saint-Louis. C'était vos avis de décès.
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1: Et il est 13h, le rappel des titres avec Nicolas Legrand.
3: Bonjour à tous. À la une, un discours de vérité, de responsabilité et de confiance pour Mila Kulotukumuli. Hier, dans sa déclaration de politique générale, le président du 19e gouvernement a fait un diagnostic sans concession de la situation économique et financière. Il fixe une feuille de route sur 6 mois et il énonce 5 urgences. Une déclaration de politique générale prononcée lors d'une séance solennelle du Congrès, c'est-à-dire en présence des élus, mais aussi des corps constitués et des représentants du monde économique et social. Le fond du discours et la méthode semblent à ce stade avoir convaincu les acteurs économiques et sociaux que vous avez pu entendre dans notre journal de 11h30. Bélep toujours en proie aux flammes. Si l'incendie qui s'est déclaré vendredi dernier a baissé en intensité, les sapeurs-pompiers et notamment ceux de la DSCGR envoyés sur place hier dans le cadre de l'activation du plan Orsec feu de forêt de niveau 2 craignent d'éventuelles reprises à cause d'un vent bien établi. Aucune habitation n'est menacée, mais une réserve d'eau a été détruite. Pour le moment, 250 hectares de végétation ont brûlé. Toujours dans l'actualité sur le territoire, jusqu'au 15 septembre, la période des départs étudiants est particulièrement chargée à l'aéroport de la Tontouta. L'accès au hall et au comptoir d'enregistrement est limité aux voyageurs et à 2 proches maximum. L'alcool est interdit sur le site et des contrôles d'alcoolémie peuvent être effectués. Les sonos, ballons et banderoles sont également interdits dans l'aéroport. Le stationnement sauvage sera verbalisé et une présence renforcée des forces de l'ordre est en place dans le secteur pour la période. En métropole, 41 personnes blessées, dont 15 hospitalisées après la tornade qui a frappé la ville de Pomaz dans l'Aude. Plus de 120 pompiers sur place. Des renforts sont également attendus dans cette commune située au sud de Carcassonne. Près de 300 maisons ont été endommagées d'après la préfecture de l'Aude. L'actualité sportive avec le tennis et Arthur Fils qui, après sa victoire au tournoi Masters 1000 de Cincinnati, gagne logiquement des places au classement ATP. Le Français est aux portes du top 10 mondial avant l'US Open. Voilà donc pour l'essentiel de l'actualité. Le prochain rendez-vous, ce sera à 16h dans le Tout Info.
4: Et on vous remercie Nicolas Legrand pour toutes ces précisions. Bien entendu, on se retrouve à 16h pour la suite de l'information. Là, on va continuer en musique. Il est 13h passé de 2 minutes et c'est l'heure de se détendre un petit peu. C'est le début de semaine. On a bien travaillé ce matin, on a bien mangé, on est bien repu et c'est l'heure de prendre le café, de se détendre un petit peu les épaules et de regarder la journée passée. Et pour ça, c'est parfait, on a ce qu'il faut, ça s'appelle les après-midi mélodies. Et on commence avec un titre qu'on connaît bien, The Best Earth avec Coat House in the Rain.

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1: Il est 13h13 sur les ondes de Radio Rythme Bleu. Ça y est, la semaine est lancée. Alors aujourd'hui, on va essayer de garder quelque chose de simple. Du rythme, de la bonne humeur et surtout ne pas compliquer ce qui n'a pas besoin de l'être. Et on commence avec Wayne Hancock et Drinking Blues. Du blues, quelques états d'âme, mais avec suffisamment de mouvement pour ne pas rester assis dessus toute la journée. Allez, on garde le sourire et on laisse rouler Wayne Hancock.

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1: Et on continue avec Yara Bédé, Palo et La Flaca. Là, c'est une rencontre qui marque. Une femme aperçue à Cuba, une silhouette, un charme particulier. Et tout d'un coup, une chanson entière née autour d'elle. Et j'aime bien l'idée parce qu'aujourd'hui, ben, parfois, une journée change pour presque rien finalement. Une rencontre, un regard, une petite chose qu'on n'avait pas prévue. Alors on reste attentif à ce qui se passe. Yara Bédé, Palo, La Flaca.

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1: Et on poursuit avec Joyce Jonathan et l'heure avait sonné. Il y a des moments dans la vie où l'on sent simplement que quelque chose doit changer. Alors, pas forcément dans le drame, hein, ne sortons pas les violons, mais juste parce qu'une histoire a fait son chemin et qu'il est temps d'ouvrir une autre porte. Et finalement, avancer avec le sourire, c'est pas faire comme si tout était parfait. C'est aussi savoir laisser certaines choses derrière soi sans oublier ce qu'elles nous ont apporté. Allez, tout de suite, Joyce Jonathan, l'heure avait sonné.

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1: Et on continue avec Lucy Dixon et son titre Good God. Là, on retrouve encore du coup de la légèreté et du swing. La voix, elle joue hein, littéralement. C'est une musique qui rebondit. Et en plus de ça, il y a ce petit quelque chose qui a envie de redresser les épaules hein, sans même y penser. Et parfois, la bonne humeur, elle ne demande pas une grande explication. Hein. Une chanson arrive au bon moment. Le pied commence à battre la mesure et la journée paraît déjà un peu plus facile. Allez, on prend ça comme ça vient. Lucy Dixon, Good God.

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1: Et on va doucement refermer cet après-midi Mélodie du mardi. On aura traversé du blues avec le sourire, quelques rencontres, des histoires qui changent de direction, un petit peu de swing, puis cette dernière pensée qui sont pour ceux qui vivent dans nos souvenirs. Finalement, une journée n'a pas besoin d'être extraordinaire pour être belle. Il suffit parfois d'un bon morceau, d'une rencontre, d'un rire ou simplement de prendre le temps de remarquer que tout va bien. D'ici quelques instants, je vais laisser ma place à Jennifer avec sa chaleur et son sourire pour la suite de votre après-midi. Prenez soin de vous, bien entendu. Prenez soin de vos proches. Gardez le cœur léger. N'oubliez pas, ce n'est pas la destination qui compte, mais la musique que l'on écoute sur le chemin.

0: Dans nos vies, en voiture ou au boulot, on s'installe. Je suis ravie de vous retrouver en ce mardi 25 août. C'est l'après-midi, on s'aligne sur la même fréquence, et tant mieux. Bienvenue en direct sur Radio Rythme Bleu, très heureuse de vous accompagner jusqu'à 17h. Le ciel, pas mal, et nous on s'occupe de votre humeur. L'objectif des trois prochaines heures, de la bonne humeur, du rythme et des échanges, surtout sans filtre. Le son qui fait du bien, ça sera dans un instant, bien sûr. Mais on regarde quand même le menu qu'on vous a préparé pour ce mardi. Dans quelques instants, Music News, décryptage express d'un phénomène musical qui enflamme les compteurs et les réseaux. En 2026, l'histoire d'un tube, ça sera juste après. La rubrique environnement qu'on attend chaque mardi avec Charlotte Coulson à 15h et à 15h30, Kelinda Abouakou pose son carnet de bons plans en studio pour illuminer vos prochains jours. Bien sûr, les réparties des petits suivies de l'éphémérite de Marion à 15h50 et à 16h, on rejoindra l'information, le tout info, info express, l'essentiel de l'actualité avec le billet d'humeur et vos réactions dans Opinion. Parole de bénévole. Ça se passe à partir de 16h15, c'est en compagnie de Pierre qui nous emmène chaque semaine à la rencontre de ceux et celles qui s'engagent au quotidien sur le caillou. Le jeu du totem a redémarré bien évidemment à 16h20, on fera chauffer les méninges et le standard au 25-46-46 avec une nouvelle énigme à résoudre et je compte sur vous pour nous appeler. Tout est prêt, la sélection musicale aussi, elle est au millimètre, posez-vous. On est ensemble sur Radio Rythme Bleu, on monte le tempo dès le départ. C'est l'heure d'ouvrir le dossier Music News de ce mardi. Gros coup de projecteur, vous pouvez monter le son, vous pouvez me faire confiance. C'est ce qui fait vibrer les charts en ce moment. Bel après-midi sur RRB.
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0: Bonjour, c'est Jennifer. Bienvenue dans Music News. Direction la chanson française avec une alliance au sommet qui risque fort de vous toucher en plein cœur. Joseph Kamel s'associe à l'incontournable Vita sur le titre poignant « Jamais ». Ce morceau nous plonge au cœur d'une histoire d'amour à bout de souffle, rongée par les fausses promesses, le vide des silences et le poids des déceptions. À travers leurs voix qui s'entremêlent, Joseph Kamel et Vita incarnent deux êtres qui se sont aimés passionnément, mais qui s'épuisent à vouloir sauver l'insauvable. La chanson raconte avec une pudeur saisissante cette trajectoire douloureuse, l'espoir qui s'effrite, le doute qui s'installe, puis cette prise de conscience violente qu'il faut se libérer pour ne pas totalement se perdre. C'est ce cri du cœur ultime, cette promesse solennelle que l'on se fait à soi-même en fermant définitivement la porte pour ne plus jamais se retourner. La musique accompagne cette libération d'une manière bouleversante. Ça commence dans une intimité presque fragile, au simple son d'un piano mélancolique, avant qu'une tempête d'émotions n'éclate dans un final magistral. Quand leurs voix finissent par exploser à l'unisson, la douleur s'efface pour laisser place à une sensation d'envol, de soulagement et d'une force retrouvée. Le morceau idéal pour sécher ses larmes, puiser le courage d'ouvrir un nouveau chapitre et avancer la tête haute ce mardi.

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1: 14h06 sur la radio du rythme, si je vous dis des vagues qui s'échouent doucement sur le sable chaud, un coucher de soleil sur la mer et cette irrésistible invitation à tout débrancher pour savourer l'instant présent, vous pensez immédiatement au hit interplanétaire Calma de Pedro Capo. Il est sorti à l'origine en 2018, c'est un titre pop on peut le dire, aux teintes reggae, qui puise ses racines directement dans l'enfance de l'artiste portoricain, petit-fils de la légende de la musique latine Bobby Capo. Pedro souhaite rendre hommage au dimanche en famille passé sur les plage de son île natale. C'est écrit comme une bulle d'évasion face au stress du quotidien urbain. Le morceau célèbre aussi les plaisirs simples, la brise marine, la fraîcheur de l'eau et la bonne compagnie. Et l'histoire prend une dimension internationale extraordinaire lorsque le chanteur Farruko entend la version originale à la radio et propose d'y apporter sa touche urbaine. Le remix Calma fait l'effet d'une étincelle, le clip cumule rapidement des milliards de vues et la chanson devient l'un des rythmes estivaux les plus diffusés de la planète, récompensé d'un Latin Grammy. Un souffle de chaleur et de sérénité qui fait un bien fou pour démarrer votre après-midi sur Radio Rythme Bleu. On l'écoute ensemble.

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Radio Rythme Bleu, il est 14h15. Merci de nous accompagner en ce bel après-midi en début de semaine. On vous accompagne jusqu'à 17h, tout en musique, les amis.

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1: 14h30 sur Radio Rythme Bleu, on affronte ensemble ce début de semaine. On vous donne un maximum d'énergie avec Diana Ross and the Supremes.

Et on reste également sur Radio Rythme Bleu cet après-midi, il est 14h45. Vous avez rendez-vous avec Charlotte Coulson, nous sommes mardi, la rubrique environnement c'est dans 15 minutes. En attendant, de la musique pour vous. Vous entraînez jusqu'au bout de l'après-midi à suivre Dua Lipa, Suzanne, Clay Walker. On fait le tour du monde tout simplement.

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2: Il est 15h à l'antenne, bienvenue si vous nous rejoignez. On enclenche la deuxième partie de cet après-midi sur Radio Rythme Bleu et pas question de laisser la fatigue s'installer. On redresse son dos, on pousse le volume et on fait le plein d'ondes positives. L'angle environnemental avec Charlotte Coulson dans votre rubrique environnement, c'est dans quelques instants. 15h30 bien sûr, Kélinda nous rejoint avec sa haute remplie d'idées de sortie. Et à 15h45, Allons enfants et l'éphéméride de Marion. Reste bien branché, un souffle vert s'invite à l'antenne avec Charlotte.
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5: Bonjour à toutes et à tous et bienvenue dans votre rubrique Environnement. L'art peut-il et doit-il véhiculer des messages? Alors je sais, vous vous demandez sans doute quel est le rapport avec cette rubrique. Eh bien l'art, ça peut être la photographie, et l'objectif, placé dans les mains d'un passionné de nature, peut faire ressortir la beauté de ce qui nous entoure, ce qui nous est parfois invisible. Les premiers pas d'une tortue verte sur l'atoll de Beautemps-Beaupré au large de Ouvéa, le vol d'un fou brun sur l'atoll d'Entrecasteaux, la brutalité des roches karstiques de la tribu de Goapin, ou le regard perçant de cette roussette suspendue sur la branche d'un goyavier dans la chaîne calédonienne. L'œil de Nicolas Job les perçoit, les capture et les partage dans un ouvrage de 100 pages sur lesquelles on trouve 270 photos prises pendant près de 10 ans, 10 ans à barouder sur le territoire calédonien. Et pour ce photographe et réalisateur, les photos ont un sens.
6: Le message que j'essaie de faire passer à travers mon travail de manière générale, c'est effectivement montrer ces belles choses, parce que quand on trouve que quelque chose est joli, on y est plus facilement sensibilisé, et notamment toutes les zones de protection qu'on peut trouver en Calédonie, à la fois dans les réserves naturelles qui sont autour de l'archipel et également dans le parc de la mer de Corail. Donc effectivement, faire de la photographie pour sensibiliser les gens, ça c'est moi en tout cas ce que je veux faire passer à travers cet ouvrage, et également essayer de montrer toute cette richesse qu'on a en Nouvelle-Calédonie en fait, et cette richesse qui est protégé à plusieurs niveaux, sur plusieurs strates, beaucoup d'acteurs. Donc on a la chance d'avoir un pays qui est encore très très préservé. Ça coûte très cher de préserver la nature, ça coûte très cher de faire de la conservation, mais c'est un investissement pour le futur, pour les générations futures particulièrement, que de préserver. Donc c'est ça que j'ai voulu montrer à travers mon ouvrage.
5: Et puis ces photos racontent aussi une histoire. Derrière chacune d'entre elles, des heures d'attente, des missions avec les ONG environnementales ou les institutions, des expéditions qui réservent parfois des surprises.
6: Je pense qu'il y a plusieurs photos qui peuvent ressortir, parce que il y a des photos qui m'ont marqué parce qu'elles ont été difficiles à faire. Il y a des photos qui m'ont marqué parce que j'ai eu beaucoup de chance de les faire. Il y a des photos qui m'ont marqué parce que je sais que ces photos, je pourrais plus les refaire. J'aime beaucoup les photos sous-marines de baleines parce que c'était pas du tout prévu qu'on le fasse. On était en mission. On n'avait pas la possibilité de plonger avec les baleines parce que c'était pas une mission plongée. Et la seule condition pour plonger avec les baleines, c'était si les baleines se retrouvaient autour du bateau, en fait. Et on a eu cette chance sur les 12 jours de mission d'avoir 4 baleines qui sont restées autour du bateau pendant 2 heures. Et donc, c'est là où j'ai pu faire ces photos-là. Donc, souvent, on se dit, bah, tiens, lui, il est allé chercher ses photos, il est allé chercher les baleines. Alors, en fait, je suis pas allé les chercher, mais en tout cas, j'étais prêt quand elles sont venues, et elles sont arrivées, et je pense que c'est plutôt elles qui nous ont cherchées, et voilà, et on a passé ce moment-là dans l'eau qui était absolument féerique.
5: Le livre intitulé « Paysages et milieux maritimes de Nouvelle-Calédonie » est disponible à la boutique Partagée, aux Arts du Pacifique, chez Calédolivre, mais aussi à l'As de Trèfle. Et puis les amateurs aussi ont leur place dans cette discipline qu'est la photographie. Le Centre d'initiation à l'environnement lance d'ailleurs un concours photo « Capturer, transmettre, agir, un regard sur l'environnement calédonien ». L'objectif, nous dit le CIE, au-delà de la démarche artistique, c'est de sensibiliser le plus grand nombre aux enjeux environnementaux. L'objectif, c'est vous qui le tenez jusqu'au 30 septembre. Vous pouvez déposer vos œuvres. 12 photos seront ensuite sélectionnées pour être intégrées au calendrier du CIE. C'est tout pour aujourd'hui. Rendez-vous la semaine prochaine pour une nouvelle rubrique environnement.
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2: Et à la semaine prochaine. Merci beaucoup Charlotte pour cet éclairage inspirant. On garde ce cap positif en musique sur Radio Rythme Bleu.

Et quel bel après-midi, nous sommes mardi 25 août, si vous venez nous rejoindre sur Radio Rythme Bleu, restez avec nous, l'agenda arrive d'ici 15 petites minutes, vous avez rendez-vous avec Kelinda Boiku. En attendant, un peu de reggae music, ça va nous faire du bien pour détendre l'atmosphère, suivi de Mo Kouyaté et Madonna et Sabrina Carpenter.

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4: Il est 15h30 sur RRB, c'est l'heure de faire le plein d'idées pour dynamiser un peu vos journées et vos soirées. Kelinda Bouakou s'installe en studio pour Par ici les sorties. On vous écoute, Kelinda.
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6: Bonjour, aujourd'hui dans ce Par ici les sorties, on va commencer avec le musée maritime de Nouvelle-Calédonie qui s'apprête à entamer une période de travaux pour le remplacement du plancher de la mezzanine. Pour cette raison, l'établissement est temporairement fermé au public. À partir d'aujourd'hui, la réouverture est prévue courant octobre. Envie de découvrir l'histoire fascinante de l'île Nous et de mieux comprendre le patrimoine calédonien, le site historique de l'île Nous vous invite demain de 14h à 16h à une nouvelle visite guidée animée par Jacques, le guide passionné et passionnant de l'association Témoignages à passé. Laissez-vous guider à travers les bâtiments et les vestiges de cet ancien site pénitentiaire avec au programme des anecdotes, des récits et des histoires seront proposés. Réservez vos places sur etiquette.nc, le site historique de l'île Nous, situé 1 rue Kataoui à Nouville. Pour plus de renseignements, le 73 77 83, le 73 77 83. Dans le cadre de la 32e édition du Mois du patrimoine de la province sud, l'association Témoignages d'un passé propose le samedi 29 août à la maison Célière du Faubourg Blanchot une animation autour des kermesses d'autrefois. Les kermesses très attendues autrefois, des petits comme des grands, elles faisaient les beaux samedis ou dimanches des Nouméens. Les précisions de Yves Mermoud, le président de l'association Témoignages d'un passé.
7: Les kermesses d'autrefois, comme quand on était gosse, on allait à la kermesse. Donc ça va être les kermesses dans les années 30. Et puis plus récemment aussi, dans les années 60, 70, 80, quand on était petit, on allait sur la place Birakem pour aller voir les manèges et puis participer à toutes les activités de baraque avec les pêches à la ligne, avec les jeux de massacre, avec tout ce qui est les petits chevaux.
6: L'animation Les Kermesses d'autrefois de l'association Témoignages d'un passé aura lieu de 8h30 à 11h30 les samedis 29 août et le samedi 19 septembre prochain à la Maison Célière au Faubourg Blanchot. L'entrée est gratuite pour tout public. Rappelons que la Maison Célière est ouverte du mercredi au vendredi de 9h à midi et de 13h30 à 16h30 et le samedi de 8h30 à 11h30. Pour plus de renseignements, le 77 83 73, le 77 83 73. Le théâtre de Lille à Nouville accueillera de nouveau le spectacle intitulé Marian, 13 ans pour toujours. Il s'agit d'une pièce contemporaine adaptée d'un récit éponyme, celui de Nora Fraisse, qui témoigne du harcèlement scolaire et du cyberharcèlement dont a été victime Marian, sa fille. Cette adaptation théâtrale, signée Frédéric Andreau et Valérie Damota, a été créée avec une touche de légèreté et d'espoir pour pouvoir faire passer un message fort et nous rappeler toute l'importance de la bienveillance et du respect. Pour nous en dire plus, Frédéric Andreau.
8: Je crois que c'était important de prendre le temps de s'arrêter pour en parler, pour libérer un peu la parole, pour faire de la prévention, pour qu'on commence à réfléchir à ce que ça veut dire que le cyberharcèlement, ce que ça change. Et puis surtout, je voulais le faire pour les parents et pour les enfants, vraiment pour les deux. Voilà, pour qu'on essaye de voir comment ça fonctionne, avec quel mécanisme ça se développe et avec quelle facilité, malheureusement, les parents peuvent passer à côté. Le spectacle permet de montrer ce qui est invisible, ce qu'on ne voit pas, en fait, dans la vie normale, ce qu'un enfant nous cache.
9: Alors, comment vous avez sélectionné vos comédiens pour ce spectacle?
8: J'ai pris les meilleurs. Il y a Stéphane Piochot, Maïté Siwen et Clémence Faure. Donc voilà, il y a un groupe qui fonctionne très bien, une complicité forte sur le plateau et qui permet de retrouver celle de cette famille, qui est une famille joyeuse, qui aime bien rire, se moquer, parodier, même des fois être méchant ensemble, en se moquant un peu des autres. Et ça permet de faire exister un truc un peu insolite dans le spectacle, qui est qu'on a d'abord les parents qui font leur enquête, donc pour essayer de comprendre ce qui s'est passé, qu'on a des flashbacks, on les voit reconstituer les choses, on voit Marion du coup dans leurs souvenirs, et petit à petit, cette Marion rentre dans cette histoire et devient une personne avec qui ils peuvent reparler, avec qui ils peuvent refaire exister cette complicité, avec qui ils peuvent parler une dernière fois, ou peut-être encore une dernière fois, puis encore une dernière fois, puisqu'on ne veut jamais quitter les gens qu'on perd. Le théâtre permet cette chose magique qui est de faire que les morts et les vivants peuvent se parler. Et ils vont rire ensemble et s'amuser de la façon dont les gens réagissent à leur histoire. Donc Stéphane, qui a cette capacité de pouvoir jouer des milliers de personnages, comme Maïté, hein, mais sauf que là, elle en joue un. Et elle le joue magnifiquement, elle joue Nora Fraisse. Il accompagne Nora dans son histoire et il permet de recréer tous ses univers. Enfin, surtout dans la partie où ils vont partager avec Marion ce qui s'est passé après. Il va jouer le proviseur, il va jouer les profs, prof de gym, je sais pas, d'autres profs, le principal, plein de personnages, une personne qui vient voir Nora dans un parc. Et il apporte l'élément comique dont on a besoin dans le spectacle.
6: Et donc vous retrouverez Stéphane Piochot, Marité Siouane et Clémence Faure sur les planches du théâtre de Lille à Nouville. Ce sera à 18h le samedi 29 août. La billetterie est disponible sur ticket.nc. Pour terminer ce Paris C'est sorti, vivez le marathon Harry Potter au Ciné City à partir de ce vendredi 28 août. Et donc pendant tout le week-end, vous retrouverez les films d'Harry Potter. Et donc le vendredi 28 août, le deux premiers films d'Harry Potter. Le samedi 29 août, les trois suivants. Et le dimanche, les quatre derniers films. Un week-end magique à votre rythme. Un film 2, 3 ou les 8, c'est vous qui décidez. Le rendez-vous, c'est donc au Ciné City à partir de ce vendredi 28 août. C'est terminé pour ce Paris C'est sorti. Le prochain rendez-vous, c'est à 10h20 demain matin.

Cette semaine, ce sont les enfants de l'école Yvonne Dupont à Nouméa qui se sont prêtés au jeu des questions et des devinettes. Nous sommes mardi, ils nous donnent leur avis. Que feriez-vous si vous aviez beaucoup d'argent? Si vous avez loupé ce matin la diffusion d'Allons Enfants, c'est le moment de lever le son, les amis.

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2: Les enfants, c'est à nous.
3: Moi aussi, je peux donner mon avis.
4: Qu'est-ce que vous feriez si vous aviez plein d'argent?
3: Je sais pas. J'aiderais les pauvres.
5: Tu marcherais une maison?
6: Je m'achèterais un jet privé tout seul.
7: Je marcherais un palais avec des gardes, un bateau et je donnerais rien. Voilà.
8: Moi, j'aimerais bien avoir des milliards d'animaux.
9: Moi, des milliards d'animaux et aider les pauvres.
10: Je vais m'acheter des animaux aussi.
11: Je vais m'acheter un jet privé.
12: Je m'acheterai une maison.
13: Moi, une maison avec une vue sur un plage avec un jacuzzi. Et des milliards de
14: Ben, moi, ben, je m'achèterai une maison avec la mer, un jacuzzi, une piscine, des milliards d'animaux, et j'aiderai les pauvres.
15: Ben, moi, j'aiderai les pauvres et je prendrai une fusée pour aller dans chaque planète.
4: Si vous aviez beaucoup d'argent, qu'est-ce que vous feriez?
16: De partir en voyage en France.
17: Mais de partir en voyage en France ou de des autres pays.
18: Moi, je serais partie pour toujours en France.
19: Moi, je serais partie pour toujours en France et m'acheter un hélicoptère.
20: Moi, je me serais pris un jet privé pour aller en France.
21: Moi, je serais partie en Australie.
22: Moi, je serais partie en Australie pour m'acheter plein de trucs, des bijoux et une super maison.
23: Moi, un chien saucisse avec une énorme piscine, avec une super maison, un hamac et un jet privé.
24: Et moi, je m'achèterais une maison pour chiens pour les mettre dans, et plein de chiens.
25: Moi, je m'achèterais un chien qui va dans la neige pour que j'aille en France en décembre pour que je fasse de la luge.
2: Allons enfants!
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2: Et puis c'est tout!
26: Et puis c'est tout. Un grand merci aux enfants de l'école, aux directeurs bien sûr et aux enseignants. C'était Allons enfants. On vous retrouve dès demain sur Radio Rythme Bleu. Dans quelques instants, l'éphéméride avec Marion pour terminer cette belle heure avant d'entamer votre toute info sur RRB.

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1: Bonjour et bon mardi, commençons par souhaiter une bonne fête au Louis en l'honneur de Louis IX, autrement dit Saint-Louis, qui est mort un 25 août. Nous fêtons aussi les Clovis, Gino, Loïc, Louison, Ludovic et les Ludwig. Et bon anniversaire à l'actrice américaine Blake Lively. Elle fête ses 39 ans aujourd'hui et continue de développer sa marque de boissons ainsi que ses projets au cinéma. L'éphéméride calédonien pour ce 25 août 1971, afin de lutter contre l'alcool au volant. Une loi institue le taux légal d'alcoolémie à ne pas dépasser et généralise le dépistage par alcotest. Pour un taux de 0,8 et jusqu'à 1,2 g, la peine ira de 10 jours à 1 mois de prison et une amende de 400 francs à 1000 francs. Si le taux est supérieur à 1,2 g, la peine sera de 1 mois et 1 an de prison et une amende de 500 à 1000 francs. Et donc en dessous de 0,8 g par litre, c'était libre. Nous sommes en 1973, les 8300 bateaux de plaisance du territoire vont être fichés sur ordinateur. Le mot est lancé. Le travail laborieux, imaginez, un ordinateur en 1973, va être fait par le service informatique du territoire. Trois ans plus tard, 76, c'est parti pour les premiers championnats d'athlétisme du Pacifique Sud. Ça se passe à Magenta et ils se termineront une semaine plus tard avec un net avantage pour la Calédonie. Sans transition, 1983, le 25 août, l'hôpital Gaston Bourré opère désormais les yeux au laser. Le procédé d'opération par l'énergie de la lumière est totalement indolore. Et puis, 1996, le Congrès vote l'augmentation des cotisations CAFAT de 1,75% pour combler son déficit. 10 ans plus tard, en 2006, c'était le problème sanitaire dont tout le monde parlait à l'époque. L'amiante. 2000 retraités de la SLN vont être contrôlés pour la première fois à ce sujet. On conclut ce mardi en 2024 à Toulouse. Un étudiant maréen de 21 ans est tué par arme à feu dans une rixe, dans une discothèque, lors d'une soirée avec un groupe d'étudiants calédoniens. C'était la Calédonie le 25 août et c'était votre éphéméride du jour. Passez une très bonne journée avec RRB.

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5: Bonjour Jennifer, bonjour à tous. À la une de l'actualité, des surveillants du centre de détention de Connay mobilisés ce mardi à l'appel de l'USTKE. Le syndicat dénonce des problèmes de sécurité, des équipements défectueux au sein de l'établissement. Des problèmes présents depuis l'ouverture du centre il y a seulement 3 ans en 2023 et qui se seraient depuis aggravés. Des défaillances qui mettent en danger les agents comme les détenus. La direction de l'établissement affirme, selon le syndicat, de ne pas disposer des moyens nécessaires. Dans les prochains jours, le directeur interrégional et le directeur de l'administration pénitentiaire seront sur le territoire. Bélep toujours en proie aux flammes. Si l'incendie qui s'est déclaré vendredi dernier a baissé en intensité, les sapeurs-pompiers, notamment ceux de la DSCGR envoyés sur place hier dans le cadre de l'activation du plan hors sec feu de forêt de niveau 2, craignent d'éventuelles reprises à cause du vent bien établi. Aucune habitation n'est menacée, mais une réserve d'eau a été détruite. Pour le moment, 250 hectares de végétation ont brûlé. L'actualité aérienne, la grande chefferie du Wetsch dément toute fermeture de l'aérodrome de Wanaham. Dans un communiqué, Jean-Baptiste Siazé affirme n'avoir jamais autorisé de blocage à compter du 1er septembre. Il assure que l'aérodrome est ouvert et restera ouvert. Il interdit également tout barrage visant à empêcher son fonctionnement sans son autorisation. Cette prise de position intervient alors que des appels au blocage de Wanaham étaient annoncés par le comité de coordination coutumier de Jeou. Dans les airs toujours, jusqu'au 15 septembre, la période des départs étudiants est particulièrement chargée à l'aéroport port de la Tontouta. L'accès au hall et au comptoir d'enregistrement est limité aux voyageurs et à 2 proches maximum. L'alcool est interdit sur le site et des contrôles d'alcoolémie peuvent être effectués. Les sonos, ballons, banderoles sont également interdits dans l'aéroport. Le stationnement sauvage sera verbalisé. Une présence renforcée des forces de l'ordre est en place dans le secteur sur cette période. Dans l'actualité militaire à présent, le coup d'envoi aujourd'hui au Japon de l'exercice Brunet Takamori 2026. Un exercice d'infanterie qui vise à renforcer l'interopérabilité tactique entre la France et le Japon, mais aussi à renforcer le partenariat stratégique entre les deux nations dans l'espace Indo-Pacifique. Une quarantaine de militaires des forces armées en Nouvelle-Calédonie participent à cet exercice bilatéral. Et puis le sport pour terminer avec du football, les sélections calédoniennes entrent en phase de préparation. Sous la houlette du nouveau sélectionneur Félix Tagawa, les premiers regroupements débutent cette semaine au Mont d'Or à la tribu de la Conception. Premier rendez-vous pour les hommes mais aussi les femmes, ce sera la MSG Prime Minister's Cup fin septembre, début octobre aux îles Fidji. 16h03, la fin de ce flash, place tout de suite au biais d'humeur de la rédaction présenté aujourd'hui par Lionel Sabot.
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6: Hier après-midi, Mila Kulotoku-Muli, le président du 19e gouvernement de la Nouvelle-Calédonie, a prononcé son discours de politique générale. Exercice très convenu et imposé qui, à chaque fois, me fait penser, avec un peu d'imagination et surtout beaucoup d'humour, à la litanie des saints, cette prière dans laquelle les fidèles invoquent l'intercession des saints auprès de Dieu. Redresser la Calédonie, ora pro nobis. Réformer le modèle social, ora pro nobis, tenir jusqu'en septembre, priez pour nous et vite si possible. Dans la situation où se trouve la Calédonie, peut-être pourrions-nous demander de l'aide à quelques collègues de Saint-Rita, et qui, c'est bien connu, est en charge des causes désespérées. Pour le nickel, sujet toujours ô combien présent, appelons Saint-Éloi, le saint patron des métallurgistes. Il pourrait être d'une grande aide pour trouver des repreneurs à nos usines. Saint-Mathieu, lui, le patron des comptables, permettrait sans doute à la Calédonie de se doter d'un budget. Saint Matthieu qui pourrait aussi prendre attache avec Saint Antoine de Padoue, spécialiste des objets perdus. Il trouverait peut-être dans un bureau parisien une subvention ou une aide qu'on aurait oubliée. Saint Christophe, le patron des voyageurs, sera certainement du déplacement à Paris avec la délégation transpartisane. Il pourrait faire le trajet avec Saint Expédie, le patron des causes urgentes. Et au cœur de cette litanie, prions évidemment pour que les réformes nécessaires, le redressement annoncé, ne soient pas confiés à Saint-Glinglin, qui a de très gros problèmes de calendrier, renvoyant les choses au calendre grec.
4: Lionel Sabou pour Radio Rythme Bleu, c'est l'heure d'opinion dans le Tout Info, c'est votre rendez-vous SMS.
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4: La réponse à notre question d'hier, 83% des auditeurs d'RRB qui se sont exprimés par SMS disent qu'ils ne comprennent pas l'attitude du comité de coordination coutumier de Djéhou qui menace de bloquer de nouveau l'aérodrome de Wanaham qui avait été libéré depuis début juin. Ils sont 17% à dire qu'ils comprennent cette volonté de blocage. Notre question du jour, le président du gouvernement a-t-il raison, selon vous, de fixer une feuille de route de 6 mois seulement dans sa déclaration de politique générale. Si vous pensez qu'il a raison, vous tapez 1. Si vous pensez qu'il a tort, vous tapez 2. Et vous envoyez votre réponse au 31-46. Merci de votre participation et rendez-vous demain pour la réponse à notre question du jour. Il est 16h05, très exactement sur la radio du rythme. On met en lumière l'engagement chaque mardi avec Parole de bénévole au micro de Pierre, le Rotary Club.
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7: Jean-Yves Badet, avant de parler du Rotary, j'aimerais commencer par vous. Est-ce que l'engagement associatif a toujours fait partie de votre vie ?
8: L'engagement associatif a toujours fait partie de ma vie, mais à différents stades. Quand j'étais jeune, je faisais partie des clubs sportifs, comme tous les jeunes. Et donc, c'était des bénévoles qui étaient là, qui nous encadraient. Après, il y avait tout ce qui était les sorties, qui étaient accompagnées, mais pas mal dans le cadre du sport. Et puis après, il y a eu aussi des associations dans lesquelles j'ai participé par rapport à des philosophies que j'ai sur l'environnement, sur aussi bah, le Rotary en particulier pour tout ce qui est ce côté action caritative et donner de son temps pour aider et apporter un soutien à ceux qui sont plus fragiles ou fragilisés et pour lesquels on peut donner en premier, oui, notre temps. Mais comme je le disais, c'est pas que ça. Il faut que ça ait aussi une portée et que ça puisse déboucher sur quelque chose de concret pour les gens, particulièrement quand c'est des populations comme celles auxquelles s'adresse le Rotary.
7: Qu'est-ce qui vous a donné comme ça envie de donner votre temps de manière bénévole ?
8: Je considère quand on a la chance d'être comme nous, du bon côté de la barrière, j'ai travaillé dans beaucoup, beaucoup, beaucoup de pays dans le monde, beaucoup en Afrique, et quand j'ai vu et quand j'ai croisé depuis l'âge de 18 ans, donc on voit la difficulté, on se dit, moi j'ai quand même la chance. Et comment je peux un petit peu, moi aussi, faire bénéficier les autres de cet avantage que j'ai un travail, j'ai aussi des méthodologies qui permettent de pouvoir construire des projets, encore une fois, à destination des personnes défavorisées, parce que c'est quelque chose qui, moi, me touche beaucoup, que ce soit les handicapés, mais aussi les personnes âgées, vous avez des personnes malades. Je suis aussi particulièrement sensible à tout ce qui est les femmes victimes de violences, l'enfance maltraitée. Et aujourd'hui, c'est encore plus d'actualité avec toutes les victimes du réchauffement climatique. Il y a aussi les victimes d'intempéries. Chez nous, il y a les cyclones, il peut y avoir aussi des tremblements de terre, des tsunamis. Vous avez des inondations, il y a toutes ces victimes d'intempéries. Il y a aussi les victimes de conflits avec les guerres. Il y a aussi les émeutes, il y a comme on a connu récemment. Et donc il y a des victimes. Et donc les associations telles que les nôtres, qui ont des actions caritatives, œuvrent dans ce sens, et c'est un des moteurs pour moi qui motive l'engagement que j'ai, particulièrement au sein du Rotary.
7: Ok, et du coup, comment vous êtes arrivé au Rotary ?
8: Au Rotary, les premiers contacts que j'ai eus, c'était quand je travaillais en Guyane, en 1990, où mon patron était rotarien et se tenait les réunions du Rotary dans nos locaux. Et donc, j'ai fréquenté là les rotariens, puis je suis rentré dans le club. Et c'était pareil, c'était cette philosophie-là.
7: Alors, le Rotary Club, tout le monde le connaît un peu de nom, mais parfois beaucoup moins ce qu'il fait concrètement. Donc du coup, comment expliqueriez-vous simplement votre rôle sur le terrain ?
8: Chaque club met un petit peu ses priorités. Nous, dans notre club, c'est particulièrement le handicap, les enfants handicapés, les personnes âgées. Et puis, on a intervenu sur d'autres sujets, mais en gros, le cadre, c'est toujours celui-là, quoi.
7: Parmi, du coup, toutes les actions que vous avez dû faire, est-ce qu'il y en a une qui vous a particulièrement marqué humainement ?
8: Là, particulièrement, sur ces dernières années, on a équipé deux établissements en salle de psychomotricité et on a fait exactement le même projet pour les malades atteints de la maladie d'Alzheimer au CHS de Nouville. Ça consiste à équiper une salle avec de l'équipement sensoriel qui va stimuler la vue, le toucher, qui va stimuler les sens. Toujours essayer de ralentir la progression de la maladie. Ça a été un événement très fort. La plus belle des reconnaissances, c'est vrai, c'est le regard de la personne à qui vous apportez. À ceux qui sont les bénéficiaires directs, parce qu'ils ont bénéficié tout de suite, et il y a les indirects. Quand je dis indirects, quand vous intervenez dans le service de néonat, c'est pas le prématuré qui va vraiment se rendre compte de ce que vous avez fait. Ça va être le personnel, ça va être les parents. Et de voir le remerciement qui nous donne quand on clôt, on va dire, le projet, c'est magnifique. Et on ne demande pas d'avoir des reconnaissances, des médailles. Non. Donc, tout ce qu'on veut, c'est savoir que l'action qu'on a faite, elle va avoir de la portée, qu'elle va être utile, qu'elle va être pérenne et qu'elle va vraiment apporter du mieux-être.
7: S'il y a quelqu'un qui nous écoute et qui se dit « j'aimerais bien être utile, mais je ne sais pas par où commencer », qu'est-ce que vous lui conseillerez ?
8: Première chose que je lui conseillerais, c'est de regarder le confort que la personne a déjà. Et de se dire, de ce confort-là, qu'est-ce que je peux donner aux autres ? C'est pas le même engagement, on va dire, bénévole qu'on peut avoir, quand on sait même pas ce qu'on va avoir dans l'assiette à midi, hein, que quand on se dit qu'est-ce que je fais ce week-end, je vais faire du ski en Nouvelle-Zélande puisque c'est la saison, ou je vais me promener en Asie pour aller voir et découvrir le monde. Donc la première chose à faire, c'est vraiment de regarder à quel niveau et à quel point on peut donner et partager avec les autres, sachant que à tous les niveaux, le temps et comment dirais-je, la volonté, on peut la voir et on peut le donner. C'est gratuit.
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4: Et bravo à eux pour cette énergie déployée sur le terrain. Merci Pierre, restez bien calés sur Radio Rythme Bleu, l'ambiance monte d'un cran. Ça va être l'heure de jouer. On compte sur vous pour nous appeler au 25 46 46, juste après ça.

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5: Et on se concentre les amis, on monte le son, il est 16h16, c'est le moment fort de l'après-midi, le rendez-vous qui vous fait tous patienter au téléphone, on ouvre le jeu du totem. Aujourd'hui avec notre partenaire Bureau Vallée, la cagnotte monte 2000 francs, on est à 6000. L'objet mystère est bien dissimulé, c'est à vous de mener l'enquête pour décrocher le lot. Si je réponds par oui au 25 46 46, vous pourrez me faire une proposition les amis. Bonjour, bienvenue.
6: Et coucou nous.
5: Et coucou, c'est Sonia?
6: Oui.
5: Oui Sonia, ça fait longtemps, ça y est, vous pouvez jouer.
6: Oui, la sentence est levée.
5: La sentence est levée. Comment allez-vous, Sonia?
6: Ça va, à ravir.
5: À ravir. Vous étiez pressée de jouer? Oh, ça va très bien.
6: Ah ouais.
5: Eh bien oui, hein, c'est la dure loi. Hein.
6: Et ouais. Et je voudrais féliciter Jacques, hein, c'est la première fois que... On décroche un totem à 5000 francs.
5: Oui, c'est vrai, on lui dit bravo. Mais il avait la force derrière lui, il était en vacances, il était bien reposé. Sonia, je vous écoute.
6: Je voudrais savoir si le totem a un rapport avec l'astronomie.
5: Je vous dis non, pas de rapport avec l'astronomie.
6: Ok.
5: Merci Sonia.
6: À demain.
5: À demain, au revoir. Allez, ça fait plaisir que Sonia nous rejoigne. Ça y est, la sentence est levée. On va faire un petit tour du côté des indices qu'on a déjà eu depuis ce matin. Notre nouveau totem est féminin. Il n'a pas de rapport avec moi ni avec Mouna. On ne le trouve pas en Nouvelle-Calédonie. Ce n'est pas un monument. On ne sait pas où il est. Ça, c'est un sacré indice. On ne sait pas où est notre totem. Et grâce à Sonia, on sait qu'il n'a pas de rapport avec l'astronomie. On joue avec Bureau Vallée, une cagnotte de 6000 francs. C'est le tout début. On compte sur vous pour... Bien sûr, nous appeler au 25 46 46 et mener l'enquête.

Ouais, Radio Rythme Bleu, il est 16h20, encore quelques minutes pour jouer avec nous et nous appeler au 25 46 46 pour tenter votre chance tout simplement avec ce totem.

0: Bienvenue sur Radio Rythme Bleu, il est exactement 16h22, bonjour.
1: Good afternoon, Jennifer.
0: Bonjour, qui est à l'appareil?
1: How are you today?
0: I'm good.
1: C'est Anna.
0: Bonjour Anna.
1: Oui,
0: comment s'est passée la journée?
1: Là, je viens de me réveiller parce que j'appelle de métropole.
0: Ah oui, c'est vrai, Anna.
1: C'est juste pour le fun que je joue là parce que c'est le début, je ne connais pas bien les indices. Mais je voulais vous poser une question.
0: Je vous écoute, Anna.
1: Est-ce que le totem, c'est pas un jeu où il y a un hélicoptère?
0: Je vous dis non, ce n'est pas un
1: d'accord.
0: jeu.
1: Mais... Ah, c'est pas un jeu.
0: Oui.
1: Parce que j'avais pas les indices. C'est pas grave. Demain.
0: Merci beaucoup, Anna. Demain. Et bonne journée à vous en France.
1: Bon après-midi.
0: Merci,
1: au
0: Anna.
1: Au revoir, Jennifer.
0: Au revoir. Et le dernier appel pour ce totem. Bonjour.
2: Bonjour, c'est Lolita.
0: Coucou, Lolita.
2: Je peux avoir les indices déjà ou pas?
0: Bien sûr. Alors, le totem est féminin. Il n'a pas de rapport avec moi ou avec Mouna. On ne le trouve pas en Calédonie. Ce n'est pas un monument. On ne sait pas où il est. Il n'a pas de rapport avec l'astronomie. Et ce n'est pas un jeu.
2: On ne sait pas où il est.
3: C'est grave. Là.
0: Ah oui, c'est grave. On en a bien ri ce matin.
2: On ne sait pas où il est. Et il n'est pas là, il n'est pas en Calédonie, il n'est pas... C'est un truc endémique.
0: Alors, il me faudrait une question. Est-ce qu'il est endémique, c'est votre question?
2: Oui, alors, ok. Est-ce qu'il est endémique?
0: Je vous dis non, Lolita, il n'est pas endémique.
2: Ok, merci beaucoup. Bonne
0: soirée. C'est moi qui vous remercie, Lolita. À bientôt, j'espère.
2: Oui, merci, au revoir.
0: Au revoir. Merci à toutes et à tous d'avoir joué cet après-midi. Quelques indices de plus, on se retrouve demain pour la suite de votre totem dans Plus la peine de zapper, ça sera en compagnie de Mouna. Il est 16h25, restez avec nous dans 5 petites minutes, le retour à l'information bien sûr avec le journal d'Europe 1 en direct sur nos ondes.
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7: Il est presque 16h30 sur notre antenne, le journal d'Europe 1 en direct sur Radio Rythme Bleu.

0: avec Europe 1, il est 7h30.
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3: À la une ce matin, bientôt 3 nouveaux parcs d'attractions en France. C'est un projet à 6 milliards d'euros financé par l'Arabie Saoudite. Il devrait voir le jour dans le Val d'Oise où l'accueil est mitigé. Reportage Europe 1 dans un instant. Des dizaines de blessés et plus d'une centaine de maisons détruites. Les images sont impressionnantes près de Carcassonne. Un village littéralement soufflé par une tornade. Ça s'est passé hier en fin de journée. Les pompiers et les gendarmes restent mobilisés. Ce matin. Dans ce journal également, le gouvernement est-il en train de nous cacher la vérité sur d'éventuelles hausses d'impôts? Malgré les promesses, le taux de prélèvement obligatoire pourrait encore augmenter. Et puis Europe 1 à la rencontre de jeunes fidèles catholiques à un mois maintenant de la visite en France du pape Léon XIV. Tous se préparent à assister à la grande veillée de prière au Stade de France.
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3: 7h30, le journal Théo Grévin. Bonjour Théo.
4: Bonjour Alexandre, bonjour à tous. De Gargantua à Dragon Ball, le parc d'attractions Mirapolis, abandonné seulement 4 ans après son ouverture à la fin des années 80, pourrait donc bientôt renaître. C'est l'un des nombreux accords signés lors de la visite du prince héritier d'Arabie Saoudite en France. 6 milliards d'euros pour construire 3 parcs à thème dans le Val d'Oise, à une trentaine de kilomètres de Paris. Emmanuel Macron parle d'un projet hors normes, avec à la clé plus de 20 000 créations d'emplois. Projet pourtant loin de faire l'unanimité, comme l'a constaté sur place pour Europe 1 Antoine Bienvaux.
5: Dans les rues de Cergy, les mangas et les parcs à thème saoudiens ne font pas vraiment rêver les habitants.
6: Moi je sais que je ne suis pas pour.
7: Puis il n'a pas marché déjà Mirapolis, pourquoi il marcherait plus celui-là?
6: Seule chose positive, ça fait du boulot pour ceux qu'il y a à côté, ça amène de l'emploi. Hein.
5: Un bénéfice économique auquel ne pense même pas cette riveraine excédée par le projet.
8: J'ai pas du tout envie d'avoir un truc comme ça à côté de mon lieu d'habitation. Les routes sont déjà saturées, j'ose même pas imaginer s'il y a plus de monde qui circule ici en fait. Puis de toute façon, ce site-là, il est quand même occupé par les gitans. J'attends de voir comment ils vont réussir à les faire partir.
5: Car depuis 9 ans, une centaine de caravanes habitées par 400 personnes sont installées sur l'ancien site de Mirapolis. Désormais menacé d'expulsion, le responsable du campement attend donc des solutions.
9: Nous, ce qu'on demande, c'est d'avoir un autre terrain pour reloger des caravanes. On a les enfants qui vont à l'école, on est domicilié à la commune de Cergy. On est prêt à dialoguer avec des gens qui vont venir nous trouver. Avec les Saoudiens, il n'y a plus de certitude, mais bon, il faudrait pouvoir aboutir à quelque chose.
5: Selon lui, aucune proposition de relogement ne lui a pour l'instant été faite par la mairie ou par la préfecture.
4: Un reportage d'Antoine Bienvaux à Cergy, dans le Val d'Oise, pour Europe 1. Notez que les élus locaux saluent une opportunité historique pour le territoire. Le chantier, lui, doit s'étaler sur plusieurs années sans calendrier précis à ce stade.
3: Des policiers blessés en intervention quand ils ne sont pas pris pour cible sans raison. La haine anti-flic ne prend pas de vacances.
4: Exemple, dimanche à Blois, où un agent a dû être transporté à l'hôpital après un refus d'obtempérer. Ce matin, le Figaro révèle que le nombre de policiers blessés en intervention a bondi de 145% en 20 ans. On y reviendra dans la revue de presse d'Europe 1 dans une dizaine de minutes. Des forces de l'ordre qui réclament dans le même temps depuis des années un allègement de la procédure pénale. Eh bien, c'est tout le contraire qui va se produire. La faute à une décision de la Cour européenne de justice qui impose aux policiers l'écriture de nouveaux PV lors d'une garde à vue, William Molinier.
10: ADN, empreintes digitales, photographies, présence de résidus de tir, tout doit être désormais motivé, rédigé par écrit et versé à la procédure sous peine d'être invalidé par un magistrat. Auparavant, les enquêteurs n'avaient pas l'obligation de justifier l'absolue nécessité pour engager ces investigations. Une perte de temps qui s'ajoute à une procédure pénale déjà alourdie, dénonce l'une des vice-présidentes de l'Association nationale de la police judiciaire.
11: Ça rajoute un procès-verbal dans une période de garde à vue qui est déjà courte et dans laquelle il y a déjà plus de 70% des procès-verbaux qui sont des PV de forme et non pas de fond. Et en plus, on peut imaginer que si le magistrat estime que la nécessité absolue n'est pas suffisamment justifiée, il refuse qu'il soit procédé à cette signalisation.
10: Dans ce cas, cela pourrait avoir des conséquences importantes puisque ces empreintes étaient habituellement versées dans les fichiers de police. Cela permettait d'effectuer des recoupements, voire de confondre des criminels recherchés dans d'autres affaires.
4: William Molinier du service police-justice d'Europe 1. Le maire La France Insoumise de Saint-Denis, Bali Bagayoko, visé par une enquête pour détournement de fonds publics. Enquête ouverte après un article du Canard Enchaîné évoquant un cumul de fonctions à temps plein à la RATP et d'élus locales.
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3: Les images sont impressionnantes, ce sont les images de la tornade qui s'est abattue brutalement hier en fin d'après-midi sur le petit village de Poma près de Carcassonne.
4: Des vents tourbillonnants, vous l'entendez, jusqu'à 130 km/h et un paysage apocalyptique ce matin. 300 maisons ont été endommagées, certaines totalement détruites. 41 personnes ont par ailleurs été blessées. Les pompiers sont encore mobilisés. Alors comment expliquer un tel phénomène météo ? Toutes les réponses dans le journal de 8h.
3: Nous sommes à quelques jours de la rentrée. Les élèves de seconde, première et terminale vont-ils devoir changer leurs habitudes dès la semaine prochaine au lycée ? Théo, les portables seront interdits dès cette rentrée.
4: Oui, annonce de la porte-parole du gouvernement, Maud Bréjon, après la promulgation de la loi par Emmanuel Macron. Les chefs d'établissement regrettent de leur côté un manque d'anticipation. Ils estiment être pris de court. L'école, l'éducation, enjeu majeur de la prochaine présidentielle. Édouard Philippe annonce ce matin son intention d'augmenter de 20% en moyenne la rémunération des enseignants en 5 ans. Le candidat Horizon propose également dans le Figaro d'instaurer une amende de responsabilisation scolaire à destination des parents d'enfants harceleurs ou perturbateurs.
3: Autre sujet majeur pour 2027, les finances publiques.
4: Et avant même les échéances électorales, cette question, faut-il s'attendre à des hausses d'impôts dans le prochain budget, malgré la promesse de l'exécutif ? Dans les faits, Barthélémy Philippe, le taux de prélèvement obligatoire, qui pèse déjà plus de 45% du PIB, eh bien, devrait encore augmenter.
0: Oui, il y a la formule choc de Sébastien Lecornu, ni hausse ni création d'impôts, et les nuances du Premier ministre qui veut interroger l'efficacité de certaines niches fiscales. À un peu plus d'un mois de la présentation du projet de loi de finances, certaines niches fiscales semblent sur la sellette. L'abattement forfaitaire de 10% sur les pensions de retraite ou la réduction d'impôts pour frais de scolarité. Problème, supprimer des niches fiscales, c'est déjà augmenter les impôts, comme l'explique l'économiste Anthony Morlet, la Vidali.
2: On ne dit pas de nouveaux impôts, mais quand on rabote les niches fiscales, c'est au fond une hausse de prélèvement, puisqu'en fait, c'est moins d'allègement d'impôts. À la fin, ça veut dire que ça va faire monter le taux de prélèvement obligatoire.
0: Il y a aussi ces impôts présentés comme exceptionnels en 2025. Ils ont déjà été reconduits en 2026 et devraient encore figurer dans le prochain budget. Le ministre de l'Économie, Roland Lescure, l'a confirmé en ce qui concerne la surtaxe d'impôts sur les sociétés pour les grands groupes. Cela devrait être le cas aussi pour la contribution différentielle sur les hauts revenus.
4: Barthélémy Philippe du service économie d'Europe 1. Les États-Unis dévoilent une nouvelle série de sanctions visant l'Iran. Objectif du président américain Donald Trump, couper Téhéran de toutes ses ressources économiques. Sanctions qui visent également ses partenaires commerciaux sur l'or, la technologie ou encore les actifs numériques.
3: Dans un mois exactement, le 25 septembre, le pape Léon XIV va débuter en France une visite de 3 jours.
4: Événement de cette rentrée qu'on vous fera suivre évidemment sur Europe 1 et déjà un peu partout dans le pays. La mobilisation bat son plein pour accueillir le souverain pontife. En moins de 20 minutes, Léon XIV a rempli le Stade de France où se tiendra une grande veillée. 80 000 fidèles attendus et parmi eux de jeunes paroissiens lyonnais rencontrés par Noémie Loisel.
13: Astrid, 26 ans, portera un foulard à l'effigie du pape Léon XIV, spécialement créé par le diocèse de Lyon pour l'ensemble des pèlerins lyonnais. Pour obtenir sa place à la veillée, la jeune paroissienne était prête dès l'ouverture des inscriptions.
14: Donc avec mon mari, on avait nos 2 téléphones ouverts, 2 PC ouverts, et à 13h59 et 50 secondes, on a rafraîchi la page, et donc on avait nos places. Se retrouver entre tous les chrétiens et devant une belle unité se former, surtout à 80 000, c'est quand même énorme dans le Stade de France. On se reconnaît très chanceux.
13: Pour acheminer les fidèles jusqu'à Paris, le diocèse de Lyon organise aussi un important dispositif de transport pour la grande messe place de la Concorde. Sophie Descours est responsable du service des pèlerinages.
15: On a mis en place un TGV avec 1018 places et de nombreux cars qui viendront chercher les pèlerins au plus près de leur logement.
13: Un événement qu'attendent avec impatience Charlotte, 24 ans, et Ségolène, 23 ans.
16: Je suis hyper heureuse et j'ai vraiment très hâte. Je pense qu'il nous donne quelques pistes sur ce qu'est être un chrétien jeune au 21e siècle, dans ces années qui parfois sont pas très simples, entre beaucoup de chômage, les sujets écologiques, etc.
17: C'est très beau que le pape vienne voir les Français particulièrement. C'est un beau message d'espérance. C'est un événement unique.
13: Des places restent disponibles pour la grande messe. Les fidèles peuvent s'inscrire auprès du diocèse avant le 10 septembre. Lyon, Noémie Loisel, Europe 1.
3: Un petit mot de tennis, Théo, avec le retour d'un immense champion sur les terrains de l'US Open.
4: Oui, en la personne de Roger Federer. Il a pris sa retraite en 2022. Alors, pas de retour à la compétition. On donne pas de faux espoirs aux fans du Suisse qui a remporté à 5 reprises ce tournoi du Grand Chelem. Mais seulement un match de gala, un double, présent également sur le court. André Agassi, notamment, et John McEnroe, que du beau monde avant le coup d'envoi officiel de l'US Open dimanche.
3: Merci Théo Grévin, soyez les bienvenus, 8h-20 sur...
18: Et merci à la rédaction d'Europe 1 pour ce journal. Voilà pour le tour d'horizon mondial. On revient à la maison pour notre ancrage de fin d'après-midi, on peut le dire. La vie reprend et si vous êtes dans votre voiture, vous pouvez monter le son. Lazara avec le titre « Tu t'en iras ».

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juste 16h48. Cette fin d'après-midi s'annonce superbe sur Radio Rythme Bleu si vous venez de nous rejoindre. Bienvenue sur votre radio préférée. Et si vous êtes sur la route de retour du boulot, bon courage pour la suite de vos routines, les amis. À suivre, Dean Lewis, Tonton David et Eddie Avenue, avant de retrouver la suite du Tout Info. C'est Ismaël qui nous rejoindra dans quelques minutes.

Pour ceux et celles qui rentrent chez eux, posez tout, détendez-vous et profitez de votre soirée en famille ou entre amis. Ne touchez pas à votre radio. Ismaël arrive dans un instant pour prendre les commandes de la suite de votre Tout Info, de la régie en tout cas, et vous offrir une superbe fin de journée. Quant à moi, je vous donne rendez-vous dès demain, mercredi, 14h, avec la même énergie, bien entendu. On se quitte sur Tonton David. Prenez soin de vous, soyez prudents et belle soirée à toutes et à tous sur Radio Rythme Bleu.

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4: Il est 17h, le mini-journal, c'est avec vous Léo Fichou.
5: Une mobilisation au centre de détention de Kone. Des surveillants répondent à l'appel de l'USTKE. Ils dénoncent des problèmes de sécurité et des équipements défectueux. Alifou, la grande chefferie du Wetch, dément toute fermeture de l'aérodrome de Wanaham. Il est et restera ouvert. Ce sont les mots de Jean-Baptiste Siazé. Et puis du football, les sélections calédoniennes en ordre de marche. Premier rassemblement demain soir. Ce sera du côté du Mont d'Or. Des surveillants du centre de détention de Kone mobilisés ce mardi à l'appel de l'USTKE. Le syndicat dénonce des problèmes de sécurité, des équipements défectueux au sein de l'établissement, des problèmes présents depuis l'ouverture du centre en 2023 et qui depuis se seraient aggravés. Des défaillances qui mettent en danger les agents mais aussi les détenus. Guillaume Dobenès, qui est le secrétaire général de l'USTKE au centre de détention de Kone.
6: Il y a plein de nouvelles technologies dans cette prison, gestion de portes électroniques, etc. Et on a beaucoup de problèmes qui ne savent pas être réglés ici, en fait. On a discuté avec la direction et eux, c'est le même discours à chaque fois. C'est que soit il n'y a pas de budget, soit il n'y a personne pour réparer. On voudrait passer au-dessus, on va dire. Discuter que ce soit pris en charge par le ministère de la Justice, la direction de l'administration pénitentiaire, les responsables au-dessus. Donc le DI, c'est le directeur interrégional qui s'occupe de l'outre-mer et le directeur de l'administration pénitentiaire qui viennent en Calédonie. Ils étaient déjà venus il y a un an, en septembre l'année dernière, et on avait déjà soulevé ces points-là. Et on fait cette manifestation pour montrer que les points n'ont pas été résolus. Donc on espère qu'après les discussions qu'on va avoir, il va y avoir des avancées. Et après, s'il n'y a pas d'avancée ou quoi, on va continuer manifestation, sûrement durcir.
5: Le directeur interrégional en charge de l'Outre-mer et le directeur de l'administration pénitentiaire seront sur le territoire dès jeudi et jusqu'au 2 septembre prochain. Plusieurs rendez-vous sont déjà programmés pour tenter de faire avancer les dossiers. Bélep, toujours en proie aux flammes. Si l'incendie qui s'est déclaré vendredi dernier a baissé en intensité, les pompiers, notamment ceux de la DSCGR, envoyés sur place hier dans le cadre de l'activation du plan Orsec feu de forêt niveau 2, craignent d'éventuelles reprises à cause du vent bien établi sur place. Aucune habitation n'est menacée, mais une réserve d'eau a été détruite. Pour le moment, 250 hectares de végétation ont brûlé. L'actualité aérienne, Alifou, la grande chefferie du Wetch, dément toute fermeture de l'aérodrome annoncée pour le 1er septembre. Aucun blocage n'a été autorisé, Lionel Sabot.
7: Et dans un communiqué adressé à la population, Jean-Baptiste Siazé assure que l'aérodrome de Wanaham est ouvert et le restera. Il affirme n'avoir jamais donné son accord à une fermeture ou un blocage et interdit tout barrage visant à empêcher son fonctionnement sans son autorisation. Une mise au point qui intervient après l'annonce d'un possible blocage par le comité de coordination coutumier de Djéhou à compter du 1er septembre. Jean-Baptiste Siazé demande à chacun de faire preuve de responsabilité et de respect.
5: Et pour rappel, l'aérodrome de Lifou avait été bloqué pendant près de 3 mois après le transfert des opérations d'Air Calédonie de Magenta vers Tontouta début mars. Les vols avaient finalement repris le 3 juin après la levée des barrages. Le collectif opposé au déménagement avait alors rencontré le 6 août dernier le président du gouvernement Milakoulo Tukumuli, des échanges qui n'avaient pas permis de trouver un accord. Dans les airs toujours, la période des départs étudiants est particulièrement chargée à l'aéroport de la Tontouta. Jusqu'au 15 septembre, l'accès au hall et au comptoir d'enregistrement est limité aux voyageurs et à deux proches maximum. L'alcool, les sonos, ballons et banderoles sont interdits sur site. Le stationnement sauvage sera verbalisé. Une présence renforcée des forces de l'ordre est en place dans le secteur durant cette période. Dans l'actualité militaire, le coup d'envoi aujourd'hui au Japon de l'exercice Brunei Takamori 2026, exercice d'infanterie qui vise à renforcer l'interopérabilité tactique entre la France et le Japon, mais également à renforcer le partenariat stratégique entre les deux nations dans l'espace Indo-Pacifique. Une quarantaine de militaires des forces armées en Nouvelle-Calédonie participent à cet exercice bilatéral. Et puis le sport avec du football pour terminer. Les sélections calédoniennes entrent en phase de préparation. Sous la houlette du nouveau sélectionneur Félix Tagawa, les premiers regroupements débutent cette semaine au Mont d'Or à la tribu de la Conception, avant plusieurs séances qui sont prévues les prochaines semaines. Objectif, préparer la MSG Prime Minister's Cup organisée aux Fidji fin septembre, début octobre. Les cagous s'envoleront le 15 septembre, les féminines 4 jours plus tard, avec l'ambition de relancer la dynamique du football calédonien dans la région. 17h passé de 6 minutes, c'est la fin de ce mini-journal. On se retrouve à 17h45 pour Info Soir. À tout à l'heure.
4: À tout à l'heure, merci beaucoup Léo Fichou.
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4: Bonsoir tout le monde, ravi de vous retrouver en ce mardi 25 août, deuxième jour de reprise pour les Calédoniens et les Calédoniens. Promis, on n'en parlera pas toute la semaine. Mais là, on prend à 17h, donc on en profite. 600 dans la voiture ou 600 dans le bus, pourquoi pas, en train de rentrer tranquillement à la maison. Ça y est, c'est reparti pour une nouvelle période, cette semaine encore. Ça va être sympathique et joyeux comme tout. De la musique, on en aura jusqu'à 17h45 et jusqu'à 19h, court, comme toujours, le Tout Info. On retrouvera la grande interview CNews Europe 1 qui a fait sa grande rentrée hier, souvenez-vous. On trouvera aussi le coup d'œil à l'étranger et le journal de la rédaction d'Europe 1 pour être le premier et le mieux informé. On ne change pas de fréquence, on reste branché sur le 100.4 si vous nous écoutez dans Nouméa et le Grand Nouméa. Et on commence avec Olivia Dean, Men I Need. Je pense que ça parle à tout le monde, c'est terriblement efficace. On part sur une valeur sûre. Hein. Olivia Dean, pour votre plus grand plaisir, une ambassadrice venue tout droit du Royaume-Uni. Londonienne dans l'âme, c'est parti, on l'écoute. Olivia Dean sur Radio Rythme Bleu.

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2: Il est 17h45, on retrouve Léo Fichou dans Info Soir.
3: Une mobilisation au centre de détention de Koné. Des surveillants sont mobilisés à l'appel de l'USTKE. Ils dénoncent des problèmes de sécurité, des équipements défectueux. Les acteurs économiques et sociaux convaincus à ce stade par la déclaration de politique générale de Milakulo Tukumuli, vous les entendrez dans ce journal. Alifou, la grande chefferie du Wetch, dément toute fermeture de l'aérodrome de Wanaham. Il est et restera ouvert, ce sont les mots de Jean-Baptiste Siazé. L'exercice militaire Brunei Takamori 2026 débute aujourd'hui au Japon. Une quarantaine de militaires des FANG sont engagés. Et puis le sport avec du football, les sélections calédoniennes en ordre de marche. Premier rassemblement demain soir au Mont d'Or à la tribu de la Conception. Bonsoir à tous, soyez les bienvenus dans ce journal. À la une de l'actualité, des surveillants du centre de détention de Koné mobilisés ce mardi à l'appel de l'USTKE. Le syndicat dénonce des problèmes de sécurité, des équipements défectueux au sein de l'établissement. Des problèmes présents depuis l'ouverture du centre il y a seulement 3 ans, c'était en 2023, et qui se seraient depuis aggravés. Des défaillances qui mettent en danger les agents, mais aussi les détenus. Guillaume Daubenès, qui est le secrétaire général de l'USTKE au centre de détention de Koné.
4: Il y a plein de nouvelles technologies dans cette prison, gestion de portes électroniques, etc. Et on a beaucoup de problèmes qui ne savent pas être réglés ici, en fait. On a discuté avec la direction et eux, c'est le même discours à chaque fois. C'est que soit il n'y a pas de budget, soit il n'y a personne pour réparer. On voudrait passer au-dessus, on va dire. Discuter que ce soit pris en charge par le ministère de la Justice, la direction de l'administration pénitentiaire, les responsables au-dessus. Donc le DI, c'est le directeur interrégional qui s'occupe de l'outre-mer. Et le directeur de l'administration pénitentiaire qui viennent en Calédonie. Ils étaient déjà venus il y a un an, en septembre l'année dernière, et on avait déjà soulevé ces points-là. Et on fait cette manifestation pour montrer que les points n'ont pas été résolus. Donc on espère qu'après les discussions qu'on va avoir, il va y avoir des avancées. Et après, s'il n'y a pas d'avancées ou quoi, on va continuer manifestation, sûrement durcir.
3: Le directeur interrégional en charge de l'outre-mer et le directeur de l'administration pénitentiaire seront sur le territoire dès jeudi. Plusieurs rendez-vous sont déjà programmés pour tenter de faire avancer les dossiers.
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3: Le feu est toujours en activité, mais ne progresse plus. À Bélep, 10 sapeurs-pompiers, 3 véhicules incendies de la DSCGR sont déployés sur place depuis hier. C'est plus de 250 hectares qui ont brûlé en 5 jours. La progression du feu est donc stoppée, mais reste tout de même sous surveillance, a souligné le capitaine Philippe Boima, officier de permanence pour la sécurité civile.
6: On est rassuré parce qu'on part vraiment sur une situation très très favorable, hein. Grâce au travail de nos équipes sur place, qui ont été à pied d'œuvre depuis 2 jours, on peut dire que le feu ne progresse plus, donc la propagation est stoppée, qu'on est malheureusement sur une grosse surface de 250 hectares de brûlés. Il n'y a plus de menace pour les habitations et on continue à travailler justement sur l'ensemble du feu pour identifier encore les points chauds qui persistent. Mais en tous les cas, on est sur une situation très, très favorable. Effectivement, le plan sec reste d'actualité parce que malgré que, avec les conditions météo qu'on a, même si la propagation du feu est stoppée, on n'est pas à l'abri qu'il y ait une reprise. Donc le plan sec restera maintenu le temps qu'il faudra.
3: Le dispositif hors sec feu de forêt de niveau 2 a donc été activé hier à Bélep. Je rappelle que 250 hectares ont brûlé en 5 jours. La déclaration de politique générale du président du 19e gouvernement continue à susciter des réactions. Hier, Mila Kouloutou-Koumouli a voulu prononcer un discours de vérité, de responsabilité et de confiance dans lequel il a dressé un diagnostic sans concession de la situation économique et financière. Il a fixé une feuille de route sur 6 mois, il a énoncé 5 urgences. Il a affirmé que la Nouvelle-Calédonie doit engager des réformes majeures, mais que, même réformée, elle ne passera pas 2027 sans l'aide de l'État. Dans un communiqué publié cet après-midi, le MEDEF-NC salue le cap, mais il appelle à des chiffres, de la méthode et des actes. Elisabeth Noir.
7: Le MEDEF-NC dit accueillir avec intérêt la lucidité du diagnostic posé, la priorité accordée à la relance économique et l'engagement de ne pas faire peser l'essentiel des efforts sur ceux qui produisent et qui emploient. Il considère que ce sont des orientations encourageantes, mais qu'elles doivent désormais être rapidement précisées, chiffrées et traduites en décisions concrètes. L'organisation patronale considère en effet que l'urgence économique reste entière et elle estime que le choix du courage et de ne plus différer les réformes nécessaires constitue un signal de responsabilité. Le MEDEF-NC considère également que les orientations annoncées par Mila Kouloutou-Koumouli sont favorables à l'activité économique et que plusieurs engagements vont dans le sens des demandes formulées par les entreprises, notamment la volonté de maîtriser les dépenses du gouvernement et des établissements publics, de préserver les entreprises et les travailleurs indépendants fragilisés par la crise et de construire une fiscalité plus attractive, plus cohérente et plus lisible. Mais, car il y a un mais, le MEDEF-NC relève que la déclaration fixe un cap, mais qu'elle n'annonce encore que peu de mesures concrètes. Il ne peut donc préjuger des arbitrages qui seront proposés dans les prochaines semaines. En attendant les actes, la vigilance des entreprises demeure, indique le MEDEF, qui ajoute qu'il sera au rendez-vous de la concertation sociale avec exigence et rigueur. C'est ce que déclarait en substance dès hier après-midi la vice-présidente Cindy Véran, qui parlait d'un discours plutôt positif, tout en soulignant que les entreprises ont besoin d'un calendrier.
8: Le discours du président du gouvernement est plutôt positif. Il rassemble beaucoup de points que le MEDEF présente depuis très longtemps. On est très content également que l'économie et l'emploi soient mis au cœur de ces projets. Maintenant, on a besoin d'un calendrier. Les entreprises ont besoin impérativement de visibilité. Il va falloir qu'on travaille rapidement tous ensemble. Le MEDEF se tient bien entendu disponible pour travailler avec le gouvernement et les partenaires sociaux.
7: Des propos de la vice-présidente du MEDEF qui ont donc été confirmés par le communiqué publié cet après-midi.
3: La déclaration de politique générale a été prononcée lors d'une séance solennelle du Congrès en présence des élus, mais aussi des corps constitués, des représentants du monde économique et social. Et globalement, le fond du discours et la méthode semblent à ce stade avoir convaincu les acteurs économiques et sociaux, Elisabeth.
7: En terminant sa déclaration, le président du gouvernement a évoqué les partenaires du redressement. Il a cité toutes les institutions calédoniennes qui devront travailler ensemble, mais aussi les partenaires sociaux qui, a-t-il dit, trouveront face à eux un gouvernement qui assume le dialogue, qui négocie

0: Un, tous les 6 mois. Ça peut marcher à condition que ces petits pas aillent dans la même direction. Dans la construction de la Nouvelle-Calédonie et en particulier dans la reconstruction de la Nouvelle-Calédonie, tous les Calédoniens, quels qu'ils soient, ont un intérêt commun à avancer ensemble et dans la même direction. Enfin, les réformes de la Nouvelle-Calédonie ne se feront pas contre les entreprises, contre le développement économique et social de la Nouvelle-Calédonie et que chacun devra participer pour apporter sa pierre à l'édifice.
1: Satisfaction globale également du côté des organisations syndicales. Le secrétaire général de l'USOING, Jean-Marc Burette, salue un discours complet, mais il attend lui aussi des actes et des actions concrètes et rapides.
2: Un discours très complet qui brosse bien les difficultés de la Nouvelle-Calédonie, les difficultés que rencontrent les familles à l'heure actuelle. Pour l'instant, ça reste un discours. Maintenant, il faut vraiment des actes. Et ce qui nous a rassurés, c'est qu'on s'inscrit dans un timing très serré et les Calédoniens en ont très besoin. Aujourd'hui, il faut des réponses concrètes pour ramener de la dignité dans les familles et auprès des salariés.
1: Pour la FEDE, le secrétaire général Steve Territéaou retient le pragmatisme de cette déclaration de politique générale qui, selon lui, donne confiance, voire suscite l'espoir.
3: Un discours pragmatique, responsable et qui nous donne confiance en l'avenir. Un discours qui prend en compte les nécessités du pays en passant par la justice sociale, une justice équitable, la relance économique. On parle également retraite, on parle RUAM et on parle de la jeunesse. Donc pour nous, un discours encourageant. On a mis aussi les partenaires sociaux au centre du dispositif. Donc pour nous, un discours qui nous change et plein d'espoir. Donc on croise les doigts.
1: Le président de la COGETRA, Jean-Pierre Cabart, souligne enfin le changement de style et de méthode.
4: Ça bouscule les habitudes, puisque c'est pas dans ce genre de format qu'on a l'habitude de voir ces discours. Toujours des listes à n'en plus finir de mesures à proposer pour la mandature complète. Là, c'est pas le cas. Ça a été annoncé dès le départ, un projet sur 6 mois, et puis ensuite on verra, avec surtout des perspectives. En tout cas, nous, on se satisfait de la volonté qu'il y a de vouloir aller vite, et puis aussi, surtout, de constater qu'on met un peu plus au même niveau la santé et le social et l'économie, ce qui nous semble une bonne chose.
1: Une déclaration de politique générale bien accueillie donc par les partenaires sociaux. Il faudra voir si cela se confirmera quand des réformes précises seront proposées par le gouvernement.
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6: C'est l'heure d'opinion. Votre rendez-vous SMS sur Radio Rythme Bleu. On démarre avec notre question du jour qui concerne le président du gouvernement. A-t-il raison, selon vous, de fixer une feuille de route de 6 mois seulement dans sa déclaration de politique générale ? Si vous pensez qu'il a raison, vous tapez 1. Si vous pensez qu'il a tort, vous tapez 2. Et vous envoyez votre réponse au 3146. La réponse à notre question d'hier. À présent, 83% des auditeurs de Radio Rythme Bleu qui se sont exprimés par SMS disent qu'ils ne comprennent pas l'attitude du comité de coordination coutumier de Jeou qui menace de bloquer de nouveau l'aérodrome de Wanam qui avait été libéré début juin. Ils sont 17% à dire qu'ils comprennent cette volonté de blocage. Merci pour votre participation et rendez-vous demain pour la réponse à notre question du jour. Et justement, l'actualité aérienne, on en parle. Alifou, la grande chefferie du Wetch, dément toute fermeture de l'aérodrome annoncée pour le 1er septembre. Aucun blocage n'a été autorisé. Lionel Sabot.
7: Dans un communiqué adressé à la population, Jean-Baptiste Siazé assure que l'aérodrome de Wanaham est ouvert et restera ouvert. Il affirme n'avoir jamais donné son accord à une fermeture ou un blocage et interdit tout barrage visant à empêcher son fonctionnement sans son autorisation. Une mise au point qui intervient après l'annonce d'un possible blocage, vous le disiez, par le comité de coordination coutumier de Jeou à compter du 1er septembre. Jean-Baptiste Siazé demande à chacun de faire preuve de responsabilité et de respect. Pour rappel, l'aérodrome de Lifou avait été bloqué pendant près de 3 mois après le transfert des opérations d'Air Calédonie vers Magenta, de Magenta vers Tontouta début mars. Les vols avaient finalement repris le 3 juin après la levée des barrages. Le collectif opposé au déménagement avait rencontré le 6 août dernier le président du gouvernement Milakoulo Tukumuli, des échanges qui n'avaient pas permis de trouver un accord.
6: Et puis toujours au chapitre transport, mais en mer cette fois-ci, le dispositif d'aide continuité pays par voie maritime n'est plus disponible. Il est suspendu jusqu'à nouvel ordre pour toutes les destinations, indique la Sudil via la page Facebook du Betticho. La Sudil qui indique également que cette décision ne relève pas de ses services, mais bien des modalités de financement de ce dispositif d'aide. À 17h58, on marque une première pause dans ce journal avant de voir le reste de l'actualité.
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7: L'actualité militaire et le coup d'envoi aujourd'hui au Japon de l'exercice Brunet Takamori 2026, exercice qui vise à renforcer le partenariat stratégique franco-japonais dans l'espace Indo-Pacifique. Écoutez le colonel Jérémy Songy, le chef de corps du RIMAPENSE, régiment d'infanterie de marine du Pacifique Nouvelle-Calédonie.
8: Le but principal en fait de cet exercice, c'est de développer l'interopérabilité entre nos forces et les forces japonaises. Et ça, on le fait dans ce type de partenariat par des transferts de savoir-faire au cours en fait de modules plus ou moins techniques et tactiques d'entraînement en combat. Cette année, en fait, c'est un exercice essentiellement à base de savoir-faire d'infanterie, donc qui est porté effectivement par le RIMAPENSE. Mais en fait, cet exercice, il commence dès la projection des unités, c'est-à-dire qu'en fait, ne serait-ce que par la projection en fait d'un détachement au Japon, en fait, les forces armées en Nouvelle-Calédonie s'entraînent en fait à la projection, et c'est vraiment un coup complet en fait qui ne s'arrête pas au seul savoir-faire d'infanterie.
7: Et au total, c'est une quarantaine de militaires des forces armées en Nouvelle-Calédonie qui participent depuis ce matin déjà à cet exercice bilatéral entre les FANC et le Japan Ground Self-Defense Force, exercice qui se déroule jusqu'au 5 septembre au pays du soleil levant. C'est la période des départs des étudiants en métropole. Cette forte affluence devrait durer jusqu'en septembre. Et pour tenter de réguler ces arrivées et ces départs depuis l'aéroport de la Tontouta, la police a mis en place certaines règles à respecter. Elle invite chacun à faire preuve de civisme, de courtoisie et donc à respecter quelques consignes simples. Le capitaine Heidi Hénin, chef du SPAFA, le service de la police aux frontières.
9: Nous mettons en place au sein de l'aéroport un dispositif de filtrage en fait, et on limite le nombre de personnes qui ont accès au hall d'enregistrement. Donc les voyageurs y ont accès avec un ou deux par an, mais on limite parce qu'effectivement ces départs sur une courte période, il y a énormément de personnes qui se présentent et donc on peut arriver à avoir sur la plateforme plus de 2000 personnes en même temps. Bien sûr, on rappelle les règles normales, hein. La consommation d'alcool est interdite sur le site, évidemment, et il y a des contrôles qui sont faits par la police nationale, la gendarmerie et la police municipale de Païta, des contrôles routiers, des contrôles d'alcoolémie. On contrôle également le stationnement qui ne soit pas anarchique parce que ça peut avoir des conséquences en cas d'intervention des services de secours. Donc voilà, on est là pour que ces départs se passent bien.
7: Les sonos, ballons et banderoles sont également interdits dans l'aéroport. Toutes ces mesures sont mises en place jusqu'au 15 septembre prochain. En bref, la ville de Nouméa et la police municipale alertent sur les risques liés aux remorques mal attelées et aux chargements mal sécurisés. Les conducteurs sont invités à vérifier l'attelage, les feux, le poids autorisé et à arrimer correctement leurs chargements. Le non-respect de ces règles, dont le conducteur est responsable, peut mettre en danger les autres usagers et entraîner des sanctions. Quand les arts, les sciences et la société se retrouvent en un même lieu, cela donne le festival Kaléidoscope, Lionel. Un festival dont il était question ce midi dans votre magazine citoyen.
10: Oui, un festival qui se déroulera vendredi et samedi prochain à l'Université de la Nouvelle-Calédonie sur le campus de Nouville. Une première édition autour du thème « Écouter pour apprendre, partager et transmettre ». Pendant deux jours, le festival proposera au grand public, aux scolaires, aux étudiants, mais aussi à toute la communauté universitaire, une programmation originale mêlant création artistique, recherche et médiation culturelle. Lorenza Mbueri, directrice sciences et société à l'UNC, était l'une des invitées de notre magazine.
11: Ouais. C'est un événement inédit qui met en relation, qui permet la rencontre en fait entre les chercheurs, la société dans son ensemble. Là, en l'occurrence, il y a des écoles, des artistes. Ouais. Ce qui va être rendu lors de ces deux jours, les 28 et 29 août, c'est le fruit de ces co-créations.
10: Notre invitée, Adriana Louga, une doctorante à l'UNC. Elle travaille sur la leptospirose et présentera le projet baptisé Élixir des eaux claires ou comment, avec un animé, faire prendre conscience au plus grand nombre que les bactéries et notamment les leptospires sont présentes même dans de l'eau propre. Adriana qui s'est lancée pour le côté artistique de ce festival.
0: En passant par l'artistique, on peut beaucoup plus facilement capter l'attention que par une présentation orale de prévention. Et aussi, je trouve que ça a un côté très valorisant de notre travail parce qu'il va être utilisé à long terme. En fait, à la fin, à la finalité, on a la production d'un résultat, que ce soit une bande dessinée, par exemple, pour un autre projet ou alors notre court-métrage qui peut être réutilisé sur les années à venir dans les présentations de nos différentes thématiques.
10: Nazah Selmaoui, professeure des universités en informatique, et Marilyn Déas, qui se sont impliquées dans le projet Audacité, étaient également sur le plateau de Citoyens la mi-journée. Émission à retrouver, bien évidemment, en podcast audio sur notre site internet rrb.nc.
7: Et rendez-vous en fin de semaine à l'UNC pour donc ce festival Kaléidoscope. Et puis notez ce rendez-vous d'antenne. Notre invité du matin, demain à 7h30, sera Richard Verly, un journaliste franco-suisse, spécialiste reconnu des relations internationales. Il est actuellement sur le territoire, notamment l'auteur d'un ouvrage intitulé « Cette Amérique qui nous déteste ». Il donnera demain soir à l'UNC une conférence sur le thème de Donald Trump, la Chine, le Pacifique et nous. Il sera donc notre invité demain à 7h30. 18h passées de 4 minutes, seconde pause dans ce journal avant de voir toute l'actualité sportive.
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7: L'actualité sportive avec la suite des championnats du monde de VA à Singapour. Au menu, c'était hier pour Toapin et Mont-d'Orchel, les finales élite V1 et V12 Club, Lionel.
10: Oui, et 20 rameurs calédoniens ont concouru en individuel, parmi lesquels Albert Minguet en Open Messieurs ou Maël Legrand en junior moins de 16 ans. Parmi les belles perfs à signaler, on retiendra la médaille de bronze en Master 40 V12 pour le Mont-d'Or Chelva. En Open V12 Messieurs, Tuapai Va et Mont-d'Or Chelva ont terminé 5e et 6e. En Open Messieurs, Albert Minguet s'est hissé en finale pour terminer à la 6e place. En junior 16, Messieurs, Joshua Jonvaux termine à la 6e place de la finale en V1. En junior 19, Maël Legras termine lui aussi 6e.
7: À l'étranger toujours, mais en athlétisme. Cette fois, on signalera la très belle performance de Jérôme Troya au championnat du monde master qui se déroule en Corée du Sud. Le président de la Ligue calédonienne d'athlétisme et de track NC a décroché l'argent au décathlon dans la catégorie M65, les 65-69 ans. Avec un total de 6478 points, Jérôme Troya établit là un nouveau record de France. Et puis, du football pour terminer. Les sélections calédoniennes entrent en phase de préparation sous la houlette du nouveau sélectionneur Félix Tagawa. Les premiers regroupements débutent cette semaine au Mont d'Or, à la tribu de la Conception, avant plusieurs séances d'entraînement prévues les prochaines semaines. Objectif, préparer la MSG Prime Minister's Cup organisée aux Fidji fin septembre, début octobre. Les cagous hommes s'envoleront le 15 septembre, les femmes 4 jours plus tard, avec l'ambition de relancer la dynamique du football calédonien dans la région. Chaque sélection affrontera le pays hôte, donc les Fidji, mais aussi les îles Salomon, la Papouasie-Nouvelle-Guinée et le Vanuatu. 18h passées de 7 minutes après le sport, la météo.
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7: Et la météo, c'est avec vous Ismaël.
13: Et on ouvre ce bulletin avec aucune vigilance particulière. Et ce soir, le ciel devient globalement étoilé. Sur l'extrême sud, les Loyautés et l'île des Pins, les passages nuageux deviennent plus nombreux en fin de nuit. Notez qu'une ondée n'est pas exclue. Les températures minimales varient de 13 à 16 degrés à l'intérieur du territoire et entre 17 et 21 degrés sur le littoral. Demain matin, les nuages gagneront au fil des heures la moitié sud de la Grande Terre et les Loyautés. Il y aura un large soleil ailleurs. Pour les températures, elles seront stationnaires sur la journée et comprises entre 24 et 27 degrés.
7: Merci beaucoup Ismaël, c'est la fin de ce journal. Merci à tous de l'avoir suivi. On se retrouvera à 19h pour le rappel des titres. En attendant, place à vos rendez-vous d'Europe 1. Le journal qui sera suivi à 18h30 de l'interview. Ce soir, Pierre de Villeneau reçoit Philippe Brun, le député PS, candidat à la primaire du parti.
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15: Maëlle Hassani, bonjour Maëlle.
16: Bonjour Alexandre, bonjour à tous.
17: Elle est en train de tout détruire. Elle est énorme.
16: Vous l'entendez, la nature s'est déchaînée hier en fin d'après-midi. Une tornade a ravagé le village de Poma dans l'Aude. Paysage de désolation ce matin, des dizaines de maisons détruites, des voitures et des poids lourds renversés, des arbres broyés. Jani était sur place au moment où ces vents d'une puissance inouïe ont tout balayé sur leur passage. Il témoigne au micro d'Europe 1.
18: Tout ce que j'ai ressenti, c'est de la peur. Parce que le vent, il était fort et puis il y a tout qui se cassait la figure, c'était l'enfer. J'ai vu le toit s'affaisser, j'ai vu les briques voler, j'ai vu les vitres exploser les unes après les autres de la véranda. Moi, j'ai cru que j'allais mourir et mon ami aussi. Après, j'ai couru du coup pour aller voir au gîte de mes parents et j'ai vu le gîte détruit, j'ai vu les pompiers partout. Ça a été une source d'angoisse, du coup j'en ai fait des crises d'angoisse à répétition. C'est un peu un coup dur pour nous, pour la famille, quoi. C'est compliqué.
16: Jani, témoin de la tornade hier à Poma dans l'Aude, interrogé pour Europe 1 par Laura Legault. Alors nous avons plus l'habitude de voir de telles images aux États-Unis, c'est beaucoup plus rare en France. Omblin Roche, comment expliquer ce genre de phénomène?
19: Alors ce phénomène extrêmement rare, hein, vous le dites, se développe sous un orage qu'on appelle supercellulaire. C'est la forme la plus violente et la plus organisée des orages. Alors pour qu'un tel tourbillon prenne forme et touche le sol, il faut un choc thermique, une forte chaleur qui s'accumule au sol, qui rencontre un air beaucoup plus froid en altitude. L'air chaud ascendant attire les vents. Alors il faut imaginer un puissant courant d'air qui monte, qui tourne sur lui-même. Et en prenant de la hauteur, ces vents changent de vitesse et de direction. Ce mécanisme fait donc tourner l'orage sur lui-même et le diamètre de cette rotation se resserre jusqu'au sol. Elle devient une tornade. Le tout est alimenté par l'évaporation de la mer Méditerranée qui représente un véritable réservoir pour les orages.
16: Les explications d'Omblin Roche pour Europe 1.
15: Se promener sur TikTok entre le cours de maths et celui de français, c'est terminé, en tout cas sur le papier.
16: Oui, l'interdiction du téléphone portable au lycée pourrait être effective dès la rentrée, dans une semaine, selon le gouvernement. Cette loi, approuvée le mois dernier, vient d'être promulguée par Emmanuel Macron, mais dans les établissements, Charles Bouchain, son application promet d'être bien compliquée.
20: Oui, car pour appliquer l'interdiction du téléphone portable, les lycées doivent modifier leur règlement intérieur. Mais le proviseur n'a pas la capacité de le faire seul et réunir tous les acteurs concernés autour de la table s'annonce bien compliqué, prévient l'INNEF, proviseur adjointe d'un lycée à Aubernais et membre du principal syndicat des chefs d'établissement.
21: Il va falloir en échanger avec les différents membres de la communauté éducative, les élèves, les parents, les personnels et que ce soit voté en conseil d'administration. Donc ça prend du temps. Ça ne pourra pas être applicable forcément directement à la rentrée.
20: Il faudra aussi du temps pour imposer cette nouvelle règle aux jeunes élèves. Les surveillants ne pourront pas tout contrôler.
21: Moi, par exemple, j'ai 700 élèves. Sur 700 élèves, j'ai 3 postes d'assistant d'éducation. Donc, vous imaginez bien que pour parcourir tout un établissement, voir les différents recoins, etc., on n'arrivera pas à faire appliquer scrupuleusement la règle.
20: Les établissements s'inquiètent également du coût engendré par cette interdiction. Ils doivent notamment se procurer des pochettes spéciales permettant aux élèves d'y ranger leur téléphone. Pochette dont le prix s'élève à environ 15 euros l'unité.
16: Charles Bouchain, approuvez-vous l'interdiction des portables au lycée? C'est la question du jour à retrouver dès maintenant sur le site et sur l'application Europe 1.
15: L'école qui sera l'un des grands thèmes de cette campagne présidentielle.
16: Oui, à défaut de décoller dans les sondages, Édouard Philippe décide de lever le voile sur son programme en la matière. Dans les colonnes du Figaro, le candidat Horizon fait part de ses idées pour rendre le métier de professeur plus attractif et pour rétablir l'ordre au sein des établissements. Arthur Delaborde.
1: Une amende pour les parents d'élèves harceleurs, violents ou absentéistes, c'est l'une des mesures fortes avancées par Édouard Philippe. Le maire pourrait sanctionner rapidement sur proposition de l'équipe pédagogique. L'ancien Premier ministre promet aussi d'augmenter de 20% en moyenne le salaire des enseignants sur 5 ans. Une mesure qu'il assure pouvoir financer sans creuser les déficits. Grâce à la baisse démographique, près d'un million d'élèves en moins dans les prochaines années. Autre chantier, donner beaucoup plus d'autonomie aux établissements. Organisation des classes, rythme scolaire, heures d'enseignement. Davantage de décisions seraient prises localement, avec trois marqueurs assumés, les savoirs fondamentaux, le mérite et l'autorité. Une ligne qui permet à Édouard Philippe de chasser clairement sur les terres de la droite. Après des mois à travailler sa stature présidentielle, le candidat entre désormais dans le dur. Car être le favori du bloc central ne suffit plus. Édouard Philippe doit maintenant démontrer qu'il peut l'emmener jusqu'au second tour.
16: Arthur Delaborde du service politique d'Europe 1.
15: Et dans cette course à la présidentielle, Jean-Luc Mélenchon en mesure de se qualifier pour le second tour selon les sondages, mais une affaire pourrait bien égratigner l'image de son parti.
16: Bali Bagayoko, le maire de Saint-Denis, est visé par une enquête pour détournement de fonds publics ouverte par le parquet national financier. Jean-Baptiste Marty, quel soupçon pèse précisément sur cette égérie de la Nouvelle-France promue par LFI ?
2: Eh bien, d'avoir bénéficié d'un emploi fictif à la RATP alors qu'il était dans le même temps élu municipal. Tout commence en 2001. Bali Bagayoko est recruté par l'entreprise de transport parisien. Une embauche sans concours, juste via un entretien. Jusque-là, rien d'anormal. Mais cette même année, il est également élu au conseil municipal de Saint-Denis. Bali Bagayoko cumule ainsi deux emplois, ce qui n'est pas interdit hein, sur le papier, à condition de signaler à son entreprise ses heures d'absence dédiées au mandat et de ne pas être payé sur ces journées-là. Et c'est là que ça interroge, puisque Bali Bagayoko a continué d'être grassement rémunéré par la RATP, parfois plus de 6 000 euros par mois, et sans que l'on sache réellement en quoi consistait son poste de cadre. Il aurait également touché des indemnités généreuses de la part de l'entreprise pendant près de 20 ans. Une enquête du parquet national financier est donc ouverte. Pour détournement de fonds publics, l'édile de Saint-Denis en cours jusqu'à 10 ans de prison et 1 million d'euros d'amende.
16: Jean-Baptiste Marty, journaliste police-justice à la rédaction d'Europe 1. De son côté, par la voix de son entourage, Bali Bagayoko dénonce des accusations absurdes, mais il se dit serein sur l'issue de cette affaire.
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15: Après avoir suffoqué pendant des semaines, nous commençons maintenant à mesurer les effets des multiples canicules de l'été.
16: Oui, les agriculteurs alertent depuis plusieurs semaines sur le caractère historique de la sécheresse cette année. Et déjà une conséquence très concrète, une baisse drastique de la production de pommes de terre, moins 23% sur un an selon les représentants du secteur. Les cultures sont dévastées comme dans ce champ situé à Anstin où s'est rendu le correspondant d'Europe 1 dans le Nord, Maximilien Carlier.
22: Difficile de trouver de la verdure dans ce champ de pommes de terre. Il y a des tiges marron grillées et des feuilles brûlées. Martial, agriculteur, creuse avec ses mains dans une terre extrêmement sèche.
23: Donc là, je déterre un pied de pomme de terre et on voit bien que d'habitude, on a autour de entre 8 et 10 pommes de terre au pied. Là, on avoisine les 4 à 5 pommes de terre maximum. Quoi.
22: Et elles sont deux fois plus petites, ajoute-t-il. Conséquence des vagues de chaleur cet été et ce manque d'eau. Rendement en forte baisse, affirme Vincent, producteur de pommes de terre.
24: Nous, une année normale, on vise 45 tonnes. Là, j'estime on aura aux alentours de 30 tonnes hectares environ. Un manque à gagner, oui, forcément.
22: Et cela va directement impacter le consommateur, souligne-t-il, surtout en fin d'année, quand les stocks vont diminuer.
24: On va se retrouver avec un manque de pommes de terre et là, ça va monter à des prix, à mon avis, très élevés. Donc forcément, pour le consommateur, il y aura moins de promotions dans les magasins parce que forcément, il en manque. Et oui, ça va se répercuter.
22: Alors que l'année dernière, il y avait eu une surproduction de pommes de terre, certains agriculteurs de la région avaient même distribué gratuitement leurs invendus à la population. À Anstin, Maximilien Carlier, Europe 1.
15: C'était votre journal de 8h. Merci, Maëlle Hassani.
13: Il est 18h passé de 15 minutes. Shakira et Burna Boy, Die Die, avant de retrouver à 18h30 la grande interview CNews Europe 1, Pierre de Villeneuve qui fait son grand retour. Et il y a aussi Playing for Change et Jake Bug, hein, parce que bon, un quart d'heure de musique, faut pouvoir les assumer. C'est parti, Shakira et Burna Boy, plein d'énergie qu'on commence.

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0: Il est 18h30, on retrouve Pierre de Villeneuve et son invité dans la grande interview CNews Europe 1.
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2: Et l'invité de la grande interview sur CNews et sur Europe 1, il est vice-président de la commission des finances et député PS de l'Eure. Bonjour Philippe Brun.
3: Bonjour Pierre Desvilleneaux.
2: Merci d'être avec nous. Vous êtes aussi candidat à la présidentielle et à la primaire socialiste. C'est aujourd'hui, mardi 25 août, que le PS doit entériner justement les conditions à remplir pour figurer parmi les candidats. Avant-hier, Raphaël Glucksmann a officialisé sa candidature. Ça change quoi pour vous?
3: Bon, ça change rien. Je savais qu'il serait candidat. Quand je me suis déclaré, je savais qu'il serait candidat également. Donc ça change rien, on va avoir un vrai débat qui s'ouvre et c'est une bonne nouvelle.
2: Et au final, vous vous rangerez derrière lui ou ça restera un adversaire?
3: En tout cas, c'est un concurrent, nous portons deux lignes politiques différentes. La sienne, vous la connaissez, plutôt urbaine, libérale, européenne. La mienne, une ligne populaire, je suis un élu de rural, de l'Eure.
2: Vous insistez là-dessus, c'est-à-dire que lui, c'est quoi? C'est le candidat des bobos et vous, vous êtes ancré dans les territoires?
3: On n'a pas les mêmes priorités. Moi, je défends d'abord la priorité salariale, le fait que le travail paye avec la mesure que je propose, le salaire brun, qui est une baisse très importante de CSG pour redonner du pouvoir d'achat aux Français. Moi, je défends la France périurbaine et rurale. Je défends la baisse du prix du carburant. À gauche, nous ne sommes pas nombreux à le faire. Je défends la parité populaire, le fait de réserver des investitures aux ouvriers, aux employés. C'est un autre combat. Le sien, c'est les droits de l'homme. C'est un candidat qui est plus démocrate, disons. Et moi, je suis plus un candidat socialiste qui s'inscrit, je crois aussi, dans l'histoire du socialisme français.
2: Vous ne jouez pas un peu trop sur les images, justement, vous, les territoires, lui. Est-ce que c'est un désavantage d'être le candidat de la France urbaine, comme vous dites, pour ne pas préciser les arrondissements?
3: En tout cas, il y a des positions différentes. Bon, il y aura l'occasion de dire ce qu'est son programme. Je ne le connais pas aujourd'hui. J'ai lu celui de Place Publique que je n'y ai pas retrouvé les éléments essentiels qui aujourd'hui préoccupent les Français. Le prix du carburant, les prix alimentaires, un programme agricole ambitieux. Je n'ai pas trouvé non plus de quoi redonner espoir à tous ceux qui sont écrasés aujourd'hui par la crise du pouvoir d'achat. Donc, il aura ses propositions. J'aurai évidemment les miennes. Et puis, j'espère que nous convergerons au soir du second tour de la primaire.
2: Jean Marchais qui disait aux journalistes, vous avez vos questions, moi j'ai mes réponses. Donc c'est-à-dire qu'on espère qu'il y aura un débat constructif à cette déjà aux universités d'été du PS qui arrivent le week-end prochain, et puis peut-être effectivement lors de cette primaire socialiste.
3: Et puis trois débats télévisés qui sont organisés. Alors on attend encore la proposition de CNews, on verra si vous proposez également l'organisation d'un débat.
2: Vous savez très bien, Philippe Brun. Glucksmann, Brun, Royal, Gage, on devrait ajouter théoriquement Faure et Vallaud, sans compter Hollande, Cazeneuve et Boimran qui refusent la primaire. Quel espace pour vous, vous Philippe Brun?
3: Bah écoutez, c'est l'espace des idées que je porte. Nous avons fait un sondage sur les propositions que je fais. Il y a 70% des Français qui les soutiennent.
2: 66% selon un sondage cluster.
3: Salaire brun et 72% des ouvriers et des employés soutiennent les propositions que je fais. Donc moi, je suis l'élément de jeunesse, l'élément de nouveauté dans ce Parti Socialiste un peu en difficulté aujourd'hui. Et je crois que ma candidature, elle a cette utilité-là. C'est de secouer le Parti Socialiste. C'est de rénover la gauche. C'est de montrer qu'on peut retrouver le cœur des ouvriers et des employés avec un discours différent. Je l'ai fait dans ma circonscription. Ma circonscription, elle vote à 52% Bardella. Elle vote à 53% pour moi trois semaines plus tard. Pourquoi? Parce que j'ai bien fait la démonstration qu'il n'y avait rien d'évident à ce que les gens votent pour le Rassemblement National. Et que quand on avait une gauche qui parlait de salaire, qui parlait de pouvoir d'achat, qui parlait de services publics et du concret de la vie des gens, eh bien on arrivait à retrouver le cœur de ceux que nous avons perdus et nous avons oubliés depuis trop longtemps.
2: Alors justement, quel espace pour vous, je le disais Philippe Brun, quel espace pour la gauche républicaine aussi, dans son ensemble, ici même à votre place, le député Renaissance Sylvain Maillard disait que Raphaël Glucksmann n'avait aucune chance de passer au premier tour. Il passait le premier tour. Il rappelait aussi que vous aviez été élu dans l'Eure grâce au Front Républicain et donc indirectement grâce à la France Insoumise. Bref, ce qui incarne la gauche aujourd'hui, c'est bien Jean-Luc Mélenchon. C'est lui qui s'imposera au second tour. C'est toutes les hypothèses des sondeurs convergent vers cela.
3: Alors c'est ce qui arrange le système, parce que finalement, Jean-Luc Mélenchon est une sorte de figure caricaturale de ce qu'est la gauche. Et donc, comme il n'a pas de chance de gagner au second tour, tout le monde le sait qu'il n'y a aucune chance de gagner au second tour, ça arrange tout le monde de gonfler à l'hélium sa candidature. Parfois, je vois certains
2: chroniqueurs... Vous êtes en train de dire que les sondeurs sont en train de caricaturer
3: les médias, et dans les médias de droite. Moi, je vois l'admiration du Figaro Magazine pour Jean-Luc Mélenchon, j'ai jamais vu ça. Bon, parce que ça arrange tout le monde, parce que c'est jamais son programme ne sera mis en œuvre, parce que jamais il sera élu. Donc, ça arrange tout le monde
2: de le faire. Les faits,
3: bien sûr. Avec la plus grande des objectivités.
2: Je vois que vous moquez de nous.
3: Vous savez, c'est un petit peu. Vous savez,
2: les journalistes en général.
3: Dans les années 2010, il y avait cette tendance aussi. Il y avait beaucoup fait monter Besancenot, qui est quelqu'un de très intéressant aussi.
2: Vous, vous parlez les médias, à la presse en général.
3: Bien sûr, bon, il y a cette tendance-là. Bon, moi, après, c'est à nous de montrer aussi que nous pouvons être meilleurs à gauche. Et en tout cas, nous
2: en tout cas, ça vous énerve le fait que Jean-Luc Mélenchon soit là. Il agrège quand même une grande partie de la gauche, vous en conviendrez. Il a été le fondateur de la NUPES et il vous a entraîné d'ailleurs dans les élections sur ce front républicain. Vous ne pouvez pas le nier en 2024.
3: Alors, écoutez, maintenant, c'est à nous de montrer qu'on est meilleurs et qu'on a des choses à dire. Bon, et donc, moi, je vais arrêter de parler de lui, parce que je pense qu'on lui fait beaucoup de pub. Donc, à nous, on a une primaire qui va s'ouvrir. Pendant un mois et demi, les Français, ils vont voir ce qu'on a à proposer. Bon, et je crois qu'au sortir de la primaire, nous serons devant et nous remporterons l'élection présidentielle.
2: Et on fera mieux que Mme Hidalgo en 2022, moins de 2%.
3: Et ce serait bien de faire mieux. Et donc, pour faire mieux, il faut éviter de reproduire les mêmes erreurs. Donc, les candidatures trop parisiennes, trop urbaines, trop déconnectées.
2: Et trop nombreuses, vous avez vu, j'ai fait la liste aussi.
3: Il y a la primaire. On va être 5 candidats à la primaire. On était plus que ça en 2011 et en 2017.
2: Et ceux qui ne la respecteront pas, qu'est-ce que vont faire François Hollande, peut-être
3: Monsieur
2: Boimrane?
3: Non, mais ils respecteront les choses, bien sûr. Ils sont disciplinés. François Hollande respecte toujours la discipline de groupe à l'Assemblée nationale. Et je suis certain qu'il soutiendra le vainqueur de cette primaire.
2: Vous comprenez le fait qu'il ne veuille pas la primaire, François
3: Hollande? On verra bien ce qu'il fera. Moi, je pense que s'il veut revenir, il doit passer par la primaire. C'est la seule solution pour lui.
2: Mais il ne le fera pas?
3: Je ne sais pas.
2: Vous lui avez posé la question?
3: Non.
2: On parle de LFI. Et quand on parle d'LFI, qu'est-ce que vous pensez de ces accusations du parquet national financier sur le maire de Saint-Denis-Bagayoko? Est-ce que, alors, il aurait bénéficié d'un emploi fictif à la RATP alors qu'il était en même temps élu municipal? On parle de rémunération à la RATP de plus de 6000 euros par mois sans qu'on sache réellement en quoi consistait son poste de cadre, des indemnités généreuses de la part de l'entreprise pendant près de 20 ans. Il encourt jusqu'à 10 ans d'emprisonnement à 1 million d'euros d'amende. Est-ce que c'est un obstacle à la candidature de Jean-Luc Mélenchon?
3: D'abord, la justice doit faire son travail. J'ai vu aussi un article du Parisien avec des gens, un nombre de personnes qui ont
2: attesté. Je vous donne les informations de record.
3: Le Parisien qui a attesté de son travail pour le coup. Pour moi, j'ai pas de raison particulière de le défendre. Il est pas très favorable aux socialistes. Il a battu mon ami qui était un excellent maire socialiste, Mathieu Hanotin de Saint-Denis. Toutefois, on va pas lui tomber dessus. On attend de voir ce que la justice va dire. Je crois que cette affaire a l'air plus complexe que ce que vous en dites.
2: Elle est peut-être complexe, mais en tout cas, elle existe, puisque c'est factuel, et c'est le parquet national financier qui avance.
3: En tout cas, il y a eu une enquête de presse, donc elle a enchaîné, et c'est normal, la justice qui fait son travail. On va attendre de voir ce que la justice nous dit.
2: C'est avant, pardonnez-moi de vous corriger, c'est avant le canard enchaîné, c'est le parquet national financier qui mène une enquête.
3: Oui, parce qu'il y a eu d'abord un article, et donc le parquet national financier a fait une enquête à la suite de cet article.
2: Jean-Luc Mélenchon disait juste avant les municipales, c'est combinard, en parlant des socialistes, qui selon lui, n'allait pas coûter trop cher à acheter pour le deuxième tour des élections municipales. Est-ce que comme Raphaël Glucksmann, qui a été moqué par Jean-Luc Mélenchon sur la prononciation de son nom, on a vu d'ailleurs visiblement une attaque antisémite à son égard, est-ce que vous aussi vous assurez ce matin sur Europe 1 et sur CNews que vous n'aurez aucune compromission, que vous n'aurez aucun technique ou électoral, accord technique ou électoral avec LFI?
3: Écoutez, vous savez, cette situation de soumission que vous décrivez qui est réelle, je veux dire, on a passé toutes les municipales à dire qu'on ne ferait pas d'accord avec LFI au deuxième tour, les maires socialistes même qui étaient contre LFI se sont mis à faire des alliances.
2: Des accords techniques.
3: Non mais les accords techniques, ça, c'était ridicule, bon, on n'aurait jamais dû faire ça. Bon,
2: moi, je suis défavorable à ça. Assurer des postes municipaux.
3: Non, bah, ça nous a fait perdre partout. On a perdu Brest, qui était socialiste depuis toujours. On a perdu Clermont-Ferrand, qui était socialiste depuis 1945. Donc, c'était une très mauvaise opération.
2: Des victoires
3: ça
2: marche.
3: À part à Nantes, ça a planté partout. Donc, c'était une très mauvaise opération. On n'aurait jamais dû faire ça. Quand on doit tracer une ligne, il faut la suivre jusqu'au bout et en payer le prix. Moi, je pense que là, on doit tracer une ligne. Pourquoi on est faible aujourd'hui? Parce qu'on a un discours à côté de la plaque. C'est aussi le sens, je crois, de ma candidature à la primaire. Un programme économique sérieux, je l'ai présenté la semaine dernière. Des propositions crédibles. Un discours neuf, une incarnation neuve. Et un parler vrai. Et je crois que c'est ça aussi qui nous aidera à être devant et de plus dépendre demain de ces alliances qui sont un peu
2: mais
3: contre nature.
2: Mais vous dites qu'il faut de la clarté. Vous dites aujourd'hui, vous parlez à l'instant d'une alliance contre nature. Quand je vous avais interrogé en juillet, ici même, vous m'avez dit qu'en cas de duel RN-LFI, vous voteriez.
3: Oui, mais ça n'a rien à voir, c'est pas une alliance.
2: Jean-Luc Mélenchon.
3: C'est pas une alliance, moi, je vous dis.
2: Non, mais vous auriez pu me dire, je vais voter blanc ou je ne vais
3: pas
2: voter.
3: Mais je vais pas voter blanc quand il y a le RN au deuxième tour. D'ailleurs, je complète la formule. Si c'est Édouard Philippe contre le RN, je voterai Édouard Philippe. Si c'est Gabriel Attal contre le RN, je voterai Gabriel Attal. Si c'est Dominique de Villepin, je ne sais pas si je voterai Dominique de Villepin. Si c'est. Donc je voterai toujours contre le RN deuxième tour. C'est ainsi, c'est non, comme ça.
2: On parle de Jean-Luc Mélenchon, on parle pas d'Édouard Philippe, de Gabriel Attal ou de Dominique de Villepin.
3: Pour vous, c'est pas. Bah, écoutez, peut-être que pour vous, c'est moi je vote en tout cas contre le RN au deuxième tour, c'est simple. Mais il y aura jamais, moi je ne souhaite pas d'alliance en bonne et due forme avec la France insoumise.
2: Alors vous proposez le salaire brun, Philippe Brun, baisser la CSG sur les salaires de moins de 4000 euros brut pour gagner en pouvoir d'achat. Vous avez d'ailleurs, et on l'a rappelé, un sondage cluster qui dit que 66% des Français sont derrière vous. Le paradoxe, c'est que la CSG, ça sert à la protection sociale. Alors, c'est pas un peu paradoxal pour un socialiste?
3: Non, bah, le but, c'est de baisser la CSG sur le travail, parce que les travailleurs sont les vaches à lait du système aujourd'hui. 27 millions de salariés qui payent la protection sociale pour 70 millions de Français. Et donc, l'objectif, c'est de financer la sécurité sociale par d'autres moyens, notamment en taxant davantage le capital. Et moi, je propose d'augmenter la flat tax aujourd'hui sur les revenus du capital pour diversifier ce financement. On a un pays qui vieillit. On a aussi aujourd'hui une valeur ajoutée qui est plutôt répartie de la même manière. Avant, c'est 70% le travail, 30% le capital. Aujourd'hui, c'est l'inverse. Et donc, il faut que le capital contribue aussi dans un monde qui va être robotisé, dans un monde qui va être automatisé, dans lequel il y aura moins de travail et plus d'automatisation. Eh bien, c'est normal que le capital contribue au financement de la sécurité sociale et pas seulement les travailleurs. Parce que les gens sont écrasés.
2: C'est normal. Qu'est-ce qu'il y a de normal dans la taxation du capital?
3: Aujourd'hui, il y a un problème. Les travailleurs sont écrasés. C'est-à-dire qu'en fait, vous êtes prof aujourd'hui, vous avez un taux de cotisation de retraite de 88%. Donc, vous ne pouvez pas demander à des gens qui commencent dans la vie d'avoir un taux de cotisation de 88%, parce que c'est le travail qui paye l'essentiel de la protection sociale. Alors que dans le même temps, l'intelligence artificielle, elle ne paye pas de CSG. Les robots ne payent pas de CSG. L'automatisation, elle permet aussi de faire des économies sur le financement de la protection sociale. Donc, avec l'augmentation des frais de retraite, ça nous coûte 12 milliards de plus par an, juste le vieillissement. La vieillesse, 10 à 14 milliards de plus par an sur le vieillissement de notre système de santé. Il faut qu'on trouve le financement. Moi, je dis, détaxons le travail, laissons les gens travailler, donnons-leur du pouvoir d'achat. En plus, vous pouvez faire la simulation en ligne, salairebrun.fr, calculer combien ça vous rapporte, 100 à 200 euros de plus par mois. Donc, le travail doit mieux payer. Il faut que le travail paye plus. Il y a toute une France aujourd'hui, Pierre Devineau, qui est oubliée. Vous savez, c'est la France des gens qui gagnent 2000 euros par mois. Des gens qui sont à peu près autour de 1000 euros, 1800, 2100 euros, qui remboursent le prêt pour leur pavillon, qui remboursent le prêt ou le leasing pour leur voiture, qui habitent à 70 kilomètres aller-retour de leur travail et qui galèrent aujourd'hui, qui ont l'essence à 2,20 euros le litre, qui n'ont droit à aucune aide, qui sont dans une situation aujourd'hui, ils sont lâchés par les pouvoirs publics. Moi, je suis le candidat de ces gens-là. Moi, je suis le candidat de la France des Gilets jaunes.
2: Mais ça veut dire que vous êtes le candidat d'une partie de la France. Pourquoi est-ce que... ceux qui ont du capital sont coupables
3: de... Ils ne sont pas coupables, je dis simplement
2: Vous allez les taxer.
3: Mais c'est simple. Il y a aujourd'hui, quand vous êtes salarié, la différence sur la masse salariale, ce que l'employeur, est-ce que vous touchez, c'est 66%. Et quand vous êtes, je fais la même chose, je reste chez moi, je prends une application pour faire du trading en ligne, je ne paye que 30% sur la plus-value que je réalise ou les dividendes que je tire de mes actions. Comment expliquer qu'on est 30% d'un côté, enfin 31,4 en vérité, et 66% de l'autre? Il faut bien qu'il y ait de l'équité. Le travail doit mieux payer aujourd'hui, c'est ce que je propose.
2: Le travail doit mieux payer, vous n'êtes pas le seul à le dire. À droite également, Bruno Retailleau avance cette idée de mieux payer le travail. Il y a quelque chose de paradoxal que je ne comprends pas, Philippe Brun, vous allez m'expliquer. Vous aidez les Français à retrouver du pouvoir d'achat par justement le salaire brun et cette manipulation sur la CSG. Ils vont pouvoir vivre, ils vont pouvoir payer, comme vous dites, leur leasing, leur loyer, mais ils vont pouvoir aussi investir et donc à la fin ils vont avoir du capital. Mais vous allez les taxer ensuite parce qu'ils ont trop de capital, c'est ça que je ne comprends pas.
3: On taxe pas le capital, on dit simplement que la protection sociale doit être équitablement répartie et qu'il y a un moment. Moi, j'ai pas envie de supprimer des postes d'infirmières. Voilà. Ça, c'est ce que propose la droite. Ils disent, on va baisser la CSG, et puis, la sécurité sociale fera des économies. Lesquelles? Avec le vieillissement de la population, la Sécu, elle coûte 12 à 14 milliards de plus chaque année. Donc, il n'y a pas d'économie. Moi, j'ai pas envie qu'on ferme des lits d'hôpitaux, j'ai pas envie qu'on supprime des lits d'infirmières, j'ai pas envie qu'on supprime des postes d'aides-soignantes. On a besoin de moyens. L'hôpital public est en grave difficulté. Donc, moi, je dis simplement, répartissons mieux la charge. Le capital qui est exonéré d'efforts depuis 10 ans avec Emmanuel Macron, mettons-le à contribution, est raisonnable, et de même temps, des taxons de travail.
2: Vous voulez dire que c'est une vieille recette socialiste. Margaret Thatcher disait toujours, à la fin, on finit toujours par dépenser l'argent des autres.
3: Mais on dépense l'argent des autres pour l'hôpital, monsieur Vigneault. Quand vous serez vous-même malade, vous êtes bien portant.
2: Peut-être que je le suis, vous ne savez pas, monsieur.
3: Mais quand vous allez à l'hôpital, vous êtes content de ne pas sortir votre carte bleue. Vous êtes content d'avoir un système qui fonctionne. Et aujourd'hui, il prend l'eau. Donc moi, je dis, il faut financer la protection sociale. Et les Français sont très attachés à la sécurité sociale. Il ne faut pas la détruire. Donc, si on donne du pouvoir d'achat en plus aux gens, il faut qu'il y ait une meilleure répartition de l'effort.
2: À partir de quel revenu aujourd'hui en France est-on riche?
3: Je sais pas ça. D'ailleurs, moi, j'ai voulu, d'ailleurs, sur la mesure que je propose, on va assez loin.
2: Vous avez mis 4000 euros. Pourquoi 4000?
3: Parce que, pour que tout le monde en profite, c'est-à-dire qu'on soit pas dans un système où, qu'on soit trop ciblé sur les gens qui sont autour du SMIC. Je pense qu'il faut que tout le monde en profite, que quelqu'un qui travaille puisse vivre de son travail, même à 3000 euros, qu'il ait, voilà, des gains de pouvoir d'achat. Je pense que c'est important. La question, c'est pas de savoir si on est riche, je pense que ce sont les travailleurs. La question, c'est la différence entre le travail et la rente. Un salarié à 3000 euros, à Paris, il n'est pas riche. En région parisienne, il n'est pas riche.
2: Parce que j'allais vous dire, 4000 euros à Paris, 4000 euros dans le Jura ou en Ardèche, c'est pas pareil.
3: C'est pas la même chose. Et puis, la question, c'est la rente, encore une fois. Moi, quelqu'un qui travaille et qui travaille bien, quel que soit son salaire, c'est un travailleur. Il doit pouvoir vivre de son travail. La question, c'est la rente. Et aujourd'hui, les inégalités de patrimoine qui sont gigantesques. Hein, des gigantesques. On ne part pas dans la vie avec les mêmes chances dans le système dans lequel on est aujourd'hui. Et là, on va avoir une grande transmission. Vous savez, il y a 1000 milliards d'actifs qui vont être transférés d'une génération à l'autre avec la fin, avec les baby-boomers certains d'entre eux disparaissent en ce moment et donc transmettent leur héritage. Ces inégalités de patrimoine qui sont énormes.
2: Les rentiers, Philippe Brun, en vous écoutant et en vous regardant ce matin. Le gouvernement réfléchit à la façon dont va être voté le budget 2027. On parle déjà, en tout cas c'est une petite musique qui monte, d'un 49-3. Est-ce que vous allez censurer, vous les socialistes, le gouvernement sur le budget, comme le promet déjà Jean-Luc Mélenchon?
3: Écoutez, nous, il y a une méthode qu'on a mise en place depuis 2 ans, où on présente nos propositions. Ce sera ce samedi à Blois. J'espère que CNews sera présent. On va présenter nos propositions budgétaires.
2: CNews est toujours présent à tous les grands rendez-vous politiques,
3: et
2: vous le savez.
3: On sera là pour présenter nos propositions budgétaires. Et puis après, le gouvernement se positionnera par rapport à ces propositions. Il nous dira ce qu'il souhaite reprendre, ne pas reprendre. Et après, on prendra notre décision de savoir est-ce que...
2: C'est la méthode du chantage, comme le disait Sylvain Maillard hier.
3: Pas du chantage, il y a un moment, en fait. Pardonnez-moi, il y a la démocratie. Donc, les macronistes n'ont pas le début du commencement d'une majorité parce que les Français l'auront massivement refusé.
2: Donc, ils se reposent sur vous et vous profitez.
3: C'est pas ça. On est dans un parlement, pardon. C'est comme ça qu'il faut une démocratie dans tous les pays européens. Donc, il faut trouver un accord sur le budget avec un nombre suffisant de députés, 290 députés, pour faire passer un budget. Donc, si le gouvernement veut faire passer son budget... Alors, il devra effectivement reprendre certaines de nos propositions.
2: Quoi ?
3: Et vous l'avez compris, on les fera samedi.
2: Mais vous en avez peut-être vous-même. Il y a celle du Parti Socialiste, c'est celle de Philippe Brun. Vous voudriez, par exemple, mettre sur la table une proposition comme sur le précédent budget, il y a eu la suspension de la réforme des retraites.
3: Moi, je défends, vous savez, cette proposition sur les salaires. Moi, je crois qu'aujourd'hui, on a un très grave problème de pouvoir d'achat dans cette rentrée, qui d'ailleurs est la rentrée la plus chère de l'histoire. Regardez les gens qui font leur plein ce matin pour aller travailler, qui est à 2,20 € le litre. Le gasoil aujourd'hui. Donc il y a quand même des efforts à faire.
2: Qu'est-ce que vous allez demander ? La suppression des taxes ?
3: Moi en tout cas, je vais faire des propositions sur le pouvoir d'achat et puis on verra ce que le PS reprend.
2: Sur l'essence en l'occurrence.
3: Je propose dans le cadre de la primaire, dans mon programme qui est aujourd'hui en ligne, qui s'appelle Produire, moi je propose de faire comme les socialistes espagnols, de mettre en place une taxe flottante sur le prix du carburant. Quand le prix augmente, la taxe baisse. Et donc un rendement égal pour les finances publiques, on permet de soulager les Français. Là aujourd'hui, on est dans une situation où il y a toute une France là, qui ne peut plus aller travailler. Qui est en grande difficulté. La consommation, Pierre Devineau, elle est en train de s'effondrer. 0,7% premier trimestre, 0,2% deuxième trimestre. L'économie française est en très mauvaise posture. L'économie espagnole, eux, ils ont fait baisser les taxes sur le carburant. Ils vont avoir une croissance de 2,5% cette année. Ils ont une croissance de 3% l'année dernière. Donc aujourd'hui, notre économie, elle va mal parce qu'on n'a pas pris la mesure de la crise énergétique qu'on est en train de vivre. Il faut faire baisser les prix de l'énergie.
2: Philippe Brun, beaucoup de candidats à la présidentielle s'interrogent sur l'école. Une mesure fait grand bruit ce matin, l'interdiction des portables au lycée. Pour ou contre ?
3: Moi, je suis pour.
2: Même si les élèves disent, de toute façon, on a des écrans toute la journée, y compris en classe.
3: On est en train de se rendre compte des effets délétères des écrans. De la contribution aujourd'hui des écrans aux troubles de l'anxiété, aux troubles du spectre autistique. Parler avec des enseignants aujourd'hui, parler avec des spécialistes de l'autisme, parler avec des parents, c'est devenu un enfer. Donc les écrans sont un poison. Les écrans de téléphone, de tablettes. Moi, j'étais élu local, municipal. J'avais voté contre l'équipement en tablette des gamins à l'école parce que j'y voyais bien le danger. Et donc, moi, je pense qu'il faut interdire les téléphones, qu'il faut moins possible s'exposer aux écrans. Moi, je vois bien les gamins chez moi, dans l'heure, au McDo, chez Flunch, les parents qui filent le téléphone, gamin à 3 ans. On voit bien les effets. Pour avoir la paix, il faut arrêter de faire ça. Il faut sensibiliser les parents, il faut expliquer. Des études maintenant très sérieuses qui ont été faites. Moi, j'ai organisé une conférence dans ma circonscription avec une spécialiste du sujet. Maintenant, on sait ce que sont les effets des téléphones. Donc maintenant, il faut s'en prémunir. Et puis, pour le lycée, le cerveau est déjà bien développé. Là, la question, c'est celle des réseaux sociaux, du harcèlement scolaire dans les établissements. Donc là aussi, intérieur le portable, je pense que ça fera le plus grand bien.
2: L'autre démarche d'Edouard Geffray, le ministre de l'Éducation nationale, c'est ce questionnaire adressé à 10 millions d'élèves sur les violences sexuelles. 1 enfant sur 10 en est victime aujourd'hui en France. Comment est-ce qu'on y remédie ?
3: C'est plutôt une bonne chose qu'il y ait un questionnaire. Je pense qu'il faut que la parole se libère sur cette question. Et il y a eu, je crois, une grande omerta, une certaine tolérance aussi vis-à-vis de ces violences sexuelles. Notre société a été très tolérante, partout d'ailleurs, dans l'Église. Je suis moi-même catholique, donc je sais ce que cela veut dire. Et puis aussi dans certains milieux libertaires. Moi, je crois qu'aujourd'hui, il faut mettre tout cela derrière nous.
2: Merci beaucoup,
3: merci
2: Philippe Brun, et bonne journée à vous.
0: Il est 18h49, on poursuit avec le coup d'œil à l'étranger.
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2: Mais d'abord, coup d'œil à l'étranger. Bonjour Sébastien Lebelzik.
4: Bonjour Alexandre, bonjour à tous. Notre coup d'œil à l'étranger ce matin, direction l'Inde, où on retrouve notre correspondant Abdullah Erali. Bonjour Abdullah.
5: Bonjour.
4: Alors l'Inde se positionne pour rejoindre le projet français d'avions de combat de sixième génération. C'est une évolution majeure après l'abandon de la coopération franco-allemande au sein du SCAF, le système de combat aérien du futur. Abdullah, est-ce qu'on sait aujourd'hui quelles sont les intentions du gouvernement indien ?
5: À ce stade, New Delhi a franchi un cap, mais pas celui de la décision finale. Le ministère indien de la Défense a indiqué au Parlement avoir engagé des efforts pour rejoindre le programme d'avions de sixième génération piloté par la France. Une commission parlementaire demande maintenant au gouvernement une feuille de route et un calendrier précis. Oui, c'est important, l'Inde se positionne, mais les conditions de sa participation ne sont pas arrêtées. Pour New Delhi, l'enjeu est d'abord de ne pas prendre du retard dans le domaine des technologies de combat aérien. Il y a une urgence immédiate. La flotte indienne se réduit. L'Indian Air Force ne compte plus que 29 escadrons de chasse contre un objectif de 42. Pour l'Inde, donc, il faut à la fois combler un déficit quantitatif et préparer la génération suivante.
4: Et est-ce que l'Inde, qui exige traditionnellement un important transfert de technologies et une forte localisation de la production, est-ce que l'Inde a posé ces conditions ? Qu'est-ce que concrètement New Delhi attend de la France sur ce projet ?
5: Ce que l'Inde recherche, c'est une place dans la conception et dans l'industrialisation du futur appareil. Cela signifie un accès réel aux technologies, une répartition des responsabilités industrielles et une production substantielle sur son territoire. Le précédent du Rafale est éclairant. Pour les 114 appareils envisagés, l'Inde demande une forte part de fabrication locale avec un objectif qui peut aller jusqu'à 50% des composants indiens. Mais pour un avion de sixième génération, la question est plus sensible. Elle portera sur des technologies critiques comme les logiciels, moteurs et propriétés intellectuelles.
4: Oui, cette ouverture vers la France intervient alors que New Delhi écarte pour l'instant l'achat de nouveaux avions de combat russes. Est-ce que c'est le signe d'une réorientation stratégique ou d'un choix avant tout pragmatique du gouvernement ?
5: Je parlerai davantage de diversification que de rupture avec Moscou. Le gouvernement indien a clairement écarté pour l'instant l'achat de nouvelles versions de Sukhoi, mais dans le même temps, il veut moderniser en profondeur sa flotte de Su-30 MKI, qui reste un pilier de son aviation de combat. La relation militaire avec la Russie n'est donc pas abandonnée. En revanche, New Delhi cherche manifestement à réduire sa dépendance à un seul fournisseur et à accéder à des technologies que la Russie ne lui offre pas nécessairement au même niveau. La France présente ici un intérêt particulier. Elle peut fournir une capacité de haut niveau tout en acceptant une logique de coopération industrielle. Et derrière cela, il ne faut pas oublier, il y a la pression chinoise, mais aussi

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2: Il est 19h, on rappelle des titres, c'est avec vous Léo Fichou.
3: Bonsoir à tous. Des surveillants du centre de détention de Koné mobilisés ce mardi à l'appel de l'USTKE. Le syndicat dénonce des problèmes de sécurité, mais aussi des équipements défectueux au sein de l'établissement. Des problèmes présents depuis l'ouverture du centre il y a 3 ans seulement, en 2023, et qui se seraient depuis aggravés. Des défaillances qui mettent en danger les agents, mais aussi les détenus. La direction de l'établissement affirme, selon le syndicat, de ne pas disposer de moyens nécessaires. Dans les prochains jours, le directeur interrégional et le directeur de l'administration pénitentiaire seront sur le territoire. Bélep, toujours en proie aux flammes. Si l'incendie qui s'est déclaré vendredi dernier a baissé en intensité, les pompiers qui sont sur place, et notamment ceux de la DSCGR envoyés depuis l'activation du plan Orsec feu de forêt niveau 2, craignent d'éventuelles reprises à cause d'un vent bien établi. Aucune habitation n'est menacée, mais une réserve d'eau a été détruite. Pour le moment, 250 hectares de végétation ont brûlé en 5 jours. L'actualité aérienne, la grande chefferie du Wetch dément toute fermeture de l'aérodrome de Wanaham. Dans un communiqué, Jean-Baptiste Siazé affirme n'avoir jamais autorisé de blocage à compter du 1er septembre. Il assure que l'aérodrome est ouvert et restera ouvert. Il interdit également tout barrage visant à empêcher son fonctionnement sans son autorisation. Cette prise de position intervient alors que des appels au blocage de Wanaham avaient été annoncés par le comité de coordination coutumier de Jeou. Dans les airs toujours, et jusqu'au 15 septembre, la période des départs étudiants est particulièrement chargée à l'aéroport de Tontouta. L'accès au hall et au comptoir d'enregistrement est limité aux voyageurs et à 2 proches maximum. L'alcool, les sonos, ballons et banderoles sont également interdits dans l'aéroport. Dans l'actualité militaire, le coup d'envoi aujourd'hui de l'exercice Brunet Takamori 2026 au Japon. Exercice d'infanterie qui vise à renforcer l'interopérabilité tactique entre la France et le Japon, renforcer également le partenariat stratégique entre les deux nations dans l'espace Indo-Pacifique. Une 40aine de militaires des FANC participent à cet exercice bilatéral. Et puis le sport pour terminer, du football, les sélections calédoniennes en ordre de marche. Sous la houlette du nouveau sélectionneur Félix Tagawa, les premiers regroupements débutent cette semaine au Mont d'Or, à la tribu de la Conception. Premier rendez-vous pour les hommes, mais aussi pour les femmes, ce sera fin septembre, début octobre au Fidji avec la MSG Prime Minister's Cup. Très belle soirée à l'écoute de Radio Rythme Bleu. Rendez-vous demain pour l'information. Demain matin, ce sera avec Nicolas Legrand.
2: Merci beaucoup, Léo Fichou.
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2: Et bonsoir tout le monde. On est ensemble jusqu'à 21h. 19h40, message dédicace musical à la demande au 3146 par SMS et le 25 46 46 par téléphone. À 19h30, on retrouvera Jennifer et sa rubrique Music News. Elle nous parlera d'un duo, Vita et Joseph Kamel. On prendra des nouvelles un petit peu à 19h30 et vous ferez votre propre avis sur la question. 19h20, l'histoire du soir avec Mouna et votre radioservice, lecture de vos avis de décès ainsi qu'avis et communiqué dans quelques instants. J'espère que tout va bien à la maison, que la semaine, eh bien, écoutez, elle se profile plutôt bien. La soirée aussi, hein, on va pas l'oublier cette petite soirée qu'on va passer ensemble quand même. Et puis si vous êtes sur la route, on ne le dira jamais assez, soyez prudents. Je vous propose de commencer en faisant un point avec la météo, histoire de savoir comment on va s'habiller demain matin.
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2: Et on ouvre ce bulletin avec aucune vigilance particulière. Et ce soir, le ciel devient globalement étoilé. Sur l'extrême sud et Loyauté, l'île des Pins, les passages nuageux deviennent plus nombreux en fin de nuit. Une ondée n'est pas exclue. Les températures minimales, elles varient de 13 à 16 degrés à l'intérieur du territoire et entre 17 et 21 degrés sur le littoral. Demain matin, les nuages gagneront au fil des heures la moitié sud de la Grande Terre et les Loyautés. En revanche, il y aura un large soleil ailleurs. L'Alizé sera orienté à est-sud-est et il soufflera entre 10 et 15 nœuds sur le littoral ouest, à 20 nœuds sur la pointe nord et à 20 nœuds sur la pointe nord, le sud et les loyautés. Merci Ismaël, on se concentre. Les températures seront stationnaires sur la journée, y compris entre 24 et 27 degrés. C'est pas parce qu'on le dit que ça se passe. Bon, je vous propose de la musique. On en a fini avec ce difficile bulletin météo. Et si vous voulez vous le lire, parce que bon, ce soir, terrible démonstration, c'est très simple, météo.nc. Voilà, aussi simple que ça. 19h05, Ray, Where is my husband? C'est parti, on l'écoute et on se retrouve juste après pour la lecture de vos avis de décès et le début de votre radio service. Bonne soirée tout le monde.

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1: Les avis qui vont suivre concernent les décès de Madame Dewiné Célestine Mérénée Naruredou, épouse Béarounet, et Madame Dufieux Ginette Olympe Léonine et Rivière, Monsieur Carnadi Sarimen, Monsieur Turca Claude, Madame Veuve Poinry Sarah Andy Négorou, Madame Devita Annie dite Maminou, Monsieur Nibé Concierge dit Yayo, Monsieur Rouget Roger, Monsieur Vacoum Joseph dit Waro, Monsieur Goa Herman Palo dit Yelos, Madame Veuve Monique Pagene née Ukado. On nous prie de vous faire part du décès de Madame Dewiné Célestine Mérénée Naruredou, épouse Béarounet, survenue le 21 août dans sa 74e année au Médipôle de Dimbéa. L'inhumation aura lieu à la tribu de Séréti demain, mercredi 26 août à 10h. On nous prie de vous faire part du décès de Madame Ginette Olympe Léonie Rivière, veuve Dufieux, survenue à son domicile le 23 août à la fois dans sa 77e année. Les veillées auront lieu demain, mercredi 26 août, de 8h à 17h, à la morgue municipale de la Foix, et vendredi 28 août, de 8h à 11h30, suivi de l'incinération à midi. Notez la présence d'une corbeille à dents. On nous prie de vous faire part du décès de Monsieur Sarimen Carnadi, survenu le 22 août au Médipôle, à l'âge de 96 ans. La veillée aura lieu au centre funéraire de Païta vendredi 28 août de 10h à 20h. Il reprendra samedi 29 à partir de 8h. L'inhumation aura lieu à 10h au cimetière de Païta. On nous prie de vous faire part du décès de Monsieur Turca Claude, survenu le 22 août dans sa 74e année. Une veillée aura lieu au centre funéraire de Nouméa vendredi 28 août de 9h à 14h. Un office religieux sera célébré ce même jour à 14h15 en la chapelle du centre funéraire, suivi de la crémation. Selon sa volonté, ni fleurs ni couronne. On nous prie de vous faire part du décès de Madame Veuve Poinry Sarah Andy née Gorou, survenue le 23 août à l'âge de 93 ans. La veillée funèbre est en cours au domicile de son fils, Monsieur Poinry Victorin, à la tribu de Chamba à Ponériouin. L'inhumation aura lieu demain, mercredi 26 août à 8h, au cimetière familial, toujours à la tribu de Chamba sur Ponériouin. La famille informe que la coutume se fera ultérieurement et s'excuse auprès des personnes et familles qui n'ont pu être prévenues. On nous prie de vous faire part du décès de Madame Devita Annie, dite Maminou, survenue le 21 août à l'âge de 78 ans. La veillée se déroulera au centre funéraire de Nouméa jeudi 27 août de 8h à 14h. Une cérémonie sera célébrée en la chapelle du centre funéraire à 14h15, suivie de la crémation prévue à 15h. On nous prie de vous faire part du décès de Monsieur Nibécan Serge dit Yayo, survenu dans sa 56e année. Une cérémonie religieuse sera célébrée demain, mercredi 26 août à 9h à son domicile, suivie de la levée du corps et de son inhumation au cimetière de la tribu de Saint-Louis. On nous prie de vous faire part du décès de Monsieur Rouget Roger, survenu le 23 août dans sa 85e année. Le jeudi 27 août, un dernier hommage lui sera rendu lors de la veillée qui se tiendra à la morgue municipale de Bouraille de 8h à 11h30. Une cérémonie religieuse aura lieu à l'église de Bouraille à midi, suivie de l'inhumation dans la plus stricte intimité familiale. On nous prie de vous faire part du décès de Monsieur Vacoumé Joseph Diwaro, survenu à Nouméa dans sa 60e année. La veillée est en cours au centre funéraire de Nouméa jusqu'à 20h. Le transfert vers l'île des Pins aura lieu demain, mercredi 26 août. On nous prie de vous faire part du décès de Monsieur Goa Herman Polo di Yelos, survenu ce dimanche 23 août au Médipôle. La veillée se tiendra à la morgue de Nouméa demain, mercredi 26 août de 8h à 11h, suivi de son transfert vers la commune de Poum. Elle se poursuivra la veillée à Poum-Plage, mercredi 26 à partir de 18h, suivi de son inhumation au cimetière communal de Poum le lendemain, jeudi 27 août à 9h. On nous prie de vous faire part du décès de Madame Veuve Manique Pagene Neukado, survenue le 23 août à Païta dans sa 89e année. La veillée se tiendra au centre funéraire de Nouméa jeudi 27 août de 8h à 20h. Le transfert sur l'Ifou se fera vendredi 28 août via le Béticho et l'inhumation aura lieu à la tribu de Djoué Oulu samedi 29 août. Le travail coutumier se déroula à Rivière-Salée chez M. Manik Saoué. Et voici qui met un terme à vos avis de décès.
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1: Et la suite de votre radioservice à 19h, passé de tout juste 13 minutes, c'est la lecture de vos avis et communiqués avec Eugénie.
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3: Enercal informe ses clients que la distribution de courant électrique sera interrompue sur la commune de Ponérioa et plus précisément sur la zone vallée de Tchamba ce mercredi 26 août de 8h30 à 11h30. Le courant pourra être rétabli avant l'heure prévue sans autre préavis. La province des îles Loyauté informe les parents résidents aux îles Loyauté du lancement de la campagne de bourse scolaire 2027. Les dossiers de demande de bourse peuvent être retirés à compter du lundi 24 août. Pour les établissements publics du premier et second degré auprès des directeurs de secteur, pour les établissements privés du premier et second degré auprès de leurs directeurs d'école respectifs. Chaque dossier doit être retourné complet auprès des directeurs de secteur ou d'école avant le mercredi 30 septembre 2026. Les dossiers reçus après cette date seront examinés pour le deuxième trimestre 2027. Les nouvelles inscriptions des élèves dans les écoles maternelles et élémentaires publiques sont ouvertes du mardi 1er septembre au mercredi 30 septembre inclus.
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3: Enercal informe ses clients que la distribution de courant électrique sera interrompue sur la commune de Païta et plus précisément sur la zone Tamoa ce mercredi 26 août de 8h30 à 11h30. Le courant pourra être rétabli avant l'heure prévue sans autre préavis. Enercal informe ses clients que la distribution de courant électrique sera interrompue sur la commune de Vaux et plus précisément sur les zones Temala Village, Fatanawe ce mercredi 26 août de 8h30 à 12h30. Le courant pourra être rétabli avant l'heure prévue sans autre préavis.
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3: La direction de l'enseignement, de la formation, de l'insertion et de la jeunesse informe les parents d'élèves des écoles publiques et primaires et maternelles de la province Nord que la campagne officielle d'inscription en école primaire publique 2027 s'étendra du 6 août au 25 septembre. Le directeur de l'enseignement insiste sur l'importance de respecter ce délai afin de préparer au mieux la rentrée. Les demandes d'inscription se feront dans les écoles auprès des directeurs. Les heures d'accueil pour les inscriptions seront communiquées aux parents par les directeurs d'école par voie d'affichage et ou via les cahiers de liaison. Pour les nouvelles inscriptions, il est demandé aux parents de fournir un certificat médical de première admission scolaire, une attestation de résidence de l'enfant, une fiche d'état civil ou copie du livret de famille, une copie des couvertures sociales à jour, le livret scolaire de l'élève, un certificat de radiation. Au-delà du 25 septembre 2026, les directeurs d'école ne prendront plus d'inscription. Concernant la commune de Conné, les inscriptions scolaires se feront à la mairie au service enseignement. La DEFIGE informe les parents que les secteurs de scolarisation communaux doivent être impérativement respectés.
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1: Il est 19h passé de 17 minutes. Avant de retrouver Mouna et son histoire du soir, un peu de musique de la douceur Jasmine Thompson. Mad World, c'est pas mal du tout, vous l'entendrez. Et juste après Mouna, 19h30, Jennifer avec son Music News, la rubrique du mardi. On continue avec toujours la même énergie sur Radio Rythme Bleu. Bonne soirée tout le monde.

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1: Bonsoir les enfants. L'histoire de ce soir a pour titre « Un épouvantable fantôme ». Le dernier touriste qui vint au château écossais de Macadam en tremble encore. Il visitait la grande salle lorsqu'un vent glacial sortit d'une porte et lui dressa les cheveux sur la tête. Une ombre longue et blanche coula sur le sol. On l'entendait respirer bruyamment et il se dégageait d'elle une insupportable odeur de pourri. Les visiteurs furent pris de furieux tremblements et lorsque le fantôme lui montra son visage cabossé et grimaçant, il hurla si fort qu'on l'entendit jusqu'en Chine. Jamais cet homme n'avait rien vu d'aussi horriblement laid. Depuis ce jour, plus personne ne vient au château de Macadam. Et même les autres fantômes ne s'y aventurent plus. Au village le plus proche, on n'accueille plus aucun visiteur. Un jour pourtant, un garçon se présente au village. « Mon maître vous demande de le conduire au château de Macadam, » dit-il. « Est-il fou ? » lui répond-on. « N'a-t-il jamais entendu parler du fantôme des lieux ?»« Oh si !» dit l'enfant. « Maître Sullivan pense d'ailleurs pouvoir le faire partir. » Les habitants sont très intéressés, mais aucun n'est assez courageux pour oser approcher du château. « Nous t'indiquerons le chemin, » propose quelqu'un, « et tu conduiras ton maître. » Un instant plus tard, le garçon est de retour près de son vieux maître. « Personne ne veut nous accompagner au château, mais je sais y aller, » lui dit-il. « C'est parfait, allons-y. » L'enfant saisit le bras du vieillard et s'engage sur la route qui mène au château. Mais à mesure qu'ils approchent, il se sent de moins en moins rassuré.
2: « Tu trembles ?» lui demande Maître Sullivan.
1: « C'est que... » balbutie le garçon.
2: « Ce qu'on raconte sur le fantôme de Macadam est si terrible. Le château est-il encore loin ?»
1: Après ce tournant, on devrait l'apercevoir.
2: Alors retourne au village, ordonne Maître Sullivan, et reviens me chercher dans 3 heures.
1: L'enfant ne se fait pas prier. Il prend ses jambes à son cou et détale à toute vitesse. Pendant ce temps, le vieux Sullivan sort tranquillement de sa cornemuse, souffle dans son instrument et commence à jouer une musique entraînante. L'effet ne se fait pas attendre. Un vent glacial s'enroule tout à coup autour du vieil homme, puis une odeur épouvantable envahit l'atmosphère. Maître Sullivan continue vaillamment de jouer. L'ombre du fantôme de Macadam s'approche et gronde tout à coup.
3: « Qui ose me déranger ?»«
2: C'est moi !» répond calmement Maître Sullivan.
3: « Et je ne te fais pas peur ?»
1: s'étonne le fantôme, le visage déformé par la colère.
2: « Non !» affirme le vieil homme.
3: « Je suis pourtant terriblement laid. Je suis le plus effrayant de tous les fantômes écossais. »«
2: Bouah ! Bouah ! »
1: Moi, je ne trouve pas.
3: « Comment ? Regarde-moi ça !»
1: Et le fantôme fait plusieurs tours à son cou. On pourrait le confondre avec un clou.
2: « Je ne trouve pas que vous soyez si laid que ça !»
1: répète Maître Sullivan.
3: « Tu mens !»
1: rage le fantôme, très vexé.
2: « Si vous étiez si monstrueux !» « Je serais déjà parti en courant !» reprend le vieil homme.
3: « Regardez-vous-même »
1: ajoute-t-il en sortant un grand miroir de son sac. Le fantôme se saisit aussitôt du miroir et s'y regarde. Mais ce qu'il y découvre est si laid qu'il pousse un hurlement et s'enfuit en courant, loin, si loin qu'on ne le reverra plus jamais. Après son exploit, Maître Sullivan reprend sa cornemuse et recommence à jouer doucement. Il attend l'enfant qui doit venir le chercher. Sans lui, il ne serait allé nulle part, en effet, car le vieux maître est aveugle. Et s'il n'a pas eu peur de la laideur du fantôme de Macadam, c'est parce qu'il ne l'a pas vu, comme il ne voit plus rien depuis déjà bien longtemps. Et voilà, bonne nuit les enfants.
4: Il est 19h passé de 24 minutes, Michael Bublé, Save the Lights, Dance for Me, et Myriam Makeba, Patata... Pata pata, on va y arriver, hein. Juste avant de retrouver Music News avec Jennifer à 19h30.

0: Il est tout juste 19h30, l'heure de retrouver Music News, la rubrique de Jennifer, je vous le disais. Elle nous parle aujourd'hui d'un duo, celui de Joseph Kamel et Vita.
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2: Bonjour, c'est Jennifer, bienvenue dans Music News. Direction la chanson française avec une alliance au sommet qui risque fort de vous toucher en plein cœur. Joseph Kamel s'associe à l'incontournable Vita sur le titre poignant « Jamais ». Ce morceau nous plonge au cœur d'une histoire d'amour à bout de souffle, rongée par les fausses promesses, le vide des silences et le poids des déceptions. À travers leurs voix qui s'entremêlent, Joseph Kamel et Vita incarnent deux êtres qui se sont aimés passionnément, mais qui s'épuisent à vouloir sauver l'insauvable. La chanson raconte avec une pudeur saisissante cette trajectoire douloureuse, l'espoir qui s'effrite, le doute qui s'installe, puis cette prise de conscience violente qu'il faut se libérer pour ne pas totalement se perdre. C'est ce cri du cœur ultime, cette promesse solennelle que l'on se fait à soi-même en fermant définitivement la porte pour ne plus jamais se retourner. La musique accompagne cette libération d'une manière bouleversante. Ça commence dans une intimité presque fragile, au simple son d'un piano mélancolique, avant qu'une tempête d'émotions n'éclate dans un final magistral. Quand leurs voix finissent par exploser à l'unisson, la douleur s'efface pour laisser place à une sensation d'envol, de soulagement et d'une force retrouvée. Le morceau idéal pour sécher ses larmes, puiser le courage d'ouvrir un nouveau chapitre et avancer la tête haute ce mardi.

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1: Et merci beaucoup Jennifer pour cette superbe rubrique Music News. C'était à l'instant Joseph Kamel en featuring avec Vita sur le titre Jamais. C'est parti, 31-46 pour vos SMS, musique à la demande, message dédicace et le 25-46-46 par téléphone. Apotica Bali, je ne m'excuse plus d'exister, dédicace pour nous toutes les femmes du monde entier. Et ben, on espère que la chanson fera plaisir à l'auditrice qui nous écoute ce soir. C'est parti. Apotica Bali, je ne m'excuse plus d'exister, une ode à soi. Eh ben oui, le self-love, ça a jamais fait de mal à personne, hein.

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1: Il est tout juste 20h. Bienvenue si vous nous rejoignez sur Radio Rythme Bleu. C'est votre session dédicace, messages et musique à la demande jusqu'à 21h. Au 31 46 par SMS et le 25 46 46 par téléphone. Fields of Gold de Sting. Eh bien c'est parti, c'est la chanson qui ouvre cette dernière heure ensemble. N'hésitez pas aussi à vous manifester, nous c'est avec beaucoup de plaisir que l'on vous lit et que l'on vous a au bout du fil bien entendu. Merci de votre participation, ça nous fait très plaisir, on est très contents. Nous on passe un excellent moment, toujours avec vous, à vos côtés. On vous accompagne, comme on sait si bien le faire, sur Radio Rythme Bleu. Prenez bien soin de vous et passez une bonne soirée.

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Il est 20h passé de 36 minutes. On a Mamie Genet qui nous a appelé et qui souhaitait une chanson. On espère qu'on ne s'est pas trompé. On a Shakin' Stevens et le titre, ce n'est pas Sully mais Shirley. Donc on espère que c'est la chanson que vous nous avez fredonnée, chantonnée. Et puis on espère avoir bien reconnu. Si on a réussi à le faire, faut nous appeler Shazam à partir de maintenant. Allez, c'est parti. On écoute Shakin' Stevens, Shirley.

Et il est 20h passé de 47 minutes. C'est déjà la fin de cette émission. Et oui, puisque la prochaine musique, après celle qu'on vient d'entendre, Céline Dion, You Make Me Feel Like a Natural Woman, reprise d'Aretha Franklin, on retrouvera Led Zeppelin, Stairway to Heaven, l'une de leurs plus belles chansons, que nous a demandé Mickaël et qui dédicace à l'ensemble des auditeurs de Radio Rythme Bleu, à qui il souhaite une bonne écoute et une excellente soirée. Donc on espère que vous apprécierez cette délicate attention de Mickaël qui nous écoute. On terminera avec Led Zeppelin, Stairway to Heaven, une chanson de 8 minutes, vous verrez. On n'en fait plus, des comme ça, mais c'est tout aussi efficace, c'est Led Zeppelin, du grand Led Zeppelin. On va l'écouter avec beaucoup de plaisir, moi je vous souhaite une excellente soirée, prenez bien soin de vous, et on se donne rendez-vous demain. Bonne soirée.

0: Et midi, c'est l'heure du grand journal de Maëlle Hassani. Bonjour Maëlle.
1: Bonjour Julien, bonjour à tous. Un terrible spectacle dans les rues de Poma, dans l'Aude, un village presque entièrement dévasté par une tornade hier en fin d'après-midi. Bilan 39 blessés, 2 personnes prises en charge en urgence absolue et des centaines de maisons endommagées. Les dernières informations dès le début de ce journal. Une rentrée difficile sur le front de l'inflation, des fruits et légumes toujours plus chers à cause de la sécheresse et des canicules. Et le litre d'essence qui reste au-dessus de la barre des 2 euros. Cela devrait durer, vous allez l'entendre. Dans ce journal également, la France Insoumise qui crie au racisme pour défendre le maire de Saint-Denis, visé par une enquête du parquet national financier. Et puis les fidèles des quatre coins du pays, déjà très enthousiastes à l'idée d'accueillir le pape en France dans un mois précisément. 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Un village totalement méconnaissable dans l'Aude au lendemain du passage d'une tornade d'une puissance inouïe. Bonjour Wilfried de Villers.
2: Bonjour Maël, bonjour à tous.
1: Les 1000 habitants de Poma constatent les dégâts aujourd'hui et ils sont colossaux.
2: Oui, parce que la tornade a été d'une rare violence. Ce matin, Poma porte les marques profondes de son passage éclair quelques minutes seulement et les dégâts sont immenses. Les toitures des maisons arrachées, des débris de bois, de tôles, des grillages dans les rues. 300 maisons ont été touchées. Hier vers 17h, Julien Véret a vu le ciel virer au gris puis au noir et il a senti le vent monter d'un coup brusque. Sa ferme viticole est au centre de Poma.
3: On a vu une tornade naître devant nos yeux, là. Le temps de fermer les fenêtres, je l'ai pris droit sur le village. Et là, c'est un carnage. Les tracteurs, ils sont fracassés. La cave, il y a une partie du toit arrachée. J'ai vu la véranda partir en miettes. De toute façon, c'était joué que ça allait fracasser tout le village. Vu la puissance du truc qui nous arrivait dessus.
2: Le vigneron le sait déjà, une grande partie de sa récolte est perdue, même si son vignoble a été largement épargné par la tornade. Des dégâts matériels, mais aussi humains. On parle de 39 blessés, dont une femme enceinte ensevelie de longues minutes après la chute d'un mur. 2 personnes sont toujours en urgence absolue ce midi.
1: Wilfried de Villers et le ministre de l'Intérieur réagissent sur les réseaux sociaux au lendemain de cette tornade dans l'Aude. Laurent Nunez salue la mobilisation immédiate des dizaines de sapeurs-pompiers envoyés à Poma et fait part de son soutien aux habitants sinistrés. Une nouvelle fois, la nature se déchaîne en plein cœur d'un été déjà marqué par les canicules à répétition, les incendies et la sécheresse. Et les conséquences de ces phénomènes extrêmes commencent seulement à se faire sentir, notamment dans les exploitations agricoles. La production de pommes de terre est par exemple en forte baisse, moins 23% sur un an. Les cultures sont dévastées, comme dans ce champ situé à Anstin, où s'est rendu le correspondant d'Europe 1 dans le Nord, Maximilien Carlier.
4: Difficile de trouver de la verdure dans ce champ de pommes de terre. Il y a des tiges marron grillées et des feuilles brûlées. Martial, agriculteur, creuse avec ses mains dans une terre extrêmement sèche.
5: Donc là, je déterre un pied de pomme de terre et on voit bien que d'habitude, on a autour de entre 8 et 10 pommes de terre au pied. Là, on avoisine les 4 à 5 pommes de terre maximum. Quoi.
4: Et elles sont 2 fois plus petites, ajoute-t-il. Conséquence des vagues de chaleur cet été et ce manque d'eau. Rendement en forte baisse, affirme Vincent, producteur de pommes de terre.
6: Nous, une année normale, on vise 45 tonnes. Là, j'estime on aura aux alentours de 30 tonnes hectares environ. Un manque à gagner, oui, forcément.
4: Et cela va directement impacter le consommateur, souligne-t-il, surtout en fin d'année quand les stocks vont diminuer.
6: On va se retrouver avec un manque de pommes de terre et là, ça va monter à des prix, à mon avis, très élevés. Donc forcément, pour le consommateur, il y aura moins de promotions dans les magasins parce que forcément, il en manque. Et oui, ça va se répercuter.
4: Alors que l'année dernière, il y avait eu une surproduction de pommes de terre. Certains agriculteurs de la région avaient même distribué gratuitement leurs invendus à la population. À Anstin, Maximilien Carlier, Europe 1.
1: Des pommes de terre plus petites, moins bonnes et plus chères, à l'image d'une grande partie des fruits et légumes. Vous l'avez certainement remarqué dans les rayons ces dernières semaines. Voilà qui ne devrait pas freiner l'inflation, déjà ravivée par la flambée des prix des carburants. L'été avait pourtant offert un court répit aux automobilistes. Le litre d'essence était même repassé sous la barre des 2 euros avant de repartir à la hausse. Barthélémy Philippe, pourquoi un retour aux tarifs d'avant-crise semble à ce stade impossible?
7: Eh bien d'abord, il y a Hormuz, outre transite normalement 25% du pétrole brut mondial. Les États-Unis et l'Iran revendiquent le contrôle du détroit. Dans les faits, il est quasiment bloqué. L'offre mondiale de pétrole brut est amputée. Le cours du baril remonte, $90 environ, et les prix à la pompe suivent le mouvement. Mais il y a aussi les marges de raffinage, c'est-à-dire la différence de prix entre le pétrole brut et le gazole ou l'essence qui augmente. En cause cette fois, le pilonnage des raffineries russes par l'armée ukrainienne. ukrainienne qui fait chuter la disponibilité mondiale de produits pétroliers transformés. Thierry Bross est expert des énergies.
8: La Russie, en 2025, c'était le premier producteur et le premier exportateur au monde de pétrole et produits pétroliers. Depuis quelques mois, la Russie n'exporte plus de produits pétroliers. C'est ce changement-là qui fait flamber les prix à la pompe.
7: Les automobilistes français sont donc pris en otage entre deux guerres et les prix à la pompe ne retrouveront leur niveau du début de l'année qu'à la condition d'une issue rapide à ces conflits.
9: Les explications de Barthélémy Philippe pour Europe 1 et au Moyen-Orient. Le conflit ne semble pas prêt de s'arrêter, même s'il change de nature et se transforme en guerre économique. Les États-Unis veulent asphyxier l'Iran en visant ses partenaires commerciaux. Des sanctions annoncées hier contre plusieurs secteurs stratégiques et une menace d'exclusion des pays récalcitrants du système dollar brandi. La Chine, alliée de Téhéran, réagit aujourd'hui en promettant de défendre fermement ses intérêts. Dans le même temps, la menace iranienne pèse de plus en plus sur les entourages des dirigeants impliqués dans le conflit au Moyen-Orient. Après la mise à prix de la tête du plus jeune fils de Donald Trump, Baron Trump, le régime de Téhéran aurait tenté de tuer l'un des enfants de Benjamin Netanyahou. C'est le Premier ministre israélien qui l'a révélé lui-même dans un entretien télévisé hier soir sans fournir davantage de détails. 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Scroller sur TikTok entre le cours de maths et celui de français, c'est terminé, du moins sur le papier. L'interdiction du téléphone portable au lycée pourrait être effective dès la rentrée, dans une semaine, selon le gouvernement. Cette loi, approuvée le mois dernier, vient d'être promulguée par Emmanuel Macron. Mais dans les établissements, Charles Bouchain, son application promet d'être bien compliquée.
10: Oui, car pour appliquer l'interdiction du téléphone portable, les lycées doivent modifier leur règlement intérieur. Mais le proviseur n'a pas la capacité de le faire seul et réunir tous les acteurs concernés autour de la table s'annonce bien compliqué, prévient l'INNEF, proviseur adjointe d'un lycée à Aubernay et membre du principal syndicat des chefs d'établissement.
11: Il va falloir en échanger avec les différents membres de la communauté éducative, les élèves, les parents, les personnels et que ce soit voté en conseil d'administration. Donc ça prend du temps. Ça ne pourra pas être applicable forcément directement.
10: Il faudra aussi du temps pour imposer cette nouvelle règle aux jeunes élèves. Les surveillants ne pourront pas tout contrôler.
11: Moi, par exemple, j'ai 700 élèves. Sur 700 élèves, j'ai 3 postes d'assistants d'éducation. Donc, vous imaginez bien que pour parcourir tout un établissement, voir les différents recoins, etc., on n'arrivera pas à faire appliquer scrupuleusement la règle.
10: Les établissements s'inquiètent également du coût engendré par cette interdiction. Ils doivent notamment se procurer des pochettes spéciales permettant aux élèves d'y ranger leur téléphone. Pochette dont le prix s'élève à environ 15€ l'unité.
9: Charles Bouchain, approuvez-vous l'interdiction des portables au lycée? C'est la question du jour. À retrouver dès maintenant sur le site et sur l'application Europe 1. Et à une semaine de la rentrée, le ministre de l'Éducation nationale, Édouard Geoffrey, annonce une nouvelle mesure pour mieux repérer les enfants victimes de violences sexuelles. Des questions à ce sujet seront ajoutées au questionnaire sur le harcèlement scolaire distribué chaque année aux élèves de la grande section de maternelle à la terminale. Restez avec nous dans un instant. Retour sur les accusations dont fait l'objet la nouvelle égérie de LFI, Bali Bagayoko. Le maire de Saint-Denis est visé par une enquête pour détournement de fonds publics.
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9: Midi 10 sur Europe 1, c'est la suite de votre journal. Alors que les sondages rendent crédible l'hypothèse d'une qualification de Jean-Luc Mélenchon au second tour de la présidentielle, une affaire pourrait bien entacher l'image de la France insoumise. L'une des nouvelles égéries du parti, le maire de Saint-Denis, Bali Bagayoko, est visé par une enquête pour détournement de fonds publics. Bonjour Maïlène Trémollet.
27: Bonjour Maëlle, bonjour à tous.
9: Ces dernières heures, des cadres de LFI tentent de défendre leurs collègues en criant à la discrimination.
27: Oui, une campagne raciste, c'est ainsi que Mathilde Panot considère l'ouverture de cette enquête. La chef de file des députés LFI va plus loin, dénonce un acharnement politique depuis l'élection du maire de Saint-Denis et martèle qu'il sera blanchi. De même pour le député insoumis Éric Coquerel, Bali Bagayoko, noir issu des quartiers populaires et en plus insoumis soutien de Jean-Luc Mélenchon, se prend toutes les attaques sur des thèmes qui passent comme lettres à la poste. Il condamne une diabolisation et des attaques incessantes envers LFI. Le parti habitué des polémiques montre ainsi qu'il est toujours prêt, en particulier en campagne, à défendre comme un seul homme l'une de ses figures majeures et ce sans attendre les résultats de l'enquête. Pour rappel, Bali Bagayoko est visé par deux plaintes de l'association AC Anticorruption. Il est suspecté d'avoir bénéficié d'un emploi fictif à la RATP depuis 2001, alors qu'il était dans le même temps élu municipal. Un emploi qui lui aurait permis de percevoir une rémunération allant parfois jusqu'à 6 000 euros.
9: Maïlène Trémollet du service politique d'Europe 1. Eux souhaitent casser la dynamique sondagière de la France insoumise d'ici la présidentielle. Le Parti socialiste et la formation Place publique de Raphaël Glucksmann doivent valider ce soir l'accord trouvé sur les modalités de la primaire de la gauche social-démocrate à laquelle 4 candidats souhaitent déjà participer. Sauf changement, ce scrutin devrait avoir lieu en octobre. Aucune primaire prévue à ce stade dans les autres familles politiques. Le maire de Cannes, David Lisnard, plaide, lui, pour l'organisation d'un tel scrutin afin de désigner un candidat commun à la droite et au centre. Le fondateur du mouvement Nouvelle Énergie, qui s'est lui-même lancé dans la course à l'Élysée, estime dans les colonnes du Monde qu'aucun leader naturel ne s'impose à ce stade. Plusieurs prétendants à la fonction suprême participeront en tout cas à un grand débat organisé jeudi lors des universités du MEDEF. Les patrons sommés par le gouvernement d'embaucher davantage de jeunes en apprentissage alors que le chômage des 15-24 ans dépasse la barre des 20%. Mais Aurélien Fleureau, pour les entreprises, difficile de faire plus quand les aides publiques pour recruter des apprentis ne cessent de baisser depuis 2 ans.
28: Il y a des milliers de jeunes à embaucher, ils ont leur formation mais pas d'entreprise. Les propos de la ministre de l'apprentissage ont fait rire jaune Thomas Fantini, patron dans la restauration, à la tête du MEDEF Haute-Garonne et président du CFA de Blagnac. Il connaît parfaitement le sujet et rappelle au gouvernement d'où vient le problème.
29: Mais c'est complètement contradictoire en fait. C'est là que je vois souvent que nos politiques au gouvernement, en tout cas, sont un peu hors sol. Les entreprises ne s'engagent plus. Des parents qui sont inquiets, des jeunes qui sont vraiment très inquiets quant à leur avenir, ils ne trouvent plus. Donc on a plein de gamins qu'on va laisser sur le tapis et on est en train de sacrifier l'avenir de beaucoup de métiers.
28: Trop de changements et de budget revu à la baisse, confirme Baptiste Martin, président de l'Association des apprentis de France.
29: D'un côté, on nous dit il faut soutenir l'apprentissage, il faut soutenir les jeunes. Et de l'autre côté, il y a un désengagement progressif. On pourrait parler de l'aide au permis de conduire qui s'est arrêtée avec la loi de finances 2026. On pourrait parler également de la baisse de l'exonération des cotisations sociales sur le salaire des apprentis sur la loi de finances 2025. Et la liste est longue.
28: En 2025, le nombre de contrats d'apprentissage a chuté de 5%, une baisse inédite depuis 10 ans.
9: Aurélien Fleureau, vous écoutez Europe 1, il est midi 14. Dans un mois, très précisément, le pape fera son arrivée à Paris. La visite en France de Léon XIV est prévue du 25 au 28 septembre prochain. Le premier événement aura lieu le vendredi soir. Une veillée au Stade de France devant 80 000 fidèles venus des quatre coins du pays. À Lyon, les 1000 places proposées par le diocèse sont parties en quelques heures. Signe d'un engouement déjà très important, comme l'a constaté la correspondante d'Europe 1, Noémie Loisel.
30: Astrid, 26 ans, portera un foulard à l'effigie du pape Léon XIV.
0: Mentor, spécialement créé par le diocèse de Lyon pour l'ensemble des pèlerins lyonnais. Pour obtenir sa place à la veillée, la jeune paroissienne était prête dès l'ouverture des inscriptions.
1: Donc avec mon mari, on avait nos deux téléphones ouverts, deux PC ouverts, et à 13h59 et 50 secondes, on a rafraîchi la page et donc on avait nos places. Se retrouver entre tous les chrétiens et de voir une belle unité se former, surtout à 80 000, c'est quand même énorme dans le Stade de France. On se reconnaît très chanceux.
0: Pour acheminer les fidèles jusqu'à Paris, le diocèse de Lyon organise aussi un important dispositif de transport pour la grande messe place de la Concorde. Sophie Descours est responsable du service des pèlerinages.
2: On a mis en place un TGV avec 1018 places et de nombreux cars qui viendront chercher les pèlerins au plus près de leur logement.
0: Un événement qu'attendent avec impatience Charlotte, 24 ans, et Ségolène, 23 ans.
3: Je suis hyper heureuse et j'ai vraiment très hâte. Je pense qu'il nous donne quelques pistes sur ce qu'être un chrétien jeune au XXIe siècle, dans ces années qui parfois sont pas très simples, entre beaucoup de chômage, les sujets écologiques, etc.
4: C'est très beau que le pape vienne voir les Français particulièrement. C'est un beau message d'espérance, c'est un événement unique.
0: Des places restent disponibles pour la grande messe. Les fidèles peuvent s'inscrire auprès du diocèse avant le 10 septembre. Lyon, Noémie Loisel, Europe 1.
9: Et puis une semaine après une première sortie de la Station Spatiale Internationale, Sophie Adno va affronter une deuxième fois le vide spatial pour remplacer une antenne de communication aujourd'hui. Une mission entamée mardi dernier, mais inachevée, faute de temps. Cette nouvelle tentative doit débuter à 14h35, heure française, et devrait durer plus de 6 heures. La météo désormais avec vous, Omblin Roche, et le soleil fait un retour fracassant.
27: Oui, le soleil réussit un beau retour par le sud, malgré de rares gouttes près des Alpes sur les hauteurs. En revanche, l'air chaud et chargé d'humidité résiste ailleurs. Les pluies d'hier évacuées par les frontières de l'Est laissent leur place à de nouveaux foyers orageux. Entrés par la Gironde, ils s'enfoncent vers le Berry et l'Auvergne, surtout le nord-ouest. La lourdeur ambiante finira par déclencher des orages très localisés, de la Bretagne jusqu'au centre, sans oublier quelques averses résiduelles du côté de la Lorraine. C'est plus variable entre la Normandie, le bassin parisien et la Bourgogne aujourd'hui, avec de belles éclaircies par moment. Le thermomètre amorce une légère baisse au sud-ouest, tout en restant au-dessus des normales de saison, des maximales entre 23 et 33 degrés, 23 degrés à Saint-Brieuc, 24 à Strasbourg, 26 à Reims et Biarritz, 28 à Montpellier, Saint-Étienne et Paris, 30 degrés à Marseille, 32 à Ajaccio et Lyon, 33 degrés cet après-midi à Valence. Demain, le ciel sera variable en général, un temps qui à nouveau tournera à l'orage sur l'ouest. Et jeudi, c'est une vaste dégradation très orageuse qui traversera le pays avec un risque de grêle et de vent fort. Vendredi, ça restera mitigé, largement mitigé, avec un retour du soleil au sud ce week-end.
9: Et un mot de la météo des plages, une baignade toujours très agréable, même dans le nord.
27: Oui, et l'eau se maintient entre 20 et 22 degrés du Touquet au Mont-Saint-Michel, en passant par Dieppe, cap sur la Bretagne, où la baignade s'avère nettement plus vive, 18 degrés à Roscoff. Le long de l'Atlantique, si la Vendée bénéficie d'éclaircies dans une eau à 22 degrés au Sable d'Olonne, c'est un ciel teinté de gris au-dessus des plages du golfe de Gascogne et un océan à 24 degrés en moyenne, notamment du côté d'Osgore. C'est un plein soleil au-dessus de la Méditerranée avec une mer délicieuse entre 24 et 26 degrés du Cap d'Agde à Menton. Le bain est à 28 degrés autour de la Corse.
9: Merci beaucoup, Omblin Roche. Midi 18, c'est la suite du Club de l'été avec Julien Pichenet jusqu'à 13h.
5: Effectivement, et on va se mettre à table dans quelques instants avec Louana Belmondo. Le Club de l'été, c'est reparti.

0: juste avant de passer à table cette question, ce plic-ploc va-t-il être trouvé? 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Cette chanson rigolote que tout le monde fredonnait.
1: Il est
0: à l'époque,
1: long l'extrait. Hein.
0: En 1987, l'extrait est long. Joe, vous avez la réponse, donc ça vous paraît peut-être évident. Il s'agit d'un groupe.
1: Non, mais c'est vrai que généralement, on met des extraits très courts. Là, vous avez le temps un peu de saisir le rythme et tout. Quoi.
0: Un groupe français.
1: Ouais.
0: Ça a marché en 1987. Gros tube en 87.
2: Troisième
0: au top 50. Luana, c'est peut-être, effectivement, ça ne passait peut-être pas en Italie à la radio.
1: Il y a peut-être une version italienne, on ne sait pas.
0: Non, je ne crois pas. Mais bon, voilà. Groupe toulousain. Peut-être un petit peu oublié aujourd'hui, qui n'a fait qu'un seul gros tube,
1: ouais.
0: C'est celui-ci, troisième au top 50, ça n'est pas licence 4, ça n'est pas gold. Allez, je vais donner un indice supplémentaire, ça commence par un K. Pas mal, non? Pourquoi
2: quelle
0: vous...
2: générosité, je suis contente quand vous êtes comme ça.
0: Il va falloir que quelqu'un le trouve.
1: Mais Calogero, c'est un C.
0: Comment?
1: Calogero, c'est un C.
0: Ça n'est pas Calogero, mais on est peut-être pas si loin que ça
2: au
0: niveau
2: groupe,
0: de la consonance. Bon, c'est un groupe. Bah oui, c'est un groupe. Bon, Luana, on va prendre
2: bonjour.
0: La direction. Comment ça va?
2: On va partir d'aller boire.
0: Dans les sous-bois.
2: Allez, on prend notre petit panier, on va mettre des bottes et on va aller dans les sous-bois chercher les...
0: Champignons. Faut faire attention, moi j'aurais peur de faire ça parce que j'aurais peur de prendre des champignons.
2: Et justement, ça vous dit quelque chose de complètement vrai. Vous n'êtes pas un pro, vous ne connaissez pas, n'allez pas chercher des champignons et les manger. Et si jamais vous pensez de trouver une cèpe, une girole ou quoi que ce soit, si ne vous êtes pas sûr, parce qu'il faut être sûr, allez à la pharmacie. Ils vous diront si c'est comestible ou pas. Je parle de ça parce que ça peut être vraiment mortel.
1: Mais il n'y a pas des applis maintenant où tu prends en photo le champignon et ça te dit...
2: Je préfère les montrer à un pharmacien.
1: Je pose une question, c'est une émission de radio, on pose des questions pour savoir.
2: C'est la saison de la santé, c'est importante.
0: Il y a une saison pour les champignons?
2: Alors, il y a une saison en ce moment. Alors, on pense forcément à l'automne, mais en ce moment, c'est la fin de l'été. Alors, certaines régions et... souvent la météo, les premières, par exemple, cèpes commencent à arriver. J'ai eu des amis qui n'ont trouvé surtout dans le sud-ouest. Mais la vraie saison, elle commence surtout fin septembre, elle se poursuit jusqu'à novembre. Forcément, quand on parle de ça, on parle des champignons sauvages. Mais il y a aussi ce fameux champignon de Paris qui nous sauve la vie toute l'année. Alors, pourquoi champignon de Paris? Parce qu'il était cultivé dans les anciennes carrières des Paris. Aujourd'hui, il est plus cultivé dans les pays de la Loire. Mais c'est vrai que c'est un champignon qu'on cultive et qu'on est sûr et qu'on mange. Et franchement, il est pas mal.
0: Il y a plusieurs variétés?
2: Alors, les variétés, il y en a beaucoup. Il y a les pleurotes, les shiitake, vous les connaissez? Parce que shiitake, on pense
0: drôle
2: souvent...
0: Drôle de nom, ça, shiitake.
2: Shiitake, on pense souvent, en fait, le champignon séché asiatique.
0: Oui.
2: Mais aujourd'hui, on en trouve des frais. Ouais. Et moi, je vous les conseille vraiment. Ils ont un goût extraordinaire. Même à le mélanger avec d'autres champignons, comme par exemple le champignon de Paris, qu'il est un peu moins, il est un peu plus fade. Bon, puis elles arrivent les stars de la forêt, les cèpes, les girolles, les trompettes de la mort, les pieds de mouton. Chacun a son caractère. Moi, j'aime les cèpes, je dis la vérité, à l'italienne. On mange beaucoup de cèpes.
0: Là, il y a une saison très courte hein, non, pour trouver les bonnes cèpes.
2: La cèpe, normalement, elle démarre là, mais après, je ne sais pas si ça a été cette sécheresse et cette chaleur ont été propices, parce que comme tous les champignons ont besoin d'eau. On va les cueillir quand il y a eu des fortes pluies et finalement, hop, ils poussent dans les sous-bois. Moi, j'adore les cèpes parce qu'ils ont ce goût justement de sous-bois, un peu noiseté, ça me ramène vraiment dans la forêt.
0: Une omelette aux cèpes, on peut faire plein de choses avec les cèpes.
2: Oui,
0: comment bien choisir?
2: Même un snack grillé avec de la fleur de sel, un peu d'huile d'olive, du thym, c'est très bon.
0: C'est formidable. Comment bien choisir, Luana Belmondo, ces champignons à l'achat? Parce que
2: ferme. Il faut que le champignon soit ferme.
0: On touche alors.
2: On le touche et on le regarde. On le touche, on demande à le toucher en tout cas. Pas visqueux. pas flétri, sans tache, ni le chapeau, vous savez, souvent il est un peu évasé, un peu creux. Non, ça, il faut l'éviter.
0: Les taches aussi, on évite.
2: Ouais. On évite aussi. Ouais. Méfiez-vous, à chaque fois, on prend une grosse cèpe, un gros champignon, c'est disons, ça sera beaucoup plus savoureux. Moi, je reste toujours avec l'idée qu'une cèpe jeune, petite ou moyenne sera plus ferme, plus goûteuse qu'une cèpe plus mûre. Quand il est gros, il a beaucoup mûri, donc il a eu le temps de un peu se parfumer, de s'évader. Surtout, quand vous allez les consommer, ne les trompez pas dans l'eau. Complètement.
3: Aucun.
2: Bah, c'est-à-dire, si on peut éviter de leur donner des bains d'eau comme une salade, ça serait mieux. Pourquoi?
1: Donc juste les nettoyer.
2: Moi, je nettoie quand ils sont plantaires. J'ai une brosse, ça s'appelle une brosse à légumes. J'ai envie que tout le monde en avoir une. Ça nous coûte rien du tout et les brosses à légumes, c'est super. Même sur tous les légumes, carottes, pour nettoyer tout ce qui est bio.
1: Okay.
2: Donc vous nettoyez la terre, le côté terreux avec cette brosse à légumes légèrement mouillée. Et puis le chapeau, pareil, avec un linge propre, humidifié, vous le passez. Alors, le but, c'est très désagréable de manger un champignon avec de la terre. Ouais. Donc ça, ah le oui. but, c'est vraiment d'enlever ouais. tout. Si vraiment vous avez un champignon rempli de terre, à ces moments-là, vous le passez vite fait sous l'eau et vous allez tout de suite le souiller avant de le consommer. Mais pour ça, on va appeler quelqu'un. Alors. Donc c'est Karine. Bonjour.
4: Bonjour Louana.
2: Comment ça va?
4: Très bien, merci.
2: Alors je te présente. Alors Karine, il faut savoir que moi je suis beaucoup pour les quand on va au marché pour avoir vraiment un rapport important avec le marchand et parce que nous on n'est pas directement comme toi Karine en direct avec les producteurs. Donc tu fais un peu comme beaucoup de personnes dans les marchés comme toi que tu es quelqu'un qui connaît très bien ces produits et les producteurs. Tu nous fais des intermédiaires.
4: Complètement, oui. Oui. En fin de compte, j'essaie de tout savoir. Et quand je ne sais pas, je demande.
2: Et tu donnes aussi des recettes. Alors, là, on parle des champignons. Alors, Karine, tu as très souvent... Alors, tu m'as dit hier, c'est pas vraiment la saison. Qu'est-ce qui se passe avec la cèpe?
4: Eh ben, le cèpe, normalement, on commence le 15 août. Mais là... C'est un petit peu compliqué. Alors, cette semaine, il y a des orages, il pleut. Alors, il n'y a pas besoin beaucoup d'eau sous terre. Le cèpe juste à la surface, ça suffit. Donc, avec une terre chaude et de la pluie, normalement, on devrait avoir une petite poussée, j'espère, la semaine prochaine. Après, on a une pleine lune dans 10 jours, je crois. Et là, ça va être bon.
2: Donc non, mais si ça continue comme aussi. Ça.
4: Ah, c'est énorme, les pleines lunes. En fin de compte, quand on a une pleine lune, on sait qu'une semaine après, on a une poussée. Alors, il faut une lune montante et pas une lune descendante. Mais ça joue énormément.
0: Ah, c'est technique, hein.
2: Oui, mais oui. C'est pour ça qu'il faut avoir un rapport avec les marchands, avec Karine. On s'est connus depuis longtemps. Olivier Pouls est un de tes clients. Il passe souvent avant moi chez toi.
1: Et il n'y a plus rien après.
2: Il n'y a plus rien après. Karine, en fait, donc on est sur les champignons. Quelle est l'erreur à ne pas faire en cuisine, en fait? Trop le cuire, parce que en fait un champignon quand on le cuit souvent il rend son eau végétale.
4: Son eau. En général, moi je jette jamais l'eau. Je la laisse s'évaporer.
2: Mm-hmm.
4: Voilà. Donc, parce qu'elle a un goût, donc oui je laisse. Et si je dois rajouter du riz ou quoi que ce soit, il cuit justement dans cette eau.
2: Ah ben bah, c'est une bonne astuce. Oui. Ah. Donc on peut mettre.
4: Voilà. Et comme ça ça donne du goût.
2: Et voilà, qu'est-ce que tu en penses entre les champignons, par exemple, séchés, comme les cèpes, les girolles
4: En mi-saison, c'est très bien. Par contre, on peut les faire que dans une sauce ou en risotto. on ne peut pas les faire sauter à la poêle.
0: Ah oui,
2: d'accord.
0: Bah oui. Dans un risotto, voilà. Effectivement, non, ça peut être la solution.
4: Voilà, dans un risotto, c'est très bien, dans une sauce, dans une farce. Là, il n'y a aucun souci, il donne du goût. Mais,
2: et garder surtout l'eau quand on trompe le champignon, parce que ça, c'est là où il y a vraiment le goût du champignon.
4: Tout à fait, c'est pour ça que moi, je
2: le dernier astuce que je vais te demander... Comment on nettoie les girolles? Parce que parfois, il y a de tout. Il y a la terre. Elles sont toutes petites. On se prend la tête. Mais je sais que tu as un astuce des chefs à nous donner.
4: Ouais. Alors, moi, je donne comme recette pour les clients. Et en général, ils en sont très contents parce qu'ils en ont marre de faire au pinceau. Ils passent du temps et c'est pas le but de passer du temps à nettoyer les champignons. Donc, on fait bouillir de l'eau. Et quand ça boue, on essaye de faire chauffer en même temps une poêle à côté. Donc quand ça boue, on met les girolles, on les laisse 3-5 secondes, pas plus. Et après, on les enlève avec une écumoire et on les met directement dans la poêle qui est chaude. Donc ça les saisit. Et donc, ils ne rentrent jamais d'eau quand c'est comme ça.
2: Eh ben, merci pour l'avoir fait. C'est un très, très bon astuce. Merci.
0: Merci, Karine. Dans un instant sur Europe 1, la recette de Louana Belmondo à base de champignons, une recette toscane. Il y aura Pierre Bonte et le clic-toc. Voilà. Va-t-il enfin être gagné? À tout de suite.
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0: Et à 12h31, on retrouve Wallis Glaise. Bonjour Wallis.
13: Bonjour Julien, bonjour à tous. Le choc et la désolation dans le village de Poma, dans l'Aude, après le passage d'une tornade. Hier soir, un village devenu champ de ruines. Maisons soufflées, toitures arrachées, des dégâts considérables et qui ont blessé 39 personnes, dont 2 en urgence absolue. On doit reprendre en main notre destin. Voici les mots de Raphaël Glucksmann, candidat à la primaire socialiste, tout à l'heure en déplacement en Charente-Maritime, accompagné de Yannick Jadot, le cofondateur de Place Publique, souhaite refonder toute la gauche. Sébastien Lecornu attendu à Mayotte demain, 1 an et demi après le passage dévastateur de l'ouragan Chido. Dans un courrier adressé au maire de l'archipel, le Premier ministre reconnaît que la reconstruction et le développement du territoire sont trop lents depuis le passage meurtrier de l'ouragan. C'est du jamais vu depuis Disneyland Paris. Selon les mots d'Emmanuel Macron, le président de la République annonce la signature d'un protocole d'accord avec l'Arabie Saoudite pour créer 3 nouveaux parcs d'attractions en région parisienne. L'un d'entre eux verra le jour sur le site de l'ancien Mirapolis dans le Val d'Oise et sera consacré à l'univers du manga Dragon Ball Z. Aucun calendrier précis n'a été dévoilé à ce stade. L'actualité à l'étranger. À présent, les États-Unis ont annoncé avoir retiré la Syrie de leur liste de pays pays accusé de soutenir le terrorisme. Le chef de la diplomatie syrienne a qualifié la décision américaine d'étape historique, affirmant qu'elle reflétait l'engagement d'un nouvel État syrien en faveur de la paix et de la sécurité internationale. Les tensions se poursuivent entre Kiev et Moscou. Toujours, des drones ukrainiens ont mené de nouvelles attaques contre des raffineries, notamment dans les régions de Krasnodar et Rostov. Côté ukrainien, deux personnes ont été tuées par une bombe guidée à Zaporijjia. Guerre au Moyen-Orient, guerre en Ukraine, les conflits à travers la planète mettent l'or noir sous pression. Résultat, dans les stations, les prix du gazole et du sans-plomb repassent au-dessus des 2 euros le litre. Et puis enfin, l'astronaute française Sophie Adnaud effectuera cet après-midi sa deuxième sortie à l'extérieur de la Station Spatiale Internationale, comme le 18 août. Elle et son collègue américain Anil Menon passeront 6h30 dans le vide spatial. Le duo aura pour mission d'achever le remplacement d'une antenne de communication. 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Le Club de l'été, ça continue avec vous, Julien.
0: Merci, Wadis Iglesias. Un prochain point sur l'actualité, ce sera à 13h avec le journal de Charles Villiers.

0: On aimerait bien tous que ce plic-ploc soit enfin gagné, parce qu'on est en train de sécher tout le monde avec cet extrait d'un tube monté à l'envers de 1987. Est-ce que Estelle va être celle qui va repartir avec ce magnifique cadeau, un séjour détente, évasion et bien-être à l'hôtel 4 étoiles Thalasso Spa, les Flamants Roses à Canet-en-Roussillon, c'est près de Perpignan. Et pour ça, il faut retrouver le nom de ce groupe qui se cache derrière ce petit montage à l'envers. Écoutez.
1: Voilà, c'est... Est-ce qu'elle n'est pas mieux à l'envers, en fait, cette chanson?
0: C'est un style. C'est un style, effectivement. Bonjour Estelle.
2: Oui, bonjour. Bonjour Julien, bonjour le club de l'été.
0: Bonjour Estelle. Comment ça va Estelle?
2: Très bien, très bien.
0: Ouais, vous nous appelez d'où?
2: De Paris.
0: De Paris, ouais. D'accord. Très bien.
1: C'est bien, ça va être pratique pour partir avec vous si vous gagnez. Super.
0: Ah bah Joey, je me positionne déjà. Attendez de savoir si Estelle va gagner tout d'abord. C'est la fin des vacances, c'est la rentrée bientôt, vous avez déjà repris le
2: déjà, ça y est, c'est déjà la rentrée depuis hier.
0: Vous avez le blues? On parlait du blues de la rentrée tout à l'heure.
2: Oui, avec Marie-Estelle Dupont, avec ses conseils toujours précieux. Mais non, ça va quand même.
0: Bon, c'est bien. Mais si jamais vous avez envie de repartir bientôt du côté de Canet en Roussillon, Perpignan, magnifique région, magnifique endroit, c'est peut-être possible. Vous avez une idée ou pas, franchement, Estelle?
2: Une petite, grâce à vos indices.
0: Bon, les indices, quand même, il y en a beaucoup, hein. 1987.
2: Oui, exactement.
0: Un tube, je ne sais pas quel âge vous aviez en 87, si vous écoutiez la radio en 87. Vous n'êtes pas passé.
2: Oui, j'avais
0: 20 ans. Soyez poli.
2: J'avais la petite vingtaine et je pense aux 25 ans, je sais plus.
0: À 20, 25 ans, on connaissait ce morceau. Vraiment, vous l'avez peut-être oublié d'ici là, mais vous l'avez connu en tout cas. On réécoute.
2: Oui, non, 18 ans.
0: Estelle. Vous aimeriez bien partir, j'imagine. Vous avez envie, forcément.
2: Forcément, très envie.
0: Mais de
2: repartir en vacances.
0: Deux nuits en formule petit déjeuner. Avec accès à l'espace marin, hammam, sauna, jacuzzi, etc., etc. Bon, votre réponse, Estelle, c'est le moment le plus important de votre vie, peut-être.
2: Oui. Quand même pas, mais presque. Donc, j'aurais dit Tainana de Casero.
0: Ah oui! Il a été dur, celui-là.
3: Super.
2: Oui, c'est pas facile.
0: Bien joué, Estelle. Bon, vous êtes contente?
2: Merci pour les indices. Bah oui, bien sûr que je suis contente, ravie même. Perspective de repartir un petit peu.
0: Bien sûr, effectivement. Sans les indices.
2: Il faut avoir des perspectives, comme disait Marie-Estelle.
0: Ça, c'est pas mal. C'est vrai que ça fait du bien au moral de savoir qu'on peut repartir au bord de la mer bientôt. Exactement. Vous auriez trouvé sans les indices?
2: Non, c'est les indices qui m'ont beaucoup aidé.
0: Et qu'est-ce que vous avez fait ensuite? Vous avez fait votre petite enquête sur Internet? Vous êtes allé voir des vieux classements du top 50? Vous le connaissiez, ce morceau?
2: Absolument.
0: Franchement, non?
2: Bien sûr.
0: Ah oui.
2: Oui, absolument.
0: J'ai pas menti.
2: Je le connaissais, absolument. Mais il ne me serait pas revenu à l'idée comme ça. Donc les indices m'ont beaucoup aidé, je dois avouer.
0: C'est vrai que ça passait énormément en radio, notamment sur Europe 1, dans le top 50.
2: Oui.
0: En 1987, Casero, Tainana, c'était vraiment. Moi j'adorais ça. Hein. J'avais 9 ans, j'écoutais ça toute la journée. Merci Estelle, et on vous souhaite un très très bon séjour.
2: Merci à vous, merci à Europe 1, et voilà. Belle fin de vacances.
0: Vous aussi, Estelle, bonne
2: rentrée.
0: Merci beaucoup.
2: Merci.
0: Le plic-ploc reviendra demain avec un autre super cadeau. Je ne sais pas si on peut faire écouter tout de suite le plic-ploc ou si on le fait écouter demain. Non, alors ce que vous allez faire, c'est que vous m'écoutez demain matin à 8h50 dans la matinale d'Alexandre Lemaire et je vous ferai écouter le plic-ploc de demain avec un autre magnifique cadeau à gagner. Pour terminer en beauté ce club de l'été, parce que demain, c'est la dernière. Mais pour l'heure, tiens, on va reparler de champignons avec Pierre Bonte qui nous emmène à Pégu-Pluvier. C'est en Dordogne, c'est près.
1: Il y a des champignons là-bas.
0: D'Angoulême, effectivement.
1: Pégu-Pluvier, c'est sûr.
0: La cité des champignons, effectivement. Oui. C'était en 1965. Archive du jour de Bonjour, Monsieur le Maire.
4: Ici, Pierre Bonte. Si vous passez un jour par Pégu-Pluvier, la commune est située à une dizaine de kilomètres au nord de Nontron, eh bien vous verrez aux deux entrées principales du bourg un énorme champignon.

0: de ciment plantés sur le bord de la route. Ils sont immenses, ces deux champignons. Ils ont 1,50 m environ de hauteur et ils ont été installés là il y a quelques années par le syndicat d'initiative de Piégut-Pluvier. Pourquoi ? Eh bien, monsieur le maire, monsieur Massy va vous l'expliquer.
1: Eh bien, parce que la commune de Piégut-Pluvier est considérée comme la capitale du champignon. D'abord, parce qu'on trouve le champignon, et deuxièmement, parce que c'est un centre où sont groupés tous les acheteurs de champignons de la région. On trouve ici à peu près plusieurs sortes de champignons, mais c'est surtout le cèpe.
0: Comme vous le pensez bien, le champignon est une des spécialités gastronomiques de Piégut-Pluvier. Vous en trouvez au menu de tous les restaurants de la commune pratiquement. Et on y trouve en particulier le champignon farci.
1: Un champignon farci avec une sauce, un roux tout à fait spécial, qu'on ne trouve pas ailleurs.
2: Et il est farci avec quoi ?
1: Ben, il est farci avec du champignon haché, un peu de farine, du lard, du jambon haché, de l'ail et certaines herbes que l'on trouve dans notre région, qu'on ne trouve pas ailleurs.
3: On est sûr que c'est pas Michel Galabru qui parlait avec...
4: Non, c'est pas Michel Galabru, je vous promets, effectivement, Joey. Alors, il est 12h40, dans un instant, on va appeler un ami, un collègue d'Europe 1 qui est encore en vacances, qui vit peut-être ses dernières heures de vacances. Je vous rappelle que la grande rentrée d'Europe 1, ce sera après-demain. Il y aura la recette de Louana Belmondo. Et oui, on peut la dire, on va la dire maintenant, hein, à base de champignons de Paris.
5: On va faire des crispelles à la fiorentina. Alors, ce sont des crêpes salées à la florentine, tout simplement. Oh là là, on va lire la recette tout à l'heure.
4: J'ai vu la photo tout à l'heure que vous avez postée sur Instagram.
5: J'étais en train de les préparer pour vous.
4: Ah, ça a l'air absolument fameux. À tout de suite, donc, pour la dégustation et l'appel à un collègue d'Europe 1. Tout de suite. 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
4: Et c'est bientôt l'heure de se mettre à table. Comment on peut avoir le blues de la rentrée, comment on peut avoir le blues tout court quand on sait qu'il y a toujours un repas qui arrive et quand on sait que ce repas est préparé par Louana Belmondo, c'est impossible, strictement impossible.
5: Je vais cuisiner toutes les maisons de France pendant tout le mois de septembre pour que personne n'aille du blues.
4: Le moral des Français n'aura
5: contre
4: jamais
5: le
4: été
5: blues,
4: aussi haut.
5: C'est la nourriture. Repas.
4: Bien sûr, mais évidemment, c'est pour ça que je suis
5: bien
4: toujours.
5: Bien sûr, ça fait partie
4: qui arrive dans quelques heures au maximum. Et le plus dur, c'est le début d'après-midi, parce qu'il faut attendre peut-être parfois 6 heures avant le prochain repas. C'est là que c'est, pendant une heure ou deux, c'est un peu dur. C'est mon petit blues de début d'après-midi.
3: Ça tire un peu. Ouais.
4: Voilà, mais ça dure pas très très longtemps. Tiens, si on appelait un camarade qui est en vacances pour l'embêter. Hier, on avait Pascal Praud qui était en voiture, qui était de retour à Paris. Il est bien arrivé d'ailleurs, parce qu'on l'a croisé dans les couloirs d'Europe 1 tout à l'heure. Est-ce que Elliot Deval, qu'on va appeler maintenant, est en voiture? Est-ce qu'il est dans un train, dans un avion? Est-ce qu'il est encore en vacances, en trottinette? On ne sait pas du tout. C'est la surprise. Jet ski, peut-être.
17: En jet tout court.
4: Jet? Non. Peut-être déjà rentré. Elliot Deval qui reprendra. Vendredi, l'antenne. Trop occupé.
18: Votre appel a été transféré vers...
3: Décidément.
4: Vers une messagerie vocale.
19: Allô? Oui.
4: Oui, allô? Elliot Deval?
19: Allô?
4: Oui, bonjour, ici Julien Pichenet, Europe 1, le club de l'été.
19: Ah, bonjour les amis.
3: Comment ça va? On ne sait pas trop si ce A est vraiment, vraiment enthousiaste.
4: Est-ce qu'on vous dérange, Elliot? Non, on vous dérange, vous êtes
19: Mais vous ne me dérangez jamais. Et puis quand je vous ai au téléphone...
4: À la bonne heure, avec et Sébastien Bordonnel, avec Joe Hume, avec Franck Vallière. Vous êtes où, Joe?
3: Moi, je suis là, je suis en studio.
4: Et Joe est là. Vous êtes où, Elliot Deval?
19: Écoutez, je suis entre Nice et Menton. Je suis en train de vivre mes dernières heures de vacances avant la grande rentrée.
4: On parlait tout à l'heure avec Marie-Estelle Dupont du blues de la rentrée que ressentent peut-être quelques millions de Français. Je ne pense pas que ce soit votre cas, Elliot Deval.
19: Non, je suis motivé comme jamais. C'est-à-dire que j'ai fait une préparation militaire. Tous les matins, j'ai eu la chance d'aller dans un petit coin de paradis qui est la Corse. J'ai découvert Porto Vecchio pendant 3 semaines.
3: C'est pas mal.
19: Et j'avais le même rythme tous les matins. Je me réveillais, je partais courir le matin, je me reposais l'après-midi, donc là je pète le feu. Et j'ai hâte de rentrer, j'ai hâte de vous retrouver, dis donc. Ça commence à faire un petit moment là.
4: Bah oui, donc on vous retrouve dès vendredi, 11h, 13h, samedi, dimanche, comme d'habitude, on reprend les horaires de l'an dernier.
19: Exactement, avec le bonheur de retrouver les auditeurs d'Europe 1. C'est vrai qu'on avait fait de cette émission, de ce rendez-vous, une boussole pour les auditeurs, en disant que c'était les auditeurs qui devaient donner le tempo de cette émission à travers des témoignages à chaque fois très intéressants. Et on rempile pour une nouvelle saison. Et c'est vraiment un honneur de pouvoir reprendre sur Europe 1. Je vous dis, j'ai hâte, même si je sais pas quel temps il fait à Paris.
4: Ça va, il fait moins chaud.
19: Grand bleu.
4: Oui.
19: Grand bleu. Je me suis baigné ce matin. Je vais vous faire saliver un peu. J'ai fait quelques longueurs dans la mer. C'était le bonheur absolu, donc voilà, j'ai beaucoup de chance, mais non, j'ai aucun blues. Vous dites à Marie-Estelle Dupont que après c'est peut-être quelque chose d'exceptionnel, mais pour le coup, non, motivé comme jamais.
4: Bon, c'est super, mais là, ce sont vos dernières minutes, peut-être dernières heures de vacances. C'est vrai que c'est toujours un petit peu particulier.
3: Dernier repas du midi.
4: Peut-être le dernier repas, le dernier déjeuner de vacances.
19: Le dernier repas du midi. Effectivement, je vais être ce midi, Je repars dans les prochaines heures pour Paris. Voilà. Et donc là, ce midi, il est possible que j'aille chercher un petit poulet rôti. Je me fais un petit plaisir.
4: Bon, c'est sympa ça pour terminer les vacances, Elliot. En tout cas, votre bureau est prêt, tout est bien rangé à votre emplacement, à votre bureau. On a tout,
3: mélangé, tout mais
4: bien nettoyé. C'est parfait. En tout cas, vous attendez avec impatience.
19: N'hésitez pas à m'appeler le jour de mon anniversaire. C'était avant-hier. Bravo, vous l'avez raté.
4: Oh là là là là. Alors, ça se souhaite pas 2 jours en retard.
3: Non.
4: Ah là, on arrive trop tard.
19: Les mecs. Merci,
4: Qu'est-ce qui s'est passé? C'était avant-hier. On était dimanche. Dimanche, il n'y avait pas d'émission, c'est pour ça.
19: Ah, ça a coupé, vous m'entendez?
4: Oui, c'était dimanche avant-hier, c'est pour ça qu'on n'a pas pu vous appeler. Merci, Elliot.
19: Pas un petit mot pour mon anniv. Vous n'avez pas honte? Je suis à 2 doigts de raccrocher.
4: Et vous savez qu'on est quand même beaucoup à Europe 1 et c'est difficile de penser à tous les anniversaires. Allez, comme ça, bonsoir comme ça. Merci, Elliot. On vous retrouve vendredi à l'antenne. Bonne fin.
19: Je vous embrasse fort. J'ai hâte de vous retrouver.
4: Exactement.
19: Allez, bon courage.
4: Et dans un instant, nous, on va déguster la recette toscane de Luana Belmondo. Mais tout de suite, il est jeune, il est américain, il s'appelle Alex Warren, c'est Fever Dream sur Europe 1, dans le club de l'été, avant les Crespels de champignons de Louis.

0: Fever Dream, Alex Warren sur Europe 1 dans le club de l'été.
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0: L'une des dernières recettes, l'une des dernières dégustations de l'été, hein, parce que le club de l'été, les amis, ça se termine demain.
2: On est dans le déni.
0: Vous êtes dans le déni, vous serez
3: c'est
0: là encore.
3: Je continuerai vendredi, tout seul dans un studio.
0: Il y aura Lyotte de Valastor si vendredi, et jeudi, ce sera Christine Kelly. Vous vous arrangerez avec
3: Oui. Ils seront compréhensifs, je suis sûr.
0: Exactement. Vous arriverez avec une crêpe, avec une crespa à la Fiorentina, si vous l'avez dans votre assiette, comme c'est le cas actuellement. Luana nous a apporté effectivement les assiettes. Il va falloir maintenant nous donner la recette de cette sublime et excellente crêpe. Alors, crespelle à la Fiorentina.
4: Crespelle. En fait, c'est un peu le plat, vous savez, qui à Florence remplace le dimanche les lasagnes. Ah. C'est-à-dire qui est là, je les ai proposés en individuel, mais on les présente dans un plat à gratin et on le pose au milieu de la table, un peu comme les lasagnes, et tout le monde pioche et mange. Et donc, c'est très simple, on fait une crêpe. Une crêpe salée, pas sucrée, donc c'est simplement de la farine.
0: Blé noir ?
4: Non, pas du tout, non. Elles sont dorées.
0: Elles sont dorées,
4: mais,
0: c'est pour ça.
4: Mais
0: d'accord.
4: C'est pas du tout du sarrasin.
0: Ah oui, d'accord. Oui.
4: C'est de la farine ordinaire.
0: Parce qu'elle était, était magnifiquement dorée, la mienne, donc je croyais que c'était du blé noir, mais non.
4: Pas trop grillée, j'espère.
0: Non, pas du tout.
4: Non, ça va. Non. Vu que vous avez presque terminé l'assiette, donc j'imagine que ça a été.
0: C'est excellent, Luana, comme d'habitude. Donc,
4: une crêpe, farine, œufs, un peu de lait, sel. Hein, on fait vraiment une pâte à crêpe. Hein. À côté, on fait sauter des champignons. Alors, moi, j'ai pris des champignons de Paris parce qu'effectivement, je n'ai pas trouvé d'autres champignons à ce moment. Après, c'est à vous de voir. Je les ai fait revenir dans une poêle avec un petit peu d'huile d'olive, surtout la poêle très, très chaude. L'huile d'olive, un peu d'ail, et on scelle toujours les champignons après la cuisson, parce qu'autrement, ça va dégager de l'eau, et on n'a pas besoin.
0: Pas pendant.
4: Pas pendant, après.
0: On ne met pas le sel pendant la cuisson des champignons.
4: Non.
0: Donc
4: après,
0: ça fait 25 ans que je fais n'importe quoi.
4: Okay, vous faites nager vos champignons dans un mec, ce qui est très bien parce que Karine tout à l'heure elle nous a dit on peut mettre du riz par exemple et cuire. Vous pouvez vous faire un petit riz basmati dans l'eau végétale des champignons.
0: Je me revois mettre du sel sur des champignons pendant la cuisson.
4: Non, les champignons, non.
0: Mon Dieu, mais c'est tout faux.
4: C'est un fin cuisson parce que dans ce cas-là vous dégagez. Mais en général avec beaucoup de légumes qui sont gorgés d'eau, on essaie de les saler à la fin de la cuisson.
0: D'accord. Bon.
4: Presque la cuisson terminée. Donc on fait juste un poêlé des champignons, c'est très simple, et puis je fais une béchamel.
0: On les a émincés les champignons.
4: Je les ai fait revenir donc avec de l'ail
0: et
4: de l'huile d'olive. Moi j'ai fait j'utilise en fait l'ail, je le réduis en crème. Je fais une crème d'ail que je
0: mets. Comment on fait ça exactement?
4: Je coupe des belles têtes d'ail, surtout quand j'en trouve au marché, le ail rose qui est assez parfumé. Je le coupe en deux, je mets un petit peu d'huile d'olive ou si vous voulez un peu de beurre. Je le mets au four à 160 degrés pendant une heure.
0: Ah oui.
4: Et puis, après, on le sort. Mmh. Et puis, on sort vraiment, on appuie sur la tête d'ail. Mmh. Là, il sort tout seul.

0: Surgelé, pourquoi pas, parce que les surgelés aussi, les champignons surgelés gardent leur saveur. Donc vous pouvez faire un poêlé d'un mélange des champignons, une béchamel, et puis c'est tout simplement cette farce qui vient accompagner. La béchamel, je la fais avec du parmesan.
1: Ah, vous avez mis un peu de parmesan aussi dessus.
0: Oui, je l'ajoute à fur et à mesure du parmesan. Après, vous pouvez vous amuser à mettre aussi du jambon à l'intérieur, à les faire à votre façon. La recette originale, elle est faite avec des épinards et avec de la ricotta. On a pas mal mangé des ricotta cette semaine.
1: Donc, il n'y en avait plus dans le frigo.
0: Je me suis dit, on va un peu changer. On va faire un béchamel maison, on va faire les champignons.
1: Béchamel classique, votre béchamel. Donc, vous avez une petite astuce pour la. Qu'est-ce qu'on met en premier quand on fait une béchamel? Est-ce que c'est le beurre?
0: Moi, je mets du beurre, farine, et ensuite, je mets le lait tout doucement,
1: à
0: température.
1: Et à la fin, seulement un petit peu de parmesan.
0: Et après, non, à moitié. Pendant un moment, je jette un poignet de parmesan. Donc c'est assez simple. Et de la noix de muscade, oui, c'est vrai, dans ma béchamel. Surtout
2: c'est ça
0: à Florence.
2: Que je cherchais. Depuis tout à l'heure, j'imagine un truc que je n'arrive pas à trouver.
0: J'allais pas donner l'ingrédient. Oui,
1: la noix de muscade. Dans une béchamel, oui, ça va très bien.
0: Ça va très bien. Mais maintenant, les béchamels, on les fait quasiment tout le temps et on peut les parfumer avec.
3: Ça a été rien à mon
1: avis. Joe a fini. Joe m'a fini. Allez voir dehors s'il y a encore. C'est vraiment excellent.
0: C'est très bon. C'est très simple, vous allez me dire, c'est une crêpe, mais à Florence. C'est une crêpe farcie avec des champignons, de la béchamel, du parmesan, et à Florence,
1: et
0: une crème d'ail, et à Florence, on les mange comme ça, et ça s'appelle crespelle.
1: Il y avait un petit peu de persil au-dessus pour la présentation.
0: Pour la couleur.
3: Et votre champignon chouchou en cuisine, c'est lequel? Parce que là, on a champignon de Paris, mais on a senti que c'était pas forcément votre...
0: Alors, moi, c'est la cèpe en général, parce que j'aime vraiment ce champignon. J'habite à Rome, c'est un champignon et mangé régulièrement. Mais j'ai découvert le shiitake frais, et franchement, je le mets partout. Dans des bouillons, même quand je mets de l'eau à bouillir pour les pâtes, parfois je mets un ou deux shiitake.
1: Ça parfume.
0: Ça parfume. Bon. C'est incroyable.
1: Merci, Luana Belmondo. On vous retrouve demain pour la dernière du Club de l'été. Toute l'équipe également sera présente pour cette dernière peu spéciale, avec un repas peut-être de fête pour cette dernière. On verra ce que vous avez choisi.
3: Un banquet, peut-être.
1: un immense banquet, un énorme buffet façon Astérix, comme à la fin d'Astérix. Ça serait très, très bien, évidemment. Et pour cette dernière du Club de l'été, demain, nous recevrons tous les matinaliers de la maison. Dimitri Pavlenko, qui reviendra dès jeudi à 7h sur l'antenne d'Europe 1. Également Philippe Lelouch et Caroline Turbit, qui seront avec nous.
3: D'RFM.
1: Qui, eux, ont déjà repris. Et puis Coé également, qui a déjà repris sur Europe 2. Tout ce beau monde sera avec nous demain dans le Club de l'été de 10h à 13h pour une dernière, donc un petit peu spéciale. Allô, Charles Villiers.
4: Oui, merci d'ailleurs à Louanin pour la mignardise d'hier. Elle était délicieuse.
1: Ah, la pizza. Enfin, il a pu goûter
0: votre
1: cuisine. Exactement.
4: Tout à fait.
1: Nous étions très fiers de pouvoir.
4: Merci infiniment, Louana. Vraiment un délice. Vous êtes la reine des fourneaux.
3: Elle finit par en avoir une.
1: Et malheureusement, ça va. Moi, j'aurais le blues de Louana. Il y en a qui ont le blues à la rentrée, mais le blues de Louana, il va être compliqué celui-là.
0: C'est surtout mes plages qui vont vous manquer, pas moi.
3: Sans vous, les plats n'auraient pas la même saveur.
1: Belle journée, Charles Villiers. Et bonne avant-dernière, parce que demain, on sera encore là à se retrouver demain. Bonne journée.
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2: Il est 13h sur Europe 1. Bienvenue à tous.
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2: Huillier. Je suis ravi d'être avec vous jusqu'à 14h. Une heure d'information, de débat, de décryptage. Mes débatteurs, justement, Sébastien Ligné, journaliste politique, et Elliot Baman, journaliste et chroniqueur politique. Marlène Duret pour la météo est à mes côtés. Elle m'accompagnera pendant une heure. On commence avec votre journal de la mi-journée. Le même mode opératoire, le même matériel volé, les mêmes lieux ciblés. Trois semaines après, une cinquième caserne de pompiers vient d'être visitée à Lyon. Ce qui inquiète, c'est que c'est à nouveau du matériel de désincarcération qui a été dérobé. Explication à suivre. Un acharnement politique, une campagne raciste. Mathilde Panot vole au secours de Bali Bagayoko. Le maire LFI de Saint-Denis est, pour rappel, dans le viseur du parquet national financier. A-t-il bénéficié d'un emploi fictif à la RATP? C'est à cette question que devra répondre l'enquête préliminaire ouverte hier. Ils doivent théoriquement se ranger derrière celui qui sera le mieux placé dans quelques semaines, sauf qu'en coulisses, Gabriel Attal et Édouard Philippe ne se font pas de cadeaux. Dernière bataille en date, l'éducation. Une loi de programmation pour l'école promet Gabriel Attal. Une augmentation du salaire des professeurs propose Édouard Philippe. Nous décrypterons ce match au sein du bloc central dans cette édition. Et puis une semaine après sa première sortie historique en dehors de l'ISS, Sophie Adenau va connaître une nouvelle fois le vide spatial aujourd'hui. Le début de cette deuxième sortie extra-véhiculaire est prévu à 14h30. Objectif, terminer la mission inachevée de la semaine dernière. La tendance météo, Marlène Duret, bonjour.
5: Bonjour Charles, bonjour à tous. Alors ensoleillé des Pyrénées à la Provence et à la Corse cet après-midi, un ciel plus variable ailleurs avec parfois des averses orageuses, et je vous dirai où en fin de journal.
2: À tout à l'heure Marlène.
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2: C'est donc une succession de cambriolages qui inquiète. Une cinquième caserne de sapeurs-pompiers a été visitée autour de Lyon. La cinquième en moins de trois semaines. Cette fois-ci, c'est à Bourgoin-Jallieu, en Isère. Ce qui est extrêmement préoccupant, c'est que là encore, c'est du matériel de désincarcération qui a été volé, Noémie Loisel.
6: Oui, à l'intérieur d'un fourgon stationné dans la caserne, un écarteur et une cisaille, deux outils de désincarcération ont été dérobés dans la nuit de samedi à dimanche, selon une source proche du dossier. Quatre casernes avaient déjà été ciblées depuis début août, Pusignan, Saint-Bonnet-de-Mur, Vogneret et Fontaine-sur-Saône. Ce matériel de désincarcération est pourtant indispensable aux pompiers, notamment lors des accidents de la route pour libérer les victimes coincées dans leur véhicule. Des cambriolages à répétition qui inquiétaient déjà la semaine dernière le syndicat Sud. Valentin Violet est porte-parole du syndicat dans le Rhône.
7: On a un écarteur, c'est des grandes pinces, c'est un outil qui pèse une vingtaine de kilos, qui a une batterie. Une fois que c'est pris, c'est totalement autonome. L'action est vraiment d'écarter les matières. Ça va servir à faire peut-être des braquages, mais une personne mal intentionnée pourrait très bien servir pour ouvrir une porte de garage, une porte de maison. On peut ouvrir un coffre, écarter des barreaux pour rentrer. Donc c'est des outils qui ont une puissance développée telle que l'usage est infini.
6: Toutes les casernes ne sont d'ailleurs pas équipées de ce matériel spécifique, souligne le syndicaliste. La question d'un éventuel lien entre ces différents cambriolages se pose désormais. Une enquête est en cours.
2: Merci. Merci Noémie Loisel. J'ajoute que le préjudice total dépasse désormais les 50 000 euros au total dans les 5 casernes cambriolées. 39 blessés, dont 2 victimes en état d'urgence absolue. Voici le bilan de cette violente tornade hier soir dans l'Aude. Un épisode qui a surtout concerné le village de Pomas, commune de 1000 habitants dans les Corbières. 300 habitations ont été touchées. Les sinistrés ont été relogés dans la salle des fêtes du village.
5: 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Cela fait des mois que les policiers réclament l'allègement des procédures pénales sans obtenir de réelles avancées.
2: Oui, pire, cet été, la Cour européenne de justice a forcé la loi française à rajouter l'écriture d'un nouveau procès verbal pendant la garde à vue. William Molinier, désormais, les enquêteurs doivent motiver par écrit toute prise d'empreinte ou de photographie d'un suspect.
8: ADN, empreinte digitale, photographie, présence de résidus de tir, tout doit être désormais motivé, rédigé par écrit et versé à la procédure sous peine d'être invalidé par un magistrat. Auparavant, les enquêteurs n'avaient pas l'obligation de justifier l'absolue nécessité pour engager ces investigations. Une perte de temps qui s'ajoute à une procédure pénale déjà alourdie, dénonce l'une des vice-présidentes de l'Association nationale de la police judiciaire.
9: Ça rajoute un procès-verbal dans une période de garde à vue qui est déjà courte et dans laquelle il y a déjà plus de 70% des procès-verbaux qui sont des PV de forme et non pas de fond. Et en plus, on peut imaginer que si le magistrat estime que la nécessité absolue n'est pas suffisamment justifiée, il refuse qu'il soit procédé à cette signalisation.
8: Dans ce cas, cela pourrait avoir des conséquences importantes puisque ces empreintes étaient habituellement versées dans les fichiers de police. Cela permettait d'effectuer des recoupements, voire de confondre des criminels recherchés dans d'autres affaires.
2: Merci William Molinier du service police-justice d'Europe 1. Un acharnement politique, une campagne raciste, Mathilde Panot vole au secours de Bali Bagayoko. Le maire de Saint-Denis-Pierrefitte est pour rappel dans le viseur du parquet national financier. Une enquête préliminaire a été ouverte. Elle porte sur de possibles détournements de fonds publics. L'élu a-t-il bénéficié d'un emploi fictif à la RATP depuis 2001, alors qu'il était dans le même temps élu municipal? C'est la question qui se pose. Jean-Baptiste Marty, après l'annonce de cette enquête, c'est donc tout un parti qui fait bloc.
10: Oui, une enquête injuste selon les membres de la France Insoumise, alors qu'on est au tout début des investigations pour les élus LFI. Il s'agit d'un acharnement visant le maire de Saint-Denis, notamment depuis son élection en mars dernier. Mathilde Panot a par exemple dénoncé ce matin une campagne raciste visant Bali Bagayoko depuis sa prise de poste, quand dans le même temps, le député insoumis Éric Coquerel a déclaré que si des enquêtes sont ouvertes à l'encontre de l'édile de Saint-Denis, c'est, je cite, « parce qu'il est noir », une posture donc victimaire adoptée par les cadres de la France Insoumise, alors que pour l'instant, l'enquête n'est qu'au stade préliminaire. Bali Bagayoko, qui est visé, on le rappelle, par deux plaintes de l'association AC Anticorruption, aurait cumulé deux emplois, l'un à la RATP, l'autre comme élu municipal, et cela depuis 2001, ce qui est possible, mais à condition de se mettre en retrait de l'entreprise sur le temps de travail politique et de ne pas être rémunéré ces jours-là. Mais voilà, il aurait quand même continué à percevoir une rémunération de la RATP, parfois allant jusqu'à 6 000 euros par mois. Le parquet national financier doit donc faire la lumière sur ces accusations. En attendant, Bali Bagayoko reste présumé innocent.
2: Merci Jean-Baptiste Marty. Et nous y reviendrons d'ailleurs avec mes deux débatteurs tout à l'heure, Sébastien Ligné et Elliot Maman. Les dernières modalités de la primaire socialiste doivent être entérinées ce soir. Si les contours sont globalement fixés, le montant de la participation fait encore débat. Une primaire qui doit théoriquement se tenir en octobre sur deux tours. Le nombre de candidats est encore à affiner.
5: 13h08, la suite du journal sur Europe 1 avec à présent Édouard Philippe dans Le Figaro et Gabriel Attal dans Le Monde. À quelques jours de la rentrée, ils dévoilent coup sur coup leur méthode miracle pour l'école.
2: Oui, le patron de Renaissance veut profiter du recul du maire du Havre dans un nouveau sondage afin de relancer le match au sein du bloc central. Une bataille éducative devenue véritable test de leadership pour 2027, Arthur Delaborde.
11: Hasard du calendrier ou pas, chacun imprime sa marque sur l'école. Édouard Philippe mise sur l'autorité et l'autonomie, liberté accrue des établissements, hausse des salaires des profs et amende pour les parents d'élèves perturbateurs. Gabriel Attal s'attaque au collège unique, certificat d'études avant la sixième, brevet obligatoire pour entrer en seconde, parcours différencié et fermeture de 100 collèges qu'il qualifie de ghetto scolaire. Derrière ces annonces, le duel se durcit. Le maire du Havre évite les coups pour rassembler la droite et le centre. Le patron de Renaissance attaque, son rival serait en train de perdre son pari, mais Édouard Philippe conserve 6 points d'avance dans le dernier sondage lorsqu'ils sont tous les deux candidats. Leur faiblesse est commune, leur bilan. Édouard Philippe a passé 3 ans à Matignon avec une majorité absolue. Gabriel Attal, 5 mois rue de Grenelle. Ils promettent de redresser l'école, mais ils sont aussi comptables de son état. La bataille des idées tourne à la primaire sauvage et le bloc central commence déjà à perdre ses plumes.
2: Merci Arthur Delaborde.
5: Une semaine après sa première sortie historique dans dans l'espace, en dehors de l'ISS, Sophie Anneau va connaître une nouvelle fois le vide spatial aujourd'hui.
2: Oui, le début de cette deuxième sortie extravéhiculaire est prévu à 14h30 et pour une durée d'à peu près 6 heures. Bonjour Marius Druard.
12: Bonjour Charles.
2: Sophie Anneau doit terminer sa mission inachevée de la semaine dernière.
12: Oui, la mission d'il y a une semaine avait été écourtée. Sophie Anneau et son binôme américain Anil Menon n'avaient pas eu le temps de remplacer l'antenne de communication en cause des boulons et des petites pièces récalcitrantes. Aujourd'hui, l'objectif est donc d'installer la nouvelle antenne sur la Station Spatiale Internationale, un équipement utilisé pour transmettre des données et aussi permettre une communication haut débit avec le Centre Spatial à Houston. Sophie Anneau va donc sortir une deuxième fois dans l'espace, un moment unique avec de l'appréhension. Mais la Française a appris à gérer, l'a raconté à l'issue de sa première sortie.
13: Il y a une partie de soi qui a vraiment envie d'y aller, vraiment envie d'aller voir quel est le point de vue depuis là-haut, d'aller travailler, etc., depuis l'extérieur de la station. Et puis l'autre partie du cerveau qui se dit, non mais c'est complètement dingue, est-ce que j'ai fait les bons choix de vie ? Donc je demande juste à la partie de mon cerveau qui a l'analyse un peu plus négative de gentiment se taire pour que je puisse apprécier et faire un travail efficace.
12: Sophie Anneau et son binôme ne seront pas seuls. Leurs deux coéquipiers dans la station piloteront le bras robotique pour les assister pendant cette sortie de plus de 6 heures.
2: Et nous suivrons cela avec attention. Merci beaucoup Marius Druard. Fin de cette édition, nous passons à la bourse. Le CAC 40 a brièvement touché les 8500 points ce matin avec un plus haut à 8501 points avant de voir son avance se réduire quelque peu à l'approche de 9h30 où il ne gagne plus que 0,25% à 8475 points, restant tout de même proche de ce seuil symbolique. Passons à la météo, Marlène Duret. Rebonjour Marlène.
5: Bonjour.
2: Les régions méditerranéennes retrouvent le soleil aujourd'hui.
5: Oui, c'est vrai, les orages d'hier ont filé vers l'Italie en fin de nuit. Alors il y en a d'autres qui s'évacuent cet après-midi par la Lorraine et l'Alsace. Et ailleurs, et bien dans un ciel variable, de nouvelles averses, alors qui correspondent à une nouvelle salve orageuse, des orages un peu plus classiques, vont se propager cet après-midi depuis le nord de la Nouvelle-Aquitaine et l'Auvergne, vers le centre-Val de Loire, la Basse-Normandie, le nord de la Bretagne, avant de gagner en fin de journée et en début de soirée, la Haute-Normandie, l'Île-de-France et la Bourgogne-Franche-Comté, le tout dans une ambiance qui reste quand même estivale en termes de température, même si ça baisse un petit peu cet après-midi. 32 degrés prévus à Ajaccio, 30 à Marseille et Toulouse, 30 degrés également à Grenoble, il fera 29 à Paris, au plus chaud de la journée, 27 à Dijon, Clermont-Ferrand, Rouen, 25 à Lille, 23 à Brest. Demain, nouvelle dégradation orageuse par le nord-ouest de la Bretagne à la Vendée et ces orages prendront la direction du Val-de-Loire et de la Normandie et puis on surveillera tout spécialement celle de jeudi. C'est une dégradation orageuse qui s'annonce plus marquée, donc on va surveiller plus précisément l'Auvergne-Rhône-Alpes et ses cumuls de pluie. Voilà, peut-être une alerte orange en cours, en tout cas pour cette journée de jeudi. Nous en reparlerons bien évidemment.
2: Merci Marlène Duret.
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5: 13h12 et bienvenue à vous qui nous rejoignez peut-être à l'instant. Europe 1 Info avec l'actualité décryptée autour de vous, Charles Lhuillier, deux débatteurs. Il s'agit du chroniqueur politique Elliott Maman, mais aussi Sébastien Ligné, journaliste politique.
2: Bonjour Sébastien, comment allez-vous ?
14: Mais très bien, et vous ?
2: Formidable, ravi de vous voir en costume.
14: Mais comme toujours.
2: Un peu austère.
14: Mais c'est la rentrée.
2: Un peu austère, mais j'aime beaucoup.
14: Voilà, ah, d'accord, ça commence direct.
5: Très élégant.
2: Très élégant. Non, il est très élégant,
14: ouais, costume
2: noir.
14: J'anticipe un peu la baisse des températures.
2: Costume d'automne,
5: c'est
2: effectivement.
5: C'est pas tout de suite, mais bon. Ah, mais,
14: voilà, j'ai mal écouté la météo.
2: Mais voilà, vous avez le crâne rasé.
14: Mais
2: et,
14: bien sûr.
2: Effectivement, vous
14: mais
2: êtes
14: je suis prêt.
2: Très bien habillé.
14: Je suis prêt, comme un nouvel écolier.
2: Prêt pour cette nouvelle saison. Elliott Maman, style beaucoup plus décontracté, mais ça ne nous déplaît pas. Bonjour
15: Elliott.
2: Gentil,
15: merci. Comment c'est tout le contraire, en effet. Bonjour, mais très bien.
2: Mais on est assez éclectique à Europe 1, donc on apprécie. Bon, alors, Mickey et Astérix ont-ils du souci à se faire? Je vais parler de ce parc d'attractions qui va fleurir d'ici quelques années en région parisienne, dans le Val d'Oise. 6 milliards d'euros, 22 000 emplois à la clé, le projet de 3 parcs d'attractions dans le département 95 se précise. L'annonce est tombée hier soir, un nouveau complexe de loisirs qui sera construit près de Cergy-Pontoise, parc de 50 hectares avec 7 zones thématiques de plus de 30 attractions. 3 parcs qui n'auront pas pas forcément tous le même thème. Ce sera aux Saoudiens de décider, dit l'Elysée. Le premier parc serait dédié à Dragon Ball Z. Il y aura des restaurants, des hôtels, ce sera pharaonique. Alors, à l'origine de ce projet, l'Arabie Saoudite et son prince héritier, Mohamed Ben Salman, reçu hier à l'Elysée, ce qui provoque la colère du RN et de Reconquête. Je vous propose d'écouter d'ailleurs, eh bien, Alexander Nikolic, eurodéputé et porte-parole du RN. Il a réagi à ce projet de parc d'attractions sur France Info ce matin.
16: Je trouve ça un petit peu étrange sur le thème. Vous savez, on est le pays où il y a le plus de touristes au monde, justement parce qu'on met souvent notre culture est la plus admirée dans le monde, notre histoire. On voit d'ailleurs le succès du Puy du Fou. Peut-être que ça aurait été mieux de mettre en avant, je sais pas, nos grands aviateurs, un parc sur l'histoire de l'aviation avec des attractions par ailleurs, mais pour les faire découvrir de manière ludique, pour faire découvrir les je sais pas, on est le pays de l'invention, donc autour de Léonard de Vinci ou de Napoléon.
2: Voilà, alors colère du Rassemblement National, on vient de l'entendre, colère aussi de Reconquête. Les deux partis déplorent qu'Emmanuel Macron n'ait pas privilégié un projet mettant en avant la culture française. Est-ce que Sébastien Ligné, Elliot Maman, vous comprenez ces critiques, Sébastien Ligné ?
14: Je comprends totalement, surtout qu'il y a une double critique. Il y a à la fois une critique adressée envers la thématique du parc, alors là en effet on parle de Dragon Ball Z, mais il y a aussi une critique tout à fait honnête qui doit être faite vis-à-vis du financier, c'est-à-dire qu'on accepte que l'Arabie Saoudite, qui est un des pires pays au monde en termes de respect des droits humains, de liberté de la presse, de droits aux femmes, etc., un pays qui est dans une stratégie de soft power culturel totalement assumée envers l'Occident, que ce pays-là colonise culturellement la France à des buts politiques, ça me dérange tout autant le fait que, en effet, encore une fois, de la même manière que les Américains l'ont fait avec Disneyland, on met de la culture étrangère en France, on la met en avant et on drape ça d'une couche de regarder, ça crée des emplois pour tenter de faire passer la pilule. Enfin, pardon, le parc Astérix, ça crée des emplois, c'est la culture, on va dire, franco-belge, enfin, la culture traditionnelle de la BD franco-belge. Le Puy du Fou crée des emplois, et là on est clairement dans la tradition française.
2: Et le Puy du Fou crée des emplois sans argent public.
14: Sans argent public.
2: Tout en étant très décrié par notamment une partie de la gauche.
14: Hein. Oui, mais voilà. Enfin, il est élu parc préféré au monde, etc. Donc voilà. Je pense que les spectateurs parlent mieux que ces critiques-là. On aurait très bien pu imaginer un parc thématique sur Napoléon, sur les grandes œuvres françaises. Regardez le succès du Comte de Monte-Cristo, Les Misérables, les quatre.
2: Si je me fais l'avocat du diable, Sébastien Ligné, le manga, certes, ne fait pas partie de la culture française, mais remporte auprès des jeunes, et on le voit dans les ventes de livres, un énorme succès. Vous le concédez, mais selon vous, effectivement, ce n'est pas très patriote, hein, c'est ce que vous dites.
14: Déjà, ce n'est pas très patriote, et si c'était un projet français basé sur la culture manga, à la limite, pourquoi pas, je pourrais entendre. Mais là, c'est la combinaison vraiment entre un projet culturel étranger et un projet financier étranger et pas des moindres.
2: Elliot Maman, est-ce que vous comprenez ce débat ? Je vais citer quand même Julien Odoul, une honte, un scandale, un saccage, et puis Mathilde Panot pour Reconquête. Sarah Knafo pour Reconquête, vous avez raison. Emmanuel Macron veut un Puy du Fou saoudien, c'est ce que dit Sarah Knafo. Est-ce que vous comprenez ces griefs, justement, Elliot Maman ?
15: Oui et non, dans le sens où on a toujours eu des investisseurs étrangers qui se sont saisis d'objets plus ou moins dépolitisé en France. D'ailleurs, le parc originel sur lequel l'un des parcs qui a été annoncé, vous savez, celui avec Gargantua, là, était déjà financé par un homme d'affaires saoudien. Et c'était dans les années 90. Donc on voit que c'est quand même quelque chose qui est plus ou moins constant.
2: Oui, mais le soft power saoudien, Elliot Maman, n'était pas ce qu'il est il y a 35 ans, alors, quand on le compare à aujourd'hui.
15: Là, il faut aussi voir ce qu'on entend exactement par soft power, parce que, et c'est à la limite quelque chose qui me semble particulièrement inquiétant, et Sébastien Ligné l'a plus ou moins ébauché, mais c'est vrai que c'est une manière pour l'Arabie Saoudite de prétendre qu'elle peut s'inscrire dans des mœurs plus ou moins globalisées, apaisées, dépolitisées, alors qu'en interne, c'est un régime d'oppression absolument épouvantable. Et évidemment que le financement de ce type de projet purement loisir tente à nous faire oublier cette dimension-là. Mais ce n'est pas un soft power complet, dans le sens où il ne finance pas quelque chose qui est autour de l'Arabie Saoudite et qui ferait en sorte de nous faire passer très sympathique, la condition des femmes en Arabie Saoudite, par exemple. Ce qui reste vrai, c'est que pendant qu'on parle de ces parcs d'attractions, on ne parle pas du journaliste Jamal Khashoggi qui avait été tué et démembré dans une ambassade, vraisemblablement telle que l'avait demandé le pouvoir saoudien. Mais donc c'est pour ça qu'il faut aussi être un peu équilibré. Et puis ce qui est regrettable aussi par rapport au fait que l'on ne finance pas quelque chose qui renvoie directement à la culture française, finalement, ça nous renvoie aussi à nous, à nos préférences en tant que consommateurs. Disneyland, c'est la destination touristique la plus visitée de France.
2: 16 millions
15: d'entrées annuelles par opposition au Puy du Fou, au parc Astérix, qui sont à moins de 3 millions. Donc, on voit aussi que nous avons des préférences qui, malheureusement, ne rencontrent pas nécessairement nos objectifs politiques. Donc, peut-être qu'il y a un travail à faire de notre côté aussi.
2: Alors, Sébastien Ligné, l'ambition pour Riyad, donc pour les Saoudiens, c'est de diversifier leur économie. Sauf qu'on le sait, hein, ce type de parc d'attractions peut être rentable. Attention, personne ne dit le contraire. Mais il faut du temps pour rentrer dans ses frais, vu les sommes engagées. Ce qui renforce donc effectivement cette idée de soft power, parce que je vous pose la question, Sébastien Ligné, l'Arabie Saoudite tente aussi de renforcer son soft power avec notamment le football et la Saudi Pro League avec les Cristiano Ronaldo, les Karim Benzema. Il y avait également un footballeur français qui s'appelait N'Golo Kanté qui depuis est parti, mais c'est vrai que l'Arabie Saoudite tente d'avoir une influence géopolitique. Premièrement avec le football, et là on le voit avec ce parc d'attractions. Ça va bien au-delà de ce parc d'attractions, Sébastien Ligné.
14: Bien sûr, en réalité, ils ont repris les grands éléments du soft power qatari, souvenez-vous de la fin des années 2000, début des années 2010, qui avait tenté aussi de s'imposer sur le marché occidental à grands coups.
2: Vous parlez de QSI.
14: Donc sur le football, sur le Paris Saint-Germain, mais pas que, notamment dans le milieu de l'hôtellerie, etc. À Paris, les Qataris ont beaucoup investi dans l'immobilier, ils ont tenté de se faire une place et de tenter en effet de faire du soft power avec leurs marques qui appartiennent à l'Émirat. Là, c'est encore pire que ça, parce qu'en effet, on ne parle pas de milliardaires saoudiens, on parle du fonds d'investissement officiel du régime qui gère quasiment 900 milliards de dollars d'investissement et qui en effet dans une stratégie de soft power. Qu'est-ce que ça veut dire? On parle en effet beaucoup du sport, mais pas que. On pourrait parler des événements dits culturels. Ils accueillent de plus en plus de grandes stars qu'ils signent à grands coups de pétrodollars en les faisant venir à Riyad pour donner une bonne image touristique. Ils ont aussi investi à l'étranger, aux États-Unis, dans les combats de boxe, dans l'UFC.
2: Dans l'e-sport également.
14: L'e-sport, dans le catch. Ils ont acheté un club anglais, Newcastle. Et à quoi ça sert? C'est qu'à chaque fois qu'ils possèdent une de ces entités, ils peuvent faire de la promotion pour leur pays, notamment pour le tourisme. Vous regardez les matchs de boxe qui sont en partie, ou les matchs d'UFC ou de catch qui sont financés par l'Arabie Saoudite, vous vous retrouvez avec des pubs pour Riyad qui vantent le régime saoudien et la terre saoudienne en permanence. C'est ça le soft power.
2: Reconnaissez, là vous parliez de l'Arabie Saoudite, reconnaissez que pour le Qatar, force est de constater que ça fonctionne, Sébastien Ligné, avec, il faut l'admettre, le succès du Paris Saint-Germain et c'est vrai, un Nasser Al-Khelaifi qui est tout puissant et qui
14: le soft power, c'est une stratégie très ancienne qui fonctionne évidemment toujours. L'Amérique n'est pas devenue la superpuissance mondiale après l'après-guerre simplement par le dollar et par l'armée. C'est aussi devenu une puissance culturelle qui a colonisé culturellement l'Europe grâce à sa culture. C'était une stratégie qui était totalement pensée. Il ne faut pas croire qu'on parlait de Disneyland. Disneyland, ce n'est pas juste une petite folie comme ça, industrielle. Il y a une vraie volonté derrière de coloniser culturellement l'Europe. Le cinéma hollywoodien n'est pas devenu le plus grand cinéma du monde par hasard.
2: Bien sûr, mais alors là, l'Arabie Saoudite qui colonise, comme vous dites, avec des personnages de manga. Où est le lien? Parce que les mangas ne sont pas saoudiens, Sébastien Ligné et Elliot Maman.
15: Je pense en effet qu'on peut différencier un soft power culturel d'un soft power financier. Le soft power
2: on
15: culturel.
2: On est dans le financier selon vous.
15: Absolument. Le soft power culturel américain a visé à nous habituer, à nous accoutumer aux mœurs américaines alors même que nous n'y vivons pas. Et c'est vrai que d'ailleurs ça a fonctionné pendant une partie des 30 Glorieuses. Notre volonté d'avoir davantage de productivité, c'était notamment de réussir à se financer en Europe un rêve de vie à l'américaine, en gros. Est-ce lassé accompagner, par exemple, les politiques très libérales, libérales dans tous les sens du terme, hein, tant d'un point de vue économique que sociétal, tel que décrites dans les œuvres américaines que l'on a reçues en Europe, on a souhaité finalement les adapter en France parce que on s'est dit c'est absolument merveilleux le mode de vie américain. Là, c'est vrai que ce ne sont pas des parcs qui vont viser à nous faire penser que le mode de vie saoudien est quelque chose que l'on devrait adopter. Ce sont des parcs qui visent à nous faire oublier ce qu'est le mode de vie saoudien sur fond de pétrodollars gracieusement investis en France.
17: Vous êtes tous les deux, Liette Maman et Sébastien Ligné, très sévères et on peut entendre vos diatribes sur le sujet. Simplement, 22 000 emplois à la clé, sans parler du rayonnement qu'aura ce parc d'attractions. Cela ne suffit pas à trouver grâce à vos yeux, alors Sébastien Ligné.
14: Déjà, 22 000 emplois, on n'est pas non plus sur un plan industriel d'extrême ampleur. Ça n'a pas changé l'état du chômage français. Et j'attends toujours, entre la promesse d'emploi et le nombre réel d'emplois, le réel bilan, et attends de voir de quel emploi parlons-nous. Si on parle d'emploi précaire, c'est pas exactement la même valeur que de réels 22 000 emplois qualifiés. Et ensuite, on parle des retombées, mais les retombées, elles ne vont absolument pas retomber sur nous. Nous, on aura simplement des retombées purement économiques. C'est-à-dire qu'en effet, on aura un peu plus de gens qui vont venir dans ce pays chaque année, et donc, indirectement, on aura plus de recettes commerçantes, etc. Mais enfin, si c'est ça l'ambition française de devenir une terre d'accueil pour les parcs d'attractions et pour pouvoir se gargariser à chaque fin d'année en disant « Regardez, on reste la première attraction touristique du monde, mais si en fait cette attraction touristique n'est plus une attraction qui vise à promouvoir la France et à faire venir les étrangers en France pour la France, mais qui vise à faire venir les étrangers en France pour des produits étrangers qui se sont installés en France », ah bah pardon, c'est pas exactement la même chose.
17: Elliot Maman, d'un point de vue plus politique, le fait qu'Emmanuel Macron ait reçu le prince héritier Mohamed Ben Salman hier à l'Élysée, est-ce que c'est quelque chose dont on peut parler ou pour vous il n'y a pas de problème à ce sujet ?
15: Ah mais c'est évidemment quelque chose dont on peut parler. On se rappelle d'ailleurs qu'Emmanuel Macron avait été l'un des plus sévères au début de son premier quinquennat par rapport à l'assassinat de Jamal Khashoggi, et puis lui-même avait dit qu'il fallait réintroduire une espèce de morale idéaliste dans les relations internationales. Manifestement là, on absout un certain nombre des péchés de l'Arabie Saoudite, mais il faut aussi reconnaître, et c'était d'ailleurs dans les coulisses le point névralgique de cette rencontre entre Mohamed Ben Salman et Emmanuel Macron, à savoir la situation actuelle au Proche-Orient. L'Arabie Saoudite est en train d'investir énormément d'argent dans la possibilité d'avoir de nouvelles routes pour acheminer le pétrole. Évidemment que ça intéresse la France d'avoir une importance dans ces questions-là. L'Arabie Saoudite sera vraisemblablement en mesure de doubler sa capacité de transport du pétrole sans dépendre du détroit d'Hormuz d'ici à la fin des années 2020, donc d'ici à 2030 si vous voulez. Et la France, manifestement, intégrera un comité pour avoir sa part dans ces dimensions-là. Donc, on y trouve aussi quand même une partie de notre intérêt.
17: L'Arabie Saoudite prépare également la fin du pétrole.
14: Évidemment.
17: Sébastien Ligné, ça fait partie, selon vous, des pistes et des pistes de développement pour l'Arabie Saoudite.
14: Il prépare le monde de demain. C'est pour ça. Il faut pas tomber dans la moraline et croire que les bons sentiments ont leur place dans la géopolitique et la diplomatie. Je pense qu'on doit discuter avec tout le monde. C'est normal, même avec un acteur comme l'Arabie Saoudite, avec qui on peut avoir des désaccords fondamentaux, mais qui est demain, et déjà aujourd'hui, mais demain va devenir un acteur incontournable de la région, mais même un acteur mondial incontournable. Le problème, là où ça me dérange un petit peu plus, c'est dans la manière avec laquelle on fait. C'est-à-dire que, attention, la ligne est tenue entre la promotion et simplement la discussion géopolitique. De la même manière que quand on avait accueilli le président syrien Al-Shara, je trouvais que dans la forme, il y avait quelque chose de presque indécent par rapport à ce que représentait cet homme, qui était donc un ancien terroriste islamiste repenti, et je mets des grands guillemets à repenti. C'est toujours la même chose. Discuter, bien sûr, faut se fermer aucune porte. En revanche, l'accueillir de telle manière, se féliciter de telle manière d'un accord sur des parcs d'attractions, encore une fois, on sert un petit peu de marchepied aux intérêts saoudiens.
17: J'aimerais que nous évoquions l'aspect économique parce que, au début des années 90, vous le disiez fort justement, Elliot Maman, quasiment au même endroit, un autre complexe avait vu le jour, Mirapolis, inauguré par Jacques Chirac, on se souvient de la statue de Gargantua, opération qui n'a jamais été rentable. Alors que pensez-vous de l'éventuelle viabilité de ce projet, donc, qui va voir le jour, ce projet Dragon Ball Z?
15: Évidemment que on on ne peut pas complètement le savoir à l'heure actuelle, d'autant qu'on n'a pas tous les détails. Mais enfin, peut-être que les mangas ont en effet une popularité extrême dans la jeunesse française. Je ne sais pas si c'est un atout commercial pour attirer davantage de personnes. Il me semble aussi qu'il y avait eu des véritables difficultés à l'époque de Mirapolis dans la structuration des emprunts qui avaient été faits, parce que finalement, l'investisseur saoudien initial s'était plus ou moins désolidarisé du sujet après une première année où les résultats n'avaient pas été très convaincants. Donc il y a aussi ça, c'est est-ce que l'infrastructure de lancement sera convaincante? Et Mirapolis avait été lancé pour concurrencer Disneyland au moment même où Disneyland arrivait en France.
17: Voilà. Disneyland est arrivé en 92.
15: Exactement. Peut-être également qu'au bout d'un moment, la concurrence n'a pas réussi à faire le jeu.
17: Rapidement, Sébastien Ligné, sur la pertinence économique de ce projet.
14: Bon, déjà, d'un point de vue purement saoudien, on le sait parce que l'histoire des investissements récents saoudiens nous l'ont montré. Le retour sur investissement, le profit ne les intéresse pas tant que ça. C'est-à-dire qu'ils perdent de l'argent dans le foot.
17: C'est pas l'objectif.
14: Ils perdent de l'argent dans le foot, ils perdent de l'argent dans le tennis, dans le golf, etc. Ils s'en fichent. On en parlait sur le soft power, c'est un autre intérêt. Ensuite, sur le nôtre, ce qui est étrange, c'est que Dragon Ball Z, en effet, les jeunes lisent beaucoup de mangas, mais on parle de la génération 13-25 ans. Cette catégorie-là...
17: Lise-t-il Dragon Ball Z, ces 13-25 ans?
14: Non, c'est pas vraiment la même génération. Moi, j'ai bientôt 30 ans. J'étais déjà un petit peu âgé pour Dragon Ball Z.
17: C'était déjà la fin. En fait, Dragon
14: Exactement,
17: Ball Z.
14: Dragon Ball Z, ça parle plus aux plus âgés. Donc, en effet, attention à ne pas se tromper de cible.
17: Bon, merci à tous les deux.
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5: Toute l'actualité de ce mardi 25 août, Charles Lullier.
17: C'est un événement exceptionnel et traumatisant selon la préfecture de l'Aude. Au lendemain du passage d'une tornade, d'une rare violence, Pomas, village des Corbières, dévasté, panse ses plaies. Habitants et autorités sont à pied d'œuvre pour déblayer et réparer ce qui peut l'être dans ce village où malgré d'impressionnants dégâts matériels, le bilan humain reste limité. 39 blessés, dont 17 ont été hospitalisés et 2 se trouvent en urgence absolue. C'est parce qu'il est noir, voici les mots d'Éric Coquerel pour défendre Bali Bagayoko, soupçonné de détournement de fonds publics. Après l'ouverture d'une enquête par le parquet national financier visant le maire de Saint-Denis, les insoumis dénoncent une affaire politique visant les origines de l'édile. Bali Bagayoko est soupçonné, pour rappel, d'avoir peut-être été embauché en tant qu'emploi fictif et de cumul irrégulier entre ses fonctions à la RATP et ses mandats d'élu local. La présidentielle de 2027, David Lisnard relance l'idée d'une primaire. Le maire de Cannes, président de l'Association des maires de France et candidat à l'élection présidentielle l'année prochaine, rappelle qu'aucun candidat naturel ne s'impose à droite et au centre. La nouvelle sortie spatiale pour Sophie Adonneau, une semaine après une première historique, l'astronaute française de 44 ans s'aventure une deuxième fois à l'extérieur de l'ISS pour terminer la réparation d'une antenne de communication, opération qui doit durer environ 6h30.
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5: Et on va continuer de décrypter l'actualité dans Europe 1 Info avec vous, Charles Lullier, et vos débatteurs du jour, Eliott Maman, Sébastien Ligné. On va parler maintenant du maire et les filles de Saint-Denis, Bali Bagayoko, visé par une enquête.
17: Oui, tout à fait. Europe 1 vous l'a annoncé hier. Une enquête pour détournement de fonds publics a été ouverte à l'encontre de Bali Bagayoko. Enquête concernant son emploi à la RATP. Elle vise, cette enquête, à procéder aux vérifications utiles concernant les conditions d'emploi de M. Bagayoko à la régie des transports parisiens. Voici ce qu'explique le parquet national financier. Je vous propose d'écouter justement quelques réactions à ce sujet avant de vous redonner la parole, Sébastien Ligné et Eliott Maman. J'aimerais que nous écoutions Mathilde Panot, présidente du groupe LFI à l'Assemblée nationale. Elle a exprimé son soutien à Bali Bagayoko.
18: Je veux dire tout mon soutien à Bali Bagayoko, qui est victime d'un acharnement politique et d'une campagne raciste depuis son élection, qui sont absolument inadmissibles. Je rappelle que cette affaire vient de Frédéric Aziza, en lien avec l'ancien directeur de cabinet socialiste de l'ancien maire, et que c'était les mêmes qui l'avaient accusé d'être proche des narcotrafiquants.
19: C'est le canard enchaîné, en effet, qui a révélé
18: les accusations ont été démontées par la RATP. Elles ont été démontées par des élus, y compris de droite. Moi, je vais vous dire, Bali Bagayoko va être blanchi et ça suffit de faire en sorte de le traîner dans la boue à tout va.
17: Mathilde Panot ce matin sur BFM TV. Et puis il y a également Éric Coquerel, président de la commission des finances à l'Assemblée nationale, député LFI de Seine-Saint-Denis, qui a dénoncé lui aussi une campagne raciste à l'encontre de Bali Bagayoko. C'était ce matin sur LCI.
20: Ses origines à la fois parce qu'il est noir, mais aussi parce qu'il est issu des quartiers populaires. Bali Bagayoko est issu de la ville de Saint-Denis, et ce qu'on ne supporte pas, c'est le fait qu'il soit devenu noir et en plus insoumis. Alors là, je veux dire, c'est la cerise sur le gâteau. Et c'est pour ça que je pense qu'il a des attaques que ne subissent personne.
21: Vous accusez les socialistes précisément. Vous avez cité les socialistes. Vous pensez
20: oui,
21: que ce...
20: oui.
21: Mais qu'est-ce que vous
20: oui,
21: avez
20: parce
21: pour
20: que manifestement, par exemple,
21: aujourd'hui.
20: M. Lebon, qui était l'ancien directeur de cabinet de l'ancien maire, est à l'origine de ce qui est remonté, notamment auprès d'un journaliste du Canard enchaîné qui s'est fait une tradition de nous attaqué par des calomnies en tous sens, et c'est parti comme ça.
17: Voilà, alors Sébastien Ligné, Elliot Maman, on entend hein, à travers les propos d'Éric Coquerel et de Mathilde Panot qu'il y a, selon eux en tout cas, un racisme social, un racisme politique. Est-on en train, du côté de LFI, d'essayer de noyer le poisson et de détourner l'attention, Sébastien Ligné?
14: À peine. Non, mais ce qui est drôle, c'est que qui sont les premiers dans cette affaire à mettre la couleur de peau sur le devant de la scène? Ce sont les insoumis. Jusqu'alors, jusqu'à la prise de parole de M. Coquerel et de Mme Panot,
17: personne n'avait parlé
14: ni de la couleur de peau de Bali Bagayoko, qui n'a absolument rien à voir avec cette histoire d'emploi fictif à la RATP, ni de ses origines sociales modestes, etc. Mmh. On parlait simplement d'un cas suspect d'un emploi potentiellement fictif avec un homme qui travaillait en même temps au sein de la RATP avec un statut de cadre plutôt bien rémunéré, avec des horaires aménagés et son rôle d'élu local à Saint-Denis. C'est tout, c'est ça l'affaire, c'est de cela qu'il faut parler. Ensuite, on peut débattre toujours de l'intérêt du PNF, de toujours
17: mais
14: sortir
17: du bois,
14: etc.
17: Pourquoi ne parle-t-il pas du fond alors, ces insoumis?
14: Parce qu'ils sont extrêmement gênés, parce que ce sont les premiers à sauter sur la gorge de tous les opposants politiques qui sont visés par des enquêtes préliminaires, qui sont accusés d'emploi fictif, qui sont accusés d'avoir piqué dans la caisse, etc. etc. Et à chaque fois, ils nous expliquent, avec nous au pouvoir, ça n'arrivera jamais, parce que nous, on a un rapport avec l'argent extrêmement distant, on fait attention aux capitalistes, on fait attention à la transparence, vous savez, ce mot magique de la gauche. Mmh, Tout le monde doit être transparent, sauf qu'on se rend compte en général que à gauche, ce ne sont pas les premiers, ce ne sont pas les derniers en général, pour manquer de transparence. Donc ils sont extrêmement gênés. Donc ils sortent la carte de la victimisation. C'est somme toute assez classique.
17: Victimisation, selon vous, Elliot Maman?
15: C'est quelque chose que Bali Bagayoko a fait dès son élection. Dès lors qu'on s'opposait à lui, il expliquait que c'était pour des raisons de racisme. D'ailleurs, de manière générale, la France insoumise, lorsqu'ils ne peuvent pas jouer cette carte-là, nous explique que si on n'est pas d'accord avec eux, c'est parce que l'on est des fascistes d'extrême droite. Donc ça, c'est évidemment quelque chose, une espèce de confiscation du débat public auquel la France insoumise se livre régulièrement, et c'est évidemment regrettable. Et ce qui est d'autant plus surprenant, non, en fait, c'est que c'est d'un irrespect complet pour les électeurs insoumis qui, dans les enquêtes d'opinion, l'intégralité des Français estime que les questions de responsabilité des élus est extrêmement importante, mais les électeurs insoumis sont toujours ceux qui mettent cette question-là en priorité.
17: Alors,
15: dans les sondages. Ils disent la transparence, la responsabilité par rapport à l'utilisation de l'argent public, la lutte contre la corruption, c'est le plus important. Et manifestement, quand ça arrive à la France insoumise, pourtant, on ne prend pas cet appel des électeurs, cette demande des électeurs de manière extrêmement sérieuse.
17: Alors justement, c'est très intéressant ce que souligne Elliot Maman, parce que Bali Bagayoko, l'homme censé incarner la nouvelle France, qui voulait incarner cette nouvelle génération d'élus, Sébastien Ligné, est-on vraiment sur du renouveau politique lorsqu'on voit les accusations, je dis bien les accusations dont il fait l'objet? Est-on vraiment sur du renouveau politique lorsqu'on voit ça?
14: Dans les méthodes, non. En revanche, dans la forme, on est clairement sur un renouveau. C'est-à-dire que là, on est sur des méthodes même de défense qui sont totalement nouvelles. Là, on assume totalement de jouer la carte du racisme, ce qui est quand même finalement assez nouveau dans ce pays. Ça n'existait pas il y a 10 ou 20 ans que des élus de couleur ou d'origine immigrée mettaient en avant ses origines pour tenter de se disculper dans des affaires sur lesquelles elles pouvaient être jugées. Donc ça, sur la forme, c'est très nouveau, c'est très progressiste à l'américaine. En réalité, on sent l'inspiration et d'où ça vient.
17: Et sur les pratiques.
14: Mais sur les pratiques, j'ai presque plus de mal avec la défense de Bailly Bagayoko que contre les faits qui lui sont reprochés. In fine, on verra si c'est un emploi fictif ou non, mais in fine, qu'un homme puisse cumuler un emploi à la RATP et être un élu local à côté, honnêtement, ça ne me choque pas tant que ça. Je vais pas faire celui
17: c'est
14: qui
17: pas ce qu'on lui reproche, hein, encore une fois.
14: Faire, oui, mais on a vu certains expliquer qu'en fait, c'était extrêmement choquant qu'il gagne plutôt bien sa vie au sein de la RATP. Non, moi, ça ne me choque pas.
17: Enfin, c'est pas le, je pense qu'effectivement, ce n'est pas ce que regardera le parquet national évidemment. Financier. Vous avez raison.
14: Maintenant, la question, c'est de savoir... À quoi a-t-il servi à la RATP ? Parce que c'est ça la question. Le canard enchaîné parle d'un recrutement un petit peu nébuleux, sans concours, avec des horaires aménagés.
17: Ce qui là encore est tout à fait normal, si j'ose dire. Hein. Il y a certains postes à la RATP qui ne sont pas forcément accessibles avec un concours.
15: C'est vrai. Voilà. Selon le rapport initial du canard enchaîné, en revanche, ce poste-là devait véritablement être soumis à concours. Et puisque c'est la mairie de l'époque, au début des années 2000, qui avait plus ou moins nommé, poussé la candidature de Bailly Bagayoko à ce poste-là, il aurait été épargné d'avoir à passer par ce concours-là.
14: La question, c'est quoi ? C'est que tout le monde voit l'état déplorable de la RATP. Tout le monde sait qu'il y a un argent considérable qui est dépensé dans des postes qui parfois ne servent pas à grand-chose, que les postes importants de la RATP, de maintenance, parfois de sécurité, eux, ne sont pas pourvus de conducteurs, ce qui conduit à un état du trafic parfois extrêmement compliqué en région parisienne. Et donc, il y a cette différence entre il manque des postes importants, des gens qui sont parfois sous-payés et qui travaillent vraiment, et à côté, on nous explique qu'un homme qui a un statut de cadre un petit peu nébuleux, qui devait certainement travailler derrière un bureau, n'était pas tout le temps là et était grassement payé. C'est cette différence-là qui choque les gens. Et quand en plus on ajoute la dimension politique, que c'est un homme de gauche radicale qui promet l'exemplarité, la transparence, qui défend les petits employés, qui défend justement les conducteurs de la RATP en disant que ces gens-là doivent être mieux payés. Si on apprend qu'à côté, il a une double casquette et que c'est en partie à cause de gens comme lui qu'à la RATP, l'argent ne redescend pas vers le bas, c'est là où toute l'hypocrisie est affichée.
17: Alors, ce sera très compliqué, c'est toujours très compliqué de démontrer effectivement l'aspect fictif d'un emploi, parce qu'il y a des années qui se sont écoulées, et là, effectivement, on parle d'une embauche qui date quand même de 2001, il y a 25 ans. Ce que ça met en lumière, Elliot Maman et Sébastien Ligné, je vous pose la question, c'est aussi ces conditions nébuleuses hein, dans les années 2000, les années 90, d'embauche dans des quartiers défavorisés, par les pouvoirs publics, dans un but aussi d'inclusion. Et c'est vrai que ces emplois publics ont, je vous pose la question, ont-ils servi il y a 20-30 ans, Sébastien Ligné, ou même Elliot Maman, d'amortisseur social, au singulier.
14: Mais ça existe toujours. Ça existe toujours. Ça a été la grande tradition mitterrandienne et jospinienne de la politique de la ville, de la politique de l'inclusion, où en effet, vous avez eu des travaux qui étaient passionnants, qui expliquaient qu'on mettait de plus en plus en avant, à partir des années 90, l'origine sociale pour dans les CV discrimination positive, mais à l'époque c'était surtout par le biais social, c'est-à-dire qu'on vu qu'on ne parlait pas de couleur de peau, on ne parlait pas de politique raciale, ce qu'aujourd'hui la France insoumise assume, on déguisait ça sous politique de la ville, de zones précaires, de zones prioritaires, etc. Mais évidemment on visait en priorité les populations immigrées. Là, le risque, c'est que dans les prochaines années, maintenant que la France insoumise a mis dans le débat public la question de la couleur de peau et que la couleur de peau est chez eux omniprésente, en effet, le problème, c'est le risque qu'on ait, comme aux États-Unis, c'est-à-dire des postes...
17: Des quotas.
14: Des postes où il est explicitement mentionné la couleur de peau. On les explique concrètement, il faut que dans cette entreprise, dans ce tribunal, il y ait 20-30% de minorité ethnique. C'est ça le risque.
17: Minorité sexuelle peut-être aussi ?
14: Ouais, enfin là, ça commence à être compliqué à prouver. Là.
17: Ah, mais je vous pose la question parce que c'est vrai qu'on n'est plus à ça près. Hein, voilà. Elliot Maman, je recentre le sujet parce que nous parlions effectivement de cette enquête du PNF. Quelles conséquences, selon vous, Elliot Maman, pour LFI, la France Insoumise, avec Jean-Luc Mélenchon, qu'il faut l'admettre, a le vent en poupe, hein, un sondage Harris Interactive est sorti hier. Il crédite Jean-Luc Mélenchon de 16 à 17% des intentions de vote selon les scénarios. Hein, on tourne autour de cette marge d'erreur. Quelles conséquences et quel retentissement pourrait avoir cette affaire sur LFI. Si retentissement, il pourrait y avoir, hein, ce qui n'est pas évident.
15: Mais non, mais on a déjà vu en effet qu'il y avait une résilience assez impressionnante des électeurs LFI et du parti lui-même lorsqu'ils sont touchés par des polémiques, par des enquêtes de ce type-là. Je vous rappelle tout de même l'épisode La République, c'est moi, de Jean-Luc Mélenchon lorsqu'il était perquisitionné au siège de son parti. Manifestement, les électeurs LFI sont plutôt prompts à pardonner ce qui se passe du côté de la France insoumise, même si c'est vrai que c'est toujours surprenant, puisque dans les enquêtes d'opinion, ils disent qu'ils sont les premiers, et on voit qu'ils sont les premiers à s'insurger contre ce type d'histoire. Mmh. Maintenant, vous parlez des retombées, on peut se demander quelles sont les retombées plus générales, et d'ailleurs, dans quelle mesure la France insoumise essaye précisément d'instrumentaliser cette histoire pour armer politiquement, armer au sens totalement métaphorique du terme, ses électeurs, dans le sens où aller jusqu'à dire que l'intégralité de la justice française serait motivée par des ambitions racistes, c'est quand même un pas qui a été franchi. Et c'est quand même quelque chose, on s'interroge régulièrement sur le respect, la concordance entre la France insoumise et nos instances républicaines, pour employer les grands mots. Là, il y a quand même un véritable sujet. Qu'ils aient un problème avec le canard enchaîné, en plus Frédéric Azizel, journaliste qui a sorti cette histoire, c'est en effet, il y a souvent des passes d'armes, on va dire, entre LFI et Frédéric Azizel. Là, c'est quand même quelque chose, c'est un pas franchi.
17: Bon, nous évoquions la politique, nous évoquions LFI, et nous allons évoquer le duel Philippe Attal, parce que c'est vrai que les deux camps ne se font pas de cadeaux depuis quelques semaines, au fil des sondages qui défilent et qui ne sont pas forcément favorables pour l'un comme pour l'autre. Alors du coup, chacun dégaine ses idées, et le dernier thème qui a le vent en poupe pour ce match dans le bloc central, c'est le thème de l'éducation. Chacun y va de ses propositions et nous allons en parler dans une poignée de secondes.
5: Effectivement. 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
5: 2h moins le quart, Europe 1 Info, dernier débat sur Europe 1 avec vous Charles Huillier et vos invités du jour, Eyad Maman, Sébastien Ligné, pour parler à présent de Édouard Philippe et Gabriel Attal. Pour monter dans les sondages, ils rivalisent de propositions et notamment sur l'éducation.
17: Oui, tout à fait. Alors je vais recontextualiser, parce que la perspective d'un duel Le Pen-Mélenchon au second tour de la présidentielle rend fébrile le bloc central. Philippe n'y arrive pas, dit le clan Attal. Attal n'y arrive pas, pense le clan Philippe. Alors, à quelques jours de la rentrée, Édouard Philippe, dans le Figaro, dévoile ses propositions sur l'éducation, et Gabriel Attal, dans Le Monde, dévoile lui aussi ses méthodes miracles pour l'école. Alors, quoi qu'il en soit, les sondages donnent ces deux figures du bloc central en petite forme. Est-ce de bon augure, Sébastien Ligné, Elliot Maman, est-ce de bon augure lorsqu'on sait que dans quelques semaines, théoriquement, c'est ce qu'on nous a promis, l'un des deux devra se ranger derrière l'autre, Sébastien Ligné.
14: On assiste quand même à quelque chose de très particulier, c'est-à-dire c'est la première primaire déguisée. C'est une primaire qui ne dit pas son nom. C'est-à-dire clairement dans une primaire du bloc central, une primaire à deux. Peut-être qu'à terme, on rajoutera dans la conversation Bruno Retailleau s'il manque encore des points à ce socle commun pour tenter d'éviter un second tour entre Jean-Luc Mélenchon et Marine Le Pen. Et donc voilà, depuis quelques semaines, on a une primaire. Alors, ça ne dit pas son nom. Ce n'est pas une élection interne. Il n'y aura pas de vote. On verra qui va trancher. Est-ce que ce sera les sondages? Est-ce que ce sera la popularité d'un ou de l'autre? Et donc voilà, on parle de l'éducation. On a parlé un petit peu d'immigration et sécurité cet été avec le déplacement d'Edouard Philippe à Mayotte. Gabriel Attal jure qu'on va parler parler des retraites et que les deux proposent des vraies réformes des retraites. Ça fait pas comme si ça faisait 10 ans qu'ils étaient au pouvoir et qu'ils ont absolument rien fait sur la question des retraites. Et donc, on égrène les propositions. Mais in fine, on assiste à une très grande hypocrisie parce qu'on demande à des Français de choisir un des deux, alors qu'in fine, on sait très bien qu'il n'y aura qu'un seul candidat sur la ligne de départ. La question, c'est de savoir quand. Est-ce que ce sera en octobre, en novembre, en janvier? Mais c'est ça le sujet, c'est-à-dire que ce qu'on appelle le système avec un grand S majuscule se sent en danger. Pour la première fois de l'histoire de la Ve République, il y a un réel risque que ce système, que les idées du système, donc du centre-gauche au centre-droit, ne soient pas représentées dans un second tour. Et donc, il y a un mode panique qui est enclenché. Et donc, ils seront prêts à tout, à toutes les contorsions. Aujourd'hui, ils s'insultent. Demain, ils se serreront la main sur un meeting s'il faut pouvoir choper un second tour. C'est comme ça que ça fonctionne.
17: Alors, justement, Prisca Thévenot, député Ensemble pour la République, a assuré qu'il ne pouvait y avoir qu'un seul candidat du bloc central en 2027. Elle était l'invitée de France Info ce matin.
6: Il faut effectivement qu'il y ait un seul candidat. C'est pas simplement le 10 ans que ça va se faire. C'est en mettant en œuvre les conditions de cette union. Et qui l'a mis en place encore une fois? Eh bien, c'est Gabriel Attal avec le comité liaison, pardon. Ils se sont réunis 3 fois, ils vont se réunir une 4e fois pour connaître le calendrier et les modalités de cette capacité de candidature unique. Nous sommes lancés en campagne. Chacun propose son projet. Chacun développe sa campagne. Et c'est heureux. Et ça va se faire de façon assez naturelle et ça va être organisé de façon extrêmement prudente et responsable au travers du comité de liaison.
17: Voilà, une organisation prudente et responsable. C'est ce que dit Prisca Thévenot. Sébastien Ligné, pouf de rire. Qu'en pensez-vous, Liat Maman?
15: Non, mais on voit en effet que cette primaire qui ne dit pas son nom commence très mal. Et d'ailleurs, ce qui est amusant, c'est que à l'origine, puisque Gabriel Attal se sait fin communicant, il estimait qu'un moyen de départage entre les deux qui serait intéressant, ce serait précisément un véritable scrutin, une primaire. Tandis qu'Edouard Philippe, lui, disait plutôt, mais non, on regardera en janvier prochain qui sera le plus haut dans les sondages. Et là, à mesure que les courbes entre Edouard Philippe et Gabriel Attal se resserrent, les deux ont retourné leur veste dans le sens respectif, puisque il y a quelques jours, Gabriel Attal a dit, mais finalement la méthode de départage des sondages c'est peut-être pas si mal, tandis que des proches d'Edouard Philippe ont fait savoir qu'une primaire pourrait, au coup de d'autres méthodes de départage pourraient être intéressantes. Maintenant, par rapport au cafouillage que l'on voit dans l'organisation de cette campagne, c'est deux propositions sur l'éducation qui arrivent le jour même.
17: On va en parler du fond, justement, Eliott Maman,
15: c'était de la forme en fait, mais allez-y.
17: Mais justement, parce que j'aimerais venir au fond, parce que c'est aussi ça qui intéresse tout le monde. Édouard Philippe, après donc l'immigration à Mayotte, s'intéresse désormais à l'éducation et propose d'augmenter le salaire des professeurs de 20%. Voilà, 20% pour Édouard Philippe, hein, c'est un petit peu les enchères qui proposera la proposition justement la plus intéressante. Ça n'est pas sans rappeler une proposition d'Anne Hidalgo il y a 5 ans pour le Parti Socialiste, qui elle proposait d'augmenter de doubler le salaire des professeurs. Rappelez-vous, vous ne l'avez pas oublié. On a vu le résultat pour Anne Hidalgo. Est-on, Sébastien Ligné, dans la course à celui qui fera le plus de propositions? Et y a-t-il un petit peu de démagogie dans tout ça?
14: Bah toujours, c'est le grand classique, c'est qu'on propose énormément de dépenses, mais jamais de restrictions. C'est-à-dire que j'aimerais bien savoir comment on finance cette augmentation de salaire. L'idée n'est pas de dire que les enseignants sont trop bien payés, évidemment.
17: Ah non, personne ne dit ça.
14: Les enseignants mériteraient un bien meilleur salaire, notamment par rapport aux heures de travail non rémunérées. Mais in fine, la question, c'est qu'on connaît tous le postulat de base de cette élection, c'est qu'il n'y a plus un sou dans les caisses et qu'il va faire des économies. Et donc, je pense que chaque candidat, avant même de faire une proposition, devrait commencer sa proposition, son intervention, en disant, alors, je vais vous proposer quelque chose, mais d'abord, je vais vous expliquer comment on va le financer.
17: Mais c'est souvent le reproche qui est fait au Rassemblement National.
14: Mais bien sûr.
17: Et bizarrement, là, il y a moins de pudeur de gazelle, concernant ces propositions-là.
15: Bah, François Bayrou a dit hier, François Bayrou a précisément reproché ça hier. Il a dit ces deux-là sont très drôles, mais ils ne disent pas comment ils le financent. Pour deux candidats qui disent d'ailleurs qu'il faut faire beaucoup plus d'économies et avoir une hygiène budgétaire renforcée, c'est quand même surprenant.
17: Alors effectivement, c'est vrai que le sujet d'ailleurs de la dette est peu évoqué, je trouve, pour ma part, par Édouard Philippe ou bien Gabriel Attal. Alors, C'est vrai que vous êtes tous les deux très sévères hein, à l'endroit des deux concurrents du Bloc central. Simplement, s'il faut souligner quand même un point positif, c'est que les deux ne s'invectivent pas en public. Et là-dessus, vous pouvez le reconnaître.
14: Pour l'instant, est-ce que
17: ça peut changer,
14: Sébastien Lignier ? Non, je pense pas, parce qu'ils n'ont vraiment aucun intérêt à le faire, honnêtement. Mais là où je pense qu'ils font une erreur fondamentale, c'est que je pense qu'ils se... ils ne connaissent pas exactement leur électorat. Et ça, c'est quand même plus inquiétant. Cette idée, finalement, que, in fine, on prendrait le score de l'un, le score de l'autre, et qu'on va les réunir mathématiquement, et que ça fera un score commun identique aux deux scores individuels, je pense que c'est une erreur. Les deux électorats ne sont pas forcément les mêmes. Et vous avez notamment une partie des électeurs tentés par le vote Gabriel Attal, qui est plutôt un électeur de centre-gauche, qui vient du Parti Socialiste, qui a pu être séduit par les débuts d'Emmanuel Macron, qui ne voudra pas voter pour Édouard Philippe si le candidat du Bloc central, c'est Édouard Philippe. Et inversement, vous avez des électeurs plutôt de centre-droit qui refuseront de voter pour Gabriel Attal. Parce qu'à gauche, il y aura certainement l'hypothèse d'un candidat socialiste type Raphaël Glucksmann. Et à droite, vous aurez un candidat type Bruno Retailleau. Donc cette idée d'un grand électorat commun du Bloc central qui va se réunir comme par magie au moment important, je pense que c'est une erreur.
17: Alors, vous évoquiez cette primaire qui ne dit pas son nom, hein, ce sont vos mots, Sébastien Lignier. J'aimerais évoquer cette primaire qui dit son nom. Là, par contre, à gauche, le PS et Place Publique doivent valider d'ici ce soir l'accord sur la primaire, les dernières modalités de cette primaire à laquelle participera Raphaël Glucksmann doivent être entérinées dans les heures qui viennent. Si les contours sont globalement fixés, le montant de la participation fait encore débat. Écoutons l'un des candidats à cette primaire. Ce n'est pas forcément le favori, il s'agit de Philippe Brun, invité ce matin de Pierre de Villeneuve. Il a donc évoqué cette primaire.
7: On a une primaire qui va s'ouvrir. Pendant un mois et demi, les Français, ils vont voir ce qu'on a à proposer. Bon, et je crois qu'au sortir de la primaire, nous serons devant et nous remporterons l'élection présidentielle.
8: Et on fera mieux que Madame Hidalgo en 2022, moins de 2%.
7: Et ce serait bien de faire mieux. Et donc, pour faire mieux, il faut éviter de reproduire les mêmes erreurs. Donc, les candidatures trop parisiennes, trop urbaines, trop déconnectées.
8: Et trop nombreux.
7: On va être 5 candidats à la primaire. On était plus que ça en 2011 et en 2017.
8: Et ceux qui ne la respecteront pas, qu'est-ce que vont faire François Hollande, peut-être Monsieur Boimrane?
7: Non, mais ils respecteront les choses, bien sûr. Ils sont disciplinés. François Hollande respecte toujours la discipline de groupe à l'Assemblée nationale. Je suis certain qu'il soutiendra le vainqueur de cette primaire.
17: Bon, alors, Sébastien.

0: ça commence à être compliqué. Il ne reste plus grand-chose après la fracture. C'est toujours la question, c'est quel est aujourd'hui l'électorat socialiste? Il reste qui, concrètement, dans cette maison socialiste?
1: Parce 1,78%
0: à la
1: en
0: dernière
1: 2022.
0: Présidentielle. Alors, on va nous ressortir le score encourageant de Raphaël Glucksmann aux européennes, qui est un scrutin totalement différent d'une
1: 14%.
0: Élection présidentielle, en effet. Le problème, in fine, c'est que dans une élection présidentielle, l'électorat de gauche, il a un réflexe soit légitimiste, soit de vote utile. On l'a vu, c'est ce qui bénéficie à Jean-Luc Mélenchon à chaque fois. C'est pour ça qu'il gagne 3, 4, 5, 6 points dans les dernières semaines, parce qu'il y a un réflexe d'un vote utile à gauche. D'autant plus que cette fois, il y a une réelle opportunité pour Jean-Luc Mélenchon d'accéder au second tour. Et donc, comme à chaque fois dans les dernières semaines, l'électorat socialiste qui passe 5 ans à expliquer qu'il faut s'en finir avec Jean-Luc Mélenchon, avec frasques, les outrances, in fine, ils reviennent à la gamelle parce qu'ils se disent que c'est leur chance, c'est leur moment.
1: C'est la question que je souhaitais vous poser aussi. Lorsqu'on voit ce qu'il s'est passé lors des municipales, les dernières, avec les alliances, voire fusions entre PS et LFI. Y a-t-il encore, et est-ce que ce sera l'un des grands enjeux de cette primaire, Elliott Mamman, lever définitivement les ambiguïtés avec LFI et mettre un cordon sanitaire, un vrai, si tant est que ce soit crédible?
2: C'était le sujet de négociations ce week-end entre Place Publique, donc la formation de Raphaël Glucksmann, et le comité qui organise cette primaire. Et vraisemblablement, alors les modalités finales doivent être annoncées aujourd'hui, dans l'après-midi, mais vraisemblablement, la volonté de Raphaël Glucksmann d'avoir un message clair, à savoir que le candidat qui aura remporté cette primaire ne pourra en aucun cas faire alliance avec Jean-Luc Mélenchon, a été refusé par les autres partis.
1: Voilà.
2: Alors, une fois encore, l'annonce finale, ce sera tout à l'heure. Mais selon les informations, notamment de Politico dans le week-end, vraisemblablement, non, il n'y aura pas de message clair pour dire le candidat PS ne se fondra pas dans LFI. Donc c'est tout de même, en effet, une question de ligne qui est particulièrement surprenante.
1: Est-ce un problème pour le PS et pour ses primaires du Parti Socialiste et de la Gauche, Sébastien Ligné, ce manque d'ambiguïté, cette ambivalence même vis-à-vis de LFI?
0: Oui, mais c'est cette ambivalence qui les caractérise
1: depuis des années.
0: L'avènement de Jean-Luc Mélenchon. Ils ont beau nous faire le coup à chaque fois de nous dire « c'est terminé, plus d'accord ». Plus d'alliance. On le sait qu'in fine, ils se réuniront. Et on peut déjà vous faire un spoiler, c'est-à-dire qu'aux législatives, même si à la présidentielle ça ne passe pas, aux législatives, s'il faut faire un nouveau Front Populaire 3, 4, 5, 6, une Nupes bis, ils le feront, parce que c'est toujours comme ça que la gauche fonctionne. S'il y a une opportunité historique, alors les opportunités historiques avec la gauche, on a l'impression qu'il y en a tous les deux ans, ils nous ressortiront la carte de l'histoire est devant nos yeux, ça mérite qu'on passe outre nos différences. C'est toujours pareil.
1: Merci Sébastien Ligné. Merci Elliott Mamman d'avoir passé cette heure en notre compagnie, en compagnie des auditeurs d'Europe 1. Quant à moi, j'aurai le plaisir de vous retrouver ce soir à 19h pour Europe 1 Soir.
3: Oui, c'était Europe 1 Info avec Charles L'Huillier. Un petit coup d'œil sur votre après-midi. Eh bien, le meilleur de Pascal Pro et vous, ce sera de 16h à 18h. Revivez les moments marquants de la saison un petit peu avant. On parlera avec Marie-Estelle Dupont, psychologue clinicienne, et Romain Desarbres, le fait de devenir parent lorsqu'on a été un enfant maltraité. Mais dans un instant, c'est au cœur du crime, deux récits immersifs issus de deux émissions cultes d'Europe 1. Allez frissonner avec Europe 1 juste après les infos de 14h.
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3: 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L'actualité, c'est avec vous, Wallis Glaise. Bonjour, Wallis.
9: Bonjour, Marlène. Bonjour à tous. Le choc et la désolation dans le village de Poma, dans l'Aude, après le passage d'une tornade hier soir. Un village devenu champ de ruines, maisons soufflées, toitures arrachées, des dégâts considérables qui ont blessé 39 personnes. On doit reprendre en main notre destin. Voici les mots de Raphaël Glucksmann tout à l'heure. Candidat, on le rappelle, à la primaire socialiste, en déplacement charentaise maritime aujourd'hui et accompagné

0: de Yannick Jadot, son soutien. Le cofondateur de Place Publique souhaite, je cite, refonder la gauche. Sébastien Lecornu attendu à Mayotte demain, un an et demi après le passage dévastateur de l'ouragan Chido. Dans un courrier adressé au maire de l'archipel, le Premier ministre reconnaît que la reconstruction et le développement du territoire sont trop lents depuis le passage meurtrier de l'ouragan. Dans le reste de l'actualité, le zoo de Beauval suspend son projet de centre pour dauphins d'un montant de 45 millions d'euros. Son directeur invoque aujourd'hui des incertitudes juridiques et financières ainsi qu'un manque de soutien gouvernemental comme raison de cette décision. Le centre d'accueil de dauphins était destiné notamment à accueillir certains cétacés du Marineland d'Antibes. L'actualité à l'étranger, les États-Unis annoncent avoir retiré la Syrie de leur liste de pays accusés de soutenir le terrorisme. Le pays figurait depuis 47 ans. Le chef de la diplomatie syrienne a qualifié la décision américaine d'étape historique. Les tensions se poursuivent entre Kiev et Moscou. Des drones ukrainiens ont mené de nouvelles attaques contre des raffineries, notamment dans les régions de Krasnodar et Rostov. Côté ukrainien, deux personnes ont été tuées par une bombe guidée à Zaporijjia. Guerre au Moyen-Orient, guerre en Ukraine. Les conflits à travers la planète mettent l'or noir sous pression. Résultat, dans les stations, les prix du gazole et du sans-plomb repassent au-dessus des 2 euros le litre. L'astronaute française Sophie Adnot effectuera dans quelques instants, dans une trentaine de minutes, sa deuxième sortie à l'extérieur de la Station spatiale internationale, comme le 18 août. Elle et son collègue américain passeront 6h30 dans le vide spatial. Le duo aura pour mission d'achever le remplacement d'une antenne de communication. Le peloton du Tour d'Espagne n'a pas été épargné par les orages. La troisième étape a même été définitivement arrêtée et annulée par une tempête de grêle. Les coureurs ont dû se mettre à l'abri à moins de 20 km de l'arrivée à Font-Romeu dans les Pyrénées françaises. Et puis enfin, un maillot porté par Michael Jordan lors des finales de NBA de 1998 pourrait se vendre à plus de 10 millions de dollars. La vente aux enchères sera organisée en septembre, dans quelques jours. Ce montant n'est qu'hypothétique, certes, mais il pourrait faire de ce maillot de basketball le plus cher jamais vendu.
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1: Merci Wallis, et on vous retrouve dans une demi-heure.
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1: Cet été, grâce aux archives d'Europe 1, vous avez pu redécouvrir des anciennes séries policières. Avant-dernier rendez-vous aujourd'hui avec deux épisodes. Il y en aura un inspiré des romans policiers anglo-saxons incarnés par Serge Sauvion, dont la voix vous rappellera celle d'un célèbre lieutenant de police. Et tout de suite, Le Monstre Vert, un épisode d'une série qui était diffusée dans les années 60 sur Europe 1, Le Siffleur. L'histoire de trois amis qui font une halte dans un manoir hanté. L'un d'eux décide de défier la légende d'une chambre maudite et va déclencher l'apparition d'une créature terrifiante.
3: Une route de montagne. Les phares d'une automobile trouent le brouillard et la nuit. Deux hommes, une femme. Au volant, c'est Michel, célibataire et poète. À côté de lui, Hélène, docteur en médecine. Et son fiancé, Bernard, industriel. Tous les trois habitent Grenoble. Ils gagnent la Côte d'Azur pour les fêtes de Noël.
4: Michel, tu t'es trompé, tu as quitté la route nationale.
5: Exprès. Je veux vous montrer le manoir que je vais acheter.
4: Tu aurais pu choisir un autre jour et une autre heure.
5: Une nuit de décembre, c'est le climat idéal pour faire connaissance avec ce nid de chouette.
6: Il s'agit d'un château féodal ?
5: Non, un manoir romantique au bord d'un étang, avec tourelles, rats et chauves-souris. Ah.
6: Et il y a aussi un revenant qui secoue ses chaînes à minuit ?
5: Ça, on ne me l'a pas garanti.
6: Dommage.
4: Comment s'appelle ce lieu de plaisance ?
5: Malcroix.
4: Le château de Malcroix ? Michel.
5: Tu connais ?
4: N'achète pas.
5: Pourquoi ?
4: Je te dis de ne pas acheter cette propriété. Je t'expliquerai.
5: En attendant, venez toujours la voir, elle vaut le coup d'œil.
6: C'est habité par qui ?
5: Par un vieux majordome un peu fou. Il est chargé de vendre pour le compte d'héritiers qui sont en Amérique du Sud. J'ai d'ailleurs l'impression qu'il mène ici tout seul une petite vie de rentier et qu'il n'est pas pressé d'être mis à la porte par un nouveau propriétaire.

0: Bonsoir, monsieur. Je voudrais faire visiter le château à mes amis.
1: À cette heure-ci?
2: Bonsoir, Léonard.
1: Monsieur vous connaît?
2: Regardez-moi. Je n'éveille en vous aucun souvenir.
1: Lieutenant Vulcain!
2: Eh oui. Seulement aujourd'hui, je n'ai plus besoin de pseudonyme.
0: Ah, tu es déjà venu dans cette maison?
2: Oui, j'y ai pensé un mois en 43. C'était l'époque à laquelle je me cachais dans le maquis avec une quinzaine de gars. Je me souviens de la première fois qu'on est arrivé, c'était une nuit comme celle-ci, tiens. Léonard est venu nous ouvrir, mais le maître de maison n'était pas d'accord.

0: Je vous ai défendu de laisser entrer qui que ce soit.
1: Bonsoir, monsieur.
0: Qui êtes-vous?
1: On nous poursuit depuis 24 heures. Et l'un de nous a reçu 2 balles dans la jambe.
0: Les refuges ne manquent pas dans la région. Pourquoi venez-vous chez moi?
1: Figurez-vous que nous n'avons pas eu le temps de choisir. Vous pouvez coucher combien de personnes?
0: Il y en a.
2: Avec le vieux lit du grenier, on peut aller jusqu'à 8.
1: Nous sommes 9.
2: À moins que monsieur le comte donne aussi la chambre de madame la comtesse.
0: Vous savez bien qu'il n'en est pas question. Personne n'entrera dans cette chambre.
1: Parce que?
0: Ça ne vous regarde pas.
1: Je vous préviens que si vous ne voulez pas la donner de bon gré...
0: Ma femme y est morte, monsieur.
1: Ça ne me semble pas une raison suffisante pour refuser un lit à un de ces hommes, qui sera peut-être tué demain.
0: C'est précisément pourquoi je vous refuse cette chambre. Ma femme y est morte d'une mort mystérieuse.
1: Ah?
0: On l'a assassinée.
1: Qui?
0: Le spectre vert.
1: Vous dites?
0: Le spectre vert.

0: Dès lors, le lieutenant Vulcain considéra son hôte comme un fou. Et malgré ses protestations, il coucha dans la chambre mystérieuse un de ses hommes, qui, vers 3 heures du matin, poussa des cris de terreur. Quand on a couru, il dit « C'est le monstre vert qui m'a assassiné. » Et il est mort.
1: Alors, ce monstre vert, qu'est-ce que c'était ?
2: On n'a jamais su.
1: Bon, vous n'avez pas fait d'enquête ?
2: Si, mais aucun résultat. L'assassin n'avait pas pu pénétrer par la porte, elle était fermée à l'intérieur.
3: La fenêtre ?
2: Rouillée, impossible de l'ouvrir.
1: La cheminée ?
2: Trop étroite. Un enfant n'aurait même pas pu s'y glisser.
1: Les murs, les plafonds, le plancher ?
2: Non, on a tout examiné, tout sondé, aucun trucage possible.
1: Et vous avez conclu ?
2: Oh, à cette époque-là, nous vivions sur les nerfs, nous voyions de telles horreurs que parfois, l'un de nous perdait la boussole. Alors, on a mis cette aventure sur le compte d'une crise de folie. Et comme nous avions à faire face à d'autres dangers, on n'y a plus pensé. 15 jours après, un nouveau arrive. On le couche dans la fameuse chambre, après avoir tout visité. Je fais placer un gardien devant la porte.
1: Et le lendemain, il était mort.
2: Oui. Exactement dans les mêmes conditions.
1: Décidément, je sens de plus en plus que je vais me plaire ici. Je veux passer la nuit dans cette chambre.
2: Tu plaisantes.
1: Je suis sur le point d'acheter un château soi-disant hanté. Vous comprendrez que je veuille voir si j'en aurai pour mon argent.
4: Monsieur, je vous en prie, n'y couchez pas.
1: Oh, vous, Léonard, vous seriez fou de joie si je renonçais à acquérir cette propriété. Ce n'est pas vous qui m'encouragerez à éclaircir le mystère. Et qui me dit que ce n'est pas votre maître et vous-même qui jouiez les spectres pour vous débarrasser des importuns?
4: Monsieur, vous n'avez pas le droit de salir la mémoire de monsieur le comte. Croyez-vous que nous soyons les assassins ?
1: Pour m'en dissuader, laissez-moi passer la nuit là-haut.
4: Si monsieur y tient absolument...
3: Vous voulez jouer avec la mort ?
1: Lutter avec un monstre, ça doit être très amusant. Et si par malheur il s'agit d'un meurtrier bien de ce monde, ce sera l'occasion ou jamais de lui mettre la main dessus.

Les désœuvrés sont amateurs de sensations. Michel, étant bien décidé à passer la nuit dans la chambre mystérieuse, les autres durent s'incliner. D'autant plus qu'ils étaient venus avec sa voiture et qu'il n'était pas question de repartir à pied. Et puis, l'expérience tentait la curiosité d'Hélène et de Bernard. Ils improvisèrent un dîner et à minuit, on monta au premier.

0: Minuit, c'est l'heure idéale pour s'inviter chez un spectre. Vous ne trouvez pas?
1: Oui.
0: Léonard, ouvrez-moi cette porte.
2: Il y a de l'électricité?
3: Oui, monsieur.
0: Mais voilà une chambre superbe. Bernard, où vas-tu?
4: Essayez d'ouvrir la fenêtre.
3: Monsieur ne pourra pas.
4: Oui. Impossible.
5: La cheminée.
3: Peu de temps avant sa mort, monsieur le comte l'a fait cimenter.
5: Ce n'est donc pas par là non plus que l'assassin pourrait entrer.
4: Et sous le lit, rien. Dans cette armoire. Rien.
5: Pas de placard.
4: Les murs ne sont pas le creux. Je ne vois aucune moulure pouvant dissimuler un trucage quelconque.
5: Par terre, il y a des moquettes clouées, donc aucune trappe possible.
4: Et comme nous allons rester en faction devant la porte, j'ai tout lieu de croire que cette fois-ci, il ne se passera rien du tout.
0: Eh bien, mes enfants, il ne vous reste plus qu'à me souhaiter une bonne nuit.
2: Tu vas pas dormir?
0: Pas de question. Ah. Bon, le café que nous avons bu après le dîner me tiendra sûrement les yeux grands ouverts. Mais pour plus de sûreté, tu vois, j'ai monté la cafetière et ma tasse.
5: Vous le boirez froid?
0: C'est comme ça que je le préfère, et sans sucre.
2: Tu vas pas te déshabiller, j'espère.
0: Par ce froid? Je suis pas fou. Voilà. Je m'étends sur le lit. Maintenant, laissez-moi. Et avant de sortir, n'oubliez pas d'éteindre.
4: Pas de verrou intérieur. Parfait. Je garde la clé, comme ça je suis sûr de pouvoir entrer quand je voudrais.
0: Mais seulement si j'appelle. Quoi que vous entendiez, n'intervenez pas avant.
4: Oui, mais mon vieux, tu connais pas les moyens employés par l'assassin. Hein? Alors attends pas la dernière seconde pour crier au secours.
0: Je veux connaître jusqu'au bout la façon dont les drames précédents se sont déroulés.
5: Vous avez votre revolver, au moins?
0: Oui, mais... Allez, maintenant, disparaissez, à demain.
4: Oui, peut-être avant.
0: On verra bien.
4: Toi, Hélène, tu vas descendre te reposer près du feu.
5: Ça, jamais de la vie, je reste avec toi.
4: Non.
5: Il y a ici un canapé, j'y serai très bien. On se relaiera toutes les deux heures.
4: Bon. Reste si tu veux, mais dors, mon chéri. Je veillerai avec Léonard.
3: Monsieur m'excusera, mais je ne sacrifierai pas mon sommeil aux fantaisies de ces messieurs. Oh.
4: Ce que vous dites là, Léonard, ne plaît de guère en votre faveur.
3: Plaît-il?
4: En cas d'attaque, j'aurais été heureux de vous avoir près de moi.
3: Ces messieurs sont trop forts pour avoir besoin d'un vieillard. Bonne nuit.
4: Bonne nuit. Quand même, j'aurais été content de le garder auprès de nous.
5: Au moins, on aurait été fixé sur son compte.
4: Ouais. Étends-toi sur le canapé, mon chéri, et essaye de dormir. Moi, je vais monter la garde devant la porte.
5: Non.
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6: Le Siffleur, la suite sur Europe 1. Vous écoutez l'épisode intitulé Le Monstre Vert. Sur une route de montagne, pour vous qui nous retrouvez peut-être à l'instant, on vous remet un petit peu dans l'ambiance. Trois amis ont fait une halte dans un manoir réputé hanté. Un lieu marqué par une légende. Une chambre où ceux qui y passent la nuit meurent, sans qu'aucune trace d'intrusion ne soit jamais trouvée. Et par défi, Michel décide d'y dormir.

0: Il se passe quelque chose?
1: Écoute, on remue dans la chambre.
0: Mais Michel s'est peut-être levé pour résister à l'engourdissement.
1: Non, sous la porte, il n'y a pas de lumière. Oh, écoute. Tu as entendu? Il a dû heurter un meuble.
0: Mais écoute, on bouge de plus en plus. Mais mon Dieu, ils se battent! Oh, j'ai honte de ça!
1: C'est une bataille en règle. Pourquoi ne tire-t-il pas cet imbécile? Pourquoi ne tire-t-il pas?
0: Ouvre, Bernard, je t'en supplie, je t'en supplie, ouvre!
1: Non, non, non, il n'a pas encore appelé au secours. Oh. Allons-y! La lumière, vite, vite,
0: mais
1: la lumière!
0: Michel, tire donc!
1: Mais sur qui? Sur quoi? Il n'y a personne! Michel? Où es-tu?
0: Viens vite, il est tombé là, derrière le lit.
2: La monstre en
1: la monstre en Mais non, c'est pas possible. Personne n'est entré par la porte. Après, je vais finir par croire au fantôme, moi aussi.
0: Regarde cette écume verte au bord des soleils.
3: J'ai entendu du bruit. Je me suis allongé tout habillé.
0: Léonard, vite, allez faire tiédir de l'eau avec une poignée de brosselle. Vite.
3: J'y vais.
0: Si Michel ne vomit pas, bref délai, il est perdu.
1: Pourquoi?
0: Parce que quelqu'un vient de l'empoisonner.

0: Léonard, quelle heure est-il ?
1: Midi et demi, monsieur. Mademoiselle m'a donné une ordonnance. J'espère que les médicaments que je suis allé chercher feront du bien au malade.
0: L'important, c'est qu'il ait vomi tout de suite. Il était temps.
1: Maintenant, dans le lit de monsieur le comte, il est bien. J'ai renouvelé sa bouillotte.
0: Merci. Je vais aux nouvelles. Lorelai, comment va-t-il ?
2: Il est sauvé. Ah. Ce n'est plus qu'une question de jour.
0: Qu'est-ce qui a pu se passer ?
2: Il ne s'agit pas d'une intoxication alimentaire. Nous avons tous mangé et bu la même chose.
0: Et le café qu'il a pris dans la chambre, c'est lui-même qui l'a monté, avec la cafetière.
2: En supposant que Léonard soit le criminel, ce n'est qu'au milieu de la nuit qu'il aurait pu y verser le poison.
0: Oui, mais comment serait-il entré ?
2: Il y a une autre chose troublante. C'est le visage de Michel. Regarde cette chair labourée de griffes. Il a dû lutter terriblement et déchirer lui aussi le corps de son ennemi. Mmh. Ses ongles étaient pleins de sang.
0: Eh bien, preuve qu'il n'a pas eu affaire à un spectre.
2: On a vu des ectoplasmes verser des gouttes de sang.
0: Oh non, je t'en prie, docteur, pas à moi. Tiens, voilà qui se réveille. Eh ben, mon vieux.
3: Où suis-je ?
0: Avec tes amis ?
2: Le pouls est redevenu normal.
0: Comment te sens-tu ?
3: Pas mal. Qu'est-ce qui s'est passé ?
0: C'est ce qu'on aimerait bien savoir, figure-toi.
3: Attendez. Oui. Oui, je me rappelle.
2: Ne vous fatiguez pas.
3: C'était épouvantable.
0: Explique.
2: Vous allez faire remonter la fièvre.
3: Non, il faut que je vous dise. J'étais resté dans le noir longtemps. Et longtemps. Je luttais contre le sommeil. Et au bout de 2 heures, je me suis mis à boire du café. Et ça m'a fait du bien. Alors, je me suis senti plus nerveux.
0: Oui.
3: Et tout à coup, j'ai entendu craquer les meubles. Mais j'avais pas peur, non. Une demi-heure plus tard, j'ai encore bu du café. Et c'est tout de suite après que les craquements se sont accentués comme si quelqu'un marchait dans la chambre. Je me suis dressé. Et j'ai aperçu au fond de la pièce, face à mon lit, une lueur, comme si le jour se levait. Alors, malgré moi, j'ai fermé les yeux et quand je les ai rouverts, la clarté était devenue verdâtre, plus intense. Et peu à peu, elle prenait la forme d'un être humain. Enfin, j'allais prendre contact avec cette chose fantastique. Elle restait immobile. Combien de temps ça a duré, je sais pas. Tout à coup, la lueur se déplace. Et je vois nettement se glisser vers moi un être de cauchemar. Un corps trapu surmonté d'une tête horrible. Des yeux glauques. Des paupières sanguinolentes. Pas de nez. Et à la place des lèvres, une énorme ventouse. Il s'approche encore, comme s'il voulait me fasciner. Je bondis et mon poing s'abat sur la face ignoble. Mais ne rencontre qu'une sorte de liquide glaireux. Le monstre avance toujours. Une bave verte à la bouche. Je lui décoche un formidable coup de pied au ventre. Il ne rencontre que du vide. Alors, il se met à m'envelopper de tout son corps. Je suis comme une bête dans la glu, ne pouvant même plus lever mon bras pour me défendre. Le monstre commence à me griffer le visage. Je hurle. Après, je ne me rappelle plus rien.
2: Reposez-vous, Michel. Reposez-vous, essayez de dormir.
3: Oui. Dehors, il y a du soleil, n'est-ce pas ?
2: Oui.
3: Ouvrez les rideaux. Ouvrez les rideaux. Merci. Ah, c'est si bon, le soleil.
2: Viens, Bernard, il lui faut du calme.
0: Vois-tu ?
2: Dans la chambre mystérieuse. Je suis presque sûre d'avoir compris.

0: Surtout ne touche à rien et fais le moins de gestes possible. Hmm. Tiens, regarde cette tasse à café. Dans le fond, il y a un dépôt.
1: Oui, du café desséché.
0: La couleur te semble normale?
1: Je dirais du vert de gris.
0: Eh bien, voilà le poison qui a failli tuer Michel.
1: Oh. Mais qui a pu lui mettre? Léonard?
0: Certainement pas.
1: Le spectre?
0: Quand Michel l'a vu, il s'est dressé pour l'attaquer. Ce n'était pas le moment de boire du café.
1: Ben alors?
0: Pour moi, quand le monstre est apparu, il y avait bien 2 heures que le poison faisait son œuvre.
1: Tu crois?
0: Je suis de plus en plus certaine que c'est le poison qui a donné naissance au spectre.
1: Tu crois que le poison aurait agi sur le cerveau de Michel?
0: C'est un phénomène très fréquent.
1: Il aurait donc été victime d'une hallucination.
0: Exactement.
1: Mais voyons, il a lutté contre un ennemi. Il avait les ongles pleins de sang. Son visage était labouré.
0: C'est lui qui s'est griffé en se débattant contre un être purement imaginaire.
1: Ça, par exemple. Ça n'explique pourtant pas qui a versé le poison. Pourquoi promènes-tu ton doigt sur le bord de cette tasse?
0: C'est bien ce que je pensais. Voyons le lit. Les rideaux. Tu veux savoir qui a versé le poison? Maintenant, je peux te le dire. Personne.
1: Comment personne?
0: Il n'y a pas eu crime, mais accident.
1: Accident?
0: Oui, ce matin, sur les lèvres de Michel, j'ai recueilli une mousse verdâtre. N'ayant pas ce qu'il fallait pour l'analyser, j'ai dû me baser sur les seules apparences. Or, la teinte fait penser à la présence de sulfate de cuivre. D'où pourrait-il venir? Tiens, quand je frotte mon doigt sur le bord de cette soucoupe, je récolte une poudre verdâtre. Tiens, examine de près le dessus de lit, les rideaux de velours. Et puis frotte ta paume sur les murs. Frotte. Tu vois qu'elle est pleine de verre de gris?
1: Ah oui.
0: Mais regarde cette chambre. Tout y est verdâtre. Le papier collé au mur semble avoir déteint jusque sur les meubles.
1: Et c'est là la clé du mystère.
0: Oui. Autrefois, pour teinter en vert les papiers destinés à la décoration murale, on employait une couleur à base d'arséniate de cuivre. C'est un produit si dangereux qu'un ouvrier passant 2 heures dans une atmosphère saturée de ce poison risquerait une intoxication grave et peut-être même mortelle. Eh bien ici, l'action nocive a été d'autant plus forte qu'il s'agit d'un papier collé il y a très longtemps dans une chambre privée d'air et que personne n'entretient.
1: Et chaque fois qu'on est venu coucher ici, on a soulevé une poussière qui est restée plus ou moins suspendue dans l'air. Et sans en rendre compte, l'occupant n'a cessé d'en respirer jusqu'au déclenchement de la crise.
0: Et voilà. Michel en a même avalé une bonne dose dans ses tasses de café successives.
1: Mais dis-moi, mon chéri, comment en es-tu arrivé à une telle explication?
0: Parce que je lis les journaux et que j'ai un peu de mémoire.
1: Ah,
0: il y a quelques années, l'ambassadrice des États-Unis à Rome, Mme Clara Bousselus, a été victime d'un empoisonnement lent et inexplicable.
1: Et alors?
0: Mais on a fini par découvrir que les malaises provenaient de la peinture de sa chambre qui contenait de l'arsenic. Toutes les nuits, l'ambassadrice respirait le poison. Elle en absorbait même chaque matin avec ses toasts et sa marmelade d'orange.
1: Enfin, grâce à toi, Hélène, notre pauvre vieux Michel revient de loin. Dis donc, si maintenant la chimie industrielle se met à fabriquer elle aussi des histoires de fantômes, où allons-nous, grand Dieu?

0: venez d'écouter Le Monstre Vert, un épisode issu d'une ancienne série policière d'Europe 1, Le Siffleur. Au cœur du crime se poursuit dans un instant avec Serge Sauvion, qui va nous raconter l'histoire d'un homme qui a simulé sa mort à la suite d'un accident de train pour toucher une assurance vie. Ce sera juste après le journal permanent. Bon après-midi à l'écoute d'Europe 1.
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0: Toute l'actualité sur Europe 1, c'est avec vous, Wallis Glaise.
7: Bonjour Marlène, bonjour à tous. Le choc et la désolation dans le village de Poma, dans l'Aude, après le passage d'une tornade hier soir. Un village devenu champ de ruines, maisons soufflées, toitures arrachées, des dégâts considérables qui ont blessé 39 personnes. Sébastien Lecornu, attendu à Mayotte à partir de demain, un an et demi après le passage dévastateur de l'ouragan Chido. Dans un courrier adressé au maire de l'archipel, le Premier ministre reconnaît que la reconstruction et le développement du territoire sont trop lents depuis le passage meurtrier de l'ouragan. Le zoo de Beauval a suspendu son projet de centre pour dauphins d'un montant de 45 millions d'euros. Son directeur invoque des incertitudes juridiques et financières ainsi qu'un manque de soutien gouvernemental. Le centre d'accueil de dauphins était aussi destiné notamment à accueillir certains cétacés du Marineland d'Antibes. L'actualité à l'étranger, les États-Unis annoncent vouloir retirer la Syrie de leur liste de pays accusés de soutenir le terrorisme. Le pays figurait depuis 47 ans. Le chef de la diplomatie syrienne a qualifié la décision américaine d'étape historique. Les tensions se poursuivent entre Moscou et Kiev. Des drones ukrainiens ont mené de nouvelles attaques contre des raffineries, notamment dans les régions de Krasnodar et Rostov. Côté ukrainien, deux personnes ont été tuées par une bombe guidée à Zaporijja. Guerre au Moyen-Orient, guerre en Ukraine, les conflits à travers la planète mettent l'or noir sous pression. Résultat, dans les stations, les prix du gazole et du sans-plomb repassent au-dessus des 2 euros le litre. L'astronaute française Sophie Adno effectuera cet après-midi, dans quelques instants, c'est imminent même, sa deuxième sortie à l'extérieur de la Station Spatiale Internationale. Comme le 18 août, elle et son collègue américain passeront 6h30 dans le vide spatial. Le duo aura pour mission d'achever le remplacement d'une antenne de communication. Un maillot porté par Michael Jordan lors des finales NBA de 1998 pourrait se vendre à plus de 10 millions de dollars. La vente aux enchères sera organisée en septembre prochain, dans quelques jours. Ce montant n'est qu'hypothétique, mais il pourrait faire de ce maillot de basketball le plus cher jamais vendu. Et puis enfin, un mot de tennis. Loïs Boisson, victime d'une torsion de la cheville gauche. La Française a été contrainte d'abandonner pour son premier tour lors du tournoi WTA 125 de Philadelphie, une situation potentiellement inquiétante à 5 jours du début de l'US Open. Europe 1, il est 14h33, au cœur du crime, ça continue.
0: Merci Wallis, et on vous retrouve dans une demi-heure.
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0: Nous allons retrouver à présent la voix mythique de Serge Sauvion pour plonger dans une nouvelle affaire sombre, mystérieuse et fascinante. Nouvelle enquête criminelle, donc, qui met en scène un certain Walter, qui décide de se faire passer pour mort à la suite d'un accident de train pour toucher une assurance vie. Il va contacter sa femme pour qu'elle fasse le nécessaire, mais rien ne va se passer comme prévu.
8: Savez-vous que plus d'un tiers des crimes et délits commis en France sont traités par la gendarmerie nationale? Je m'appelle Yann Kermadec. Je suis commandant de gendarmerie. Je dirige une section de recherche dont la mission essentielle est une mission de police judiciaire. L'histoire que je vais vous raconter est une histoire vraie. Tous les faits sont réels et se sont déroulés en France. Seuls, les noms des personnes et des lieux ont été changés. Le wagon meurtri était couché sur la voie. Dans quelques instants, les flammes allaient jaillir. Je rampais sous l'amoncellement de tôles tordues sans me préoccuper des fragments brûlants de verre et de métal. Enfin, je sentis un souffle d'air frais sur mon visage et aussitôt je me mis debout. Avec un rugissement de bête sauvage, le feu prit derrière moi et je me hâtais de m'éloigner de la fournaise. Il y avait 10 minutes à peine que le premier wagon avait quitté les rails dans un tintamarre infernal, entraînant le reste de l'express de Boston contre le remblai. Et déjà, la foule était là. Rien n'attire autant les badauds que le sang. Ils braquaient des projecteurs sur cette scène de cauchemar, se lançant des appels, martelant le métal tordu pour atteindre les survivants. Ils étaient vraiment à leur affaire. Je me sentais assez mal en point, mais au moins, je n'avais rien de cassé. Une fois n'est pas coutume, j'avais eu de la chance. Dans les derniers mois, j'avais collectionné les catastrophes. Aussi, lorsque j'avais senti le wagon osciller et tanguer dans un bruit d'enfer, je m'étais dit « Cette fois, mon vieux, tu es bon, c'est la fin. » Mais je me trompais. Là-haut, sans doute, quelqu'un avait décidé que je pouvais encore affronter quelques années de tribulation. Tous les autres voyageurs du compartiment, même l'ivrogne qui m'avait payé 4 ou 5 whisky pour obtenir le privilège de me raconter sa vie, avait eu beaucoup moins de chance. Ils étaient au milieu du brasier. Je sentis mes pieds glisser le long d'une pente et je levai les bras pour garder mon équilibre. Un peu plus loin, un homme me héla.
9: Hé, monsieur, ça va ?
8: Oui, oui, merci, ça va très bien.
9: Vous en êtes sorti juste à temps, monsieur. On monte un poste de secours un peu plus loin. Vous croyez que vous pourriez y arriver ?
8: Oui, oui, certainement. Où sommes-nous, monsieur ? Comment s'appelle cette ville ?
9: Ah, ben, on est juste à la sortie de Hopkins Falls. De la ville, on a entendu le bruit de la catastrophe. On aurait dit une bombe.
8: Et il partit en courant. Je me dirigeais vers le poste de secours et un jeune type en uniforme blanc me soutint pour entrer dans la tente. Une matrone assise à un bureau me demanda mon nom. Je ne sais plus, madame. Pour quelques raisons mal définies, je répugnais à donner mon nom à cette même ère glaciale. Le jeune employé en blanc prit mon bras et sourit.
10: « Ça a l'air d'aller, monsieur, hein ? Vous pouvez vous vanter d'avoir eu de la chance. »
8: « Oui, et en effet, j'ai eu de la chance. » L'employé me conduisit à l'extérieur et, pour la première fois, j'aperçus les rangées de morts et de blessés étendus sur le sol.
10: Écoutez, je me sens parfaitement bien, je vous assure. Je vais marcher. Ça me vaut rien de rester à traîner ici.
8: Le jeune homme haussa les épaules.
10: Comme vous voulez, monsieur.
8: La chance me favorisa une fois encore. Une antique Ford approchait. Une tête barbue surgit de la portière et m'offrit une place à ses côtés. J'acceptai. L'homme me harcelait de questions sur la catastrophe, mais je feignis d'être trop commotionné pour répondre, et il finit par se taire. Ça n'était pas une ville très importante, et la seule enseigne lumineuse de l'endroit était justement celle que je cherchais, un hôtel. Je m'extirpai de la Ford et fis un signe d'adieu au barbu. Puis, je me dirigeai vers l'hôtel. Le type de la réception était un personnage filiforme qui portait un gilet à l'ancienne mode. Il me regarda curieusement. Lorsque je demandais une chambre avec salle de bain, le préposé faillit avaler son dentier. Je m'inscrivis sur le registre sous le nom de Benedict Arnold et je me rendis à la chambre miteuse au deuxième étage. Je tombai sur le lit comme une masse. Le sommeil me frappa comme un direct au menton. Je me réveillais avec une légère douleur à la hanche. Ça n'était heureusement que mon portefeuille dans la poche de mon pantalon qui avait dû me gêner dans mon sommeil. J'ouvris le portefeuille. Il contenait 150 dollars. Je rangeai les billets un à un sur le lit et je les recomptai de nouveau. 150 dollars. Ça n'était pas mal. J'avais le temps de voir venir. Je décrochais le téléphone intérieur et je demandais du café, des toasts et les journaux. Puis, je m'étendis sur le dos, allumai une cigarette et fumai dans un silence propice à la réflexion. Une demi-heure plus tard, le type au gilet rayé entra dans la chambre avec des toasts spongieux, du café anémique et un exemplaire du journal local. Dans le journal, la catastrophe de chemin de fer tenait toute la première page. Jamais on n'avait vu jusqu'ici pareil événement dans le patelin. Je me précipitais sur la liste des victimes. Elle n'était pas complète, mais j'y trouvais ce que je cherchais. Je saisis à nouveau le téléphone et dis au concierge que je voulais faire un appel à longue distance. « Je voudrais joindre Madame Walter Gorse, 1240 Lafayette Street à Boston. » J'obtins la communication et j'entendis une voix de femme.
11: « Allô, oui ?»«
8: Allô, Myrna ?»«
11: Oui, qui est là ?»«
8: Écoute, Myrna, est-ce qu'il y a quelqu'un près de toi ?»«
11: Non, je suis seule. Mais qui est à l'appareil ?»«
8: C'est moi, Walter. » »«
11: Walter ! Oh, Dieu soit loué ! J'ai appris la nouvelle à la radio. Je ne savais pas si tu étais vivant ou mort. »
8: Je suis mort, chérie, je suis mort. Ne t'en fais pas pour cela.
11: Comment ?
8: Myrna, écoute-moi très attentivement. On a commis une erreur ici, une très grosse erreur, et nous allons en tirer profit. Tu comprends, Myrna ?
11: Non.
8: Écoute-moi, on m'a inscrit sur la liste des victimes. On me croit mort, tu comprends, Myrna ? On me croit mort. On a identifié l'un des cadavres sous mon nom. Remarque, ça n'est pas tout à fait une erreur. J'ai échangé mon portefeuille avec celui d'un autre avant de m'extraire de mon wagon. Un type qui a été brûlé, méconnaissable. Jamais on ne pourra réellement l'identifier. Myrna, tu sais que nous possédons une police d'assurance que je viens de souscrire. 25 000 dollars.
11: Mais Walter, je ne pourrais pas toucher cette somme, puisque tu es vivant.
8: Oh, si cet imbécile de Myrna avait été devant moi, je l'aurais étranglé. Mais je vais rester mort, Myrna, comprends-tu ? Je vais rester mort. Tu vas prendre le deuil. Ensuite, tu toucheras le chèque de 25 000 dollars de la compagnie d'assurance. Tu déposeras cet argent en banque. Nous attendrons un moment, après quoi on quittera la ville. Toi et moi, et l'argent. Tu comprends maintenant ?
11: Oui. Oui, je comprends, Walter. Mais je ne sais pas si nous devrions faire une chose pareille. C'est toujours toi qui...
8: Oui, oui. Au revoir, Myrna. Je raccrochais. 25 000 dollars. La chance allait-elle enfin me sourire ? C'est ce que vous saurez dans quelques instants.
0: L'accident de train, c'est le titre de cet épisode que vous écoutez dans la voix légendaire de Serge Sauvion. Au cœur du crime, c'est jusqu'à 15h sur Europe 1. 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
17: Retrouvons Serge Sauvion pour la suite de son récit. Alors, Walter a simulé sa mort dans une catastrophe ferroviaire pour toucher l'assurance vie. Mais le plan ne se déroule pas comme prévu. Sa famille est pour quelque chose et vous allez tout comprendre dans la suite et fin de cet épisode intitulé « L'accident de train ».
8: L'express de Boston ayant déraillé, j'ai décidé de me faire passer pour mort en échangeant mon portefeuille avec celui de l'une des victimes. Alors, j'appelle Myrna pour lui donner la marche à suivre, c'est-à-dire prendre le deuil, toucher les 25 000 $ de l'assurance et attendre mes nouvelles instructions. Les 150 $ du portefeuille durèrent une semaine. Ils me payèrent un nouveau costume, ma chambre, ma pension et un billet de chemin de fer pour Boston. Le vendredi matin, je descendis, réglai ma note et me dirigeai vers la gare. Arrivé à Boston, j'entrai dans une cabine téléphonique et j'appelai Myrna. « Allô, Myrna, tu es seule ?»«
11: Oui, qui est à l'appareil ?»
8: C'est moi, Walter. Écoute-moi, je suis à la gare de Boston. Raconte-moi, qu'est-ce qui s'est passé?
11: Eh ben, ils m'ont fait parvenir ton... Enfin, le corps. Les funérailles ont eu lieu mardi.
8: Magnifique. Beaucoup de monde?
11: Non, pas trop. Sandy et Jen n'ont pas pu venir. Mais Doris et Tom étaient là. Maman voulait prendre l'avion, mais je lui ai télégraphié de ne pas se déranger. Oh, Walter, qu'est-ce que tu vas faire maintenant?
8: N'en sais rien moi-même, Myrna. Je suis complètement fauché. J'ai même pas de quoi me payer une chambre d'hôtel.
11: Mais tu ne peux pas venir ici, Walter.
8: Mais je le sais bien, Myrna. Mais il faut que je mange. Alors je vais te dire ce que tu vas faire. Tu vas mettre 200 $ dans une enveloppe que tu adresseras à Joseph Nolan, au bon soin de l'hôtel Montgomery à Boston. Je vais y aller ce matin. Mais n'essaie pas de me joindre, surtout. Ce serait courir au-devant des ennuis. Tu as bien compris, Myrna?
11: Oui, mais si on te reconnaît, Walter?
8: Rien à craindre, Myrna. L'hôtel n'est pas fréquenté par les gens de notre classe. Essaie de m'envoyer la somme en petites coupures, d'accord?
11: D'accord, Walter.
8: Je raccrochai. Je me dirigeai ensuite vers le kiosque à journaux et, avec mes dernières pièces de monnaie, j'achetai un journal et des cigarettes. Je pénétrai ensuite dans la salle d'attente et c'est là que je passai la nuit, dans l'attente d'un train que je ne prendrai jamais. Je me réveillai en très bonne forme. Je me rendis aux toilettes de la gare, je me lavai le mieux possible. Le miroir me renvoya l'image d'un assez beau garçon. Oui, ce qui me manquait pour compléter le tableau, c'était les espèces sonnantes et trébuchantes, mais cette lacune était pratiquement comblé, avec un peu de chance. Je quittais la gare pour entrer dans une belle journée ensoleillée. Il y a des jours comme ça où tout marche comme sur des roulettes. Je me dirigeais à pied vers le Montgomery. C'était un très bel hôtel et le portier avait l'air d'un général constellé de décorations. J'entrais dans l'hôtel et m'avançais vers le bureau de réception avec la nonchalance d'un millionnaire blasé en grattant ma joue mal rasée d'un index désinvolte. Ni mon costume froissé, ni ma barbe de la veille ne me causaient le moindre souci. J'avais vu dans des endroits sélects des Richards déambulés sans complexe au lendemain de nuits d'orgie dans des tenues impossibles. Je me contentais d'abaisser sur le préposé une paupière condescendante. Et je lui décochais mon meilleur sourire à la Burt Lancaster dans Veracruz. Je voudrais une chambre, quelque chose de convenable, voyez-vous. L'homme, aux yeux de Merlin Free, fut-il impressionné? Je ne saurais le dire. Quoi qu'il en soit, il me donna quelque chose au 10e étage. Dites-moi, concierge, vous devez avoir du courrier au nom de Joseph Nolan. Il se dirigea vers les casiers d'un air dubitatif et revint avec une épaisse enveloppe. Je poussai un soupir de soulagement. La chambre était belle et confortable. Après la douche et un coup de rasoir, je m'étendis sur le vaste lit moelleux. J'ouvris l'enveloppe, allumai une cigarette et comptai l'argent. Il y avait $240 et un billet sur lequel je lus « Désolé, c'est tout ce que j'ai pu me procurer », signé Myrna. Bon, ça n'avait pas d'importance. Il y en avait suffisamment pour quelques jours. Puis l'agent d'assurance viendrait voir Myrna et $240 ne représenterait plus que l'argent pour les taxis. Je demeurai au Montgomery près de 2 semaines. Aucun des millionnaires qui habitaient ce palace n'était ni plus beau ni plus intelligent que moi. Une seule chose nous séparait, l'argent. J'allais bientôt combler ce fossé, avec un peu de chance. Le moment était venu d'appeler Myrna. Allô, Myrna? Ici Walter. Tu peux parler?
11: Oui, Walter, je peux parler. Comment vas-tu?
8: Magnifiquement, Myrna. Bon, alors, qu'est-ce qui s'est passé? Ils ont payé?
11: Oui, Walter. Ils ont tout payé la semaine dernière.
8: Bien, bien. Maintenant, Myrna, écoute-moi attentivement. Tu vas aller à la Banque Nationale des Industries Chimiques, dans Clover Street, et tu vas ouvrir un compte commun au nom de Joseph Nolan.
11: Mais Walter...
8: Laisse-moi finir, veux-tu? Tu ouvres le compte et tu prends tous les formulaires à remplir. Ensuite, tu les envoies ici, à mon hôtel. Compris?
11: Compris, Walter.
8: Très bien. Fais cette démarche aujourd'hui même, Myrna. Ensuite, je te rappellerai, d'accord?
11: D'accord, Walter.
8: En souriant, je replaçai le récepteur sur son support. Myrna, pour stupide qu'elle fût, se débrouilla fort bien. Je trouvai l'enveloppe sous ma porte le lendemain matin. Je remplis la demande, signai d'un large paraphe, puis je mis la feuille dans une enveloppe et je la postai à l'adresse de Myrna. Je la rappelai le lendemain pour m'assurer qu'elle avait bien reçu le tout. Un jour plus tard, je touchai mon chéquier. La Banque Nationale des Industries Chimiques ouvrait ses portes à 9h pile. Le lendemain du jour où j'avais reçu mon chéquier, je me trouvais à 10h devant la banque, vêtu du costume le plus beau que j'avais pu me procurer. Oui, je voulais avoir le physique du rôle, celui de l'homme qui se trouve soudain à court d'argent de poche. Je m'avançais devant le guichet derrière lequel se tenait un jeune homme aux cheveux pâles. Je commençais une phrase, puis je me souvins que je devais d'abord remplir un formulaire de retrait de fonds. Je m'éloignais avec un sourire d'excuse et je me dirigeais vers le comptoir au centre de la pièce. J'ouvris le chéquier et j'écrivis de ma plus belle écriture $3 000. Je n'allais pas tout retirer d'un coup, j'étais plus avisé que cela. Tout cet argent, aussi vite sorti que rentré, rien de tel pour attirer l'attention. Je revins au guichet. Je poussai la formule de retrait et le chèque vers le jeune caissier. Il leva les yeux vers moi.
18: Monsieur Nolan?
8: Oui, c'est moi.
18: Une minute, je vous prie, monsieur.
8: Il s'écarta du guichet et se dirigea vers le téléphone. Oh, je ne me sentis pas inquiet. $3 000, c'est une somme. Les caissiers de banque sont des gens prudents. C'est normal. Il revint, toujours souriant.
18: Monsieur Nolan, vous n'aimeriez pas mieux toucher un chèque sur une autre banque? C'est beaucoup d'argent liquide, $3 000, pour porter sur soi.
8: Non, je préfère en espèces.
18: Très bien, monsieur.
8: Il compta les billets avec habileté et me tendit l'argent. Je glissai le tout dans mon portefeuille, mais celui-ci refusa de se fermer. Alors je prélevai quelques-unes des coupures de 20 $ que je fourrai dans ma poche. Puis je sortis avec une nonchalance calculée. J'étais de très bonne humeur. Les deux lascars qui m'arrêtèrent à la porte avaient 15 ou 20 cm de moins que moi, mais à la façon dont ils tenaient leurs bras, je compris très vite qu'ils compensaient ce déficit de taille par la possession d'armes à feu. L'un d'eux me saisit par le coude. « Joseph Nolan ?»« Oui, c'est à quel sujet ?»« Vous allez nous accompagner, monsieur Nolan. Le lieutenant Pacino de la police criminelle voudrait vous poser quelques questions. » On se serait cru au cinéma. Pendant une minute, j'éprouvais la tentation de les bousculer, de m'enfuir, mais mes genoux se liquéfièrent soudain et je ne trouvais rien à répondre. C'est dans le bureau du lieutenant Pacino de la brigade criminelle que je trouvais Myrna. Elle me regarda comme si je descendais d'une autre planète. Elle était en grand deuil, ce qui n'arrangeait en rien sa silhouette étriquée. Le lieutenant Pacino s'avança vers elle.
18: « Vous le reconnaissez, Madame Gors ?»«
11: Non, non, lieutenant, je ne l'ai jamais vu de ma vie. »
8: Puis elle se mit à pleurer. Je rejetai mes épaules en arrière et je jouais les durs. « Bon, c'est bon, c'est bon, je vois que ça n'a pas marché, mais enfin, vous pouvez pas me pendre pour avoir tenté ma chance, lieutenant. »
18: « Vous feriez bien de nous raconter votre histoire, monsieur Nolan. »
8: Alors je leur racontais ma rencontre dans le train avec l'homme qui buvait trop, qui parlait trop et qui m'avait raconté sa vie parce que j'avais un visage sympathique. Cet homme qui m'avait mis au courant de toutes ses difficultés financières, qui m'avait parlé de sa sotte de femme, Myrna, sotte et docile, et de la seule chose de valeur qu'il posséda au monde, sa police d'assurance. Puis je leur parlais de la catastrophe de chemin de fer, de l'incendie, et de l'idée qui surgit dans mon esprit

0: noyer. Lorsqu'on a eu la certitude que le cadavre brûlé était bien celui de Walter Gorse et que nous avons fait part à Madame Gorse des raisons qui motivaient cette certitude, elle nous a téléphoné et nous a tout raconté. Alors nous lui avons conseillé de poursuivre les tractations avec vous jusqu'au moment où l'argent serait en votre possession. Nous vous avions repéré dès le début, Monsieur Nolan. Il était malin, ce petit lieutenant de police. Très malin. Mais moi, j'étais quand même plus beau garçon que lui. Seulement, lui, il était libre. Et moi, j'allais en prendre au moins pour 5 ans. Avec un peu de chance. Il y a des fois où la vie n'est pas juste.
1: C'était l'accident de train raconté par Serge Sauvion, un épisode issu d'une série policière culte d'Europe 1, Crime Story. Au cœur du crime, c'est fini pour aujourd'hui. 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Dans un instant, et si on en parlait, vous avez rendez-vous avec Marie-Estelle Dupont, psychologue clinicienne, et Romain Desarbres. Aujourd'hui, le défi de devenir parent quand on a été un enfant maltraité. Bon après-midi à tous.
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1: Bon après-midi à l'écoute d'Europe 1, il est 15h. L'actualité de ce mardi 25 août, c'est avec vous, Alice Glaise.
6: Bonjour Marlène, bonjour à tous. L'astronaute française Sophie Adnaud débute en ce moment même sa deuxième sortie à l'extérieur de la Station Spatiale Internationale. Comme le 18 août, elle et son collègue américain vont passer plus de 6 heures dans le vide spatial. Objectif, achever le remplacement d'une antenne de communication. Dans le reste de l'actualité, le choc et la désolation dans le village de Poma, dans le département de l'Aude. Après le passage d'une tornade, ça s'est passé hier soir, un village devenu champ de ruines, il faut le dire, des maisons soufflées, des toitures arrachées, des dégâts considérables qui ont blessé près de 40 personnes, dont 2 en urgence absolue. Dans le reste de l'actualité, Sébastien Lecornu attendu à Mayotte demain, 1 an et demi après le passage dévastateur de l'ouragan Chido. Dans un courrier adressé au maire de l'archipel, le premier

0: ministre reconnaît que la reconstruction et le développement du territoire sont trop lents depuis le passage meurtrier de l'ouragan. Emmanuel Macron a rendu hommage aujourd'hui à son ami de longue date et sénateur François Patriat lors de ses obsèques à Sémur en Auxois dans le département de la Côte d'Or. Il était la vie et il fut de tous les combats, a indiqué le président de la République. Le parlementaire est décédé après un grave accident de vélo qui s'est déroulé mi-juillet. Le zoo de Beauval suspend son projet de centre pour dauphins. Son directeur invoque des incertitudes juridiques et financières ainsi qu'un manque de soutien gouvernemental. Un projet au départ d'un montant de 45 millions d'euros. Le centre d'accueil de dauphins était destiné notamment à accueillir certains cétacés du Marineland d'Antibes. L'actualité à l'étranger. Les États-Unis annoncent avoir retiré la Syrie de leur liste de pays accusés de soutenir le terrorisme. Le pays figurait depuis 47 ans. Le chef de la diplomatie syrienne a qualifié la décision américaine d'étape historique. Les tensions se poursuivent entre Kiev et Moscou. Des drones ukrainiens ont mené de nouvelles attaques contre des raffineries, notamment dans les régions de Krasnodar et Rostov. Côté ukrainien, deux personnes ont été tuées par une bombe guidée à Zaporijja. La guerre au Moyen-Orient, la guerre en Ukraine, les conflits à travers la planète mettent l'or noir sous pression. Résultat, dans les stations, les prix du gazole et du sans-plomb repassent au-dessus des 2 euros le litre. Et puis enfin, un mot de tennis, Loïs Boisson, victime d'une torsion de la cheville gauche. La Française contrainte donc d'abandonner pour son premier tour du tournoi WTA 125 de Philadelphie, une situation potentiellement inquiétante à 5 jours du début de l'US Open.
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2: Merci Wallis et on vous retrouve dans une demi-heure.
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2: Cet été, vous le savez, la psychologue clinicienne Marie-Estelle Dupont et Romain Desarbres vous ont préparé une sélection des émissions les plus marquantes de l'année. Aujourd'hui, devenir parent lorsqu'on a subi des maltraitances durant l'enfance.
4: Oui, chers auditeurs d'Europe 1, je voulais vous parler aujourd'hui de ce sujet à la suite d'une demande de l'un d'entre vous. Alors, je vais vous raconter une histoire en guise d'édito. Cédric a 32 ans. En consultation, il commence par me dire « j'ai peur ». Peur de ne pas savoir les aimer. Peur des images qui reviendront dans ma tête. J'ai peur d'avoir des enfants parce que j'ai peur de ne plus pouvoir fuir mon passé comme on court dans ses cauchemars. Cette séance est un pivot. Il mesure combien sa peur de s'engager est une peur de se retourner sur ce qui le submerge et qui l'évite, non sans une certaine grâce à grands coups de réussite professionnelle, de sourires de façade et de matchs de tennis. Comme il ne veut pas perdre sa compagne, Cédric se retrousse les manches et vient consulter. Et nous devrons tirer le fil d'Ariane, revivre des moments très douloureux pour découvrir qu'il n'est pas ce qu'on lui a fait et qu'il a, comme nous tous, vocation à être un alchimiste, à transformer le plomb en or, à devenir le père dont il aurait eu besoin quand il était enfant. Cédric pleure les larmes qu'il n'avait pas le droit de laisser couler petit devant la violence dévastatrice d'un père auquel il tentait de s'opposer pour protéger sa mère et sa sœur. Comme tant d'autres patients, Cédric fait partie de cette génération qui se demande comment trier le bon grain de l'ivraie, comment faire la part entre ce qu'on garde et ce qu'on jette avant de se lancer dans la grande aventure de la transmission. Comment être homme sans être pareil, ni le contraire, ni effacé, ni violent, mais sain et protecteur. Ce droit de regard qu'il nous faut exercer avant de donner la vie est parfois angoissant, mais il est infiniment libérateur. Cédric, aujourd'hui, a un enfant de 3 ans. Et récemment, il m'a écrit pour me donner des nouvelles. Il me disait « J'ai compris qu'on finit de guérir quand on ose donner ce qu'on n'a pas reçu. »
5: C'est un témoignage extrêmement émouvant hein, que vous venez de nous lire, de nous raconter, le témoignage de Cédric qui hésitait à donner la vie, c'est pas rien, et qui finalement est devenu père. Son anonymat est évidemment préservé. Qu'est-ce qu'on peut dire de lui aujourd'hui et de ses relations avec son enfant? Qu'est-ce que vous en savez?
4: Oui, mais d'ailleurs, le métier de psychologue est un métier qui nous fait traverser des moments très émouvants avec nos patients parce qu'on les voit se transformer. Aujourd'hui, Cédric a surmonté sa peur parce que il y avait une autre peur qui prenait le dessus. C'était la peur que sa compagne s'en aille parce qu'elle avait un fort désir d'enfant et ils étaient très amoureux. Et il sentait bien que le problème, c'était pas l'enfant à venir. Le problème, c'était ce que l'enfant à venir n'allait plus lui permettre de fuir. Et finalement, tant qu'il était dans le travail, dans la vie sociale, tout fonctionnait très bien, circulait, il n'y a rien à voir. Mais la possibilité de vivre cette relation père-fils ou père-fille faisait ressurgir chez lui des choses qui avaient été mises sous le boisseau et notamment ces scènes de violence dévastatrices où lui, tout petit, se rappelant que déjà à 4 ans, 6 ans, 8 ans, il essayait de protéger sa mère et puis ensuite sa petite sœur de la violence de son père. Et donc, il ne trouvait pas le chemin. Il me disait, je ne trouve pas la troisième voie. C'est-à-dire que c'est de toute évidence hors de question que je sois le même type d'homme, je veux pas non plus être soumis, effacé, et donc j'ai peur de pas savoir comment on fait pour éduquer un enfant. Donc on a fait un travail. Je pense que la relation avec sa compagne, qui était très harmonieuse, l'a énormément aidé, soutenu et motivé pour traverser ces souvenirs qui étaient difficiles. Et aujourd'hui, il découvre cette joie. Il dit, mais en fait, j'ai tellement bien fait de me retrousser les manches et d'aller un peu regarder ce qu'il y avait derrière la porte qui me faisait tellement peur, parce que aujourd'hui je découvre aussi une joie immense à vivre ces moments d'amour, de confiance, de complicité. Il me dit, finalement, mon petit garçon me renvoie tout ce que moi je ressentais pas avec mon père. Je vois qu'il me fait confiance quand il rigole sur un manège, etc. Des choses toutes simples, anodines du quotidien me montrent que ça y est, j'ai transformé l'essai et que quelque chose est dépassé, le passé est dépassé.
5: Quel est le risque encouru si Cédric n'avait rien fait? Il se serait obligatoirement comporté comme un père violent, comme le père, comme son propre père?
4: Non, alors d'abord, le risque qu'encourait Cédric, c'était de ne pas accéder à la paternité, dont on voit bien qu'en soi, oui, il n'avait pas d'envie d'enfant. Mmh. Il avait peur, c'est pas pareil. Oui. Et on en parlait l'autre jour avec Azilise Lecor à propos de la dénatalité. Il y a un certain nombre de personnes qui ne font pas d'enfants, non pas parce qu'ils n'en veulent pas, même si c'est peut-être ce qu'ils se racontent ou ce que la société leur fait croire, mais en réalité parce qu'il y a des choses qui leur semblent insurmontables à l'intérieur d'eux-mêmes, et que tant qu'il n'y a pas d'enfants, ils peuvent les éviter, ces choses-là, et quand il y a un enfant, ils doivent les confronter. Donc, Cédric, il avait plutôt le risque de s'interdire la paternité pour être sûr de ne pas faire de mal. Et un jour, en consultation, je lui ai dit, je crois qu'en réalité, c'est pas que vous voulez pas d'enfant, c'est que vous aimez tellement cet enfant qui n'est pas encore là, que vous ne voulez pas qu'il souffre. Et en fait, il a compris que c'était presque par amour et pour être sûr de ne pas faire de mal qu'il s'interdisait la paternité. Il y a un autre risque, évidemment, c'est que quand on a vécu de la violence et qu'on n'en est pas du tout sorti et qu'on est encore sous emprise psychique, c'est-à-dire que peut-être les coups ont cessé, mais on n'a pas pris de recul sur sa figure parentale violente, on pense que c'est le modèle idéalisé, et donc, enfin idéal, et parce qu'on l'idéalise, et donc on va avoir tendance à reproduire et à dire non mais elle avait raison ou il avait raison de faire comme ça, et donc à reproduire sa violence, à la transmettre à nos enfants. Puis le troisième risque, c'est que lorsqu'on a eu un parent très caractériel, très violent, très agressif, on est tellement peur que notre enfant souffre, on a tellement peur que notre enfant soit terrorisé et qu'il ait peur, qu'on n'ose pas prendre sa place de parent. Et être parent, c'est pas une promenade dans le parc. Il y a des moments où il y a du conflit, il y a des moments où c'est pas confortable, il y a des moments où il faut un peu se fâcher. Ça veut pas dire qu'on est dans la violence. Et le risque, c'est que quand on est très traumatisé, pas remis de ses traumas, on associe la fermeté et finalement la routine de l'éducation, où il y a des moments plus agréables que d'autres, et puis il y a des moments où il faut se répéter, il y a des moments où on est excédé, à de la maltraitance. Mais c'est pas du tout pareil d'interdire fermement quelque chose à un enfant, au risque qu'il pleure, au risque qu'il soit pas content, au risque qu'il vous dise « je te déteste, t'es plus ma maman » pendant un quart d'heure, être violent avec son enfant. Et ce discernement-là n'est pas évident quand on a vécu de la violence.
5: Quand on a vécu de la violence, justement, quand on a été enfant, c'est véritablement très compliqué de ne pas reproduire cette violence. Qu'est-ce que vous pouvez nous en dire, Marie-Estelle Dupont ?
4: Bah, en fait, c'est compliqué de pas la reproduire si on ne l'a pas identifiée. À partir du moment où on a identifié qu'on a vécu de la violence, en général, on fait quand même le choix de pas la transmettre et donc on va questionner le modèle familial. On va dire qu'est-ce que je garde et qu'est-ce que je garde pas. Donc on va pas dire je me venge, on va dire simplement j'écris une autre histoire parce que je veux pas transmettre ça à la génération qui arrive. Ensuite, il faut bien comprendre que la difficulté d'être parent quand on a vécu de la violence, c'est que on croit toujours que la violence, c'est ce qu'on nous a fait. Mais la violence, c'est pas seulement les choses malheureuses qui sont arrivées. C'est aussi les choses heureuses qui n'ont jamais eu lieu. C'est-à-dire qu'un enfant qui vit dans un environnement maltraitant, où il y a de la violence, des cris, de l'inceste peut-être, en tout cas une forme de maltraitance, c'est un enfant qui, dans le même temps, n'a pas eu accès à la tendresse, la confiance, la sécurité affective, les encouragements, la possibilité d'apprendre ses leçons dans le calme parce que tout d'un coup il a peur que papa débarque et frappe sa mère ou il a peur que sa mère débarque et l'insulte. Et donc, il faut comprendre que le trauma a un double visage, le visage de ce qui est arrivé de malheureux et le visage en creux de ce qui n'est pas arrivé d'heureux. Et donc, quand on devient parent, on se dit, mais cette sécurité que je n'ai jamais eue, cet amour que je n'ai jamais eu, comment je vais faire pour que mon enfant se sente sécure? Et en fait, quand vous aimez votre enfant sincèrement, il se sent sécure, ça se fait naturellement. Mais on a des sortes de fantômes qui se présentent à nous. Et je me rappelle par exemple une patiente qui me disait, je comprends pas, voilà dans quel état je suis vers 18h quand je donne le bain à ma fille. Et j'identifie parce qu'elle me décrit comme symptômes, notamment corporels, de confusion, etc., qu'en fait, elle fait des attaques de panique. Et elle fait toujours des attaques de panique au moment du bain. Et donc, je lui dis, c'est quand même intéressant parce que c'est toujours le même moment, c'est le moment du bain, c'est pas le moment du repas, c'est pas un autre moment, c'est le moment du bain, votre petite fille est dans la baignoire, et vous avez l'impression que vous allez disparaître, vous avez chaud, vous avez la tête qui tourne, vous êtes agité, vous regardez votre téléphone, vous sortez de la salle de bain, vous n'arrivez pas à être dans l'instant présent. Et en fait, elle avait des espèces de vertiges qui étaient des reviviscences traumatiques de ce qu'elle vivait avec sa propre mère et de l'état dans lequel sa mère était au moment du bain. Et quand elle a pu comprendre que il y avait un intrus dans la situation et que la relation qu'elle vivait avec sa fille, elle était envahie par des retours traumatiques, on a pu la décoller, la désidentifier de cette figure maternelle qui, à ce moment, n'avait rien à faire dans la salle de bain à ce moment-là, mais qui venait la hanter. Et elle a pu se réapproprier la joie et le plaisir du moment présent avec son enfant. Donc, les traumas, c'est des fantômes, en fait. Oui. C'est des fantômes qui font que même quand vous êtes dans la pièce avec votre enfant, bah, vous avez l'impression que vous ne vous appartenez pas et que vous êtes piloté par des parties de vous qui ne sont pas cicatrisées.
5: Marie-Estelle Dupont, la psychothérapie suffit toujours à régler, à réparer?
4: Alors, la psychothérapie, je dirais que c'est un outil indispensable, dont on ne peut pas faire l'économie parce qu'il y a des choses qu'on ne peut pas traverser tout seul. Et on a besoin d'un passeur pour passer certains gouffres. Ça ne va pas durer toute la vie. Mais le thérapeute est formé pour ça. Le psychothérapeute a les outils pour vous aider et pour vous parer dans un moment d'escalade où il ne va pas faire le boulot à votre place, mais il va parer votre chemin et il va vous permettre de passer le gué. On est passé sur l'autre rive. Ce n'est pas forcément suffisant. Pour avoir des enfants, a priori, il faut aussi, si possible, rencontrer la personne qui vous donne envie d'en avoir et qui vous met en confiance. Mais c'est un outil indispensable parce que c'est pas une question de volonté, c'est pas une question de faire de son mieux. C'est que les traumas laissent des traces psychiques qui font que si on n'a pas l'aide de quelqu'un pour le mettre en récit et le mettre au passé, on va se les prendre en boomerang dans la figure. Donc, la psychothérapie, ça aide. Et ça aide notamment parce que, par exemple, un enfant, c'est toujours un peu du poil à gratter. Il vient vous mettre en difficulté sur les choses. Et donc, par exemple, quand un enfant fait une crise de colère, ce qui arrive à tous les enfants, quand il veut absolument, pour la quatrième fois, se relever, venir dans votre lit alors que vous l'avez couché quatre fois, etc., etc., il va vous mettre sur des charbons ardents. Et donc, si vous avez, une assise sécure, vous êtes bien ancré, vous savez ce qui est OK, ce qui n'est pas OK, vous allez pouvoir poser la limite, imposer la limite, votre enfant ne sentira pas de faille et vous allez le faire en étant ferme, ce ne sera pas négociable, mais il n'y aura pas de violence. si vous n'êtes pas ferme sur vos assises, parce que vous avez peur de dire non à l'enfant, vous avez peur de le violenter en lui posant une limite, votre enfant va sentir cette faille et il va venir vous titiller là-dessus en permanence. Donc, ça aide aussi à avoir cet ancrage et à ne pas confondre, encore une fois, le fait qu'il est nécessaire de frustrer l'enfant pour qu'il grandisse et le fait de lui imposer de la violence qui, évidemment, n'a pas sa place. Mmh.
5: En vous écoutant, je suis en train de me dire, en fait, vous apprenez à certains de vos patients qui viennent vous voir parce qu'ils ont été maltraités dans leur enfance à être parents. Vous leur donnez un mode d'emploi pour être parents. C'est ça, et vous leur apprenez à aimer, non?
4: Pardon, Romain des Arbres. Je vous adore, mais pas du tout.
5: Non, alors.
4: C'est pas
5: expliquez-nous,
4: ça.
5: Expliquez-nous, justement.
4: Je ne leur donne pas du tout un mode d'emploi. Qui suis-je avec... pour leur donner ouais. Déjà, j'aimerais bien l'avoir avec les miens, le mode d'emploi.
5: Alors, c'est peut-être ce qu'ils viennent chercher, en tout cas.
4: Non, je ne leur donne pas un mode d'emploi. En fait, j'essaye de leur redonner accès à eux. Mm-hmm. C'est-à-dire, est-ce que ce ne soit pas l'ancien enfant traumatisé qui éduque, mais est-ce que ce soit l'adulte, ici et maintenant, avec son libre arbitre, en son âme et conscience, dans le monde dans lequel il vit aujourd'hui, qui prenne les décisions et qui pose les décisions? Donc, est-ce que c'est toi, Cédric, qui aujourd'hui a 38 ans ou 36 ans, qui décide de la limite que je pose et du nom que je pose, ou est-ce que c'est l'enfant qui a peur, l'enfant traumatisé, l'enfant terrorisé, qui dialogue avec son enfant réel? Et moi, ce que je veux, c'est simplement redonner à mes patients l'accès à l'adulte qu'ils sont, sans qu'ils soient pollués par ces reviviscences traumatiques. Donc, on prend les moments difficiles et on les observe ensemble. Ok, là, c'était difficile parce que vraiment, votre enfant vous mettait en difficulté, il faisait une énorme colère et vous ne vouliez pas en arriver à l'humilier, mais vous n'en pouviez plus, vous étiez à bout, vous étiez dépassé. Ok, alors comment on peut faire comment vous aimeriez idéalement gérer ce genre de situation? Qu'est-ce que vous pourriez faire quand vous vous sentez épuisé? Parfois, on est épuisé avec nos enfants. Quand on est épuisé, on est au seuil de faire des choses qu'on regrette ou de dire des choses qu'on regrette. Ok, alors, vous pouvez demander de l'aide. Vous pouvez éviter d'être seul. Si telle situation vous met particulièrement en difficulté, par exemple les devoirs d'école, pourquoi vous ne délégueriez pas les devoirs d'école? Qu'est-ce qui serait juste pour vous? Et surtout, comment vous pouvez identifier ce qu'on appelle les triggers en anglais? C'est-à-dire, peut-être, vous étiez systématiquement humilié quand vous pleuriez, quand vous étiez petit. Et du coup, quand votre enfant pleure, qu'il est en difficulté émotionnelle, qu'il est triste, vous ne savez pas comment réagir autrement que « arrête de pleurer ». Et « arrête de pleurer », c'est parce qu'en fait, vous ne savez pas comment gérer ses pleurs. Ok, qu'est-ce que vous auriez envie de lui dire? Là, on est dans la consultation, votre enfant n'est pas là, imaginons qu'il pleure. Idéalement, quel père vous aimeriez être? Tiens, tu viens sur mes genoux, qu'est-ce qui te fait pleurer? Pourquoi t'es triste? Est-ce que vous voudriez lui dire que vous aussi, parfois, vous êtes triste? De quoi vous avez envie? Comme outil et comme réaction, idéalement, à ce moment-là, à froid, dans le cabinet du thérapeute. Et ça les aide, en fait, à se créer un modèle identificatoire à eux, qui leur corresponde, qui ne soit pas l'opposé du parent violent, qui ne soit pas le parent violent, qui soit un parent aimant. Et ensuite, ils arrivent à le transférer dans la vie de tous les jours, parce qu'ils savent aussi que si jamais c'est à nouveau difficile, on va en reparler. Et on en reparlera aussi longtemps que nécessaire, jusqu'à ce qu'ils trouvent la posture d'autorité juste pour eux.
5: Marie-Estelle Dupont, on est ensemble sur Europe 1. On parle de la difficulté à être parent quand soi-même on a été un enfant maltraité. Parmi les questions qu'on peut se poser, est-ce qu'il y a des faits qu'on a subis quand on était enfant ou un niveau de violence au-delà duquel on a été trop détruit, j'allais dire, trop détruit pour devenir parent, et que vous conseilleriez à quelqu'un de vos patients qui viendrait vous voir, vous dites, écoutez, je pense que dans l'état dans lequel vous êtes, vous ne pourrez pas être parent. Qu'est-ce que vous avez à en dire?
4: Alors, encore une fois, heureusement que non, et jamais je ne me permettrais de dire à quelqu'un, enfin, qui je suis pour dire à quelqu'un, vous pouvez ou vous pouvez pas, jamais de la vie. Ce que je peux me permettre de dire, en conformité avec ma déontologie, c'est donner un avis, mon avis de professionnel à quelqu'un, en lui disant, là, je pense que c'est trop tôt pour arrêter la thérapie, vous avez encore des choses à travailler, ou vous avez besoin d'aide, voilà. Mais de toute façon, en général, quand il s'agit de femmes qui ont vécu de la violence, elles ont peur déjà de la grossesse. avant même de l'éducation, elles ont peur du moment de la grossesse. Donc en général, elles viennent travailler ces peurs-là. Donc non, je leur dis pas vous pouvez pas. Je me permets de leur dire, je crois qu'il y a encore des choses qui sont difficiles. En fait, quand on a vécu de la violence quand on était enfant, on a vécu dans un environnement familial qui, au lieu de fournir des repères, qui aide à grandir, on a vécu dans du chaos. Donc on a vécu dans un environnement imprévisible où on marchait sur des œufs parce qu'on avait toujours peur de déclencher un cataclysme. Et un enfant qui arrive dans une famille, bon bah il rompt un petit peu la tranquillité du couple. Il amène un petit peu de chaos, mais c'est pas du tout le même chaos. C'est le chaos de la vie, c'est pas le chaos de la violence. Ouais. Mais forcément les parents qui sont traumatisés, ils ont peur de perdre la maîtrise. C'est-à-dire qu'ils avaient une vie qui était bien ordonnée, bien rangée, le travail, le couple, les amis, les sorties, machin. Et puis l'enfant arrive, il va un peu, il va un petit peu semer la zizanie, il va dormir quand il a envie de dormir au début. Et donc ils ont peur de perdre la maîtrise sur leur vie et que ce chaos de la vie vienne réactiver le chaos de la violence. Et donc moi je dois les aider à faire le tri, voilà, et à dire non mais quand votre enfant fait une colère, il ne vous provoque pas. Donc je les aide à ne pas avoir de réaction paranoïaque vis-à-vis des agissements d'un enfant qui est un enfant et qui est donc complètement immature et incapable de se réguler. Et je les aide à trouver des outils pour aider leur enfant à se réguler. Mais ils ne peuvent pas aider leur enfant à se réguler si eux-mêmes n'arrivent pas à se réguler. Vous voyez ce que je veux dire ?
5: Oui.
4: Donc c'est d'abord rétablir en eux un espace interne où ils se sentent OK. Parce que quand on a vécu de la violence étant enfant, on a souvent très peur que nos enfants ne nous aiment pas. Et moi, je dis toujours à mes patients, mais ça, on s'en fout complètement. Vos enfants ne sont pas là pour vous aimer. Vos enfants sont là pour grandir et vous quitter. Donc n'ayez pas peur qu'à certains moments, pendant 5 minutes, 15 minutes, peut-être une semaine si c'est un ado, ils vous fassent la tête et qu'ils vous disent « Non mais de toute façon, t'es plus ma mère, je t'aime pas. » Voilà, vous êtes là pour l'aider à grandir. Vous n'êtes pas là pour être réélu et faire de la démagogie. Ouais. Donc, vous allez survivre au fait que pendant 5 minutes, votre enfant est dans la haine absolue, qu'il a 5 ans, qu'il part dans sa chambre et qu'il dit « T'es plus ma maman, t'es une vilaine maman. » Et vous allez voir qu'après, votre enfant aura gagné en maturité et que la relation aura survécu et vous serez tous les deux heureux de voir que la relation peut survivre à la conflictualité et que la conflictualité, encore une fois, c'est pas la violence, c'est la vie normale, la conflictualité.
5: Comment ça se gère avec son conjoint quand on est deux, qu'on a envie d'avoir des enfants et qu'il y en a un qui doute, comment on en parle, qu'est-ce qu'on doit dire à l'autre quand on est l'enfant qui a été maltraité?
4: Ouais, je crois que l'avantage d'être deux, c'est qu'on peut justement pondérer les croyances qu'on a. Et que quand il y en a un des deux qui n'a pas subi de violence, qui a eu un environnement aimant, il joue un rôle considérable parce que lui, en fait, il y a des questions qui se posent pas et il a confiance. Pour lui, c'est pas ça va se faire naturellement. Il y a quelque chose de la transmission qui, pour lui, la transmission est quelque chose d'heureux. Ça n'est pas un lieu cataclysmique. Donc, il va aussi transmettre de la confiance à l'autre. Je crois que celui qui a subi de la violence doit avoir l'honnêteté de dire j'ai encore peur, j'ai encore besoin d'être rassuré. J'ai peut-être encore besoin de régler certaines choses en thérapie. Et puis, à un moment donné, c'est peut-être le fait d'être amoureux qui va faire qu'on va se jeter à l'eau.
5: Quel sujet passionnant. On va se retrouver dans quelques instants. On est ensemble. Et si on en parlait avec Marie-Estelle Dupont, vous le savez, c'est tous les jours, entre 15h et 16h. Et aujourd'hui, on parle d'un défi, hein, c'est le mot qu'on a choisi, Marie-Estelle, le fait d'être parent après avoir été soi-même un enfant maltraité. Comment transmettre de l'amour alors qu'on n'en a jamais reçu? Ça s'apprend, hein, de transmettre de l'amour. Et vous êtes là pour débloquer ces situations. Pas pour donner un mode d'emploi, hein, ça j'ai bien compris la leçon. Vous ne donnez pas de mode d'emploi.
4: Ah ben, voilà. Ben oui, jamais.
5: Ben, évidemment. Évidemment. Restez bien avec nous sur Europe 1. Cette émission, c'est la vôtre. On se retrouve dans quelques instants. On parlera un peu de vous, forcément, Marie-Estelle Dupont, et de votre livre, L'Anti-Mère, qui est un livre autobiographique, évidemment, qui a donné lieu à une émission, hein. On en a beaucoup parlé. Et forcément, vous allez témoigner également. On verra comment briser le cycle de la violence. Restez bien avec nous sur Europe 1. Petite pause et on se retrouve à tout de suite sur Europe 1.
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2: 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Pour les adultes maltraités, devenir parents réactive la peur de reproduire la violence avec leurs propres enfants. On en parle jusqu'à 16h cet après-midi. La suite, c'est donc dans un instant sur Europe 1.
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0: Bonjour Marlène, bonjour à tous. L'astronaute française Sophie Yadnaud effectue en ce moment sa deuxième sortie à l'extérieur de la Station Spatiale Internationale. Comme le 18 août, elle et son collègue américain vont passer plus de 6 heures dans le vide spatial. Objectif, achever le remplacement d'une antenne de communication. Le choc et la désolation dans le village de Poma, dans l'Aude, après le passage de cette tornade. Ça s'est passé hier soir. Un village devenu, il faut le dire, un véritable champ de ruines. Des maisons soufflées, des toitures arrachées. Les dégâts sont considérables et ont causé la blessure de 39 personnes, dont 2 en urgence absolue. Premier déplacement de Raphaël Glucksmann après son annonce de candidature à la présidentielle. Déplacement en Charente-Maritime. Le cofondateur du parti Place Publique a choisi le thème de l'éolien. Aux côtés du sénateur Yannick Jadot, il a promis d'engager dès sa victoire 100 jours de transformation pour libérer la France de son addiction au gaz et au pétrole. Sébastien Lecornu attendu à Mayotte demain, un an et demi après le passage dévastateur de l'ouragan Chido. Dans un courrier adressé au maire de l'archipel, appel. Le Premier ministre reconnaît que la reconstruction et le développement du territoire sont trop lents depuis le passage meurtrier de l'ouragan. Emmanuel Macron a rendu hommage à son ami de longue date et sénateur François Patriat lors de ses obsèques à Sémur en Auxois dans le département de la Côte d'Or. Il était la vie, il fut de tous les combats, indiquait le président de la République. Le parlementaire est décédé après un grave accident de vélo. C'était à la mi-juillet. Le zoo de Beauval suspend son projet de centre pour dauphins. Son directeur invoque des incertitudes juridiques et financières ainsi qu'un manque de soutien gouvernemental. Le centre d'accueil de dauphins a été destiné notamment à accueillir certains cétacés du Maryland d'Antibes. L'actualité à l'étranger. Les États-Unis annoncent avoir retiré la Syrie de leur liste de pays accusés de soutenir le terrorisme. Le pays figurait depuis 47 ans. Le chef de la diplomatie syrienne a qualifié la décision américaine d'étape historique. Les tensions se poursuivent entre Kiev et Moscou. Des drones ukrainiens ont mené de nouvelles attaques contre des raffineries dans les régions de Krasnodar et Rostov. Côté ukrainien, deux personnes ont été tuées par une bombe guidée à Zaporijjia. La guerre au Moyen-Orient, la guerre en Ukraine, les conflits à travers la planète mettent l'or noir sous pression. Résultat, dans les stations-service, les prix du gazole et du sans-plomb repassent au-dessus des 2 euros le litre. Et puis enfin, un mot de football. Avec la Ligue des champions féminines, le Paris Saint-Germain se déplace à l'Hertha Francfort ce soir pour le barrage aller de la compétition européenne. Coup d'envoi à 19h. 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
2: Merci Wallis Glaise et on vous retrouve dans une demi-heure pour d'autres infos. À vous qui venez de nous rejoindre, merci, bel été avec Europe 1. Dans un instant, la suite de « Et si on en parlait » avec notre psychologue clinicienne Marie-Estelle Dupont et Romain Desarbres. Mais avant, on va écouter de la musique avec Michael Jackson, « They don't care about us ».

0: They Don't Care About Us, c'était Michael Jackson sur Europe 1.
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3: On est ensemble sur Europe 1, comme tous les jours, entre 15h et 16h du lundi au samedi. D'ailleurs, nous sommes vendredi et vous aurez droit au best-of demain, au meilleur moment de... Et si on en parlait avec Marie-Estelle Dupont entre 15h et 16h samedi. Mais on en parlera tout à l'heure. Bien sûr, aujourd'hui, on parle du fait d'être parent quand on a soi-même été un enfant maltraité. Forcément, on doit apprendre à transmettre de l'amour. Un amour qu'on n'a jamais reçu de fait. D'ailleurs, Marie-Estelle Dupont, ça a donné lieu à un livre, puisque ça a été votre vie. Vous avez écrit le livre « L'Anti-mère ». Et on ne peut pas faire cette émission sans que je vous pose la question, et sans que vous nous expliquiez quelle mère vous êtes. Comment vous avez vous-même appris à éduquer et à aimer vos enfants, alors que vous-même avez été maltraité dans l'enfance. On en a parlé au cours d'une émission.
4: Quelle mère vous êtes ? Vous ne m'aviez pas prévenu, Romain Desarbres, que vous alliez me poser une question aussi difficile. C'est difficile de dire quelle mère on est. Je crois qu'on n'arrive pas à être jugé parti. Je crois que le premier travail que l'on a à faire une fois qu'on se jette à l'eau, ça va être de faire le deuil du parent idéal qu'on voudrait être. C'est-à-dire qu'on pourra de toute façon, on aurait la tentation de se dire, pour être sûr de pas faire de mal, il faut que je sois la mère parfaite. Et évidemment que personne ne peut être la mère parfaite. Et puis c'est pas souhaitable, parce que le but c'est aussi que nos enfants nous trouvent suffisamment de défauts pour avoir envie de quitter la maison un jour. donc mais c'est vrai qu'on a toujours peur de faire du mal. Et en fait il y a quelqu'un qui m'a beaucoup aidé, la mère d'une amie, qui m'a dit mais tu sais, de toute façon tu feras un minima du mal. Tu commettras des erreurs, tu commettras des maladresses, déjà parce que certaines choses qui étaient bonnes pour un de tes enfants ne seront peut-être pas bonnes pour un autre de tes enfants qui n'aura pas la même sensibilité, donc il y a des choses que tu verras pas. L'important, c'est que tes enfants aient la certitude absolue, sans l'ombre d'un doute, que tu ne les as pas faites intentionnellement, parce que toi, ce qui t'a fait du mal, c'est que ta mère avait envie de te faire du mal. Tes enfants pourront te pardonner si vous en reparlez et que tu es capable de te remettre en question le fait que tu aies fait certaines erreurs, et on en a tous fait. Et je pense que ça m'a aidée à me dire, voilà, il y a quand même une différence majeure entre faire des erreurs, ce qui est inévitable, d'autant qu'on apprend toute sa vie son rôle de parent, et puis avoir l'intention de faire du mal, qu'il a évidemment quelque chose de très grave. Donc, je crois que cet amour, l'enfant, dans cet amour, l'enfant nous apprend de quel parent il a besoin. Quand on a plusieurs enfants, moi, je vois bien qu'en fait, chacun de mes fils n'a pas tout à fait besoin des mêmes réactions de ma part, parce qu'on n'a peut-être pas non plus les mêmes points communs. Chacun de nos enfants arrive avec un caractère, une personnalité. Certains sont plus anxieux que d'autres. D'autres gèrent le stress comme nous, donc on sait très bien comment ils vont réagir et on se pose peut-être moins de questions, ce qui n'est pas forcément une bonne chose, hein, parce que parfois, on projette aussi trop sur nos enfants qui vont réagir comme nous. Mais voilà, je crois que ce qui est très important avec mes enfants, c'est le climat à la maison, parce que moi j'ai été vraiment traumatisée par le climat de violence, par les hurlements, par les menaces, par la peur. Et ce que j'avais vraiment à cœur, c'est que mes enfants n'aient jamais peur. C'est-à-dire que je voulais vraiment que mes enfants sachent qu'il y avait, quoi qu'il arrive, un lieu d'ancrage où à tout moment, quoi qu'il arrive dans leur vie, ils pouvaient revenir, et que c'était un lieu sécure. Et je dis toujours à mon fils qui est adolescent, tu ne seras jamais obligé de me parler de tout. Je veux que tu aies ton jardin secret, mais par contre, tu as la possibilité de me parler de tout. C'est-à-dire que tu ne seras jamais réprimandé parce que tu m'amènes un problème. Je préfère juste que tu me l'amènes pas trop tard, parce que plus on les prend tôt, plus ils sont faciles à résoudre. Et je crois que mes enfants savent. L'autre jour, je parlais de l'amour inconditionnel, et j'ai un enfant qui me dit, c'est quoi, maman, ça veut dire quoi, inconditionnel? Et je lui disais, inconditionnel, ça veut dire que je t'aime infiniment, pour toujours et quoi qu'il arrive. Et ça, c'est indestructible. C'est-à-dire que quoi qu'il arrive, même si on est séparés, même si parfois on est fâchés, même si un jour tu t'éloignes de moi, cet amour-là, il est indestructible. C'est-à-dire que personne n'a le pouvoir de l'abîmer. Et je pense que c'est quand même un ancrage et une sécurité pour un enfant. Après, comment je fais? Bah, j'ai envie de vous dire, je suis tous les jours à l'école. C'est-à-dire tous les jours, j'apprends à ajuster mes réactions aux besoins de mes enfants qui évoluent, puisque, comme tous les enfants, ils grandissent.
3: Bien sûr, bien sûr. Ce que vous nous décrivez, c'est la quintessence de l'amour. Ça rend solide et fort pour toute une vie. Quand on sait que ses parents vous aiment de façon inconditionnelle, on est paré pour la vie.
4: Oui, je crois que l'ambiance est très importante. On est nombreux quand même adultes à dire mais il y avait une ambiance horrible à la maison, papa et maman s'engueulaient tout le temps, etc., etc. Donc moi je fais assez attention à ce que l'atmosphère, une fois qu'on est rentré de l'école et du travail, l'atmosphère c'est il y a de la musique, on se parle, on est ensemble. Quand je prépare le repas, mes enfants passent dans la cuisine, ils viennent me parler, etc. Parce que je veux vraiment qu'ils sentent qu'il y a un endroit où ils peuvent être détendus, ils peuvent se relâcher. Ils sont pas dans la peur. Je veux pas qu'ils soient dans la peur, sinon ça va vraiment les paralyser dans leur imaginaire et dans leur potentiel. Alors parfois, quand ça fait 3 fois que les jumeaux de 5 ans se relèvent pour faire une cabane à 9h du soir, je prends pas une voix très aimable. Quand
3: ça peut agacer.
4: Mais ça a pas l'air de les traumatiser, puisque la dernière fois que j'ai dit avec une grosse voix « Non mais vous croyez où ?» Il y en a un qui a répondu de derrière les rideaux « Bah on est à Paris, maman !» Donc j'en ai conclu qu'il n'était pas vraiment traumatisé par ma grosse voix.
3: Oui. Votre mère a donc été maltraitante, vous le racontez dans votre livre « L'anti-mère ». Est-ce que vous êtes la mère que vous auriez aimé qu'elle soit?
4: Est-ce que je suis pour mes enfants l'adulte?
3: Oui.
4: Bah, j'essaye évidemment d'être pour mes enfants l'adulte dont moi j'aurais eu besoin quand j'étais petite. Donc quelqu'un qui est disponible émotionnellement et en même temps j'essaye de les outiller parce que je me rends compte qu'il y a dans les familles maltraitantes il y a aussi beaucoup d'outils qu'on nous donne pas pour affronter la vie. Donc j'essaye de me demander quels défis ils vont avoir à relever et comment je peux les aider à construire un peu leur discernement et à mais je sais pas si je suis trop collée à la situation. J'ai du mal à évaluer si je suis vraiment la mère que j'aimerais être. J'essaye de l'être, mais j'ai envie de vous dire quand on est parent, faire de son mieux, ça veut dire qu'il y a des jours où le mieux est pas mal du tout. Et puis il y a des jours où le mieux, il est vraiment pas très haut. Ouais. Donc je fais au jour le jour et il y a 7 journées différentes dans la semaine. Mais en tout cas, je crois qu'il y a un truc très important, c'est qu'on sait qu'on est sorti du passé quand on a du plaisir et de la joie à transmettre des choses à ses enfants. Et vous voyez, ma mère m'a fait arrêter le piano puisque j'étais douée et que c'était insupportable pour elle. Et là, j'ai un de mes enfants qui se met au piano et c'est de le voir à ses cours de piano est quelque chose qui me bouleverse en fait. Je le vois prendre un plaisir fou. C'est le seul de mes 3 fils qui avait envie de faire du piano. Il joue du piano et en fait, ça me bouleverse de voir ses petites mains et qu'il apprenne aussi facilement et qu'il y prenne un tel plaisir. Et je me dis, waouh, c'est génial. Il vit un truc que moi j'ai dû arrêter, mais je prends énormément de plaisir à le voir le vivre.
3: Marie-Estelle Dupont, ici on en parlait tous les jours sur Europe 1, on parle aujourd'hui des difficultés qu'ont les adultes à être parents quand ils ont été eux-mêmes maltraités. Qu'est-ce que vous donneriez comme conseil à quelqu'un qui veut briser ce cycle de maltraitance, sans parler forcément d'une psychothérapie, mais c'est les auditeurs qui nous entendent, qui se disent « Ah, je recommence, je suis comme mon père, je suis comme ma mère et j'aimerais ne pas l'être. » Quel travail sur eux pourrait-il faire, j'allais dire de façon assez simple?
4: Eh ben, si vous n'êtes pas en psychothérapie, il faut quand même envisager d'y aller pour être aidé parce que c'est dur à résoudre tout seul. Mais en tout cas, dans les situations où vous voyez vos réactions automatiques, vous voyez piloter par un comportement où en fait vous sentez que ce n'est pas votre libre arbitre, c'est vraiment le passé qui se met à vous piloter. Et tout d'un coup, vous regardez. J'avais une patiente qui disait à chaque fois que je me mets à crier sur mes enfants, tout d'un coup, je m'arrête et je me vois et je me dis mais je dois avoir la même tête que ma mère qui me faisait tellement peur quand elle hurlait. Je pense qu'à ce moment-là, on peut faire tout simplement tout seul l'introspection, le pas de côté, de dire ok, si je revis cette scène comme si c'était un film, comment je voudrais que le personnage principal joue la scène. Comment je voudrais, et vous vous mettez dans une espèce de jeu de rôle où vous essayez, ça peut paraître caricatural, mais vous parlez à vous-même et vous testez, vous essayez d'aller dans d'autres parties de votre personnalité que la personnalité qui est hantée par la figure parentale violente, et vous dites mais comment il faudrait la jouer la scène, comment il faudrait faire pour résoudre le truc. Effectivement, l'enfant est en train de faire une colère, je dois arrêter cette colère, je ne peux pas l'arrêter par la force et l'humiliation parce que ça n'est pas une manière de résoudre les problèmes, mais je ne peux pas non plus vivre dans le monde des bisounours et penser que sans mettre aucune limite, mon enfant va être s'auto-éduquer très bien tout seul. Donc comment je trouve la posture de fermeté qui est adéquate? Et vous testez et vous essayez des postures et à un moment donné, vous allez sentir, vous vous fiez à votre intuition. Vous allez sentir où c'est juste. Et vous allez aussi le sentir avec votre enfant et peut-être avec votre conjoint. Parce que votre conjoint, il va peut-être vous dire parfois, mais là, c'est pas OK ta réaction. Tu fuis, il faudrait lui mettre des limites et tu fuis tellement t'as peur, en fait. Ah oui, c'est vrai, je fuis. Je fuis les moments où je dois imposer mon autorité parce que j'ai la trouille de lui faire du mal. OK, alors non, je reviens dans la pièce et je repose les choses autrement. Et puis, je crois qu'on est tous, et c'est pas une question de passé violent ou pas, amenés à certains moments à faire du mal à nos enfants et qu'on a tous un outil formidable qui est la capacité à se remettre en question et à demander pardon. Et quand on demande pardon à son enfant en disant « Écoute, je suis désolée parce que j'étais complètement à côté de la plaque, j'ai surréagi, je me suis mise beaucoup trop en colère pour un truc qui n'en valait pas la peine, je te demande pardon », bah vous sauvez un truc hyper important avec votre enfant, c'est la confiance. Parce qu'un enfant qui sait que son parent a l'humilité de demander pardon et qu'un adulte, c'est pas quelqu'un qui a la science infuse et c'est quelqu'un qui peut se tromper et rectifier, bah pour lui, c'est quand même vachement libérateur.
3: On ne se rabaisse pas quand on est parent et qu'on demande pardon à ses enfants. On peut tout à fait garder son autorité. Non, mais je vous pose la question.
4: Ah non, mais il y a des gens qui ont un vrai complexe d'infériorité, un vrai masochisme lié à de la violence enfant et qui passent leur temps à s'excuser. Alors les mères qui sont dans la totale douceur, je mets aucune limite et je passe ma vie à m'excuser d'exister parce que j'ai eu un parent qui m'a rabaissé, ça c'est sûr que les enfants ne vont pas la respecter. Mais à contrario, savoir dire de temps en temps écoute, non, là, je lâche pas, t'es contrarié, mais je lâcherai pas, je t'oblige à faire ce truc-là, parce que je suis désolée, mais je sais que ça te rendra service. Le lendemain, dire, par contre, excuse-moi, j'ai vraiment surréagi, et c'était pas très grave, et mes mots ont dépassé ma pensée. Je pense au contraire que c'est apprendre à l'enfant que la vie, c'est des situations qui sont variées, qui sont colorées, qui sont pas toutes les mêmes, et que c'est des ajustements permanents. En fait, la relation, elle est vivante. Il y a des moments où vous allez vous engueuler, puis des moments où vous allez vous excuser. Et puis, c'est un peu compliqué de demander à un enfant de savoir s'excuser quand il dépassera les bornes si vous, vous êtes jamais capable de le faire. Il faut montrer l'exemple.
3: Ce qu'on se disait en préparant l'émission, Marie-Estelle Dupont, c'est que en réalité, actuellement, c'est la première génération de parents qui font le tri entre ce qu'ils gardent et ce qu'ils ne prennent pas de leur propre éducation. C'est intéressant, ça. Vous vouliez le noter?
4: Oui, je pense que quand même il faut saluer le fait que notre génération de parents est la première à se dire on va faire un pas de côté. Alors on fait plus des choses par automatisme, on fait plus des enfants par prescription sociale. Alors là il y a un peu l'injonction sociale inverse de faites pas d'enfants, mais en tout cas on se pose la question. Parfois on se pose des mauvaises questions, mais souvent on s'en pose aussi des bonnes. Cette capacité à dire ok, dans la famille il y avait ça, vous voyez, l'inceste par exemple, c'est la maltraitance suprême, c'est la violence familiale, c'est le crime généalogique absolu. Autrefois on n'avait pas les outils, la psychothérapie, la prise en charge du trauma, et donc ça restait des secrets de famille, et comme par hasard ce qui ne s'exprime pas s'imprime, donc le crime générationnel se répétait de génération en génération et l'inceste infestait toute la famille. Aujourd'hui il y a une génération qui dit stop, il y a ce truc là je vais pas me lancer dans la paternité ou la maternité avec ce truc là donc je vais le traiter en thérapie. Et les maltraitances, sans aller jusqu'à l'inceste, aujourd'hui, elles peuvent être regardées objectivement avec des patients qui disent « Moi, je vais trier le bon grain de l'ivraie. » C'est-à-dire ça, j'ai pas du tout envie de le garder. Mais en fait, néanmoins, sur par exemple la question du travail, mon père ou ma mère m'ont transmis des très bons outils. Et je crois qu'une fois qu'on est capable de faire un pas de côté et d'avoir ces outils psychologiques pour faire le tri dans l'héritage, exercer un droit de regard comme on exerce un droit de regard sur un héritage matériel, c'est pas mal, parce que là on exerce notre libre arbitre et on dit je rejette pas tout en bloc, mais clairement il y a des choses qui ne m'ont pas du tout rendu service, donc je les laisse à papa et maman, merci beaucoup, et moi je vais inventer une autre voie. Et normalement, l'enfant démarre là où les parents s'arrêtent, donc c'est normal d'entamer, d'être des pionniers de génération en génération et de commencer d'autres voies. Et je crois qu'on éduque aujourd'hui quand même en remettant en cause un certain nombre de choses. Il ne faut pas tout jeter, il ne faut pas tout remettre en question, mais je crois que c'est bien d'interroger des choses qui nous ont fait souffrir plutôt que de les refiler à nos enfants comme des patates chaudes.
3: Marie-Estelle Dupont, vous faisiez allusion il y a quelques instants là à l'inceste, quintessence de la maltraitance. Est-ce qu'aujourd'hui on sait briser le cycle, c'est-à-dire que on dit que un enfant qui a été abusé deviendra lui-même quelqu'un qui abusera de ses enfants. Est-ce que la technique, la psychologie en 2025, c'est guérir, oui, guérir, et c'est briser ce cycle, c'est le stopper.
4: Alors d'abord, je voudrais dire aux auditeurs d'Europe 1 qu'on fera une émission sur l'inceste, parce que ça m'a été demandé par plusieurs auditeurs, et je tenais à en faire une, donc dans quelques semaines, on en fera une. Alors, moi, j'aime pas le mot guérir de l'inceste, parce que je pense que l'inceste est véritablement un meurtre d'âme et une mutilation terrible, et que j'aurais un peu l'impression de minimiser la souffrance des patients que je vois en disant qu'un jour ils en ont guéri. Je crois qu'on est marqué à vie par ce crime générationnel. En revanche, est-ce que j'ai des patients qui ont eu des enfants et qui ont protégé leurs enfants de la répétition? Oui. Alors, ce sont des patients qui ont traversé des moments absolument épouvantables quand ils sont sortis de l'amnésie traumatique et qu'ils se sont rendus compte de ce qui s'était passé, quand ils ont dû poser le mot d'inceste sur la figure paternelle tant aimée, mais est passé par la colère, est passé par la honte, est passé par la solitude, est passé par l'effroi et est passé par la haine. Mais oui, heureusement, c'est ça qui est extraordinaire chez l'être humain, c'est qu'il a des ressources telles que même une victime d'inceste, fort heureusement, peut un jour accéder à ce rôle de parent et protéger ses enfants de la répétition, parce qu'il l'a travaillé. Et sur des fratries où il y a eu de l'inceste, on voit parfois que le fils aîné ou la fille aînée va reproduire, et puis que le cadet ne reproduira pas parce qu'il aura levé le secret de famille, il sera allé en thérapie. Il n'y a pas de fatalité dès lors qu'on décide de travailler ce qu'on a reçu. Par contre, si on fait rien, les choses vont nous revenir en boomerang dans la figure. Le destin, disait Jung, le destin, c'est pas des événements extérieurs. Le destin, c'est l'ombre en soi qu'on n'a pas voulu regarder.
3: Marie-Estelle Dupont, quand on a été maltraité durant l'enfance et que malgré cela, on a des enfants, on a, le courage, prononçons le mot, c'est le bon mot d'ailleurs, d'avoir des enfants, qu'on est courageux quand on a des enfants alors qu'on a été maltraité.
4: Bah, si la définition du courage, c'est d'avoir peur et de le faire quand même, oui.
3: Très bien. Est-ce qu'il faut en parler à ses enfants? Est-ce qu'il faut raconter ce qu'on a subi à ses enfants? Et si oui, à partir de quel âge? Qu'est-ce que vous en dites?
4: Je crois que la vérité rend libre, et que nos enfants ont besoin de connaître quelque chose de leur généalogie et de leur histoire familiale. Il faut juste essayer de dire les choses d'une manière qui va leur être utile plutôt que d'une manière qui va les bloquer. Donc on les dit pas comme à son thérapeute ou à sa meilleure amie, mais évidemment qu'il faut leur expliquer qu'il y a eu un endroit dans la famille où ça a coincé, où il y a eu de la violence, où la haine a pris le dessus sur la tendresse, et que ça laisse des traces, mais que la liberté humaine, c'est de choisir ce qu'on va faire de ce qu'on a subi, et que donc cette violence n'est pas une fatalité. Mais oui, je crois qu'il faut dire les choses comme il faut dire. Il ne faut pas maquiller un suicide en accident de voiture. S'il y a eu un suicide, on parle un jour du suicide. On explique ce que c'est que le suicide. Il ne faut pas cacher les choses, parce que de toute façon, l'inconscient sait qu'il y a quelque chose qui n'est pas clair. Et donc, le risque, c'est que les enfants se remettent d'une manière ou d'une autre en danger, ou qu'ils somatisent jusqu'à ce que la lumière soit faite sur le mensonge par omission ou sur le mensonge tout court.
3: Parmi les risques qu'il y a quand on a été maltraité dans l'enfance et qu'on devient parent, est-ce que c'est pas à l'inverse d'être ultra permissif, de tout laisser faire? Vous savez, on dit souvent quand on devient parent, soit on est comme ses parents, soit on est l'exact contraire, l'exact opposé, parce qu'on a souffert dans l'enfance. Est-ce qu'il n'y a pas un risque d'être donc à l'inverse quand on a été avec des parents très violents, très très très très durs, d'être extrêmement de tout lâcher, quoi?
4: Oui, bien sûr, c'est ce qu'on disait au début sur les trois écueils. Il y a le premier, c'est je peux pas surmonter ma peur, je suis paralysée et je ferai pas d'enfant pour être sûre de pas faire souffrir. Ou bien je vais répéter, je vais être violent parce que je vais pas bosser mes traumas, et du coup ça va me, dès que mon enfant va me mettre un peu dans mes limites de fatigue, mes limites de tolérance aux cris ou au désordre, je vais être humiliante sur ceci ou sur cela. Et puis, le troisième risque, c'est...

0: militaires qui ne savaient pas faire autre chose que confondre l'autorité et la coercition. Or, je crois que l'autorité, c'est quelque chose qui inspire et qui élève. C'est pas quelque chose qui écrase et qui rabaisse. Finalement, un parent qui a la bonne autorité, c'est un parent qui sait qu'il a le droit d'imposer à certains moments les décisions parce qu'il a la légitimité d'être au service de cet enfant qui est supposé un jour quitter la maison en étant un adulte autonome, c'est-à-dire capable de décréter sa propre loi. Mais pour ça, il faut qu'il ait intériorisé des cadres et des interdits. Et donc, quand votre estime de vous est suffisamment réparée, notamment par la thérapie, vous arrivez à avoir cette posture d'autorité. Ça, moi, ça, enfin, personnellement, la thérapie m'a beaucoup aidée, puis ça ne me pose aucun problème de dire non à mes enfants. C'est non, et c'est pas grave que tu comprennes pas. Je te l'ai déjà expliqué. Tu comprendras plus tard si tu comprends pas maintenant. Mais là, c'est non. Ça veut pas dire que je le fais en hurlant ou je le fais en humiliant. Mais non, c'est non. Non, c'est pas oui, c'est pas peut-être, c'est pas plus tard. C'est non et ça bouge pas. Et je sais pourquoi ça bouge pas. Parce qu'on choisit ses combats éducatifs. Et la thérapie, ça aide aussi à choisir ses combats éducatifs. Un parent violent n'a pas de combat éducatif. Il a un combat narcissique. C'est pas la même chose.
1: C'était « Et si on en parlait » avec Marie-Estelle Dupont et Romain Desarbres, que vous retrouverez demain pour la dernière de l'été de 15h à 16h sur Europe 1, et on parlera des troubles du sommeil. 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Et dans un instant, c'est le meilleur de Pascal Pro et vous. Je vous souhaite une excellente fin d'après-midi avec nous sur Europe 1.
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1: Bon après-midi à l'écoute d'Europe 1. Il est 16h. Et toute l'actualité, c'est avec vous, Wallis Glaise.
9: Bonjour Marlène, bonjour à tous. La terrible tornade qui a frappé le village de Poma dans l'Aude hier a fait à ce stade 39 blessés, dont 17 hospitalisés et 2 en état d'urgence absolue. Près de 300 maisons ont été endommagées, plus de 120 pompiers ont été mobilisés. Les autorités qui tiendront un point sur la situation d'ici 1h30. Premier déplacement de Raphaël Glucksmann après son annonce de candidature à la présidentielle, déplacement Charente-Maritime. Le cofondateur de Place Publique a choisi le thème de l'éolien. Aux côtés du sénateur Yannick Jadot, il a promis d'engager dès sa victoire 100 jours de transformation pour libérer la France de son addiction, je cite, au gaz et au pétrole. Sébastien Lecornu, attendu à Mayotte dans l'océan Indien dès demain, un an et demi après le passage dévastateur de l'ouragan Chido. Dans un courrier adressé au maire de l'archipel, le Premier ministre reconnaît que la reconstruction et le développement du territoire sont trop longs depuis le passage meurtrier de l'ouragan. Sur le marché du travail,

0: travail. Selon l'APEC, les intentions de recrutement des cadres ralentissent en ce moment. Dans ce troisième trimestre de l'année, seulement 7% des entreprises envisagent d'embaucher au moins un cadre, une situation relevée particulièrement dans les grandes entreprises qui atteignent leur niveau le plus bas depuis 2020. L'astronaute française Sophie Adnaud a débuté tout à l'heure sa deuxième sortie à l'extérieur de la Station Spatiale Internationale. Comme le 18 août, elle et son collègue américain vont passer plusieurs heures dans le vide spatial. Objectif, achever le remplacement d'une antenne de communication. Le zoo de Beauval suspend son projet de centre pour dauphins. Son directeur invoque des incertitudes juridiques et financières, ainsi qu'un manque de soutien gouvernemental. Un projet d'un montant de 45 millions d'euros, le centre d'accueil de dauphins était destiné notamment à accueillir certains cétacés du Marineland d'Antibes. L'actualité à l'étranger, à présent, les États-Unis ont annoncé avoir retiré la Syrie de leur liste de pays accusés de soutenir le terrorisme. Le pays figurait depuis 47 ans. Le chef de la diplomatie syrienne a qualifié la décision américaine d'étape historique, affirmant qu'elle reflétait l'engagement du nouvel État syrien en faveur de la paix et de la sécurité internationale. Guerre au Moyen-Orient, guerre en Ukraine, les conflits à travers la planète mettent l'or noir sous pression. Résultat dans les stations-service, les prix du gazole et du sans-plomb repassent au-dessus des 2 euros le litre. En sport, en foot avec la Ligue des Champions féminine, d'abord le Paris Saint-Germain se déplace ce soir chez les Allemandes de l'Hertha Francfort pour le barrage aller de la compétition féminine. Coup d'envoi à 19h. Et puis enfin, un peu de cyclisme avec la Vuelta. Après une troisième étape dantesque annulée en raison de violents orages dans les Pyrénées françaises, le Tour d'Espagne 2026 pose ses roues aujourd'hui en Andorre. Une quatrième étape très courte durant laquelle la route ne va cesser de s'élever.
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1: Revivez les moments forts de la saison passée avec Pascal Praud, ses éditorialistes, ses invités. Et on va commencer par une séquence du 26 juin dernier qui a marqué le point culminant d'une canicule historique et inédite. Pour éviter une saturation des hôpitaux, le préfet de Paris avait interdit la consommation d'alcool sur la voie publique et Roger Rua, médecin du sport, répondait aux questions de Pascal Praud.
3: Statistiquement, Roger Rua, combien de personnes dans un cas comme celui-là, un cas extrême de chaleur, seraient rentrées dans les hôpitaux? Et j'imagine que les stats existent sur ce genre de situation.
4: J'en suis pas certain qu'il y ait des stats là-dessus, mais bon, on a ce problème-là. Moi, j'étais hospitalier à l'hôpital de Brasse-Paris, qui était à côté de Longchamp, et j'étais au service des urgences, donc j'ai une expérience dans ce domaine, si je puis dire, mais... Bon, c'est toute l'année, vous avez des possibilités de saturation. Il suffit qu'il y ait par exemple un week-end en voiture où il y a plus d'accidents, il va y avoir une saturation. Toute l'année, on va avoir des saturations. Et d'ailleurs, en 2004, j'avais participé à une commission sénatoriale sur les urgences, en 2004, avec le sénateur Descours. Et on avait décidé, au bout d'un an de discussion, de proposer des trucs pour... régler le problème des urgences hospitalières, 2004. En 2026, le constat est toujours le même.
5: C'est quoi le constat?
6: C'est le sujet, hein.
4: Rien n'a été fait.
6: C'est le sujet de fond,
4: c'est quoi
6: bien
4: le
6: sûr.
4: Constat
6: ben voilà.
4: C'est ce qu'on vient de dire. Saturation, mauvaise organisation, manque de personnel.
3: Et les conclusions de cette réflexion, quelles étaient-elles?
4: C'était de réformer, donc de prendre du personnel adapté, d'avoir...
3: Mais c'est pas le cas, il n'y a pas de personnel adapté aux urgences?
4: Pas assez. C'est-à-dire que le problème des urgences...
3: Aux urgences, par exemple, à cette heure-là, en Brasse-Paris, si quelqu'un arrive en urgence, qu'est-ce qui se passe quand il arrive aux urgences?
4: Eh ben, il est pris en charge, d'abord par une infirmière d'accueil, ensuite par un senior, un médecin qui est là, qui va trier.
3: Dans un hôpital parisien?
4: Aujourd'hui, il y a beaucoup de monde dans les services d'urgence en plus.
3: Mais c'est combien de personnes? C'est 20 personnes, 30 personnes, 40 personnes?
4: Oui, plus de 20 personnes.
3: Plus de 20 personnes.
4: Ah oui.
3: Et combien de personnes arrivent précisément à Ambroise-Paris aux urgences par jour?
4: On a à peu près, du temps où j'y étais, on avait entre 150 et 180 passages par jour.
3: Et sur ces 180 passages, combien sont vraiment urgents, si j'ose dire?
4: Très peu. Les véritables urgences sont canalisées par le SAMU, en général.
3: C'est accident de voiture.
4: Accident de voiture, accident cardiaque, infarctus.
3: Mais il y a des gens qui viennent pour un bobo.
4: Pour
3: la bobologie.
4: Pour une petite entorse.
5: Vous savez, l'autre jour,
4: il y a une petite entorse. Alors que, bon, c'est pas utile. En plus.
3: Mais ça, faut les éduquer aussi, c'est ça. Ah, cette prévention, faut éduquer les uns et les autres.
5: Non, il y a beaucoup de choses qui Pascal, sérieusement, ma maman est tombée dans les pommes il y a quelques semaines. Elle a été aux urgences. Elle est arrivée à 21h, elle a été prise à 4h du matin.
6: Bien sûr.
5: Je vous assure
6: c'est
5: que c'est
6: réalité,
5: vrai. Et ça m'a choqué parce que j'ai pourvu qu'il lui arrive rien, etc. Il y a un encombrement, il y a toutes sortes de gens qui débarquent d'ailleurs à ces heures-là.
3: Et pourquoi rien n'a été fait alors, monsieur Roger Rua?
4: Je pense que vous en parlez souvent dans vos émissions. Les petits hommes gris qui sont derrière tout ça et qui, pour les budgets, ils ne veulent pas non plus. Parce que quand vous devez dimensionner un service d'urgence, il faut prévoir sur toute l'année un nombre de personnel suffisant.
3: Bien sûr.
4: Mais il y a, dans l'année, il y a au moins la moitié de l'année où il y a trop de personnes par rapport aux urgences. Donc, ils ne veulent pas mettre des postes supplémentaires où il y aura trop de... Voilà.
3: Ben oui, mais c'est essentiel, plutôt que de le redistribuer. C'est pour ça que le grand reset en 2027...
4: Le service public, c'est ça.
7: Il est important.
3: Et vous êtes médecin depuis quelle année?
4: 80.
3: Bon, donc vous avez 46 ans.
4: Oui.
3: Bon, ça fait 46 ans que vous êtes médecin.
4: Bon,
3: est-ce que vous diriez aujourd'hui la médecine fonctionne moins bien? L'organisation, je ne parle pas de la qualité des soins. La qualité des soins, elle a sans doute progressé. Je l'espère. Quoi. C'est même sur des maladies graves, elle a évidemment progressé. Mais est-ce que vous diriez que l'accueil du patient, le rapport qu'a la médecine avec lui, s'est détérioré? Et est-ce que vous diriez que c'est moins bien qu'en 1980?
4: Alors, il se trouve que j'étais aussi président de syndicat de médecins, donc j'ai participé à beaucoup de négociations avec la Caisse, avec le gouvernement, les ministres, les présidents de la République, et je dirais aujourd'hui que on a voulu détruire la médecine libérale depuis 81. Bon, il faut donner les chiffres, enfin les bonnes années.
3: On a tout voulu détruire depuis 80, si vous me permettez.
6: Il n'y a pas que la médecine
3: l'école,
6: libérale.
3: L'école, la justice, l'entreprise.
4: Entre autres, je veux dire.
3: Et je fais une parenthèse.
4: Et donc, pour ça,
3: j'exagère un peu, bien sûr.
4: À peine. Pas tant. Et pour ça, on a mis en place des contraintes de plus en plus fortes pour que les médecins n'aient plus envie de s'installer en libéral, de façon à n'avoir qu'un seul service public hospitalier. Mais d'un autre côté, le service public hospitalier, on ne l'a pas non plus amélioré.
6: Exactement.
4: On a créé des grands hôpitaux qui fonctionnent mal, et puis on a surtout laissé les dépenses filer.
3: Mais Pompidou, par exemple, tous ceux qui passent par Pompidou soulignent l'excellence de cette médecine qui est prodiguée.
4: Ben, heureusement. Parce que
3: et on a le sentiment que ça fonctionne particulièrement bien. Tous les ceux qui sont traités dans ces grands hôpitaux disent souvent sur le personnel qui est là, sur
6: bien
3: la
6: sûr.
3: Manière dont ils sont accompagnés, sur la qualité des soins. J'entends très rarement des gens se plaindre de cela. J'entends aux urgences, ça je l'entends, mais des gens qui sont dans un traitement long disent tout, je suis tombé sur des gens extraordinaires, j'ai été très bien soigné.
4: La qualité première d'un médecin et des soignants, pas que les médecins, c'est d'être humain. Donc d'avoir des relations humaines avec les patients qui viennent en situation de difficulté, et nous on est là, les sachants, pour les aider. Donc ça serait quand même dommage que les soignants deviennent des gens néfastes pour la qualité des soins.
3: Non mais je rebondissais, vous disiez, on a construit des grands hôpitaux qui ne marchent pas, et je vous citais Pompidou, c'était cela
4: Oui, alors l'hôpital Pompidou, je sais, j'ai connu sa création, entre guillemets, puisqu'il était concurrent de l'hôpital Ambroise Paré, où j'étais, donc bon... Mais peu importe, à la limite, on a créé des grandes structures, mais qui fonctionnent mal parce que aujourd'hui, sur ces grandes structures, tout le monde le dit, tout le monde le répète, il y a au moins 30 à 40, voire 50% de personnel administratif.
6: Oui, bien sûr. C'est le sujet.
3: Non, mais bien sûr.
4: C'est là,
3: dans les hôpitaux privés, il n'y a pas ça, vous avez raison.
4: Moins, en tout cas.
3: Bon, ça serait pas mal quand même de réformer tout ça, de réformer la France, mais
4: je ne sais pas, la
3: médecine, les ARS, c'est une usine à gaz. Ceux qui gouvernent la médecine, c'est les enfants de Kouchner aujourd'hui, et on a vu que c'est pas forcément, c'est Marisol Touraine, c'est toute cette tradition-là. Sébastien habite Marseille. Bonjour Sébastien, vous travaillez pour le SAMU de Marseille.
8: Bonjour, oui, bonjour Pascal.
3: Bon, vous intervenez. Qu'est-ce que vous avez eu ces dernières heures comme intervention en matière d'urgence?
8: Malheureusement, on a un petit peu tout comme urgence. On a tout ce qui est malaise, qui sont forcément aggravés par la chaleur. Et on a malheureusement nos lots aussi d'enfants oubliés qui sont en difficulté, qui souffrent de la chaleur. Donc on a un petit peu tout. Mais en fait, c'est toutes les prises en charge sont compliquées. Tu fais de la chaleur, parce que il faut traiter cette prise en charge aussi. Et ce mal-être des patients, donc il faut absolument les rafraîchir, faire en sorte qu'on arrive à les stabiliser sur une température correcte. Voilà, avec les moyens qu'on a.
3: J'apprends à l'instant qu'un bébé a été retrouvé dans une voiture précisément à Marseille, un bébé de 18 mois qui décède aux urgences de Marseille.
6: Ouais, c'est...
8: Oui.
3: Alors là, c'est terrible parce que là, j'ai compris comment les deux enfants, par exemple, non pas deux enfants, il y a eu un enfant à Saint-Gratien.
6: Deux.
3: À Saint-Gratien, c'est un enfant tout seul.
7: C'est un enfant.
3: Ouais. Et vous savez comment ça s'est passé à Saint-Gratien?
7: Ils sont allés dans leur voiture sans l'autorisation de leurs parents et ils se sont enfermés.
3: C'est-à-dire que les parents font la sieste.
7: Dans 30 minutes.
3: Demande aux enfants de faire la sieste. Le père ou la mère s'endort à l'ombre, dans le jardin. L'enfant ne fait pas la sieste, quitte le jardin, va dans la voiture qui est à l'extérieur de la maison. Il entre parce que la voiture est ouverte. Et une fois qu'il est entré, comme il y a la sécurité de l'enfant, il ne le sent pas. C'est horrible.
7: C'est horrible.
3: Donc, ce n'est pas une mère qui avait laissé son enfant, bien évidemment.
9: Il reste combien de temps dans la voiture ?
7: C'est une trentaine de minutes. Ça arrive très vite.
3: Donc ça, c'est encore un scénario qu'on avait... Je n'avais jamais entendu ce scénario. Je n'avais entendu ce scénario. Et quand tu es parent, tu laisses ta voiture devant ta maison, tu n'imagines peut-être pas qu'elle est ouverte ou pas, en tout cas tu n'y penses pas, tu ne penses pas que ton fils va aller, évidemment, ou ta fille va y aller.
7: C'est impensable.
3: Bien sûr. Donc il y a une sorte de fatalité dans cette histoire. Parfois, tu te dis, il y a des parents qui ont oublié, ce qui est absolument incroyable. Sur l'hôpital de Saint-Nazaire, il y a plusieurs années, il y avait un père qui avait oublié toute la journée son enfant. Tu te dis, mais comment est-ce possible? Et c'était possible. Sans doute cet enfant de 18 mois, vous avez entendu parler à Marseille de cette horrible, de ce drame.
8: Oui, il y a eu la prise en charge. Il y a eu une prise en charge par les équipes du SAMU, qui s'en sont occupées. Bon, malheureusement, voilà, il y a des moments où on peut rien faire. Et voilà, c'est triste. C'est triste, hein, mais qu'est-ce qui s'est passé réellement? Ça, je ne sais pas, et on ne le saura pas.
3: Non, mais parfois, il y a... Alors, évidemment, on ne va jamais accuser les parents dans le drame qu'ils vivent. Impossible de le dire. Mais parfois, effectivement, on se rend compte que dans le drame qui a pu se poser, l'enfant n'a pas été peut-être surveillé comme il aurait dû l'être sur certains cas, bien sûr. Mais bien sûr qu'on n'entre jamais là-dedans, tellement le drame est absolu. Horrible. Mais dans celui de Saint-Gratien, dans cet enfant de Saint-Gratien, tu ne peux dire que les pauvres parents. Les pauvres parents, et puis les pauvres enfants, bien sûr, qui est mort, mais les pauvres gens. Les pauvres gens. Merci beaucoup, Sébastien, de votre témoignage. Quand on parle de malaise, monsieur Roger Rua, c'est quoi un malaise, au fond? Parce que j'imagine qu'il y a 10 000 malaises.
4: Oui, ça dépend de l'origine du malaise, effectivement. Là, on parle de malaise, de type de malaise vagal, quand vous sentez que vous fléchissez un petit peu, vous avez des petites lumières dans les yeux, vous avez l'impression d'avoir des nausées, et c'est principalement dû au malaise vagal.
3: Mais vous avez fait, par exemple, dans votre vie, vous, un malaise vagal? Ça vous est arrivé?
4: Personnellement, oui.
3: Parce qu'il y a des gens qui traversent la vie sans faire un malaise vagal. Ouais, et d'ailleurs, le jour où ça leur arrive, ils doivent être très impressionnés parce qu'ils doivent se dire qu'est-ce qui m'arrive.
4: Alors c'est impressionnant pour l'entourage.
3: Oui.
4: Plus que pour la personne parce qu'on sent, c'est assez lent, on n'a pas l'impression de tomber dans les pommes soi-même.
3: Moi j'ai vu en plateau, en direct, dans une de nos émissions, Gérard Leclerc, et on était avec M. Sebag d'ailleurs. Gérard, je me tourne vers Gérard. Et je vois Gérard qui flanche. Qui flanche.
9: Qu'est-ce que vous avez fait?
3: Qu'est-ce que j'ai fait? J'ai dit Gérard, d'ailleurs, à l'antenne. Tout le monde a compris qu'il se passait quelque chose. La caméra a dû rester sur moi. Et puis, par le miracle absolu, notre ami Robert Sebag était là. Et il l'a soigné. Puis, une heure et demie plus tard, il se passait.
9: Et on sait pourquoi il y a eu ce malaise?
3: Mais on sait.
4: Alors, ça peut être. La fatigue. Effectivement, la fatigue, la chaleur, l'hypoglycémie.
3: Ouais.
4: Le manque de sommeil aussi, ça peut entraîner un malaise.
3: Bien sûr, mais vous avez fait un malaise vagal une fois dans votre vie, Fabien?
5: Mais par contre, j'étais avec un producteur. On discutait d'un futur projet. Et tout d'un coup, il s'est mis à. Il y a eu un temps d'arrêt. Mais par contre, ce qui a été très compliqué, c'est que j'ai appelé les pompiers parce que je savais pas comment on faisait. Mmh. Et les pompiers me disent, mais il a quel symptôme? Et ben, il a un symptôme qu'il est, il bouge plus. Il bouge plus, le gars.
7: Ouais, il me répond plus.
5: Il me répond plus. Il y a plus de son, plus d'image. Et donc, j'ai dû appeler un médecin que je connaissais qui parce qu'il se déplace pas comme ça.
7: Mais qu'est-ce qu'il faut faire d'ailleurs?
3: Justement, sur lui. Alors, donc ça, c'est le malaise vagal. C'est le plus fréquent, le malaise vagal. Par exemple, celui qui en ce moment qui arrive en période de canicule, c'est le malaise vagal.
4: Oui,
3: mais ça peut toucher n'importe qui ou ça touche quand même.
4: N'importe qui.
3: Oui. Mais principalement dans les gens quand même d'un certain âge, sans doute.
4: Pas forcément. Non. Il y a des jeunes qui font des malaises vagaux. Il faut allonger la personne.
7: Vous avez fait. Quand j'ai regardé Camping 3.
3: On
4: revient très très vite. Hein. Ouais. Ça ne dure pas longtemps, en fait.
3: Et il n'y a pas de conséquences.
7: Vous auriez dû mourir.
4: La plupart du temps, non.
3: Pourquoi vous dites la plupart du temps?
4: Parce que parfois, c'est la façon de découvrir autre chose. Ouais. Le malaise vagal est quelque chose qui va...
3: Mais là, donc là, il faut intervenir très rapidement. Bon,
4: faut allonger la personne, soulever les jambes. Un peu pour
5: Mais ça, il faut le savoir, hein, vous savez.
4: C'est les gestes de premier secours, normalement, on les apprend.
5: J'ai tiré les oreilles, j'ai fait des trucs bizarres.
4: Tapoter la joue.
3: Ne pensez pas que tous vos amis ont un malaise vagal, monsieur Torres.
4: Non.
3: Il ne faut pas faire de bouche à bouche.
7: Non,
3: c'est pas ça.
7: Je pense à rien. Bon. Il faut juste lever les jambes. Non, mais c'est important quand même.
5: Il faut surtout hydrater.
1: C'est vrai.
5: Bon,
1: Il faut hydrater.
5: Si vous hydratez pas, vous refroidissez.
3: C'est ça le truc de malaise. L'autre type de malaise le plus courant, c'est...
4: Alors après, ce sont les malaises que, par exemple, dans les crises d'épilepsie. Faites un malaise, vous tombez, vous agitez, vous mordez la langue. C'est une perte de connaissance, en fait, le malaise. Mmh.
3: Mais, par exemple, est-ce que la canicule favorise l'AVC?
4: Oui, l'AVC. Probablement oui, parce que la canicule va modifier les conditions cardio-circulatoires de l'organisme, du fait de la perte de volume sanguin circulant. Parce que la déshydratation, c'est un manque de volume après.
1: Bien sûr.
4: Et c'est ça qui risque de désamorcer la pompe cardiaque et ensuite d'entraîner au niveau du cerveau parfois, donc
3: soit une hémorragie, soit un caillot. Il y a plus de crise cardiaque quand il fait très chaud, d'AVC quand il fait très chaud, alors ça on est quand même sur des pathologies lourdes, que lorsqu'il y a une température moyenne.
4: Mécaniquement, ça va augmenter. Parce que ça va faciliter l'arrivée de la pathologie.
3: Est-ce qu'il y a plus de crimes aussi? Est-ce que la chaleur rend fou?
4: Je pense que c'est plus l'alcool qui rend fou que la chaleur, quand même. Hein.
3: Vous étiez aux urgences, par exemple, vous êtes resté combien de temps aux urgences? Pendant des années.
7: Il y a plus de violence les fesses, ça, par contre, c'est vrai.
3: Donc pendant 25 ans, est-ce que vous apercevez, vous dites, oh là là, là il va faire très chaud, ça va être une journée plus difficile?
4: J'ai vécu 76 aux urgences, donc la première canicule. D'ailleurs, c'est à l'époque qu'on a commencé à découvrir que les hôpitaux n'étaient pas climatisés et que la climatisation du bloc opératoire ne fonctionnait pas.
3: Bah écoutez, monsieur Ruat, on a passé une heure avec vous et c'était
7: fantastique.
3: Vraiment, on a appris des choses. On a appris plein de choses. Et puis je vous remercie. Vous êtes toujours en activité, bien sûr?
4: Alors, je suis en ce qu'on appelle la retraite active, c'est-à-dire que je suis effectivement retraité parce que c'est l'âge. À l'hôpital, on m'a mis à la retraite d'emblée. Et en libéral, je continue de consulter, notamment un centre de prévention, pour essayer de faire en sorte que la prévention agissent.
3: En tout cas, vous êtes en pleine forme et puis il faut travailler parce que ça...
4: Pour le cerveau, c'est très bien.
3: Évidemment.
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1: Jusqu'à 18h sur Europe 1, c'est le meilleur de Pascal Praud et vous. La suite, eh bien, après cette déclaration d'amour en bonne et due forme signée Bruno Mars, voici...

0: nouveauté Europe 1, Oh My Soul, c'était Bruno Mars.
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0: Cet été, Europe 1 vous a sélectionné les moments les plus marquants de la saison. Allez, retour à présent sur une séquence diffusée le 6 avril dernier avec Pascal Praud. Entouré de ses chroniqueurs, il y avait Gauthier Lebray, Caroline Turbide, Olivier Guénec et Gérard Carrérou. Ils commentaient l'incident de la veille lorsque cet avion EasyJet en provenance de Venise avait dû interrompre son atterrissage à l'aéroport d'Orly.
2: Un tir de mortier d'artifice a eu lieu en direction d'un avion de ligne EasyJet. La scène hallucinante s'est donc passée hier aux alentours de 17h30. Je vous donne les informations de notre service police-justice. 17h40, au niveau de la piste 25, un ou plusieurs individus ont tiré un mortier d'artifice en direction d'un avion. Au moment de l'atterrissage, constatant les faits, le pilote a remis les gaz avant de faire un tour et d'atterrir sur une autre piste sans incident. Les premières investigations ont permis d'établir que les tirs provenaient des communes limitrophes d'Ablon-sur-Seine et de Villeneuve-le-Roi. Des recherches ont été réalisées. On note la présence d'un véhicule avec plusieurs individus à proximité tirant des mortiers d'artifice en l'air. Il s'agit d'un convoi de mariage.
3: Peut-être la Nouvelle-France.
2: Et pour l'heure où les auteurs n'ont pas été interpellés, la piste a été fermée pendant 1h30. C'est quand même extraordinaire. C'est des choses, évidemment, qui ne se passaient pas il y a quelques années.
3: Alors, sur un avion, évidemment, Christophe c'est Bordet. Extrêmement dangereux. Mais quand même, au-delà de ça, je regardais un petit peu à quoi s'exposent ces gens. Et le problème, c'est que la plupart du temps, il y a des condamnations, mais ce sont des condamnations qui ne sont pas de la prison ferme. C'est 6 mois, c'est 1 an de prison avec sursis. Alors, mise en danger d'autrui, 1 an de prison, 15 000 euros d'amende, ça c'est la première peine à laquelle ils s'exposent. Mise en danger d'autrui parce qu'ils ont visé un avion. Bon. Et ensuite, c'est gêne à la circulation si jamais il y a eu une gêne autour de l'aéroport, sur la route, l'autoroute, etc. Là, c'est 2 ans de prison et 4 500 euros d'amende. Mais à chaque fois, la plupart du temps, ces peines ne sont même pas appliquées. C'est ça le problème. Et là, il faut les retrouver. Peut-être qu'on ne les retrouvera pas non plus.
4: Quand tu tires sur un policier au mortier d'artifice, tu ne dors pas en prison. Alors que quand tu tires sur un véhicule ou sur un avion, effectivement, tu ne dors pas en prison. Ils ont tiré lors de la finale de la Ligue des Champions en tir tendu sur les policiers. Il y a eu un certain nombre de comparutions immédiates. Il y a eu une incarcération. Donc voilà, donc c'est l'impunité la plus totale, évidemment. Tu ne vas pas aller en prison parce que tu tires sur un avion avec du mortier d'artifice quand tu n'y vas pas, quand tu tires sur des policiers.
2: Non, mais ce qui est intéressant, c'est que le civisme qui existait plus ou moins jadis, là, c'est le droit individuel pur. C'est-à-dire que je fais ce que je veux et si ça ne vous ennuie, ce n'est pas grave. Et c'est vrai qu'on est passé d'une société où il y avait quelques règles communes. Je veux pas faire d'angélisme, tout n'était peut-être pas rose, mais en gros, tu ne vivais pas tout seul, tu savais que tu vivais pas tout seul. Et le mariage, les cortèges mariage, de ce point de vue-là, sont assez intéressants. Donc là, je m'en fiche, en fait, je fais ce que je veux, je te réveille si je veux. Si tu étais en train de rouler tranquillement, tu subis mon cortège de mariage, etc. Et ça, c'est intéressant parce que ça dit quelque chose de notre société, les droits individuels. Enfin. Et peut-être que le travail de civisme serait à faire.
4: Tout le monde ne tire pas au mortier d'artifice quand il se marie.
2: Non.
3: Heureusement.
2: Non, bien sûr.
4: Je me suis marié, j'ai pas tiré au mortier d'artifice.
3: Sur un avion, bien
4: sûr. Qui plus est, sur un avion à Orly.
3: Sur un avion à Orly qui veut se poser.
4: Non, mais voilà. Oui, alors parce que là, vous parliez de société, etc. Et après, les mêmes vont nous vendre le vivre ensemble.
2: Mais bon, attendez, on ne sait pas qui a tiré.
5: Mais j'ai rien dit.
2: Oui, mais les mêmes, vous dites, vont nous vendre. On ne sait pas.
4: Non, mais on va nous vendre le vivre ensemble.
3: J'espère en tout cas que les caméras de surveillance ont fonctionné. Les mêmes caméras que certains maires, LFI, veulent virer quand même.
2: J'imagine qu'ils ne visaient pas précisément l'avion.
5: C'est peut-être un cas isolé.
4: Oui, c'est un hasard.
2: Non, mais ils ne visaient pas un avion quand même, rassurez-moi.
4: J'espère.
3: On espère que c'est le hasard. Oui,
4: ça n'y était pas là. C'est un tir de mortier d'artifice dévié. Mais j'en sais rien.
2: On peut imaginer que c'était pas, vous comprenez ce que je veux dire.
5: Non, c'est lié à la fête, à l'esprit festif, pour s'amuser, sans penser aux conséquences, parce que dans ces cas-là, on n'est pas complètement en mesure de s'y. Voilà. Je pense que c'est ça.
3: C'est pour ça que je dirais
5: que c'est un peu un cas isolé, mais bon, ça reste quand même très problématique. Mais c'est peut-être pas.
2: C'est un cas isolé, effectivement.
3: Merci Edouard.
2: Pourquoi vous l'appelez Edouard Philippe?
3: C'est très très centriste ce qu'on vient de dire.
4: C'est pas
3: C'est de l'eau tiède.
4: C'est pas mal. Ils ont visé Orly, ils ont visé l'aéroport.
2: Je vous pose une question.
4: Là, je suis en train de lire l'article du Figaro. Donc, quand vous visez l'aéroport, on peut dire que vous prenez le risque de viser un avion. C'est-à-dire que ils ont visé le sol de Orly, pour être tout à fait exact. Des petites explosions au sol ont provoqué une vive agitation dans les airs. Et donc, il y a un avion, comme vous l'avez dit, Pascal, qui a été obligé de remettre les gaz, un avion EasyJet, pour ne pas se poser à ce moment-là. Donc, ils ont visé les pistes d'atterrissage.
2: Bon. Qu'en pense Edouard Philippe ?
5: Je pense que c'est probablement une bande de jeunes un peu débiles qui ne s'est pas rendu compte des conséquences et qu'ils étaient à côté de l'aéroport d'Orly et qu'à l'époque, on faisait sauter des pétards ou je ne sais pas quoi. Et aujourd'hui,
4: c'est du mortier d'artifice sur les pistes d'atterrissage.
5: Je ne valide
4: bien sûr.
5: Pas, je dis juste que je pense que c'est un petit peu
6: la
5: un
6: pause.
5: Élément isolé.
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12: Bonjour Marlène, bonjour à tous. La terrible tornade qui a frappé le village de Poma dans l'Aude hier a fait à ce stade 39 blessés, dont 17 hospitalisés et 2 en état d'urgence absolue. Près de 300 maisons ont été endommagées et plus de 120 pompiers ont été mobilisés. Premier déplacement de Raphaël Glucksmann après son annonce de candidature à la présidentielle. Déplacement en Charente-Maritime. Le cofondateur de Place Publique a choisi le thème de l'éolien. Aux côtés du sénateur Yannick Jadot, il a promis d'engager dès sa victoire 100 jours de transformation pour libérer la France de son addiction au gaz et au pétrole. Sébastien Lecornu, lui, attendu à Mayotte demain, un an et demi après le passage dévastateur de l'ouragan Chido. Dans un courrier adressé au maire de l'archipel, le Premier ministre reconnaît que la reconstruction et le développement du territoire sont trop lents depuis le passage meurtrier de l'ouragan. Des questions sur les violences sexistes et sexuelles seront ajoutées au questionnaire annuel sur le harcèlement scolaire. Annonce aujourd'hui du ministre de l'Éducation, Édouard Geoffrey. Ce questionnaire est distribué chaque année aux élèves. Il concerne 10 millions d'enfants et d'adolescents allant de la grande section de maternelle à la terminale. L'astronaute française Sophie Adnaud effectue sa deuxième sortie à l'extérieur de la station spatiale internationale. Ça se passe en ce moment même. Comme le 18 août, elle et son collègue américain vont passer plus de 6 heures dans le vide spatial. Objectif, achever le remplacement d'une antenne de communication. L'actualité à l'étranger, le chef de la diplomatie omanaise attendu dans la journée en Iran. Une visite qui intervient après plusieurs semaines de discussions entre Téhéran et Mascat sur les modalités de passage dans le détroit d'Ormuz. Une visite qui, selon l'Iran, vise à renforcer la paix et la sécurité dans la région. Et puis enfin, un mot de foot avec la Ligue des champions féminines. Le PSG se déplace chez les Allemandes de l'Hertha Francfort pour le barrage aller. Sur les 10 dernières années, le club allemand n'a atteint la phase de groupe de cette Ligue des champions qu'à une seule reprise. C'était lors de la saison 2023-2024. Coup d'envoi de la rencontre à 19h. 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Les meilleurs moments de Pascal Praud et vous, ça continue.
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0: Le meilleur de Pascal Praud et vous. Depuis le début de l'été, nous replongeons dans les moments forts de l'émission. Alors, le 2 juin dernier, Pascal Praud s'entourait de Gauthier Lebray, Elisabeth Assayag, Olivier Guénec et d'un invité, Bruno Pomard, ex-policier du RAID, pour parler des violences à la suite de la victoire du Paris Saint-Germain en finale de la Ligue des Champions. Deux auditeurs sont intervenus au micro d'Europe 1.
13: Hey,
6: Alors, je suis expatrié de Toulouse, mais je suis parisien de naissance, bien sûr.
13: Ah oui, vous êtes notre ami qui est gardien de prison. Je reconnais votre voix. Et vous étiez au parc
6: Oui, en fait, j'étais au parc. On était 11 personnes de mon groupe. Et voilà, on était au parc.
13: Là, il n'y a pas de souci. Vous étiez ensemble, j'imagine, à l'intérieur du parc, il n'y avait pas de souci.
6: C'est pour ça que moi là-dessus, vous voyez, depuis samedi, en fait, il y a des choses quand même qui sont un peu énervantes parce que on met à chaque fois en parallèle le PSG et les violences. Ce qui s'est passé après le match, ça n'avait rien à voir avec le PSG. Le PSG, c'était un prétexte. Comme c'est souvent un prétexte, la fête de la musique, quand ça part après en cacahuète, les différentes fêtes qu'il peut y avoir, ou les manifestations qu'il peut y avoir et que ça part en cacahuète. Je vous le dis franchement, moi hier, samedi, en fait, il y avait des gens de tous les âges, de toutes les origines. Et on n'avait que le PSG au centre de ce qu'on voulait. Et je me suis retrouvé dans les bras de gens que j'avais jamais vus de ma vie. Peut-être que je reverrai jamais. Mais parce qu'en fait, le PSG, c'était le centre de notre attention. Et je vous le dis, moi, je suis arrivé à peu près vers 4h30 aux alentours du Parc des Princes. Ça commençait déjà, on voyait déjà des petites bandes qui cherchaient. Et on voyait à côté de ça, vous voyez, moi, je suis arrivé au parc, j'ai vu un gendarme mobile qui a pris le téléphone d'un groupe pour les prendre en photo avec le Parc des Princes en arrière-plan. Vous voyez ce que je veux dire? Ça, c'est des supporters du PSG. Ce qui s'est passé après le match, c'est pas des supporters du PSG. C'est des casseurs, c'est des
13: bandes. Dans l'espace médiatique, vous avez bien conscience qu'on le dit. Tout le monde fait la différence. C'est même pas des hooligans. Ça n'a rien à voir avec le football. Justement, c'est lié aussi à des jeunes gens qui viennent, ils sont là le 31 décembre, ils seront là à la fête de la musique, Mais ça, vous avez quand même conscience, vous qui êtes un supporter du PSG, que personne ne vous accuse, vous, les supporters du PSG. Il n'y a pas d'ambiguïté là-dessus.
6: Il y a parfois quand même une petite ambiguïté. Je ne parle pas spécialement de vous sur votre antenne, mais je parle vraiment en général dans les médias. C'est qu'on a souvent tendance à faire un petit peu l'amalgame. Et voilà. Et moi, je voulais vraiment mettre ça en avant. Maintenant, je vous le dis franchement, ça a été un moment exceptionnel. Moi, l'année dernière, j'étais à Munich. J'ai pas pu avoir de place. Je pouvais avoir une place, mais c'était trop compliqué pour aller à Budapest. Donc, j'ai décidé d'aller au parc samedi soir. Ça a été une fête magnifique.
13: C'est bien de le dire, parce qu'effectivement, on insiste beaucoup sur ce qui n'a pas marché. C'est bien pour cette raison de vous avoir entendu. Merci beaucoup, Julien, et bonnes vacances.
6: Bonne fin de journée.
13: Alors, c'est toujours difficile, je sais, pour le supporter de foot, parce que je l'ai été fortement. Quand arrivait la fin de la saison, on compte les jours jusqu'à la reprise. Et la reprise, c'est le 10 août, pas avant. Et on guette même les matchs amicaux parfois. Et puis on guette également les transferts. D'ailleurs, Julien, est-ce qu'il faut prendre de nouveaux joueurs au PSG, selon vous?
6: Il faut toujours redonner de l'oxygène à une équipe.
13: Ah oui, mais
6: toujours.
13: Qui veut changer?
6: Alors, honnêtement, là, comme ça, je sais pas. Après, vous savez, la grosse force du PSG, justement, ces dernières années, c'est que justement, on ne sait rien. Et ça,
13: si par exemple le PSG annonçait le retour d'Mbappé, ça vous ferait plaisir ou pas?
6: J'en veux plus.
13: Oui, c'est clair.
6: Non mais je vous dis franchement. Pascal, qu'on s'en vient bien. Là, c'est même pas une histoire de faire du Mbappé bashing, d'accord? Oui. Mais c'est juste qu'en fait, quand je vois le collectif depuis deux ans que Luis Enrique a construit, honnêtement, je le dis, et quand je vois ce qui se passe à l'heure actuelle au Real Madrid, comme ça, un petit peu de loin, mais on le voit, j'ai dit non, c'est pas possible, en fait. C'est pas possible. Je pense qu'il faut vraiment qu'Mbappé fasse un travail sur lui-même pour qu'il puisse réellement s'inscrire dans un collectif, parce que c'est un joueur immensément talentueux. Ça, là-dessus, à un moment donné, la personne qui dirait le contraire, soit est vraiment focus, soit il ne connaît rien au foot. C'est quelqu'un d'immensément talentueux. Mais le jour où il mettra son talent au service d'un collectif, comme il l'a fait au début de sa carrière, il redeviendra un joueur monstrueux et il collectionnera les ballons d'or.
13: Merci, Julien. C'est intéressant ce que dit Julien. C'est vraiment très, très intéressant. Merci. Durcissement des sanctions pour les mortiers. Mais on attend quoi pour cette affaire de mortiers?
5: On sait tout, d'ailleurs, les mortiers.
13: Chez le boucher.
5: En Pologne.
4: Donc, il y a un vrai trafic de mortiers.
5: Comme Elisabeth,
4: je ne sais pas.
5: Vous en achetez beaucoup, Pascal?
4: Vous
5: en achetez beaucoup?
2: J'ai jamais acheté de mortier.
5: Bah alors,
4: le mépris contre Elisabeth. C'est un peu limite.
2: Alors vraiment, si vous voulez mettre entre Elisabeth et moi la chicanerie, vous n'y arriverez pas. Parce que voilà, nous sommes unis comme les deux doigts de la main.
4: Elisabeth, faut pas la traiter comme Guénèque, hein.
5: Oh, je ne me sens pas traité.
2: En fait, vous êtes pervers. C'est vrai, il y a cette dimension que le public va apprendre à connaître avec le temps. C'est une dimension de perversité.
14: Bien sûr. Vous étiez violent quand vous étiez supporter,
2: non? Non, jamais. Moi, j'ai joué au football.
14: Je suis flic, je pose des questions.
2: J'ai joué au football de 8 ans à 18 ans tous les dimanches. Je n'ai pas été exclu une fois.
4: Suis des cartons.
2: Jamais.
14: Vous avez un côté violent pourtant. C'est bon. Attention. C'est sur ressenti de vue, mon cher Pascal. Excusez-moi de.
2: Vous trouvez que je suis
14: violent aussi direct. Ouais, je suis pas des fois un peu. Ouais.
2: Un peu
14: punchy,
2: non, mais,
14: ouais.
2: Non, mais alors, en gueule, comme on dit l'autre.
14: Oui,
2: sur un terrain, je pouvais.
14: Oui, mais
2: autrement. Non, mais je me contrôlais. Je me suis jamais battu de ma vie. Vous êtes battu, vous, dans votre vie?
14: Ah oui, je me suis fait du bataille.
5: Il est très bagarre.
14: Je me bastonnais comme un malade, ouais. Et mon père me foutait des grandes tartes dans la gueule.
2: Votre père vous foutait des grandes tartes dans la gueule.
5: Bah c'était l'époque. Hein.
14: Non mais il y a rien d'extraordinaire. Hein.
2: Bah si.
14: Si vous avez dû en prendre aussi, mais bon.
2: Mais jamais, mes parents.
14: Non, jamais. Si, moi j'étais très branleur. Excusez-moi de terme. Oui, j'étais bagarreur. J'ai fait de la lutte et de la boxe pendant des années. Donc effectivement, le moindre balle de campagne, le moindre match de rugby, bam, ça partait. En...
2: Oui, mais
14: excusez-moi, je vais pas étaler ma vie, mais bon.
5: Bah, non, si. Mais c'est très intéressant. C'est intéressant.
2: Non, mais je vous assure.
14: Ça, je m'occupe beaucoup des jeunes, mais
2: ça explique beaucoup de choses.
5: Pour réparer.
2: On comprend beaucoup de choses. Non, mais c'est vrai que non, moi je suis. On se contrôle. Plus de détails. Bonjour Kevin. Vous nous appelez de Rambouillet.
15: Tout à fait.
2: Rambouillet, où il y a un célèbre château.
15: Oui.
4: Château de Rambouillet.
15: Avec. Qui est un domaine présidentiel.
2: Mais vous savez que Valéry Giscard d'Estaing, en 1978, au moment des élections législatives, avait prévu d'aller à Rambouillet si son camp perdait les élections législatives de 78. Il l'avait dit. C'est le fameux discours de Verdun sur le Doubs, le bon choix. Il avait dit qu'il irait à Rambouillet. Je ne sais pas s'il serait allé, puisque ces élections avaient finalement été gagnées par la droite de l'époque. C'était le bon choix.
16: Bon choix, monsieur.
2: C'était le fameux discours du bon choix. Bon, Kevin, vous nous appelez pourquoi? D'abord, vous nous appelez donc de Rambouillet pour nous dire quoi?
15: Alors, moi, par rapport aux festivités et la victoire du Paris Saint-Germain,
2: oui.
15: Les médias, comme d'habitude, hein, il va y avoir une minorité bruyante qui vont se comporter comme des abrutis. On va faire tourner ça en boucle, on va en parler sur toutes les chaînes, à la radio, à la télé, dans les médias écrits, alors que la majorité de cette fête s'est bien passée. Pour moi, ça a été une fête populaire, les gens se sont mélangés, on a partagé ensemble un moment de victoire. Moi, j'étais sur Paris le jour même, et je suis rentré sur Rambouillet, sur Toulon. J'ai vu des festivités, des enfants, des jeunes, des plus âgés. Donc, pour moi, c'était un moment de fête populaire. Mais vous allez toujours mettre en avant les choses qui se sont mal passées, et je passe encore plus toutes les connotations, les amalgames racistes, discrimination sociale des quartiers populaires, et c'est ça qui me dérange dans le traitement de cette information.
2: Alors vraiment, c'est intéressant ce que vous dites, parce que beaucoup de gens pensent souvent comme vous, et c'est vrai que les journalistes parlent toujours des trains qui n'arrivent pas à l'heure. Bon, mais il y a des éléments objectifs. Qu'est-ce qu'on fait des 178 policiers blessés?
15: Eh bien, on réprimande ceux qui les ont blessés.
2: Non, mais qu'est-ce aussi... qu'on en fait médiatiquement? Parce que les journalistes sont là pour parler, effectivement, c'est notre métier, des trains qui n'arrivent pas à l'heure. Donc, quand tout se passe bien, moi, je vais pas faire... Nous n'allons pas traiter, par exemple, du train qui est arrivé en gare Montparnasse à 16h02 aujourd'hui. En revanche... parce que c'est pas une information. En revanche, quoi, c'est pas une information, c'est normal. En revanche, si le train qui était programmé à 16h02 arrive à 6h du matin... Parce que il y a eu beaucoup d'ennuis sur la ligne et que il y a des gens qui n'ont pas pu boire et qu'il y a eu des bébés qui ont été ennuyeux et qu'il y a eu quelques malaises dans le train, ben le journaliste va en parler. Et c'est notre métier. Et c'est pour ça que cette image est souvent utilisée. Le journaliste parle du train qui n'arrive pas à l'heure. Et je vous répète, médiatiquement, parce que c'est le principe de l'information, qu'est-ce que nous faisons des 178 policiers qui ont été blessés? Comment on traite ça, selon vous?
15: Bah, pour moi, il faut en parler, vous avez raison de traiter, c'est votre métier, et puis vous êtes journaliste, donc vous avez une liberté de traiter des faits qui vous intéressent. Les faits, chacun va voir les faits sous son prisme, parce que là, vous allez parler des 178 policiers blessés, mais vous ne faites pas la même chose quand il y a des policiers, des bavures policières, vous ne faites pas la même chose, parce que ce n'est pas dans votre ligne politique éditoriale.
2: Est-ce que vous pouvez me citer ce que vous appelez une bavure policière dont on n'aurait pas parlé ces derniers temps?
15: Enfin, ils sont pas toujours des baveurs policières.
16: Tous les jours?
15: Bien sûr que oui.
16: Vous en avez une à me citer? Une bavure policière avec un incident majeur?
15: Après, avec un incident majeur à la Naël, vous allez traiter.
16: Parce que pour vous, Naël, c'est une bavure policière?
15: Ah bah bien sûr, monsieur Pro.
16: C'est-à-dire que Naël qui fait une course-poursuite pendant je ne sais combien de temps, qui est sur un refus d'obtempérer, qui a une voiture volée, qui ne veut pas s'arrêter, qui est prêt à repartir, et c'est parce que quand il repart, vous avez un policier qui intervient, pour vous, c'est une bavure policière. Évidemment, on ne peut pas s'entendre, Kevin. On peut pas s'entendre. D'abord parce que le procès n'a pas eu lieu. Oui. Et moi-même, je devrais prendre un peu plus de précautions. Il est présumé innocent. Mais on ne peut pas s'entendre. Parce qu'effectivement, on n'a pas la même grille de lecture des événements.
15: C'est ce que j'ai dit à votre collègue qui a dit qu'elle parlait des faits et de l'information. Mais là, vous savez, c'est très bon exemple sur Naël. Vous avez pris sous le prisme de votre ligne éditoriale. Donc oui,
16: je vous assure, j'ai pas de ligne éditoriale.
15: Monsieur Pro, pourquoi vous n'évoquez pas les policiers qui ont menti sur leur première déposition? Pourquoi vous ne mentionnez pas qu'ils ont menti?
16: Ils ont menti.
15: Mais oui, bien sûr, ils ont menti au début sur le premier en disant que là, il roulait alors qu'il était à l'arrêt. Et la phrase shoot-le. Pourquoi vous n'avez pas mentionné tout de suite, monsieur Pro, si vous êtes dans les faits, c'est faux.
16: Ce n'est même plus.
4: C'est plus dans le dossier. Ça a été prouvé que c'était faux. Cette phrase n'a jamais été prononcée.
15: Et le mensonge, quand les policiers sont couverts au tout début, avant que les images sortent, c'est faux aussi.
16: Mais cher monsieur Kevin.
15: On ne tue pas même un délinquant, monsieur Pro. Même un jeune de 17 ans, il ne met pas une balle dans la tête.
16: Mais pardonnez-moi, c'est pas une
4: balle.
16: La balle n'est pas dans la tête. En fait, le problème de ces sujets-là, c'est que, pardonnez-moi, Kevin, vous ne savez pas de quoi vous parlez. Et c'est ça qui est dommage. C'est pour ça que c'est très compliqué. C'est pas une balle dans la tête. L'enquête montrera, il faudra évidemment attendre le jugement, la voiture est prête à repartir, c'est en tout cas ce que dit la police, mais moi je crois plus la police que les délinquants, vous voyez.
4: Surtout il y a eu des experts balistiques qui se sont penchés là-dessus.
17: Ouais. Ça a été disqualifié, rappelez-le.
5: Mais il y a une enquête de l'IGPN.
16: Le policier dit, on demande effectivement à Naël de ne pas repartir, il repart, et effectivement au moment où il repart...
5: Il a agi en état de légitime défense, c'est sa ligne à lui.
16: Moi, je vois que vous-même, c'est-à-dire que ce qui est extraordinaire, c'est quelqu'un qui est sur un refus d'obtempérer, qui fait une course-poursuite, qui ne veut pas s'arrêter, etc. Et pour vous, c'est le policier qui est plus fautif. Comment voulez-vous que vous et moi, on puisse s'entendre? C'est absolument impossible.
15: Bien sûr, on ne peut pas se vendre parce que vous êtes pour la peine de mort. Moi, je respecte la loi. La peine de mort est abolie, monsieur. Moi, je respecte la loi française.
5: Mais elle est où, la loi, on arrête de parler
16: parce que là, on était.
15: La peine de mort est abolie, monsieur Pro. Je suis désolé pour respecter la loi française dans le sol de France.
16: Mais personne n'a dit que c'était la peine de mort.
17: Il n'a pas eu l'intention de tuer.
16: Et puis, je vais vous dire quelque chose.
4: Il disait pas les organismes.
16: Et en plus, le procès n'a même pas eu lieu. Donc, j'ai envie de dire, qu'est-ce que vous savez de ce sujet? Qu'est-ce que vous avez? Vous venez de dire une balle dans la tête et ce n'était pas dans la tête. Donc vous voyez ça de loin, avec un prisme où immédiatement vous pensez que c'est la police qui est en tort. Attendons déjà le jugement. Moi je crois, en revanche, j'avance pas masqué, moi je crois plus les policiers. Je crois plus effectivement que ce monsieur, il a quand même une voiture manifestement qui a été volée, la voiture de Naël.
4: Plus que manifestement. Bon, et surtout son cousin a récidivé. Bon. Vous êtes au courant que le cousin a fait pareil avec la voiture de la mère.
16: Bon, donc de Naël. Alors ça c'est encore autre chose. Je veux dire, un refus d'obtempérer. Il n'est pas. Mais effectivement, je pense que les policiers sont en première ligne et c'est difficile. Cela dit, c'est toujours intéressant d'échanger et c'est pour ça qu'après chacun se fait son opinion. Bah, les gens qui nous ont écoutés, ils se feront son opinion et ils seront plutôt d'accord avec.
5: C'est bien
16: Kevin.
5: De nous avoir appelé parce qu'on n'est pas d'accord. Exactement. Et il nous a appelé Kevin.
16: Ils seront plutôt
5: c'est
16: d'accord
5: bien.
16: Avec Kevin, mais je suis. Pour, je, en fait.
5: Mais il n'a pas les mêmes infos que nous.
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1: après-midi avec nous sur Europe 1, la musique, avant de retrouver la suite du meilleur de Pascal Praud et vous, avec la chanteuse Pauline et son succès de 2007, Allons le monde.

0: c'était Pauline sur Europe 1. 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
0: Le meilleur de Pascal Praud et vous. Cet été, nous vous avons sélectionné les moments les plus marquants de la saison passée, avec à présent une séquence qui va nous ramener au 1er mai. Pascal Praud demande aux membres de son équipe à qui ils ont offert du muguet. À ses côtés, ce jour-là, il y avait Sabrina Medjeber, Roland Pérez, Fabien Oteniente, Olivier Guenec, Gilles Torres, Laurent Tessier, sans oublier le réalisateur de l'émission, Fabrice Lafitte.
2: Fabrice
3: Bonjour Lafitte. Pascal. Bonjour à tous. Non, c'est un plaisir d'être avec
2: Comment
3: vous tous aujourd'hui. Ça va très bien, je vous remercie.
2: Regardez, pour vous, j'ai un petit mot à vous dire.
4: Gagnez un petit sou. Encore un petit sou.
3: Sûr. Oui, pourquoi pas. J'accepte.
4: Gagnez un petit sou. Encore un petit sou.
2: Bon, c'est vrai que c'est payé double.
3: C'est vrai que c'est payé double non, aussi. Mais le plaisir, c'est d'être ensemble.
5: Vous avez dit au RH ce matin.
2: Tous les salariés sont de France.
6: C'est pour ça qu'il
7: même les CDIZ.
2: Mais tous les salariés de France,
3: sauf attention, sauf les journalistes qui ont plus de jours de vacances et qui doivent travailler jours fériés en compensation.
5: Je suis pas sûr ça.
3: Sur la convention d'Europe 1, tout du moins.
5: Les cadres, fais-lui confiance. Moi, je suis pas la convention d'Europe 1.
2: Je crois. Moi aussi. Bon, bonjour Laurent Tessier.
8: Bonjour à tous.
2: Comment allez-vous?
8: Très bien.
2: Ça va bien. Vous avez préparé votre séquence de ce matin?
8: J'ai préparé ma séquence de ce matin.
2: Ça veut rien
8: dire. Oui, elle est déjà passée.
5: Elle a déjà été faite.
8: Je me suis rendu compte qu'on était vendredi.
2: C'est une question qui ne veut rien dire.
5: Vous avez préparé la chronique du samedi.
2: C'est une question qui ne veut rien dire. C'est une question dite du 1er mai. Bon, à qui vous avez offert du muguet, sérieusement?
8: À personne encore. Et je peux en trouver pour ma compagne et ma belle-mère.
5: Moi, j'en ai offert à 4 femmes de la rédaction.
2: Vous auriez pu. Pourquoi vous n'avez pas offert du muguet à votre épouse?
8: J'en ai pas trouvé.
2: D'épouse?
8: Non. Pas encore, mais il me reste encore la fin de journée pour en trouver. Oui.
5: Bah, c'est fini. Il y a vraiment des gens qui ont du muguet.
2: Le matin.
9: C'est le matin.
2: C'est le matin. Enfin, il y a du muguet. Il y a du muguet partout. Il y a du muguet partout. Je ne comprends pas que vous n'ayez pas
5: trouvé. Moi, j'en ai pris à la Croix-Rouge ce matin.
2: Bonjour Olivier. Qu'est-ce qui se passe?
5: Ah non, je disais, j'ai pris du muguet à la Croix-Rouge ce matin et j'ai offert le muguet donc à 5 femmes de la rédaction.
3: Tout à fait.
5: Oh bah des femmes, voilà, des femmes de la rédaction, oui voilà.
3: De quel âge?
5: Non, non, mais attends.
2: Non, mais c'est bien.
5: Oui,
2: c'est
5: bien cas, sûr, c'est normal.
2: Votre part. Roland Pérez, vous avez offert du muguet?
10: Non, on m'a offert du muguet. C'est mon petit-fils ce matin qui est venu m'apporter du muguet. Donc c'était très mignon.
5: Mais vous êtes grand-père?
10: Je n'ai pas. Oui, je suis grand-père.
2: Oui, ça, quand on a un petit-fils, généralement.
10: Il y a une cohérence et une logique.
2: Vous devriez faire des enquêtes criminelles. Vous auriez des résultats.
9: Moi, j'ai offert du muguet à ma femme et à Mathilde Seigné, puisqu'on a fait une interview ce matin pour le Paris Match. Donc on s'est offert du muguet. Devant les photos de Paris Match.
2: Pourquoi vous avez fait une interview pour
9: Paris
2: Match?
9: Parce que figurez-vous que je sors un livre.
2: Oui, d'ailleurs, je vais vous recevoir quand même.
9: Qui s'appelle, bien sûr, et qui s'appelle Alors on n'attend pas Fabien,
2: oui.
9: Du HLM au box-office. Je viens de faire l'émission d'Olivier et on faisait l'interview pour Paris Match.
2: Olivier a une émission?
5: Non, parce
9: que vous pas
2: au courant. Elle est vraiment bonne, cette radio. Elle a une
9: émission dans les câbles,
2: d'Europe 1. On n'est pas au courant qu'Olivier Guenec a une émission.
5: C'est dans les cases. J'ai senti le truc arriver. Je vais lui faire défoncer.
2: Ouais, ouais, ouais.
9: Non,
2: mais sérieusement, le podcast d'Olivier, parce qu'à chaque fois qu'il fait, il est vachement bien. Et ça fait, vous l'aviez fait avec Gérard Carrérou.
9: C'est énorme son truc.
2: Vous faites à combien de vues à chaque fois, Olivier?
5: Hier, par exemple, on a sorti Mathieu Delormeau. Il y a 400 000 vues sur Mathieu Delormeau.
2: Et il fait ça formidablement bien, avec un ton, une couleur. Et Olivier Guenec est l'avenir. De toute façon, ça peut pas être le passé. Donc, donc c'est l'avenir. Bon, mais moi,

0: Mathilde Seigner a été très importante dans l'histoire de camping, par exemple. On a vécu des choses. D'ailleurs, ils vont découvrir que la comédie ne se fait pas d'une manière très drôle. Et donc, on était en pleine séparation avec Mathilde. On a vécu comme des oiseaux à fleur de peau. Mmh. On avait des armures. On avait des flèches, mais pas beaucoup d'armures. Et on continue maintenant à se fréquenter. Il est plus, pour nous, plus facile d'être amis que amants.
1: Bah, écoutez, il y a trois temps dans l'amour. Il y a le temps de l'amour, le temps de la séparation et le temps de la réconciliation.
0: Voilà, nous en sommes au troisième chapitre.
2: Toujours dans cet ordre-là ?
3: Le troisième chapitre existe toujours ?
1: Non, pas toujours d'ailleurs. Il y a des gens qui sont définitivement fâchés et ne se parlent plus après une relation amoureuse. Il y a parfois des raisons d'ailleurs. Il y a parfois des raisons objectives qu'on n'ait pas envie de...
0: En tout cas, moi je fais partie des gens qui ont toujours conservé des relations agréables.
1: Parce qu'il n'y avait pas dans la relation de quoi la terminer définitivement.
0: Voilà.
1: Elle s'est transformée.
4: Le meilleur de Pascal Pro et vous se poursuit juste après les infos 17h. Bonne fin d'après-midi à l'écoute d'Europe 1. 16h-18h,
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4: 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Et on retrouve tout de suite Wallis Glaise pour les infos.
15: Bonjour Marlène, bonjour à tous. Quel a été le coût de la canicule cet été ? Pour répondre à la question, une mission parlementaire menée par la Commission des Finances de l'Assemblée nationale débutera dès demain avec l'audition notamment de Météo France et de la Fédération nationale des sapeurs-pompiers. Mi-août, la ministre de la Transition écologique Monique Barbu évoquait une somme de 10 à 15 milliards d'euros pour ces vagues de chaleur à répétition. La terrible tornade qui a frappé le village de Poma dans l'Aude hier a fait à ce stade 39 blessés, dont 17 hospitalisés et 2 en état d'urgence absolue. Je le rappelle, près de 300 maisons ont été endommagées et plus de 120 pompiers ont été mobilisés sur place. Dans le reste de l'actualité, premier déplacement de Raphaël Glucksmann après son annonce de candidature à la présidentielle. En déplacement en Charente-Maritime, le cofondateur de Place Publique a choisi le thème de l'éolien. Aux côtés du sénateur Yannick Jadot, il a promis d'engager dès sa victoire 100 jours de transformation pour libérer la France de son addiction au gaz et au pétrole. Sébastien Lecornu, lui, attendu à Mayotte demain, un an et demi après le passage dévastateur de l'ouragan Chido. Dans un courrier adressé au maire de l'archipel, le Premier ministre reconnaît que la reconstruction et le développement du territoire sont trop lents depuis le passage meurtrier de l'ouragan. Et des questions sur les violences sexistes et sexuelles seront ajoutées au questionnaire annuel sur le harcèlement scolaire. Annonce faite aujourd'hui du ministre de l'Éducation, Édouard Geoffrey. Ce questionnaire est distribué chaque année aux élèves. Il concerne 10 millions d'enfants et d'adolescents allant de la grande section de maternelle à la terminale. L'actualité à l'étranger, le chef de la diplomatie omanaise attendu aujourd'hui.

0: Puis en Iran, une visite qui intervient après plusieurs semaines de discussions entre Téhéran et Mascate sur les modalités de passage dans le détroit d'Ormuz. Une visite qui, selon l'Iran, vise à renforcer la paix et la sécurité dans la région. Un mot de foot avec la Ligue des champions féminines. Le Paris Saint-Germain se déplace chez les Allemandes de l'Hertha Francfort pour le barrage aller. Sur les 10 dernières années, le club allemand n'a atteint la phase de groupe de cette Ligue des champions qu'à une seule reprise. C'était lors de la saison 2023-2024. Coup d'envoi 19h. Et puis enfin, un mot de cyclisme avec la Vuelta. Après une troisième étape dantesque annulée en raison de violents orages dans les Pyrénées françaises, le Tour d'Espagne 2026 pose ses roues aujourd'hui en Andorre. Une boucle autour de la capitale Andorre-la-Vieille est prévue avec 4 cols sur seulement 104 km.
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2: Bienvenue à vous qui nous rejoignez peut-être à l'instant. On retrouve Pascal Pro, ses éditorialistes, ses invités. Retour sur l'actu qui a marqué la saison avec notamment cette victoire du Paris Saint-Germain face à l'Arsenal lors de la finale de la Ligue des Champions. C'était le samedi 30 mai dernier, qui avait été suivie d'émeutes à Paris et dans plusieurs villes de France. Nous allons donc commencer par le coup de gueule de Gérard Carrero. C'était le 1er juin dernier avec à ses côtés Olivier Guenec, Gauthier Lebré, Sabrina Medjeber, Fabien Antegnaté et bien sûr, Pascal Pro.
3: J'ai tout écouté. Et si j'avais un peu moins d'âge, je serais sans doute allé me balader un peu plus, mais j'ai écouté. Et je crois qu'il est temps d'arrêter de raconter des conneries maintenant. Il est temps de dire la vérité. Et la vérité, je ne vais pas me prendre pour un Zola au petit pied, hein, mais je dirais... Monsieur Nunez, arrêtez de mentir aux Français. Monsieur le ministre de l'Intérieur, monsieur le président de la République, élu au suffrage universel, dont je respecte l'élection, arrêtez de nous mentir et de rementir en répétant ce que vous avez dit l'année dernière et sans avoir fait quoi que ce soit. Il y en a marre. Alors, la vérité, qu'est-ce que c'est aujourd'hui la vérité ? C'est que nous sommes... Il y a eu la bascule. Nous étions dans une guérilla, un certain nombre, Thierry de Montbrial, d'autres l'avaient raconté, anticipé, et on y croyait un peu, beaucoup, pas du tout. C'est la vérité aujourd'hui. La guerre civile en France a commencé. Et qu'est-ce que c'est que cette guerre ? Moi, je suis un homme de lecture et d'histoire.
4: Alors la guerre civile, la guerre civile a commencé samedi soir et puis elle s'est refermée samedi soir.
3: Moi je vous parle
4: C'était un épisode de guerre qui a duré 2 heures.
3: Moi je vous parle de la guerre civile. La France a connu au XVIe siècle, pendant 50 ans ou 70 ans, des guerres civiles. Les Français qui ont un peu...
4: Les protestants.
3: Oui, les protestants.
4: Non, c'était pas la Saint-Barthélemy non plus.
3: Non, d'accord. On commencera par dire oui, c'est beaucoup exagéré, etc. Ça commence comme ça, et ça finit autrement. Aujourd'hui, nous, alors si on ne veut pas le dire, parce qu'on a peur de, dire nous sommes en guerre, alors on ne le dit pas, on dit oui, c'était un peu des... Voilà. On dit, quand on est un menteur comme le ministre de l'Intérieur, on dit c'est des débordements. Qu'est-ce que ça veut dire des débordements ? Votre lavabo déborde, mais pas votre lavabo déborde.
5: Bon, le mot menteur, je vais le modérer aussi.
3: Oui, vous pouvez, mais moi je le maintiens jusqu'à ma mort.
4: Bon, je vais modérer...
6: Il a dit globalement sous contrôle quand même, Laurent Nunez.
4: Mais c'est vrai que...
3: Il y en a marre.
4: Je dirais que Laurent... je dirais que Laurent...
6: Il y a Jean Gabin dans le chat.
7: Il n'est pas très content. Hein.
4: Je dirais que Laurent Nunez a fait la politique et a voulu atténuer ce qu'il a dit.
6: Mais c'est Bruno Retailleau, qui est invité ce soir d'Europe 1, il faisait de la politique, il n'atténuait pas. Il y a un an, il parlait de sauvage.
4: Franck, bonjour.
8: Bonjour.
4: Franck, vous nous appelez d'où ?
8: Alors, des Hauts-de-Seine.
4: Est-ce que vous êtes un supporter du PSG ?
8: Un fervent supporter, ancien policier, donc croyez-moi que je suis très fier pour mon club de cœur. Maintenant, quand je vois ce qui s'est passé, c'était prévu, c'était à prévoir. De toutes les manières, ce qui se passe, encore une fois, ce ne sont pas les supporters du Paris Saint-Germain qui ont fait ça. Ce sont des personnes qui rentrent dans ce groupe-là. Mais en fait, je vais vous dire une chose, moi, en tant qu'ancien flic, je suis écœuré de voir ce qui se passe en France et que le gouvernement ne bouge pas. Il ne faut pas oublier une chose, c'est que là, il faut se préparer sincèrement, je vous le dis, Pascal, c'est une préparation à une guerre civile. Parce qu'en plus de tout ce qui se passe, ce sont des personnes... Moi, je suis d'origine tunisienne. Je n'ai pas honte de le dire. Hein. Je suis une personne d'origine tunisienne et quand je le vois, ce sont des Tunisiens, des Marocains, des Algériens ou des Africains. Donc ce sont des personnes qui haïssent la France, qui haïssent la République française et qui ont un vrai, véritable problème avec la France et les institutions françaises. Moi, lorsque j'étais dans la police et que j'intervenais devant ces types d'individus, j'arrivais à les calmer, j'arrivais à leur parler. Et aujourd'hui, quand je vois l'ensauvagement de cette génération qui a un véritable problème avec la France, dans leur pays d'origine, ils ne jetteraient pas un papier par terre, parce qu'ils savent qu'ils se feraient laminer. Là-bas, il n'y a pas des lois comme en France. Mais ici, on a une justice qui est, bon, bah, on va leur mettre un rappel à la loi, on va leur mettre un stage de citoyenneté. Ils n'en ont rien à faire. Et moi, je vous dis, Pascal, c'est un ras-le-bol. Moi, j'ai deux enfants. Je vous le dis, je suis écœuré. J'ai qu'une envie, c'est de partir de ce pays. Parce qu'aujourd'hui, c'est une préparation à la guerre civile. Je vous garantis que le chiffre tapette. Il faut les personnes du gouvernement être dans leur 16e, dans le 8e, dans le 6e avec leur équipe de sécurité et compagnie. Mais le peuple qui vit en véritable, dans la vraie France, et quand j'en vois aujourd'hui sur tous les plateaux télé, les procureurs, mais c'est quoi ça? Oui, Laurent Nunez qui dit, oui, ça va, on a géré. Mais on a géré quoi? Qu'est-ce qu'ils ont géré aujourd'hui? Ils reçoivent une personne de l'Algérie. Mais est-ce que c'est le moment de régler le problème avec l'Algérie? Alors oui, on a une personne qui est en prison en Algérie. J'entends qu'il faut la libérer. Mais l'ensauvagement de cette génération, elle n'est pas urgente. Il ne faut pas la stopper. Moi, vous savez, Pascal, je vais vous dire, je suis écœuré. De toute façon, je vais vous lâcher les mots, Pascal. Ce pays, il est gangréné, il a un cancer. Ce pays, il a un cancer. Et il faut le guérir, ce cancer. Aujourd'hui, il faut le guérir. Et les lois qui ont été faites il y a 30 ans, 40 ans, 50 ans, elles ont été faites pour une population qui n'existe plus aujourd'hui. Il faut des nouvelles lois. Il faut frapper fort, il faut frapper très fort.
7: Alors ça, c'est là qu'il y a discussion, parce que j'entends souvent ceux qui connaissent précisément la justice pénale disent qu'il y a juste à appliquer la loi. Il y a juste à... il pourrait y avoir une réponse pénale. Simplement, les peines, souvent, sont trop faibles. Reda Bellat, je disais tout à l'heure, tir de mortier envers les policiers, c'est 3 ans. Je trouvais que c'était pas beaucoup. Mais déjà, si ces 3 ans étaient appliqués de manière ferme, ça pourrait solutionner un problème. Mais manifestement, ces lois ne sont jamais appliquées. En tout cas, je vais vous remercier, Franck.
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7: On est avec Sabrina Benjaber, Gérard Carreau, Gauthier Lebret, Fabien Antoniente, Olivier Guénec, et puis Monsieur Reda Bellat est resté avec nous, et Jean-Yves Leborgne est arrivé dans ce studio. Vous le connaissez, il est avocat pénaliste. Que risquent les émeutiers? Et on a envie de dire, pas grand-chose.
9: Ah, ce n'est pas tout à fait exact. Sur le papier, il y a des peines qui sont relativement lourdes, même très lourdes. Le seul problème est de savoir ce qu'ils ont fait. Et vous voyez la détermination de ce qu'a pu faire un de ces manifestants n'est pas si simple. Moi, il y a quelque chose qui m'a marqué, c'est le rapport des chiffres. On me dit que dans la région parisienne, il y a plus de 800 interpellations, ce qui est quand même important, et qu'il n'y aurait in fine que 25 ou 30 gardes à vue qui pourraient aboutir à des poursuites concrètes. Je pense que c'est pas du laxisme, c'est une difficulté à identifier parmi tous ceux qu'on a arrêtés qui a fait quoi. Et là est le problème. C'est la raison pour laquelle je ne pense pas que devant des phénomènes de foule comme celui-là, il y ait une réponse qui soit au fond la réponse définitive. On punit fermement et ça s'arrête. Qu'est-ce qu'on en sait? Moi, je crois que tout ça part d'une forme d'ensauvagement. Le mot a été dit par d'autres que moi, et ça me paraît une réalité.
7: Mais enfin, si on punit pas, monsieur Leborgne.
9: Non, mais attendez, je vous dis pas qu'il faut pas.
6: On n'a jamais essayé de punir.
7: Non. Qu'il faille refaire un peu d'éducation, Oui, mais il faut faire les deux. En fait, qu'il faille s'attacher à refaire, à assimiler de nouveau, intégrer de nouveau sur une jeune génération qui a 5 ans, 6 ans, 7 ans, 8 ans, 9 ans aujourd'hui via l'école, ça. Nous sommes d'accord. Mais ces gens-là, aujourd'hui, il faut les mettre hors état de nuire. Il faut que les sanctions soient très puissantes. Alors, j'entends ce que vous dites, que c'est très difficile. Si, par exemple, la loi anti-casseurs existait en France, est-ce que ce serait différent?
9: Alors, on pourrait considérer que la seule participation à une manifestation
7: est
9: interdite. Mais voilà. Là, on n'est pas dans le cadre d'une manifestation. Alors, il faut dire que tous les rassemblements, notamment liés à un événement sportif, sont interdits. Qui est inconcevable.
7: Alors comment on peut faire ?
9: Moi, je pense qu'il faut, et c'est un peu ce que vous disiez, marier la sanction avec la dimension éducative.
7: Mais la sanction à la Marie, comment? Puisque vous m'expliquez qu'on peut rien faire.
9: Il faut inventer des choses. Eh bien, je pense qu'on pourrait imaginer des enfermements, mais qui ne soient pas purement et simplement la prison où il ne se passe rien, en tout cas pas d'amélioration de l'individu, mais un encadrement militaire, une éducation.
7: Non, mais j'entends bien, mais comment on apporte les preuves que c'est les gens qu'on a interpellés sont bien les responsables de ce qu'ils ont fait?
9: Alors ça, c'est le problème de la preuve de manière générale. Dans les affaires de poursuite pénale. Hein. Si on n'a pas un enregistrement, par exemple, par caméra, vous avez 1000 personnes, un policier mais reçoit...
7: Qui, par exemple, est-ce qu'on pourrait imaginer quelqu'un qui tient un mortier dans la main? Est-ce qu'on pourrait imaginer qu'une peine soit très forte à partir du moment où tu détiens un mortier?
9: Ben, c'est-à-dire qu'à partir du moment où quelqu'un a quelque chose qui est une arme potentielle, la détention est en soi, certes, punissable, mais ça n'est que potentiel.
7: Bon, on ne peut rien faire, en fait.
6: Non, que j'entends, mais que les gens qui sont en train de nous écouter. Le retour de la loi anti-casseurs, tu en prends un, il prend pour tout le groupe. En
9: fait, il faut quand même nuancer.
10: Mais on n'est plus dans la nuance, on parle de guerre civile, monsieur Lebord.
9: Mais on peut, vous parlez, au fond, parce que tout cela vous agace, et je le comprends, je partage.
7: Mais ce n'est pas nous agace, vous scandalise. Mais bien sûr, on est, monsieur Carrérou, parle de guerre civile, c'est Gérard Carrérou qui le dit. J'ai modéré, bien sûr, ce qu'il a dit. Mais c'est pas n'importe qui, Gérard. Il a un peu d'expérience. Il voit le danger XXL. Et on s'aperçoit qu'on n'a pas les moyens de répondre à ça.
9: Je pense que la notion de guerre civile est une qualification très excessive.
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2: 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La suite dans un instant, le temps de se replonger dans ce hit récompensé d'un Grammy Award du meilleur enregistrement disco en 1980. I Will Survive, voici Gloria Gaynor sur Europe 1.

0: 24 avril dernier, lors des congés scolaires, de nombreux enfants passaient leurs vacances chez leurs grands-parents. Et Annick, une fidèle auditrice d'Europe 1 et de Pascal Pro, a témoigné.
1: Alors, écoutez, on est sur la route, on vient de Bretagne et on va les voir. Et je vais vous dire, je vais passer la semaine à Paris et ça ne me fait pas plaisir du tout. Hein. Ah, la oui. semaine à Paris avec eux. Hein. Donc,
2: vous sortez de votre
1: en appartement, ils ne sont pas habitués. Alors, ça va être chaud. Hein.
3: Attendez, je ne comprends pas tout. Là, vous les aviez cette semaine ou vous ne les aviez pas?
1: Mais non, on ne les a pas eus, non.
3: Donc vous, et là, ils sont où, les petits-enfants? Ils sont où, là?
1: Eh bien, Gaspard était en stage de tennis, ils sont chez leurs parents, là.
3: D'accord, mais vous allez les récupérer pour 8
1: oui.
3: jours?
1: Demain, on les a la semaine. Ouais,
3: d'accord. Et vous allez les récupérer à Saint-Malo?
1: Eh non, on va rester à Paris.
3: Ah, d'accord. Donc vous rentrez de Saint-Malo, et vous allez être à Paris avec eux?
1: Eh bien là, je suis sur la route de Saint-Malo pour aller à Paris.
3: J'ai compris. Mais bon, comme vous avez une maison à Nice, une maison à Saint-Malo, une maison à Paris. Annick nous appelle régulièrement.
1: Et en fin de semaine, je m'en vais dans le Midi.
3: Oui, mais ça, en fin de semaine, ça ne sera pas avec les petits-enfants. Ce qui m'intéresse, c'est
1: Non, j'aurais bien mérité. Parce qu'une semaine avec eux, ça va être terrible.
3: Bah, oui, mais ça vous fait quand même plaisir.
1: Ah oui, mais écoutez, vivre à Paris, hein, on va se taper quelques musées, on va essayer d'aller quand même dans la forêt de Fontainebleau, parce qu'ils aiment bien marcher.
3: Oui.
1: Et puis, ils ont vu en appartement, là. Hein. Ils ne sont pas habitués à vivre en appartement.
3: Mais je suis d'accord avec vous, mais pourquoi vous ne les emmenez pas à Saint-Malo?
1: Bah parce qu'après, on redescend dans le Midi après. Alors, c'est bien de Paris, on est dans le Midi.
4: Vous pouvez les déposer à Paris.
3: Je vois pas.
2: Ça fait plein d'allers-retours.
1: Non. Et puis, comme ça,
3: ils vivent dans une maison avec leurs parents?
1: Oui, ils vivent dans une maison.
3: Mais ils vivent où? À Paris, dans une maison?
1: À Asnières-sur-Seine.
3: À Asnières. Et vous avez un appartement à Paris, c'est ça?
1: À Sèvres, oui.
3: À Sèvres. Bon. Et l'appartement est grand?
1: C'est un petit trois pièces. Hein.
3: Un petit trois pièces. Donc, ils vont dormir dans la même... Quel âge il a, Gaspard?
1: Gaspard, il a 14 ans.
3: 14 ans. Et sa sœur?
1: C'est-à-dire où c'est? 9 ou 10 ans, je ne sais plus.
3: Vous savez même pas l'âge de votre petite fille. Bon, elle vous intéresse.
4: C'est déjà ça.
3: Elle s'appelle comment? Vous savez son prénom, quand même?
1: Elle s'appelle Louison.
3: Gaspard et Louison.
1: Ils sont contents de faire les fous à la maison. Hein.
3: Et ça veut dire quoi, faire les fous? Tiens, ça m'intéresse.
1: Ils sont sur le balcon, et puis ils crient, et ils rigolent.
3: Et puis ils passent par là. Ils sautent sous 7e étage. Je vais aller chercher.
5: Oui, c'est vrai, ils sont à quel étage?
3: Vous êtes à quel étage?
1: On est au deuxième étage.
3: Au deuxième étage, ça va. Ça pourrait aller.
2: C'est que 10 mètres.
3: Alors, quel va être. Donc, c'est demain, parce que leurs parents sont en vacances aussi, ou leurs parents travaillent?
1: Non, les parents n'ont pas de vacances, alors c'est nous qui nous occupons de la deuxième semaine.
3: Bon, mais ça vous fait plutôt plaisir quand même.
1: C'est vrai, mais.
3: C'est votre fils ou c'est votre.
1: Ça m'inquiète un petit peu.
3: C'est votre fils ou c'est votre.
1: Oui.
3: D'accord.
1: C'est mon fils.
3: C'est votre fils. Et vous avez combien d'enfants, Annick?
1: Un seul. Malheureusement, j'ai réussi à en faire qu'un seul.
3: Bah, c'est déjà bien. Donc,
1: c'est pas un truc que j'ai su faire.
3: Oui, bah, c'est déjà bien. C'est, comment dire, donc, ces deux petits-enfants sont vos seuls petits-enfants.
1: Oui. Ah, ben, ce sont mes petits chéris, ce sont les seuls petits-enfants.
3: Exactement.
1: J'ai dit, Louison, t'auras tous mes bijoux.
3: Bah, elle aura tous vos bijoux, Louison.
1: Bah, oui,
3: mais vous pensez qu'elle veut vos bijoux, vraiment, que vous avez des beaux bijoux?
1: Elle m'a dit, pas sûr, il y a des cailloux dessus, mamie. Je n'aime pas les cailloux dessus, qu'elle m'a dit. Alors, je lui dis, chérie, tu les aimeras un jour.
3: Bon, en tout cas, ils étaient venus nous voir à Europe 1. Annick, je me souviens, ils sont plutôt bien élevés, plutôt.
2: Très bien élevés.
3: Voilà, très bien élevés. Ils sont sages, il n'y a pas de souci.
1: Avec nous, c'est autre chose, avec nous. Hein.
3: Bon, avec vous, on fait les fous. Est-ce que vous avez prévu de les emmener peut-être au restaurant, au cinéma, ou est-ce que vous allez déjeuner, dîner tout le temps à la maison?
1: On attend de les voir, on va voir avec eux qu'est-ce qu'ils veulent faire, on va s'adapter.
3: Est-ce que les repas sont un problème?
1: Non, c'est pas un problème, parce qu'ils font ce qu'ils veulent. Et puis
3: ouais, c'est pas un problème, parce que c'est votre mari qui prépare tout, c'est Joël qui fait tout.
1: Attention, c'est moi qui prépare tout.
3: Non, c'est Joël.
1: Qui fait les courses et qui prépare tout.
3: C'est Joël qui... Là, vous êtes en voiture en ce moment?
1: Eh bien, je me suis arrêtée, là, oui.
3: Mais quand vous dites vous êtes arrêtée, c'est Joël qui conduit?
1: Ah ben bien sûr.
3: Oui, donc c'est Joël qui s'est arrêté.
1: Bon, les 450 km, c'est rien.
3: Rien du tout, mais là, vous êtes... évidemment, c'est rien, puisque c'est Joël qui fait. Et vous êtes arrêté. Vous êtes arrêté où, Annick? Vous êtes arrêté où?
1: Comment?
3: Vous êtes arrêté où, Annick?
1: On est au niveau de Dreux.
3: De Dreux,
1: on est arrivé à Vélizy, puis après Pont-Sèvres.
3: Il y avait du monde sur la route?
1: Ah oui, il y a un petit peu de monde quand même.
3: Bon. Eh ben écoutez, et qu'est-ce que vous avez alors donc vous avez dit tout à l'heure on va se taper des musées, mais c'est plutôt agréable.
4: Quel musée
3: vous allez...
1: moi je suis à Saint-Malo ou dans le Midi, comme vous disiez tout à l'heure, mais moi, j'ai pas envie de vivre à Paris, moi. Hein.
3: Non, mais je suis d'accord avec vous, mais là, vous allez être à Paris, donc quand vous dites qu'est-ce que vous allez faire de la journée, qu'est-ce que vous allez faire comme musée ?
4: Vous allez vous taper quel
1: musée ? Je sais pas, on va voir avec eux.
3: Bah, j'imagine qu'ils ont déjà fait pas mal de musées.
1: Et je veux surtout aller à Barbizon dans la forêt, parce qu'ils aiment bien la forêt de Barbizon.
3: Ouais, et puis il y a très des peintres là-bas, ouais, à Barbizon. Ouais.
4: Fontainebleau, chez Fontainebleau.
3: C'est très joli, Barbizon.
4: Et puis, c'est vraiment très beau.
3: Et vous n'avez pas envie de les emmener, par exemple, à Disneyland ?
1: Ah oh, ben, ils sont allés plein de fois. Hein.
4: Oui. Ou au parc Astérix.
3: Mais
1: vous... Ah ben, ils sont allés aussi plein de fois.
3: Ah ben, bah, mais ils sont allés partout, mais peut-être que... Donc, est-ce que vous êtes allé, moi je vais vous dire, parce que moi j'ai fait tout ça avec les enfants, est-ce que vous êtes allé déjà à Notre-Dame ?
1: Notre-Dame.
3: Notre-Dame de Paris.
1: Non, pas avec eux, non.
3: Eh bien, faut les emmener à Notre-Dame.
1: Bah, peut-être, ouais. Ah, bah, c'est une idée.
3: Bah, c'est
1: oui.
3: Bah, attendez, c'est
6: sympa. Il y a une proposition que vous oubliez quand même.
3: Notre-Dame, franchement, vous les emmenez à Notre-Dame. Vous les emmenez, il y a, je veux dire, chez madame, non pas chez madame Tussaud, mais
4: comment ça s'appelle ? Musée Grévin,
3: c'est sympa. Vous les emmenez au Grand Rex, il y a une expo cinéma depuis des années. Vous les emmenez au musée de sciences naturelles, qui est en face le Grand Palais.
4: Ouais, avec,
1: on en a parlé de ça.
3: Ouais,
4: très bien ça.
3: Mais moi, j'ai fait ça avec les enfants. Bon, après, vous les emmenez au zoo, ou quoi ? Vous pouvez aller au zoo de Vincennes, c'est très sympa, le zoo de Vincennes.
1: On a dû y aller aussi avec eux.
3: Zoo de Vincennes, vous prenez
5: des plantes.
3: Vous prenez, voilà, vous prenez simplement deux tickets, un pour rentrer et puis un pour sortir, parce que.
2: Château rouge, formidable. Hein,
4: parfois, il y a des attractions au parc des Tuileries.
3: Oui, alors au parc des Tuileries, il y a des attractions, oui, après 22h, mais
4: faut faire attention. Non, mais elle a raison, c'est vrai. Si, elle a raison, il y a des attractions.
3: Non, mais c'est vrai. Et puis, vous pouvez aller.
2: Et
3: vous pouvez aller.
2: Votre favorite.
3: Où ça ?
2: Le Père Lachaise.
3: Vous avez raison. Vous pouvez les emmener dans un cimetière. Vrai, c'est très beau, les cimetières.
1: Non, les emmener comment ?
3: Dans un cimetière, c'est très beau, le Père Lachaise, les tombes.
1: Oui. Oh ben, on a visité, vous savez, les cimetières américains là en Normandie. Alors, ils s'allongeaient sur les tombes.
3: Hein. Ils s'allongeaient sur les tombes, ah, oui, effectivement.
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20: Bonjour Marlène, bonjour à tous. La terrible tornade qui a frappé le village de Poma dans l'Aude hier a fait, à ce stade, 39 blessés. Près de 300 maisons ont été endommagées et les habitants sinistrés ont été accueillis à la salle polyvalente de la commune avec l'aide de la Croix rouge et des relogements ont eu lieu chez des proches ou au sein de communes voisines. Premier déplacement de Raphaël Glucksmann après son annonce de candidature à la présidentielle, déplacement en Charente-Maritime. Le cofondateur de Place Publique a choisi le thème de l'éolien. Aux côtés du sénateur Yannick Jadot, il a promis d'engager dès sa victoire 100 jours de transformation pour libérer la France de son addiction au gaz et au pétrole. Sébastien Lecornu attendu à Mayotte dès demain pour une visite de 2 jours. Au cœur de ce déplacement, la reconstruction et le développement de l'archipel après le passage du cyclone Chido il y a 1 an et demi. Quel a été le coût de la canicule cet été? Pour répondre à la question, une mission parlementaire menée par la Commission des Finances de l'Assemblée nationale débutera dès demain avec l'audition notamment de Météo France et de la Fédération nationale des sapeurs-pompiers. Mi-août, la ministre de la Transition écologique, Monique Barbu, évoquait une somme de 10 à 15 milliards d'euros pour ces vagues de chaleur à répétition. L'actualité à l'étranger, la Chine, alliée stratégique de Téhéran, promet de défendre fermement ses intérêts. Réaction de Pékin après l'annonce des États-Unis de vouloir couper toutes les ressources économiques de l'Iran en promettant l'isolement à tous les pays qui ne participeront pas aux sanctions américaines, des sanctions sur l'or, les actifs numériques, l'aviation ou encore le transport maritime. Et puis enfin, dans un mois, jour pour jour, le vendredi 25 septembre, le pape arrivera en France pour un voyage de 4 jours entre Paris, Lourdes et Metz. Léon XIV sera reçu par Emmanuel Macron à l'Élysée pour sa messe à Place de la Concorde. 500 000 fidèles sont attendus d'après le diocèse de Paris. 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Les meilleurs moments de Pascal Praud et vous, ça continue évidemment.
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0: Et on va être en direct avec un... On va être en direct dans quelques instants avec un extraterrestre qui nous a appelé au 0144. Vous êtes complètement fou. En fait.
1: C'est le Glaude.
0: Alors le Glaude. Je dis que non, le Glaude. Bon. Alors là, j'ai une dépêche qui date de quelle heure? Elle est datée de 16h01. Elle a été imprimée par Alexandre Omar. Ah. Parce qu'il y a le nom de celui qui imprime dans les imprimantes d'Europe. C'est intéressant. Bonjour Alexandre Omar.
2: Bonjour Pascal.
0: C'est extraordinaire parce qu'on pourrait croire que vous avez presque écrit la dépêche alors que vous ne l'avez qu'imprimée.
2: C'est bien fait, hein.
0: Imprimé par Alexandre Omar.
3: Justifie son salaire.
0: Mais oui, non, mais c'est pour savoir s'il y en a pas, s'il y a des gens qui n'impriment pas trop de documents.
4: Parce que vous n'imprimez jamais. Ça, c'est jamais imprimé par Pascal
5: Coe.
0: Vous n'imprimez pas grand-chose. Ça, cher camarade.
4: Je suis criblé de balles aujourd'hui, moi.
0: Bon, donc le Pentagone publie des documents sur les ovnis, essais imprimés par Alexandre Omar. Le ministre américain de la Défense a annoncé vendredi avoir rendu public un premier lot de documents précédemment tenus secrets sur les objets volants non identifiés ou ovnis, un sujet qui fascine jusqu'à Donald Trump. Ces documents cachés derrière le secret de défense ont longtemps alimenté de manière justifiée les spéculations. Il est temps que le peuple américain puisse y voir directement accès. Plus de 160 documents ont été publiés sur une page dédiée sur le site du Pentagone. Vous l'avez ouverte, cette page du Pentagone, Alexandre Omar? Alexandre?
2: Non, du tout. On a vu des photos et des vidéos, mais...
0: Oui, mais alors...
1: Là, ça commence à circuler sur les réseaux sociaux. Juste. Alors, est-ce que c'est vrai, est-ce que
5: ça
1: c'est faux?
5: Énorme,
0: et qu'est-ce qu'il y a sur les réseaux sociaux?
1: On voit parmi eux, on voit des points bouger à une vitesse extrêmement vite.
0: Ah oui, mais parmi eux se trouve notamment
1: des photos floues.
0: Décembre 47 sur des disques volants. Un autre dossier fait état d'un incident survenu en 2023 au cours duquel trois équipes de policiers fédéraux ont affirmé séparément avoir vu des orbs. C'est quoi des orbs? Plus orange dans le ciel émettre ou lancer de plus en plus de petites orbes plus rouges. C'est quoi des orbes?
4: Mais ça y est, on a les preuves.
1: Ce sont des taches blanches, blanchâtres.
4: On a les preuves alors, c'est bon.
0: Orbes, je ne connaissais pas ce mot. Donald Trump avait annoncé en février qu'il comptait ordonner aux agences fédérales d'identifier et de publier. Le jour même de cette annonce, le président américain s'en était pris à Barack Obama, coupable selon lui d'avoir livré des informations classifiées sur les extraterrestres. Bon, vous y croyez? Non,
6: ça a l'air un peu naze.
4: Ah bah ça y est, non mais on a...
6: Mais
4: Pascal, en avant après, on a la preuve concrète qu'ils existent alors là, non?
6: Oui, mais tiens,
4: si on a les documents.
5: Mais c'est la tête d'E.T.
4: Mais vous n'y croyez pas, de toute façon.
0: Non,
4: on pourrait vous mettre un extraterrestre devant vous que vous diriez que ça n'existe pas.
0: J'en ai un tous les jours dans mon studio. Non, ce qui est vertigineux, c'est l'univers.
4: Oui.
0: Ne serait-ce que, je crois, il y a combien, des milliards de galaxies.
4: Oui, il y a des milliards de galaxies.
0: Des milliards. Ouais. Donc, ce sont des questions qui sont tellement vertigineuses.
7: La Voie lactée, c'est infiniment petit.
0: Voilà.
7: Nous, on est dans une galaxie qui regroupe 1000 galaxies.
0: Enfin, donc tout ça est vertigineux.
7: C'est plus juste, Thomas Pesquet.
0: Et le Big Bang, je n'arrive même pas à le comprendre, à le formaliser. C'est-à-dire qu'on te dit que tout est parti d'une tête d'épingle.
4: Oui.
0: D'une tête d'épingle, le Big Bang. Mais qu'est-ce qu'il y avait avant le Big Bang? Donc ces questions sont absolument
4: vertigineuses. Mais vous y croyez ou pas?
0: Mais j'ai pas y croire.
5: Est-ce que vous avez déjà vu une soucoupe volante, par exemple? Est-ce que vous avez déjà vu un extraterrestre?
0: À 3,8 grammes. J'ai vu passer une soucoupe volante à 2 grammes dans mon jambon. Bien sûr, à la boule, bien sûr.
4: Mais vous voulez pas répondre?
0: Non, mais
4: vous avez le droit de ne pas y croire.
0: Mais je n'ai pas d'avis, en fait.
5: Je n'ai pas d'avis.
0: D'accord.
5: C'est obligé qu'il y ait d'autres personnes, d'autres vies sur dans l'univers.
0: Il faudrait déjà qu'il y ait de la vie ici, si vous permettez, de temps en temps. Mais bon, voilà, je vous dis, ce sont des questions vertigineuses. Bon, en fait, il n'y a pas grand-chose. J'ai l'impression qu'il n'y a pas grand-chose.
1: Ouais, non, mais les vidéos, elles montrent pas.
4: Il y a juste des preuves d'extraterrestres, quoi. Il y a des documents.
5: Mais des preuves de vie.
4: Non, mais vous êtes emballé par rien.
0: Mais emballé par rien. Arrêtez.
1: Mais non, mais si, mais là.
0: Il y a des ovnis.
4: Il y a des taches, il y a des soucoupes.
1: Mais là, c'est pas ce qui manque.
0: Bon.
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20: Bonne fin d'après-midi avec Europe 1. Avant de retrouver la suite du meilleur de Pascal Praud et vous, on écoute un duo, Francis Cabrel et Pascal Obispo, sur ce titre qui figure sur le double album Héritage d'Obispo et dont le volume 2 est sorti en mai dernier. Il faudrait que pleuve l'amour sur Europe 1.

0: Cabrel et Pascal Obispo réunis sur ce titre, Il faudrait que pleuve l'amour. 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
0: 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Le meilleur de Pascal Pro et vous, dernière séquence en compagnie de Jean-Marie Rouard, membre de l'Académie française depuis 1997. Il était l'invité de Pascal Pro pour l'arrivée de nouveaux mots dans le dictionnaire Larousse. Et l'échange a commencé par le vouvoiement. C'était le 4 mai dernier.
2: Avec Jean d'Ormesson, il me tutoyait et moi je le vouvoyais. Et c'était, il m'avait dit, c'est exactement ce qui se passait avec Paul Morand. Je vouvoyais Paul Morand, mais lui me tutoyait. Donc, vous savez, en matière de langue française, il faut être très libéral. On fait ce qu'on veut. Si on veut tutoyer les gens, on les tutoie, avec leur accord, plus que les gens. C'est vrai que c'est désagréable des gens qui ne vous connaissez pas, qui vous tutoient, comme font ces hommes politiques, très souvent, qui ont le tutoiement un peu facile. Mais, vous savez, c'est vraiment pas quelque chose de très grave. Il y a des menaces sur la langue française qui sont autrement graves que le tutoiement et le vouvoiement.
3: Oui, mais je trouve que ça en dit beaucoup sur le rapport
2: sur le respect,
3: patron,
2: oui.
3: Sur le rapport. Est-ce qu'on doit, par exemple, tutoyer ou vouvoyer son patron? Est-ce qu'on doit les personnes âgées qu'on
2: ne connaît
3: pas?
2: Et ça, c'est le patron qui peut en décider. Quand quelqu'un se met à vous tutoyer, quand un ancien président de la République, par exemple, vous tutoie, eh bien, vous pouvez continuer à le vouvoyer. Et d'ailleurs, il y a aussi une phrase très amusante, c'est avec François Mitterrand, vous savez. Il avait un de ses vieux amis qui lui dit « Ah, maintenant, mon cher François, maintenant, je peux maintenant te tutoyer. » Lui, comme vous voudrez.
3: Oui, bien sûr, Mais alors, et qu'est-ce que vous pensez du vouvoiement dans la sphère intime, lorsque vous voyez des couples, parfois?
2: Je trouve ça très excitant d'être dans une position.
4: Ça faisait du cœur, là.
2: Je ne peux plus évoquer dans l'académie. Mais dans une situation un peu scabreuse, et de dire à quelqu'un, voulez-vous vous déshabiller? Voulez-vous... Ça crée une distance que je trouve formidable dans des moments intimes, parce que ça met à distance les choses et c'est... Enfin, voilà. Mais ça, c'est très personnel. Tout dépend avec qui vous êtes.
3: Il y a quelque chose de l'ordre de l'esthétisme dans ce vouvoiement.
2: Oui, ça peut être ça. Ça peut être quelque chose de... Vous savez, c'est très mystérieux. Ça fait partie de ces habitudes de langage qu'on emploie. Il y a des femmes qu'on tutoie dès le premier jour. Et d'ailleurs, il y a un livre d'Aragon qui commence comme ça, je crois. Et il lui a dit « tu » le premier jour. Voilà. Enfin bref, donc c'est quelque chose... C'est pas l'essentiel de la langue française, mais c'est intéressant sur les habitudes, disons, sociales et mondaines.
3: La première fois que Aurélien vit
2: Bérénice,
3: il la trouva franchement laide.
5: Je comprends rien.
3: C'est l'incipit de Aurélien, c'est une phrase d'Aragon.
2: J'ai fort à faire.
4: Là, je vais avoir mal à la tête pendant 20 minutes.
2: Avec un homme
4: là,
2: comme
4: avec
2: lui,
4: les deux.
2: Franchement, bon.
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3: Et nous sommes donc avec Jean-Marie Rouard, le petit Larousse illustré 2027. Sortira le 20 mai prochain. Près de 150 mots et 40 personnalités font leur entrée. Alors, virilisme, est-ce que vous validez?
2: Écoutez, vous savez, c'est pas à moi de valider. L'Académie a son dictionnaire.
3: Est-ce que vous aimez?
2: A son dictionnaire.
3: Est-ce que vous voyez le truc, c'est bien qu'il y ait des nouveaux mots?
2: Écoutez, tout dépend. Virilisme, je vois pas très l'intérêt, mais c'est pas grave. Mais ce qu'il faut bien comprendre, c'est que ces dictionnaires sont des affaires commerciales. C'est-à-dire, elles ont besoin, chaque année, de renouveler le stock. Ce qui n'est pas le cas de l'Académie. Parce que l'Académie n'est pas une affaire commerciale, ça ne vous a pas échappé. Donc, chaque année, ils rajoutent des mots. Mais comment naissent les mots? Comment naissaient les mots? C'est une question qu'on peut se poser. Et ça a diamétralement changé. Autrefois, c'était le peuple. C'était le langage du peuple et qui arrivait dans le tamis de l'Académie. Et l'Académie, disons, acceptait un certain nombre de mots. C'était l'usage. Aujourd'hui, c'est complètement différent. la source de la langue française, c'est la publicité et ce sont les journalistes. Donc ça a complètement modifié les choses et la tendance de... Bon, j'adore le Petit Robert, j'adore le Pierre Larousse, c'est un très bon dictionnaire, c'est pas la question. Mais leur tendance, c'est d'être au goût du jour. D'être au goût du jour, alors que le goût du jour, c'est, ils prennent des mots, voilà.
3: Bon, j'entends ce que vous dites, mais ce qui m'intéresse, c'est votre avis sur ces mots. Oui. Est-ce que, par exemple, crush, ça vous plaît? Parce qu'il y a des jolis mots parfois, je trouve que crush, c'est pas mal. Non, mais... C-R-U, j'ai eu un crush pour vous.
2: Qu'est-ce que ça veut dire?
3: Je suis amoureux de vous. Oui. J'ai eu un petit crush.
2: Mais qui dit ça? C'est quand même navrant
4: Olivier,
2: d'accepter les mots qui ne sont pas courants. C'est l'usage.
4: Jean-Marie, avec tout le respect que j'ai pour vous, c'est pas les journalistes qui utilisent ces termes, c'est les gens. Pardon, dinguerie, crush, c'est dans le langage courant aujourd'hui. C'est pas que les journalistes.
2: Je vous parle pas de dinguerie, je vous parle de crush. Crush, je ne connaissais pas ce mot.
4: Ah oui, mais
2: vous allez me dire parce que vous êtes un vieux con.
3: Sérieusement, les jeunes, par exemple, quand ils parlent entre eux, ils disent tiens, t'as un petit crush.
4: Mais c'est hyper répandu, hein.
3: C'est très répandu.
2: Oui, mais
5: c'est un anglicisme, c'est un peu.
2: Oui, bien sûr. Oui,
5: mais c'est le mot anglais.
2: C'est rajouter un anglicisme à une langue qui est en train de mourir, qui est une colonisation américaine et qui est en train de mourir, qui va disparaître. Et dans, je répète ce que je dis tellement souvent, dans 30 ans, vous n'aurez plus de langue française. Ça sera une langue morte.
3: Non, on disait ça déjà avant.
2: Mais c'est pas vrai. Non, on le dit.
3: Mais ça veut dire quoi?
4: Dans 30 ans, on parlera plus français.
2: Comment? Mais on parlera français, pistole, médiocre,
3: boomer, ça vous plaît?
2: Mais c'est encore du franglais.
4: Oui, mais ils sont tellement responsables de la situation.
2: Mais c'est la publicité.
3: Le shakshuka, vous savez ce que c'est?
2: Pardon.
3: Il y a des mots liés à la gastronomie qui arrivent, comme shakshuka.
4: Shakshuka,
3: oui. Des vignes mijotées d'origine maghrébine, mais aussi chai, thé épicé venu d'Inde, kadaïf, pâtisserie cuisinée orientale, ou encore tataki, une technique japonaise de cuisson qui laisse
4: ton tataki, c'est très bon, ça me surprend.
2: Vous savez qui a apporté le plus de mots? Quel est?
3: Non.
2: Ce sont les Arabes. Les Arabes, plus que les Anglais, c'est ça qui est étonnant, un grand Ramdam, c'est le Ramdam.
3: Bien sûr, mais Maboul, c'est un mot, paraît-il, d'origine arabe, qu'a utilisé le président de la République la semaine dernière.
2: Oui, oui. Donc il y a énormément de mots arabes, c'est le maximum de mots arabes.
3: Je suis d'accord avec vous, mais bon, vous ne me donnez pas vraiment votre avis, c'est ça qui m'ennuie. Trumpisme, Trumpisme.
2: Comment?
3: Trumpisme.
2: Trumpisme, c'est très facile. Est-ce que c'est nécessaire? Je vous dis, franchement, nous avons déjà un certain nombre de mots, je veux dire, franglais, qui ne sont non seulement pas nécessaires, mais qui abîment la langue. Parce que c'est pas seulement les mots, c'est la syntaxe. Et je vais vous donner un exemple qui est tout à fait frappant de notre colonisation américaine, et c'est l'université de la Sorbonne. Mmh. Savez-vous comment on l'a baptisé?
3: Non.
2: Sorbonne Université. Ce qui est une tournure, c'est du franglais. Ce n'est pas de la langue française. Mmh. Eh bien, franchement, voir la Sorbonne devenir américaine, franchement, moi, ça me navre. Et l'Académie a publié là-dessus un livre formidable, vraiment qu'elle a accouché un peu difficilement, ce qui s'appelle « N'ayons pas peur de parler français ». Mais c'est vrai que l'exemple, et là, je vais dans votre sens, l'exemple vient de très haut, puisque le président lui-même emploie beaucoup de mots anglais.
3: For sure. Mais en même temps, je suis... Bon.
4: Mais vous n'aimez pas l'évolution de la société, monsieur Roy? Et les mots qui vont avec? C'est un petit peu ce que vous dites.
2: Ne mélangeons pas les choses. Ce n'est pas l'évolution de la société, c'est la langue française. La langue française,
4: elle évolue.
2: C'est un chef-d'œuvre. Non, elle évolue d'une certaine façon, mais là, vous ne voulez pas la faire évoluer, vous allez la tuer. C'est ce que je vous explique. Il y a un livre de Jean-Michel de la Comté, « Le français va mourir ». Il a raison, mais on le dit depuis un certain temps. Et d'ailleurs,
3: c'était annoncé,
2: tous les écrivains...
3: La France va mourir, donc
2: tous les grands écrivains ont dénoncé cette dérive. Il y avait, vous savez bien, le fameux livre d'Étiemble, « Parlez-vous franglais ?» Il y avait Cioran qui avait dit « La langue française se meurt, et il n'y a qu'un réfugié des Balkans comme moi qui s'en indigne, les Français s'en foutent ». Il avait raison, c'est une dégradation, et je vous verrai, ce qui restera, c'est la langue qui a été parlée par les écrivains, et qui est formidable, mais autrement, ça sera comme le grec, qui est une langue magnifique, mais c'est une langue morte. Mais le français va devenir une langue morte.
3: Comme il nous reste deux minutes et que vous êtes là, c'est toujours le moment d'évoquer cette Académie française qui nous fait parfois rêver et puis surtout suscite des interrogations. Il y a combien de sièges vacants en ce moment à l'Académie ?
2: Il va y en avoir 4. Moi, je le savais quand j'étais candidat.
3: Bon, la dernière élection, c'était celle de Boualem-Sansal ?
2: C'est celle de Boualem-Sansal, oui.
3: Comment vous jugez la campagne de presse qui se met en place contre lui ?
2: Écoutez, moi, ce que je vois, c'est sa réception à l'Académie française. L'Académie française a voté pour lui à une très large...
3: Mais vous
2: n'avez
3: pas envie de le défendre ? Vous ne trouvez pas odieux ce qui se passe contre lui ?
2: Vous savez...
3: Vous trouvez
2: ce qui est très intéressant.
3: Non, mais que l'Académie ne l'avait pas... L'Académie de Belgique l'avait reçu.
2: Je suis un analyste de la littérature, puisque c'est mon...
3: C'est pas très courageux, quand même, Jean-Marie.
2: Pardon ?
3: C'est pas très courageux. Il est attaqué par tout le monde, quand même. Il est traité de...
2: Mais quel est l'écrivain ? Quel est l'écrivain qui n'est pas attaqué ? Proust est attaqué. Malraux est attaqué. Tous les écrivains sont attaqués.
3: Ça vous choque pas ?
2: Ce qui est très intéressant.
3: Vous n'avez pas envie de le défendre.
2: Mais je défends tous les écrivains. J'ai passé ma vie à défendre les écrivains.
3: Non, mais oui, mais celui-là, manifestement, qu'est-ce que vous pensez de la campagne de presse qui est déclenchée contre lui ?
2: Mais vous voulez à tout prix me faire entrer dans des questions politiques, je veux vous dire.
3: Bah oui.
2: L'Académie a joué un rôle formidable en les lisant. En les lisant au bon moment, et non pas au moment où il était victime, il était dans les geôles. Vous savez que c'était un problème qui s'est posé. Et d'ailleurs, donc maintenant, il a été élu comme écrivain. C'est vraiment une reconnaissance. Mais ce qui est très intéressant dans l'affaire Boualem-Sansal, c'est qu'en fait, en 4 mois, il est passé par toutes les étapes dans lesquelles passent les grands écrivains. Vous regardez la vie de Romain Gary. Romain Gary, en 30 ans, il passe de la célébrité. Et ensuite, il est détesté. Ensuite, il remonte. Et maintenant, il est au pinacle. Mais lui, il a fallu 30 ans pour voir les variations, les avatars de la vie de Romain Gary, qui a été très attaqué, vous savez aussi.
3: C'est pas de la même manière. Mais bon, c'est votre réponse, il n'y a pas de souci. Je vous pose des questions et vous répondez comme vous le souhaitez.
2: Merci.
3: En revanche, sur les candidats de l'Académie, comme il reste 4 places, alors je ne sais pas en ce moment qui est candidat à l'Académie.
2: Pour l'instant, on attend les candidatures. Mais tout le monde peut se présenter.
4: Moi, je peux.
2: Attendez-vous. Bien sûr.
4: Je peux, monsieur Roy.
2: Vous n'avez pas besoin d'avoir eu votre bac. Vous n'avez pas besoin d'avoir eu votre bac. Tout le monde peut se présenter. Et on peut se présenter à partir de l'âge de 15 ans jusqu'à l'âge de 90 ans.
4: Et comment on fait ?
2: On envoie une lettre au secrétaire perpétuel. Non, pas moi. Je ne suis pas secrétaire perpétuel. Ça, c'est très hiérarchisé. Et vous vous présentez. Et puis, si vous avez réussi à séduire. Mais Pascal, on vous voit très bien faire votre campagne, vous seriez formidable.
3: Vous savez très bien que tout ça n'a pas de sens, mais on réfléchit.
2: Pourquoi ça n'a pas de sens ?
3: Mais parce que faut avoir écrit une œuvre.
2: Mais non ! Est-ce que Pierre Messmer avait écrit une œuvre magnifique ?
3: Pierre Messmer, il avait fait Birakem.
2: Vous avez vos articles de journaux qui seront bientôt réunis en volume.
3: Arrêtez, ne vous moquez pas.
4: Vous avez un crush sur Pascal Praud.
3: Ne vous moquez pas. Mais c'est vrai que, alors, on cite toujours les mêmes. Modiano n'est pas un fan, n'a pas envie de venir. Houellebecq, je pense qu'il l'a pas non plus envie, ou l'Académie peut-être n'a pas envie. Les grands écrivains du moment, Emmanuel Carrère n'a pas envie non plus, sans doute.
2: Pour le sens, il était un peu gêné par rapport à sa mère.
3: Vis-à-vis de sa mère. Bon, après, vous avez effectivement, c'était bien le journaliste du Figaro, notre ami Éric Nehoff, qui a été élu, et c'est une plume intéressante, Éric Nehoff, parce que c'est un homme de culture. Vous avez également le dramaturge. Florian Zeller, qui a été élu, et ça c'est une bonne chose parce que ça rajeunit, et puis c'est des gens de talent les deux personnes.
2: Pourquoi vous les rajeunir ? Qu'est-ce que vous avez contre les...
3: Parce que c'est pas mal de donner un petit peu de nouveauté. Non,
2: je plaisante.
3: Quand je dis rajeunir, de nouveauté. Ouais, ouais. Bon, il n'y a pas beaucoup de femmes.
2: Non, mais il y en a de plus en plus.
3: Pas beaucoup d'écrivains femmes.
2: Il y en a de plus en plus.
3: Oui, il n'y en avait pas avant, donc il y en a forcément de plus en plus.
2: Enfin, écoutez, si je vous avais fait venir pour que je dise du mal de l'Académie.
3: Mais pas du tout, jamais. Je vous demande quelles sont les candidatures.
2: Très importante, c'est ce que disait Napoléon. Il disait l'ingratitude est le plus vilain défaut du cœur.
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5: Bonsoir à tous, bienvenue dans Punchline sur CNews et sur Europe 1. À la une ce soir, Sophie Adno de nouveau dans le vide spatial. Une semaine après sa première sortie historique, l'astronaute française est ressortie de la Station Spatiale Internationale pour achever sa mission. Alors pourquoi une telle sortie? Comment ça se prépare? Quels sont les dangers? Et surtout, comment ça marche une sortie extravéhiculaire dans l'espace? Michel Chevalet, notre journaliste scientifique, va tout nous expliquer. À quelques jours de la rentrée scolaire, Édouard Geffray fixe le cap pour l'école. Le ministre de l'Éducation veut donner la priorité aux fondamentaux et au climat scolaire autour de trois mots: instruire, protéger, unir. Mais est-ce que cela suffira à relever l'école de nos enfants? Je poserai la question à Maxime Repère du SNALC, le syndicat des personnels de l'éducation nationale. Et puis, le cri d'alarme d'un couple de propriétaires âgés de 88 et 94 ans. Leur locataire ne paie plus leur loyer depuis le mois de juin et aurait changé les serrures du logement. Le couple réclame désormais leur expulsion et dénonce également des menaces de la part des locataires. Vous entendrez l'appel bouleversant lancé par Honorine, cette femme de 88 ans, sur les réseaux sociaux, et on sera avec un avocat spécialisé en droit du logement pour en parler.
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5: Il est 18h sur CNews et sur Europe 1. Tout de suite, le rappel des principaux titres de l'actualité avec Valentin Rouillon. Bonsoir Valentin.
7: Bonsoir Mickaël et bonsoir à tous. Vous allez largement y revenir, notamment avec Michel Chevalet, vous venez d'en parler. Sophie Adno, de retour dans l'espace une semaine après sa première historique. L'astronaute française a débuté sa deuxième sortie à l'extérieur de la Station Spatiale Internationale. 6h30 de mission pour terminer de remplacer une antenne défectueuse. Le 18 août dernier, c'était sa première sortie extravéhiculaire, ce qui fait d'elle la première femme française à flotter dans le vide spatial. Aucune personne ne manque à l'appel. Dernière déclaration du préfet de l'Aude après la tornade qui a frappé Poma hier après-midi. Une cinquantaine de personnes sont blessées. La tornade d'une rare violence a endommagé 300 maisons. Plus de 120 sapeurs-pompiers sont toujours sur place. Le maire de la commune affirme que les enfants ne feront pas leur rentrée à Poma. Écoutez-le.
8: L'école maternelle n'y est plus. On n'a plus l'école, on n'a plus de mairie. Écoutez, il faudra reconstruire ensemble.
7: Le ministre de l'Éducation nationale a tenu une conférence de presse de rentrée. Édouard Geffray, qui était aux côtés de Sabrina Roubache, la ministre déléguée chargée de l'enseignement, de la formation professionnelle et de l'apprentissage. Il parle d'une rentrée d'action au programme, la protection de l'enfance, la maîtrise des langues ou encore l'interdiction des téléphones portables. Premier déplacement de campagne pour Raphaël Glucksmann, équipé d'un casque et d'un baudrier. Le candidat à la primaire socialiste s'est offert l'ascension d'une éolienne en Charente-Maritime. Il promet d'engager dès son arrivée au pouvoir les 100 jours de la révolution écologique. 100 jours qui vont libérer la France de son addiction au gaz et au pétrole, a-t-il précisé. Le dernier hommage à François Patria, décédé le 19 août à l'âge de 83 ans, des suites d'un accident de vélo. L'ancien ministre et patron des macronistes au Sénat fut l'un des premiers à rejoindre Emmanuel Macron avant son élection en 2017. Le président de la République, ému, était présent aux obsèques. Il faut dire que la vie allait très bien à François Patria. Il était la vie, a précisé le chef de l'État. Les incendies n'ont pas empêché une bonne saison touristique cet été, déclaration de Serge Papin. Beaucoup de visiteurs étrangers et des destinations comme la montagne ou la Manche. Le ministre du Commerce a souligné qu'il y a des touristes étrangers qui viennent avec un bon pouvoir d'achat, notamment de Chine.

0: Chine, des États-Unis, de Corée du Sud ou encore du Mexique. Écoutez-le.
1: 2025 est une très belle année. Et en 2026, on va faire au moins aussi bien, voire mieux. On a un tourisme international qui se porte très bien. 60 milliards très précisément à la fin août pour le commerce international. Ça veut dire que la contribution à la balance des paiements, l'industrie touristique, c'est une forte contribution. Probablement à la fin de l'année de l'ordre de 20 milliards, ce qui est quand même pas rien.
0: Les cycles Lapierre obtiennent un sursis de 6 mois. L'une des dernières marques françaises de vélo a été placée en redressement judiciaire par le tribunal de commerce de Dijon. Cette période doit lui permettre de trouver un repreneur et de préserver ses 106 emplois. La Lapierre, fondée en 1946, a réalisé près de 100 millions d'euros de chiffre d'affaires en 2025. La filière estime toutefois que ce placement est un signal très négatif pour l'industrie française. Le zoo de Beauval renonce à accueillir des dauphins du Marineland d'Antibes. Le projet est abandonné en raison de son coût, désormais estimé à 45 millions d'euros. Beauval devait accueillir environ 25 dauphins, dont 8 du Marineland. L'association One Voice salue une décision de raison, mais sans solution en France, certains dauphins pourraient finalement être envoyés en Asie. Le gouvernement espagnol veut accélérer le renvoi des migrants présents à Ceuta. Entre 3500 et 7000 personnes seraient encore dans l'enclave espagnole. Madrid veut mettre en place un commandement unique pour accélérer les procédures. Les autorités devront déterminer qui peut demander l'asile et qui peut être rapatrié. Le gouvernement promet aussi de renforcer les mesures, les capacités d'accueil, notamment pour les mineurs. Et puis un touriste français est mort en pleine canicule dans la vallée de la mort aux États-Unis. Les faits se sont produits le 17 août alors que les températures atteignaient 47 degrés. Son véhicule s'est enlisé et l'homme est parti chercher de l'aide à pied avec son compagnon de voyage. Âgé de 68 ans, il n'a pas pu aller plus loin et a été retrouvé mort par les secours. Voilà pour l'essentiel de l'actualité à 18h, cher Mickaël.
2: Merci beaucoup Valentin Rouillon, merci à vous et bienvenue dans Punchline. Si vous venez de nous rejoindre, on est avec Karim Maloum, avec Vandril de Guerpel et bonsoir à Michel Chevalet qui
3: bonsoir.
2: Nous a rejoint sur ce plateau, journaliste scientifique. Michel, on va parler bien sûr de cette nouvelle sortie de Sophie Adno, une semaine après sa première sortie historique. Sophie Adno s'aventure une deuxième fois à l'extérieur de la Station Spatiale Internationale pour terminer sa mission, restée inachevée, sortie destinée à remplacer une antenne de communication, c'est ce qu'on nous dit. Elle a débuté aux alentours de 14h30, heure de Paris, doit durer environ 6h, 6h30. Michel, d'abord très concrètement, qu'est-ce que Sophie Adno est en train de faire à l'extérieur de l'ISS pour et qu'est-ce qu'elle est en train de faire pour que ce soit aussi long aussi ?
4: Elle n'est pas toute seule. Il y a tout de même un Américain avec elle, Anil Menon. Il faut être deux pour des raisons de sécurité. Alors qu'est-ce qui s'est passé durant ces 3h30 ? Ils sont à mi-mission.
2: On nous dit remplacer une antenne. Ça prend 6h30 de remplacer une antenne ?
4: Et ça a débuté la dernière fois. Il y a 7 jours, ils ont eu du mal à démonter l'ancienne et puis à la stocker dans un coin. Et aujourd'hui, on a pris la nouvelle antenne et qu'on l'a fixé. Voilà le plan. Mais c'était beaucoup plus rapide. Moi, j'ai suivi en direct, là. C'était beaucoup plus rapide parce qu'ils en avaient l'expérience. Mmh. Et puis, ils ont tenu compte des erreurs qu'ils avaient faites, enfin, des problèmes qu'ils avaient rencontrés avec, soi-disant, des boulons. Enfin, c'est pas très clair. En fait, on ne fixe pas dans l'espace avec des boulons. Précision. Un boulon, c'est quoi ? C'est une vis, un écrou et une rondelle. Si vous dévissez l'écrou, mon cher, avec la visseuse...
2: La rondelle, elle s'envole.
4: Et l'écrou aussi. Sinon, il faudrait l'attacher avec des fils de fer. Donc, ce sont de grandes vis. Et avec une tête creuse, qu'on appelle BTR, les bricoleurs savent ça, dans lequel on va mettre la clé, et puis il y a une visseuse qui va... Donc, ils ont rencontré des problèmes d'oxydation. Donc, on a assisté à quoi ? Eh bien, chacun a son boulot. Pendant que l'Américain était sur le bras, qui servait de grue, et tenait dans ses bras l'antenne, avant de la déposer au bon endroit, Sophie a préparé, je dois dire, le terrain, et elle a graissé les vis avec une brosse à dents authentique. Et puis une graisse parce que... Non, c'est ce qui est... vous êtes dans l'espace, et vous utilisez une brosse à dents, comme nous les bricoleurs, pour mettre de la graisse pour la vie. Bon, ils l'ont positionné... Ils l'ont vissé, et bien il reste un petit jeu de 5 mm qui les inquiète. Pas assez serré. Et là, ils disent, ils ont demandé, c'est ce qu'ils ont fait à l'instant, à Neil Metton, d'aller sur l'antenne, de la secouer, pour voir si ça pouvait... Parce que dans l'espace, il n'y a pas de... Hormis les vibrations de la station, il n'y a pas les chaos de la route.
2: Donc, antenne, elle est vraiment importante pour l'ISS ?
4: Oui, parce qu'il y a deux antennes. On dit tout le temps... Eurodirection, ce sont des antennes contre ORATI. Quand la station tourne en permanence sur elle-même, eh bien, l'antenne doit toujours être braquée vers le sol. Donc, elles sont montées sur des cardans, comme les transmissions des voitures, de façon à toujours rester braquée. Voilà. Voilà la technique. Donc, l'antenne est montée. On les a vus en gros plan, c'est ça qui est étonnant ici dans cette mission, c'est qu'avec les caméras, on a assisté, nous assis à notre bureau, à voir les gros plans, voir les mains, les gants, la difficulté pour visser les connecteurs. Bon, bah apparemment, tout ça c'est bien, mission accomplie. Qu'est-ce qu'il leur reste à faire ? Bah, il faut ranger le matériel. Ouais. Bah oui, rien ne doit traîner, mais... Il y a une autre partie de la mission. Comme ils vont avoir un peu de temps de libre, peut-être que Sophie Adnot va enfin regarder le paysage de la Terre. Elle n'a pas eu le temps. Mais surtout, ils vont poser de nouveaux réflecteurs laser qui vont servir au guidage des engins automatiques qui vont venir accoster la station. C'est-à-dire, ils préparent les futures missions. Donc, moi, je dirais, bravo, mission réussie.
2: Michel, qu'est-ce qui est le plus dangereux dans une sortie comme celle-ci ?
4: Alors je dirais, moi, c'est le risque, beaucoup de choses peuvent arriver, mais surtout c'est le risque qu'il y ait, c'est le film Gravity, c'est-à-dire qu'il y ait une micro-météorite, un boulon qui traîne, qui heurte à 28 000 km par heure la combinaison, qui fasse un trou avec une brusque dépressurisation. Et l'autre danger, c'est ils ont deux mousquetons pour toujours, deux fils à la vie, il faut toujours rester accroché. Et si jamais il y avait une rupture d'un des fils, il n'en resterait plus qu'un, et sinon ça serait le film Gravity, c'est-à-dire qu'il partirait et s'éloignerait de la station, et la station ne pourrait pas le récupérer.
2: Mais le plus gros danger... Ils n'ont aucun moyen de se rediriger vers la station.
4: Ils ont des propulseurs. Sur leur scaphandre, sur leur scaphandre, dans le dos, ils ont des petits propulseurs qui leur permettraient, à l'azote, qui leur permettraient de se rapprocher à la station à condition de ne pas être trop loin. Mais le plus gros des dangers, à mon avis, c'est de recevoir des morceaux, un bombardement de météorites.
2: Quand on regarde les images, Michel, on a l'impression que Sophie Adnot, que son camarade flotte sans effort. Ça paraît, vu de la Terre, ça paraît extrêmement facile, ça paraît presque apaisant, sauf que ça demande énormément de préparation.
4: Et pourtant, de la préparation, 150 heures de simulation devant des maquettes, des ordinateurs, dans des piscines à Houston et à Cologne en Allemagne, on répète tout minutieusement, on répète les pannes aussi, voir qu'est-ce que l'on fait, et elle est, moi ce que j'admire c'est chez elle, c'est toujours son calme et son sourire et sa grande maîtrise des situations, et ça c'est remarquable, et surtout le travail d'équipe, ils ne sont pas tout seuls, ils sont sans arrêt en liaison avec le sol. Moi j'écoutais leur conversation, c'était serre le boulon numéro 2, oui je l'ai serré, passe maintenant au boulon numéro 4, c'est fait, merci, maintenant fais ceci, fais cela, vous voyez, tout est fait de façon très précise, mais on leur laisse une part d'improvisation. Et j'ai vu à un moment Anil Menon qui n'arrivait pas à enfoncer le fameux connecteur vidéo de la station. Il s'enfonçait que 2 mm. C'était les mauvais contacts. Et le sol lui dit « Prends un marteau ». Il dit « Tu es sérieux ?» Oui. Et donc, par petit coup de marteau, vous voyez, il est arrivé à enfoncer le connecteur.
2: Oui, parce qu'on imagine qu'avec un scaphandre comme celui-ci, avec les gestes sont difficilement précis.
4: Les gants sont épais et les gants sont gonflés. Bien que la pression atmosphérique dans le scaphandre soit que le tiers de la pression atmosphérique au sol, ils sont tout de même comme des bimandones engonflés. Qu'est-ce qui travaille dans le scaphandre ? C'est pas les jambes, c'est pas les cuisses. Parce qu'elles ne servent à rien, en quelque sorte, mais c'est surtout le buste, les bras, les mains et les poignets. Et à la fin de la mission, au bout de 6 heures, ils ont mal aux bras, ils ont mal aux mains.
2: Qu'est-ce qui se passe dans ce scaphandre ? Évidemment, il y a de l'oxygène, c'est des bouteilles un peu comme quand on fait de la plongée sous-marine, j'imagine.
4: Et il y a un recyclage d'air, de façon à absorber la vapeur d'eau et le gaz carbonique, et ça se passe dans un pack qu'ils ont dans le dos, et ils ont une autonomie à peu près de 6 à 8 heures.
2: C'est formidable. Karim Malhoun, quand vous regardez ces images, quand vous entendez Michel Chevalier, alors des images qu'on peut décrire aussi pour les auditeurs d'Europe 1, mais on suit ce travail qui est fait évidemment par Sophie Adnot et par son coéquipier depuis 14h30 tout à l'heure, pour arriver donc à fixer.
4: Elle est toujours en train de visser, là. Ils sont toujours avec cette sacrée vis-là qui leur pose des problèmes.
3: Elle a la tête, une visseuse, Michel.
4: Là où on la voit, elle a la tête en bas. les pieds en l'air, et elle tient la visseuse, et elle essaye toujours de serrer la vis numéro 2, qui est récalcitrante.
2: Karim Maloum, c'est impressionnant. Moi, ça me fascine à chaque fois.
3: Moi, déjà, je suis très fasciné par la science-fiction.
2: Ouais. Mais là, sauf que c'est pas de la science-fiction.
3: Moi, je mon adolescence.
2: Ce n'est pas de la science-fiction.
3: Ah ouais, à l'air, mais j'ai l'impression, Michel, ces scènes, on les retrouve dans les romans, on les retrouve dans des films de science-fiction, oui, à la fin des années 70, début des années 80.
4: Bien sûr.
3: À serrer un boulon, à dévisser, une petite panne, il faut revenir. Mais on a vécu tout ça, j'ai l'impression, dans la littérature, tout simplement. J'ai toujours été.
2: Et dans le cinéma.
3: Ouais. Et quand je vois ça, je veux dire, en fait, on est dans la réalité même.
4: Mais c'est ce que dit Pesquet très bien. Il dit une sortie dans l'espace, c'est le rêve. Mais le rêve dans le rêve, parce que c'est plus fort que le rêve.
3: Absolument.
4: Et c'est bien vrai pour tous ceux. Et c'est le rêve de tous les astronautes qui ont été dans la station spatiale et qui ne sont pas sortis. Leur rêve, c'est de passer la tête dehors. Voilà, c'est sûr.
2: Parce qu'il y en a, c'est-à-dire il y en a beaucoup qui ont séjourné dans la station spatiale, mais qui n'ont jamais mis les
4: dehors. Bien sûr. Il y a plus de 500 personnes qui ont été dans l'espace, et il y en a quoi, une vingtaine qui ont fait les sorties d'un extravéhiculaire.
2: Et c'est la première femme française.
4: Deuxième femme française à aller dans l'espace.
2: C'est la première à faire une sortie, à effectuer une sortie.
4: Et c'est la première française, et la deuxième européenne, et la première française à faire une sortie extravéhiculaire.
2: Vandril de Guerpel.
5: Oui, bah, une énorme fierté de voir une Française ici accomplir quelque chose qui paraît un peu surdimensionné et qui n'est pas du tout à la portée de tout le monde, quoi. Et c'est assez chouette et ça donne espoir aussi en nos qualités en France sur ces sujets qui sont hyper pointus et qui demandent énormément de travail. Le niveau d'études est impressionnant. Moi, je suis incapable de faire ça.
2: C'est vrai qu'il y a une certaine fierté. C'est-à-dire, on a tous en tête Thomas Pesquet, désormais Sophie Adnot, deux astronautes qui aujourd'hui représente énormément.
4: On a eu des très grands. On a eu des très grands. On a eu Jean-Luc Chrétien, le premier. Moi, je dis Jean-François Clairvoy, polytechnicien qui a fait trois sorties. J'en ai fait pas mal avec lui, avec la navette spatiale. Jean-Pierre Ignoret, Claudie André-Déhay. On a eu de très très très très bons profils. Et puis, bien sûr, les deux derniers. C'est la nouvelle génération. C'est Pesquet et puis Sophie.
2: Merci beaucoup Michel Chevalier, journaliste scientifique, pour évidemment accompagner, décrire ces images de Sophie Adnot, de cette sortie extravéhiculaire. Sophie Adnot qui flotte au-dessus de la station spatiale internationale.
4: Et elle a toujours, vous voyez, la tête en bas,
3: avec la visseuse.
4: Et avec sa visseuse à la main. Elle essaye toujours cette fameuse vis.
3: Elle doit changer de magasin.
2: On va continuer à suivre ça évidemment avec attention. Ça devrait se terminer aux alentours de 20h, a priori. C'est ça, heure française. À quelques jours de la rentrée scolaire, c'est la semaine prochaine, bien sûr, la rentrée scolaire, Édouard Geffray, le ministre de l'Éducation, a présenté aujourd'hui sa feuille de route pour cette année scolaire 2026-2027. On va en parler avec ces trois missions, ces trois mots qui ont été évoqués par le ministre. Instruire, protéger, unir. Est-ce que ça va suffire à relever l'école de nos enfants? On en parlera avec Maxime Repère, qui est du syndicat du SNALC, le syndicat des personnels de l'éducation nationale, et qui sera avec nous dans quelques secondes, dans la suite évidemment de Punchline sur CNews et sur Europe 1. On se retrouve juste après cette courte pause. Restez avec nous.
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2: De retour pour la suite de Punchline en direct sur CNews et sur Europe 1. On est toujours avec Karim Maloum, avec Vandril de Guerpel, Michel Chevalier qui est resté avec nous parce que comme on va parler de l'éducation nationale, on va parler de l'école. Vous me faites, parce que je dis tout aux auditeurs et aux téléspectateurs. Michel me disait hors antenne pendant la publicité. J'ai été professeur de mathématiques, mais évidemment, vous avez été physique, professeur de mathématiques. Ouais. C'était entre quelle année et quelle année ?
4: 66, j'ai quitté l'éducation nationale fin 71.
2: Fin 71.
4: J'ai démarré service militaire 66, 71.
2: Voilà, donc vous aurez certainement un regard à apporter à cette nouvelle feuille de route qui a été présentée aujourd'hui par Édouard Geffray, le ministre de l'Éducation nationale pour l'année scolaire 2026-2027. Il veut concentrer l'école sur trois missions, instruire, protéger, unir, avec notamment un accent sur les savoirs fondamentaux et le climat scolaire. Voilà, ça, ce sont les mots du ministre. Il assume également une rentrée sans nouvelle grande réforme structurelle, privilégiant la consolidation des mesures déjà engagées. On est avec Maxime Repère, qui est avec nous du SNALC, le syndicat national des personnels de l'éducation nationale. Bonsoir, merci d'être en direct sur CNews et sur Europe 1, Maxime. Vous avez suivi les différentes annonces du ministre aujourd'hui. Qu'en avez-vous d'abord pensé ?
25: Pas grand chose. C'était plus un exercice de communication vraiment qu'une feuille de route sincère, si vous voulez, puisque les différents thèmes évoqués, eh bien, en fait, ils reviennent chaque année. On parle de climat scolaire, on parle de protéger les personnels, de restaurer l'autorité des professionnels que nous sommes censés être. Enfin, si vous voulez, c'est plus une liste, une redite chaque année, vraiment qu'une déclaration voilà, que j'aurais aimé accueillir avec une certaine bienveillance, un certain optimisme. Mais si vous voulez... Tous ces discours de notre ministre, hein, comme de ses prédécesseurs, eh bien, voilà, ils sont là juste pour masquer une réalité qui devient de plus en plus insoutenable.
2: Instruire, protéger, unir, le ministre affiche ses priorités, mais avant même de parler de priorités, Maxime Repère, est-ce que l'école française est encore capable de remplir correctement ses missions essentielles ?
25: Non. L'école, elle est en train de brûler. L'école, elle est en train de s'effondrer. Et plutôt que de s'attaquer aux différents problèmes, eh bien, on préfère regarder ailleurs. Hein. Je ne vais pas reprendre l'expression d'un ancien président de la République, mais il faut quand même voir la réalité en face. On est face à une situation catastrophique, mais vraiment catastrophique. Ça fait des mois, des années que mon syndicat, sur votre antenne comme ailleurs, eh bien, alerte sur cet effondrement. une crise d'attractivité qui perdure, une insécurité qui ne devient plus un sentiment, mais bel et bien une réalité qui s'aggrave de plus en plus. On a des valeurs républicaines qui sont continuellement menacées. Je pense notamment à la question de la laïcité. Et puis, on a des élèves, en fait, qui sont sacrifiés, dont on sacrifie l'avenir, entre guillemets. Pourquoi ? Eh bien, parce que on n'essaye pas vraiment d'offrir à nos élèves, d'offrir aux enfants, eh bien, les meilleures conditions pour réussir. Et on n'offre pas non plus au personnel de l'éducation nationale les conditions nécessaires pour pouvoir faire de façon digne et sereine leur métier. Voilà, ça c'est vraiment l'échec de ce 21e siècle en France, c'est avant tout l'échec de l'école.
2: Michel Chevalier, quel regard est-ce que vous portez sur l'école d'aujourd'hui ? On le disait, vous avez été professeur de mathématiques dans les années 70. Vous avez vous avez abandonné le métier de professeur pour vous consacrer finalement au journalisme.
4: Je commençais à écrire dans la revue Sciences et Avenir. Je préparais ma sortie d'Éducation nationale. Mais je regrette pas. Attention, je ne regrette pas ma formation. De professeur. Mais ce que je garde un mauvais souvenir de l'éducation nationale, c'est-à-dire les conditions dans lesquelles on était amené à travailler, et surtout le fait que le poids de l'administration sur l'éducation, au sein de l'éducation nationale, c'est quelque chose d'épouvantable, qui stérilise toute innovation.
2: Ça ne s'est pas arrangé.
4: Je vous donne simplement un exemple. J'avais fait une collection, et on peut encore y trouver, de bouquins de maths et de physique à la demande de Claude Allègre, dans lequel il y avait une partie, disons, journalistique pour donner le goût, c'est ce que je fais, de s'intéresser à la science, voilà, mais en respectant, bien entendu, les sempiternels programmes. C'était relu par l'éducation nationale. Sauf qu'on n'avait pas l'aval des inspecteurs généraux de l'éducation nationale. Et là, ça a été un tollé général, et nos livres, je l'avais fait pour Claude Allègre, n'ont pas marché, avec le frein de l'administration de l'éducation nationale. Je voulais mettre le mécano à l'école, j'étais fanat de mécano, pourquoi ? Dans les petites classes, j'ai fait des expériences pas loin d'ici, à Boulogne, c'était toujours avec pour Claude Allègre. Ça a remarquablement bien marché avec les petits, et même les filles, très adroites en mécano, qui leur donnaient le sens de la praxie, du goût, du travail, de la construction, de la logique de la construction. Tollé général de l'éducation nationale, non, le mécano, allons, vous n'y pensez pas. Vous voyez, ce poids de l'administration freine considérablement toute innovation. Et puis enfin, la dernière remarque, ce sont des programmes, à mon avis, moi, dans le domaine que je connaissais, les mathématiques, démentiels, des choses de vous à moi totalement inutiles. On leur apprend un outil, on leur fait pas de la recherche mathématique.
2: Mais Michel, toujours est-il que dans les années 70, lorsque vous étiez professeur, il me semble que les élèves savaient correctement compter, lire et écrire. Le problème, c'est qu'aujourd'hui...
4: Ça se dégrade pour l'orthographe, évidemment. Et ça se dégrade pour les mathématiques. Ça se dégrade pour l'enseignement de la physique et les travaux pratiques de trucs. Vous vous souvenez, vous voulez mettre la technologie à l'école. Catastrophe. On leur faisait démonter une serrure. Comment pouvez-vous initier des gens à la technologie en démontant une serrure ? C'est pas sérieux.
2: Maxime Repère, comment est-ce que vous expliquez que le niveau se soit autant dégradé ?
25: C'est très simple. Déjà, on n'investit pas dans l'école. Alors oui, je sais, pendant des années, l'éducation nationale a représenté le premier budget de France. Mais ce budget, je suis désolé, il a toujours été très très mal géré. On a dépensé des sommes folles dans des projets qui, parfois, n'ont jamais vu le jour.
2: Et c'est toujours le cas, il me semble.
25: Et c'est toujours le cas.
2: C'est toujours le premier budget de France.
25: Alors, c'était pas le cas l'an dernier, en tout cas. Si vous regardez un petit peu, en fait, on va dans une direction... On fait 3 pas en avant, 5 pas en arrière. Et c'est comme ça tout le temps. On n'arrive pas à avoir un cap qui soit clairement défini. Ça, c'est le premier point. Le deuxième, c'est qu'on a laissé les conditions de travail des personnels, notamment des enseignants, se dégrader. Il y a une paupérisation du métier d'enseignant, à tel point que, en termes de pouvoir d'achat, un enseignant aujourd'hui a un pouvoir d'achat bien moindre qu'un enseignant, par exemple, dans les années 80 ou 90. Et puis, il y a aussi autre chose, c'est qu'on a supprimé des horaires dans certaines disciplines, je pense notamment au français, Et en fait, dans l'école, on a de plus en plus cherché à inclure ce que l'on appelle, ce que j'appelle moi, de l'éducation A. Éducation à l'écologie, éducation au numérique, éducation à ceci, éducation à cela. Alors, bien sûr, l'école est un lieu propice à ce type d'éducation. Mais en fait, on l'a fait au détriment d'autre chose. Et du coup, forcément, aujourd'hui, nous ne sommes pas surpris des résultats des élèves dans des matières comme, par exemple, les mathématiques ou alors l'orthographe, etc. C'est, si vous voulez, c'est quelque chose d'assez logique. Parce que ces éducations-là, en fait, on n'a pas donné de moyens en plus pour le faire. On n'a pas donné de moyens humains en plus. Et puis enfin, dernier point qui me semble extrêmement important, on entre de plus en plus dans une forme de consommation de l'école. Et vous avez de plus en plus des missions qui, pour moi, devraient être plutôt confiées aux parents, mais que l'on confie de plus en plus à l'école. Je rappelle que la première cellule d'apprentissage d'un enfant, ce n'est pas l'école, c'est la famille. Et de plus en plus, on demande parfois à l'école de se substituer aux parents. Et du coup, on a du mal à identifier quel est le rôle et quelles sont les missions de l'école et quel est le rôle et les missions des parents. Parce que dans tous les cas, vous avez des droits et des devoirs et vous avez des responsabilités. Mmh. Et du coup, on a un flou qui est tel aujourd'hui que, bah, écoutez, l'éducation nationale, c'est devenu la première entreprise de bricolage discount de France. Voilà.
2: Hier, Maxime Robert,
25: mais on ne construit rien.
2: Hier, Maxime Repère, on évoquait la question du téléphone portable à l'école. Emmanuel Macron souhaite l'interdire dès la rentrée. Écoutez ce que disait sur ce sujet aujourd'hui le ministre de l'Éducation nationale.
0: Lorsqu'un enfant entre dans une école et lorsque ses parents le déposent à la grille, il entre dans un lieu qui, normalement, le met à l'abri des tourments du monde. Et nous avons pour devoir absolu, absolu, de protéger son innocence contre les violences sexuelles, de protéger son santé physique et mentale contre le harcèlement, mais aussi de protéger sa construction sociale et cognitive avec l'interdiction du téléphone portable au lycée et la limitation des écrans.
2: Maxime Repère, évidemment, on partage tous ce souhait, les motivations sont bonnes, mais est-ce réellement cohérent compte tenu du virage numérique qu'a pris l'école depuis plusieurs années aujourd'hui, compte tenu du fait que finalement, tout, presque tout, se fait aujourd'hui en ligne sur les applications mobiles, que ce soit École Directe, que ce soit Pronote en ce qui concerne les agendas, en ce qui concerne les devoirs scolaires. Comment aujourd'hui, du jour au lendemain, interdire finalement le téléphone portable à l'école?
25: Écoutez, je pense qu'il faut dire avant tout que l'éducation nationale a complètement raté son virage vers le numérique. Il l'a complètement loupé. On l'a vu, par exemple, au moment du Covid, lorsqu'il était question de la continuité pédagogique. Premier jour, vous avez le système qui ne marche plus. Jean-Michel Blanquer avait parlé d'une attaque russe, enfin bref. Quand on voit la question des logiciels utilisés au sein de l'éducation nationale, quand on voit l'état du parc informatique, l'entretien laborieux de ce parc, quand on voit, si vous voulez, ce qu'on essaye de mettre en place, mais encore une fois, c'est du bricolage, c'est un numérique au rabais que l'on essaye de mettre au niveau de l'éducation nationale, bah, il ne faut pas être surpris de la situation. Quant à la question du téléphone portable, je vais vous le dire très clairement, nous, au SNALC, sur le fond, nous sommes favorables à cette interdiction parce que nous estimons qu'il y a trop de dérives quant à l'usage du téléphone portable dans les lycées, que ce soit sur la question des réseaux sociaux, que ce soit sur la question de la triche, par exemple, que ce soit sur le fait de prendre des photos ou des vidéos d'élèves ou de personnel sans leur consentement. Donc, bien sûr que les téléphones portables n'est pas un outil pédagogique et donc n'a pas une place, sauf dans certains cas au niveau de l'école. Pour autant, on utilise de plus en plus des logiciels comme Pronote qui permettent de voir les devoirs, de voir les notes, de suivre les informations. Donc, il y a une forme d'incohérence. Mais surtout, ce que j'aimerais dire sur votre antenne, c'est ce qu'a dit le ministre, on essaye de mettre les élèves dans une bulle. On ne peut pas les mettre dans une bulle. On ne peut pas les mettre dans une bulle. Je rappelle qu'il n'y a pas encore, si longtemps, le sang a coulé dans les écoles. Vous avez des élèves qui ont été blessés, des personnels qui ont été blessés, qui ont été tués. Donc, on ne peut pas dire l'école est responsable de tout parce qu'on ne vit pas 24 heures sur 24 avec l'élève. c'est pas l'école qui va payer un téléphone portable à un enfant de 6 ou 7 ans, par exemple. C'est pas l'école qui va, je veux dire, financer tel ou tel achat d'un élève. C'est, vous voyez ce que je veux dire ? C'est-à-dire que, quelque part, on fait un constat qu'on partage tous ici, hein, mais j'ai l'impression qu'on demande à l'école de résoudre le problème.
2: De résoudre tous les problèmes.
25: Sauf que là, c'est Vendrille pas le problème de l'école.
1: Oui, oui, c'est pour rebondir sur ce que disait Monsieur Repère, c'est que Édouard Philippe a notamment parlé de ce sujet hier dans un grand journal où il expliquait qu'il voulait mettre en place une amende pour les parents, pour sanctionner les parents quand leur enfant faisait de l'absentéisme ou était turbulent en classe. Et je crois que Édouard Philippe pourrait aller encore plus loin parce qu'en fait il a compris une chose qui est fondamentale pour moi avec l'école, c'est le sujet, la différence entre éducation nationale et instruction nationale. C'est que éducation, il suffit de prendre sa racine latine, éducation c'est educare, qui veut dire conduire hors, et donc ça vient du foyer. En fait, on conduit l'enfant hors du foyer, donc on lui donne le moyen, enfin on l'élève, donc on lui donne le moyen de pouvoir s'émanciper. Et l'instruction, qui vient du latin instru taere, qui donne disposer en réalité. Et donc on nourrit là l'enfant de connaissances. Et je crois qu'Edouard Philippe...
2: On avait le ministère à une époque de l'instruction nationale.
1: Exactement, et certains candidats à l'élection présidentielle, je pense à notamment Éric Zemmour, qui proposait ça en 2022, voudraient revenir là-dessus. Et je pense que cette notion-là et cette différence-là entre éducation et instruction est hyper importante, et ça permettrait d'éviter, comme cette année on a, la fuite de certains élèves, puisque on a 150 000 élèves en moins qui font leur rentrée avec l'éducation nationale cette année, puisqu'ils partent notamment dans le privé ou dans ce qu'on appelle l'école libre.
2: Et merci beaucoup Maxime Repère, merci d'avoir été avec nous du SNALC, le syndicat des personnels de l'éducation nationale. Et on va parler de la police à présent. Insultes, menaces, agressions, les forces de l'ordre sont de plus en plus prises pour cible. Une hostilité qui ne s'arrête plus seulement aux manifestations et qui touche désormais les policiers jusque dans leur vie privée. Certains parlent aujourd'hui d'une haine anti-flic. On sera dans un instant avec Bruno Bartosetti du syndicat de police Unité Zone Sud. Mais juste avant, écoutez les explications d'Eliott Jamois.
3: Des policiers pris à partie, insultés ou agressés. Sur le terrain, les forces de l'ordre font face à une violence de plus en plus décomplexée. Une hostilité qui, pour certains agents, dépasse désormais le simple cadre de leur métier.
5: Malheureusement, chaque année, ça en franchit des paliers de plus en plus dans la violence. Donc, c'est un phénomène que nous constatons depuis 5-6 ans et qui devient de plus en plus inquiétant.
3: Au premier trimestre 2026, les atteintes aux policiers ont augmenté de 19% par rapport à 2025. Une violence qui laisse des traces. Certains policiers modifient leurs habitudes et restent discrets sur leur profession.
5: On est obligé d'habiter extrêmement loin des zones où on travaille pour justement éviter de ne pas être reconnu. Donc vous n'avez plus de policiers qui habitent à Paris, par exemple.
3: Le 20 août, à Châtelet-en-Brie, des insultes visant la police ont été taguées sur le domicile d'un agent. La vitrine de sa voiture devant chez lui brisée. Des menaces difficiles à supporter.
5: Vous avez des policiers qui finissent par craquer, soit qui vont se donner la mort, soit qui vont faire une tentative de suicide, soit qui vont faire des burn-out.
3: Au-delà des violences physiques, c'est aussi la santé psychologique des policiers qui inquiète. Un malaise qui alimente le débat sur la place de la protection des forces de l'ordre.
2: Voilà, on est donc avec Bruno Bartosetti du syndicat de police Unité Zone Sud. Bonsoir Bruno, merci d'être en direct avec nous ce soir sur CNews et sur Europe 1. Est-ce qu'aujourd'hui être policier, c'est devoir cacher son métier jusque dans sa vie privée pour se protéger, pour protéger sa famille? Si ce constat est réel, c'est absolument affligeant.
7: Oui, bonsoir. Oui, oui, c'est un constat réel, affligeant comme vous le dites, mais qui est vraiment très très présent. De plus en plus, vous avez des policiers qui déménagent. Mon collègue l'a dit juste avant en préambule. Effectivement, on est de plus en plus pris pour cible. On protège nos enfants et nos familles en masquant notre profession. Ça, c'est un fait, alors que ce n'était pas le cas. Mon collègue parlait de 5-6 ans, ça fait des très nombreuses années que c'est allé crescendo tout doucement pour arriver à cette haine anti-flic. Mais vous avez Vous avez deux sujets dans les violences qui sont faites à l'endroit des policiers. D'abord parce que nous sommes dans une société de plus en plus violente, bien sûr, avec les refus d'obtempérer, le refus du contrôle, les difficultés qu'on rencontre lorsqu'on est dans des réseaux, à travailler en tout cas dans des réseaux de stupéfiants, dans des quartiers difficiles. Là, il y a des oppositions qui sont faites à l'endroit de la police parce qu'on les considère comme des ennemis. Et puis après, il y a l'idéologie. Là, c'est une haine, alors ça est encore plus profond, c'est gratuit, c'est-à-dire de manière très péjorative et un peu provocatrice. Je veux dire que dans les années 80, il y avait certaines bobos anti-flics et un petit peu anti-tout. Là, aujourd'hui, cette haine anti-flic, elle s'exprime par une violence gratuite. Je prends l'exemple, à Marseille, dans le quartier de la Plaine, on a des policiers qui interviennent sur un couple qui se fait dérober son téléphone. La situation se retourne contre les policiers. Vous avez un policier blessé, très sérieusement blessé par les victimes de ce vol. Tout simplement parce qu'on est dans l'idéologie, on ne supporte pas de croiser un policier, c'est une cible. Et là, c'est très difficile de lutter. Nous, on ne vient pas sur le terrain pour lutter. On a un service public à défendre, on doit protéger des victimes. Et je rappelle quand même, pour être quand même un petit peu positif, que 80% de la population française soutient sa police et la défend. Et puis vous avez cette haine qui est faite de manière très gratuite, idéologique et politique, et celle qui est faite par opposition, tout simplement parce qu'on a des voyous qui sont sur le terrain régulièrement.
2: Mais comment expliquer cette haine décomplexée? On a l'impression qu'un cap a été franchi. On voyait tout à l'heure ces chiffres, plus 19%, c'est l'augmentation des violences policières au premier trimestre de 2026, plus 19%. Par rapport à l'an dernier, par rapport au premier trimestre 2025. Est-ce le résultat d'un sentiment d'impunité? Est-ce autre chose? Est-ce plus idéologique? Comment est-ce que vous l'expliquez?
7: Oui, il y a plusieurs phénomènes. Alors, les réseaux sociaux, certains hommes politiques qui entretiennent la haine anti-flic, donc c'est nourri, on nourrit comme ça ceux qui sont un petit peu déjà déterminés à ne pas aimer la police. Et puis, vous avez le phénomène aussi de l'impunité. En tout cas, ceux qui se sentent impunis. Et je reprends le même exemple de Marseille, où ce couple a été laissé libre après une issue de garde à vue. Lorsqu'on touche un flic, la sanction doit être immédiate. Voilà, ça ne veut pas dire qu'on doit banaliser les autres violences faites à l'endroit de victimes vulnérables. Mais lorsqu'on touche la police, on touche l'humain, on touche le rempart de la République, ça doit être une sanction immédiate. Aujourd'hui, ce n'est pas le cas. Aujourd'hui, nous, policiers, on doit se justifier dans nos fonctions et dans nos missions. Et les missions, vous en avez toutes les 10 secondes en France et de police. Eh bien, en fait, nous, on doit se justifier. Et ceux qui nous agressent, eh bien, sont laissés en liberté, même s'ils sont convoqués en justice, c'est déjà trop tard, le mal est fait.
2: Karim Maloum, quand on vient taguer des insultes au domicile d'un policier, quand on vient s'en prendre à sa voiture, on vise plus seulement l'uniforme, là, on vise l'homme, on vise la famille, on vise l'intime d'une certaine façon. Comment est-ce qu'on en arrive à un tel degré de violence, finalement, contre ces personnes? Comment protéger davantage les agents jusqu'à leur domicile aujourd'hui?
6: Il y a un paradoxe dans la société française, dans toutes les études d'opinion, vous avez une partie des Français qui réclament plus de policiers, plus de gendarmes pour leur sécurité. D'autre part, vous avez une certaine violence débridée qui touche une partie de la population où la haine des flics prend des proportions inimaginables. Chaque jour, ça s'enrichit avec des épisodes contre des flics. Mais pourquoi on s'attaque aux flics? Parce que les flics, c'est l'autorité. Vous venez de dire, on s'attaque à la famille, on s'attaque à leurs enfants, à leur maison. Oui, mais on s'attaque en réalité à la République. Parce qu'ils symbolisent la République. Ils symbolisent l'autorité. C'est cette autorité qu'on veut bafouer. Pourquoi? Parce que les policiers, eux, nos gendarmes, même la police municipale, bien sûr, ils sont là pour protéger les citoyens et protéger nos libertés. Et donc, aujourd'hui, les attaques contre les flics, c'est des attaques organisées politiquement déjà. Il y a des mouvements politiques qui développent. Quand on entend M. Mélenchon, dimanche dernier, à la clôture de l'université d'été de la France Insoumise, qui s'attaque une nouvelle fois aux policiers, c'est la cible. En fait, on inverse les rôles une nouvelle fois. C'est-à-dire que le policier aujourd'hui est devenu le délinquant pour certaines personnes. Le policier, c'est un voyou. Mais en fait, le voyou, ce sont eux. Eux, ils sont là à protéger la population. C'est pour cela qu'aujourd'hui, quand on parlait tout à l'heure d'élection présidentielle, c'est ça le vrai sujet à débattre dans la société. Le socle des valeurs. Où sont nos valeurs aujourd'hui? Quand on s'attaque aux policiers, on s'attaque aux institutions, on s'attaque à la République. on s'attache à votre liberté et à la mienne aussi.
2: Bruno Bartosetti, quelles conséquences ce constat absolument terrible, l'augmentation de ces violences vis-à-vis des forces de l'ordre, quelles conséquences est-ce que ça a finalement sur l'état psychologique aujourd'hui d'une partie de la police? Est-ce que l'institution, selon vous, a véritablement conscience de la souffrance en fait qui est en train de gagner la police aujourd'hui?
7: Non, je dis non, mais un non vraiment très très appuyé. Très appuyé parce que on considère que on est presque payé pour filtrer toutes ces violences physiques et verbales. Je dis non, pourquoi? Et le constat, il est affligeant. Il y a eu des efforts de fait avec la mise en place de cellules psychologiques dans la police, mais il en faudrait 3-4 fois plus. Vous avez aujourd'hui des policiers qui n'ont pas vu de médecin de prévention depuis plus de 20 ans. C'est pas à cause du policier. C'est bien parce que l'institution ne donne pas les moyens justement à toute cette médecine de prévention, à élargir aussi le nombre de psychologues pour être justement proche de nous et de déceler lorsque ça va pas. Parce que le mal, il est profond, il arrive tout doucement. Nous sommes en contact avec la mort en permanence. Nous allons sur des accidents mortels, nous allons faire des autopsies d'enfants de 2-3 ans et vous avez en plus cette violence qui s'exprime à notre endroit et on doit en plus se montrer très rassurant vis-à-vis de la famille. On est obligé d'en subir les conséquences psychologiquement quelques années après un début de carrière. C'est obligatoire, c'est incontournable et on ne nous donne pas les outils pour justement mieux nous encadrer, mieux nous entourer et donc mieux nous protéger.
2: Vendril de Garpel, cette haine anti-flic, je le dis avec des guillemets, cette haine anti-flic aujourd'hui, elle a gagné une partie de la classe politique. Elle est régulièrement mise en avant par une partie, effectivement, de nos députés, par les mots, par l'attitude également. Ça a forcément des conséquences et ça a forcément un lien aussi avec l'augmentation des violences policières qui sont constatées aujourd'hui.
1: Oui, je suis sûr que, effectivement, c'est certain que la France Insoumise, par exemple, attise la haine anti-flic, pour reprendre l'expression, déjà par des mots. D'abord, quand on avait les débats sur la présomption de légitime défense pour les forces de l'ordre, tout de suite, les députés de la France Insoumise utilisaient le vocabulaire de permis de tuer et donc forcément se mettaient en contradiction totale, ne serait-ce qu'avec la légitimité même du port d'armes et de l'utilisation de la violence légitime de la part des policiers et des représentants de l'État, mais aussi dans les faits. On a appris aujourd'hui d'ailleurs que Sébastien Delogu, qu'il y avait une plainte contre Sébastien Delogu à Marseille pour outrage à agent. On l'a déjà vu, ce Sébastien Delogu, plusieurs fois insulter des policiers, etc. Et ça a été mis en scène sur les réseaux sociaux. Donc on a là tout un cocktail avec des relais politiques, d'haine et de détestation de la police d'une partie. D'une partie de la population, la grande majorité étant du côté des forces de l'ordre, des pompiers, des militaires et des policiers, puisqu'il en plus demande de plus en plus de sécurité dans le pays. On a là effectivement une partie du spectre politique qui et d'ailleurs même c'est un parallèle intéressant à faire avec la déclaration de Mathilde Panot aujourd'hui qui explique que si le Rassemblement national arrive au pouvoir, Elle irait dans la rue, elle se battrait presque même physiquement, en réalité, contre le résultat des urnes. Et donc là, il y a là une détestation des institutions, de ce qui représente les institutions. Et donc, en réalité, c'est le projet révolutionnaire de Jean-Luc Mélenchon avec sa nouvelle France.
2: Merci beaucoup, Bruno Bartosetti. Merci d'avoir été avec nous du syndicat Unité Zone Sud. Merci à vous. On va accueillir à présent Avner Doucan sur ce plateau, avocat en droit immobilier. Bonsoir. Merci d'être avec nous sur CNews et sur Europe 1. On va parler du cri d'alarme de ce couple de propriétaires âgés de 88 et 94 ans. Leurs locataires ne paieraient plus leur loyer depuis le mois de juin et auraient changé même les serrures du logement. Le couple réclame désormais leur expulsion, dénonce également des menaces de la part des locataires. Écoutez Honorine, âgée donc de 88 ans, et son appel absolument bouleversant lancé sur les réseaux sociaux.
8: J'ai besoin de vous. Personne ne réagit. À 94 ans, se retrouver dans un cas pareil.
9: On ne sort pas jusqu'au mois de décembre.
8: Eh bien, voilà. Pourquoi vous devez...
9: Et peut-être qu'après, on décidera de rester.
8: Ils ne payent plus leur loyer. Ils se foutent de nous.
9: Parce qu'ils ont mis une vache.
8: Ça va durer combien de mois? En plus, ils s'en vont en vacances. Il a un casier judiciaire pour escroquerie, pour violence. Il nous menace en plus. J'ai peur pour ma sécurité.
10: Sortez tout de suite.
11: C'est une immondice, votre fils.
8: Fait. Je ne sais plus moi quoi vous dire. Comme d'autres personnes qui sont dans mon cas. On a besoin que vous nous défendiez, puisque personne ne nous défend. Je vous en prie, pensez à nous.
2: Voilà, donc pour cet appel absolument, c'est un cri de détresse de la part de ce couple qui finalement choisit d'utiliser cette méthode-là, celle des réseaux sociaux, parce qu'elle n'obtient pas gain de cause différemment, et notamment par le biais de la justice. On va en parler dans quelques secondes. D'abord, on va revenir sur les faits. Que s'est-il passé exactement? Les explications avec notre journaliste police-justice, Célia Barotte.
12: Depuis le mois de juin, les locataires de la maison d'Honorine ne paient plus leur loyer. Selon le fils de cette dame âgée de 88 ans, les serrures du logement ont même été changées et les locataires se montrent virulents, menaçants à leur encontre. Ces individus, pourtant recommandés par une agence immobilière en charge de la location, seraient déjà connus pour d'autres faits d'escroquerie dans les Alpes-Maritimes. Le couple de propriétaires et leur fils s'inquiètent pour l'avenir de leurs biens et surtout se sentent démunis face à la lenteur des procédures administratives et judiciaires. Je vous propose de les écouter.
13: Le procès pour juste faire l'éviction des gens, c'est le mars 2027. Le juge n'a pas de place avant pour s'occuper de cette affaire-là. Voilà, donc je crois que là, tout est dit, quoi. Et encore, si tout se passe bien, parce qu'après, il va y avoir des délais d'huissier. Donc voilà, moi je vais dire que je surmonte l'épreuve grâce à mon entourage, voilà.
12: Alors pour Michel, pas question de se faire justice soi-même, il espère que cet appel à l'aide diffusé sur les réseaux sociaux permettra d'engager des actions plus efficaces de la part des autorités.
2: Avner Doucan, donc je le rappelle, vous êtes avocat en droit immobilier. Comment expliquer qu'une propriétaire de 88 ans puisse se retrouver privée de sa maison de famille alors même que les loyers ne sont plus payés? Pourquoi est-ce si difficile aujourd'hui pour ce couple de récupérer leurs biens?
14: C'est très simple, si vous voulez. Vous avez un problème en France, malheureusement, qui est le suivant. On a des procédures qui sont bien faites et qui sont faites pour aider les locataires en difficulté. Tout le problème, il se pose lorsque vous avez des personnes qui viennent détourner l'objet de ces lois et qui viennent en fait utiliser ces lois à leur propre avantage. Et là, de ce qui ressort de ce dossier, on a l'impression que c'est un peu le cas. C'est-à-dire qu'on a des gens qui finalement ont l'habitude d'escroquer des propriétaires, de ce qu'on comprend du reportage et de ce qui est dit à peu près. On a des gens qui n'hésitent pas à partir en vacances, alors même qu'ils sont en train de transgresser la loi, puisqu'ils ne payent pas le loyer. Je rappelle que le contrat fait office de loi entre les parties. Donc quand on ne respecte pas son contrat, on viole la loi d'une certaine manière, en tout cas on viole le contrat. Donc on préfère finalement dépenser de l'argent en vacances plutôt que de payer le loyer.
2: Mais on comprend l'objectif de ces lois, évidemment elles sont importantes parce qu'il faut protéger évidemment les locataires. Mais si elles sont si souvent malheureusement contournées de cette façon-là, c'est qu'elles sont peut-être mal faites aussi.
14: Ça c'est une évidence et je pense vraiment qu'il faut repenser à tout cela. Comme le disait le fils de cette dame, déjà il y a une chose qui est alarmante, moi je trouve, en ma qualité d'auxiliaire de justice, c'est de voir une dame qui, n'arrivant pas à parvenir à obtenir justice, se retrouve contrainte d'utiliser des réseaux sociaux, et notamment TikTok, pour essayer justement d'avoir un peu d'espoir, d'avoir un peu d'aide dans le cadre de son dossier. Et puis quand on entend le fils qui nous dit que l'audience elle n'aura pas lieu avant mars 2027, c'est extrêmement long. Mais ce qu'il faut savoir, c'est que dans toute la France, c'est le même problème.
2: Oui, et on entendait effectivement tout à l'heure les locataires qui disaient on restera peut-être là jusqu'à décembre, peut-être plus tard. En décembre, il va se poser un autre problème, c'est celui de la trêve hivernale qui va rendre aussi la situation compliquée. Le fils des propriétaires, on l'entendait, vous avez raison, et il parlait. Alors effectivement, ils utilisent le biais des réseaux sociaux. C'est une méthode comme une autre, mais malheureusement pour essayer d'obtenir gain de cause. C'est mieux que de se faire justice soi-même. C'est ce qu'il disait effectivement dans cette vidéo, lorsqu'il dit je ne veux pas en arriver là. Que risque, pour qu'on comprenne, que risque un propriétaire qui excédé déciderait par exemple de récupérer lui-même son logement, de changer les serrures ou de couper l'électricité?
14: C'est une infraction pénale. Et aujourd'hui, ce qu'on voit, c'est que lorsqu'on a des locataires ou même des squatteurs, la différence entre le locataire qui paye pas et le squatteur.
2: Ce ne sont pas des squatteurs. Hein.
14: Là, c'est des locataires qui payent pas. Mais que ce soit des squatteurs ou des locataires qui payent pas, si vous allez dans votre domicile, que vous changez les serrures et que vous les sortez, entre guillemets, manu militari, sans décision de justice, c'est une infraction pénale. C'est une infraction pénale qui pourra vous conduire en garde à vue. Et on a, nous, au cabinet, eu quelques clients à défendre dans le cadre de garde à vue, parce que justement, ils avaient procédé à ce type de méthode. Et vous savez, il y a une chose qui est complètement incroyable aussi, c'est que lorsqu'on regarde les commentaires TikTok sous la vidéo, les gens lui disent à cette dame, mais faites-vous justice à vous-même. Prenez des personnes, payez des gens.
2: Et, évidemment, on peut pas.
14: Et nous, il n'y a pas un jour.
2: Ce genre de choses.
14: Ouais. Bien sûr, nous, il n'y a pas un jour au cabinet, je vous le dis honnêtement, on n'a pas des gens qui n'en peuvent plus et qui nous disent, mais écoutez, moi, c'est trop long, un an et demi pour avoir une date d'audience. Je vais me faire justice à moi-même. Alors, bien évidemment, on les déconseille, mais c'est, ça fait peur, quoi.
2: Vendrell de Guerpel, sur la question du logement, il y a des choses, beaucoup de choses ont été faites, notamment sur la question du squat. Là, effectivement, ce ne sont pas des squatteurs. Il y a la loi, notamment Kasbarian, qui a permis d'avancer tout doucement dans la bonne direction. Mais on le voit, il reste encore beaucoup à faire.
1: Oui, il y a eu beaucoup de cas, notamment cet été. Moi, je l'ai vu pour avoir travaillé un peu cet été. Et j'ai vu, effectivement, qu'il y avait énormément de faits similaires à ce que vit cette dame. Alors, c'était pas des locataires qui ne payaient pas, mais c'était la plupart du temps c'était des squats. Et ce qui est assez hallucinant, c'est que j'avais vu qu'il y avait beaucoup de gens qui proposaient leurs services, effectivement, contre rémunération, pour faire sortir les squatteurs de chez eux. Ouais. Donc là, on a un vrai problème de justice sociale là-dessus, c'est-à-dire que la tentation de se faire justice soi-même est devenue très importante parce que la justice justement n'a pas réussi à s'occuper de ce genre de fait.
2: Karim Maloum.
6: En fait, l'appel de cette dame démontre une chose, elle n'a pas confiance en l'État. Elle n'a pas confiance
2: en l'État. C'est exactement ça.
6: De la République à la
2: République française. Pour en arriver là, c'est qu'elle n'a plus confiance en l'État.
6: À son âge, ça me fait beaucoup de peine parce que c'est une grand-mère, parce qu'elle est coincée. Et l'État n'est pas là pour la défendre. Et le rôle d'un État, c'est de défendre les personnes vulnérables, de défendre les faibles. C'est ça le rôle d'un État. C'est de ne pas les laisser tout seuls dans la nature. On voit aussi, comme on parle à chaque fois de la justice, on est toujours coincé.
2: On est toujours coincé, vous avez raison.
6: Tout le temps coincé avec la justice.
2: Et il faut rappeler, en tous les cas, parce que c'est important, parce que ça a été évoqué plusieurs fois, on ne se fait pas justice soi-même.
6: Absolument. Voilà,
2: on ne doit pas l'encourager. Il faut essayer, cette méthode, par exemple, cet appel sur les réseaux sociaux, qui, on l'espère, va aider, en tous les cas, ce couple dans cette situation absolument terrible. Parce que, évidemment, ça arrive à beaucoup de gens, mais on oublie de le dire, mais des propriétaires qui ont des fois des crédits sur le dos,
14: bien sûr.
2: Qui se retrouvent de leur côté, eux, à devoir payer leur crédit, alors que les locataires ne payent pas le loyer. Et ça,
6: et
2: malheureusement...
6: Ils pouvaient se retrouver en interdit bancaire,
2: absolument.
6: Parce qu'ils n'ont pas
2: merci
6: de ressources.
2: Merci beaucoup, Karim Maloum. Merci donc à vous. Merci d'avoir été avec nous. Avner Doucan, avocat en droit immobilier. Merci à Vendrill de Guerpel. Merci. L'actualité continue, bien sûr. Dans un instant, sur CNews, ce sera Face à l'info, présenté par Thomas Bonnet, et sur Europe 1, Europe 1 Soir, avec Charles Lullier. Belle soirée à vous sur nos deux antennes et à demain.
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2: Bonsoir à tous, je suis ravi de vous accompagner jusqu'à 21h, 2h d'information, de décryptage, de débat. Et mes débatteurs justement, Jean-Michel Salvator, chroniqueur politique et communicant, et Alexandre Malafaï, président fondateur de l'Institut Sinopia. Premier invité d'Europe 1 d'ici 15 minutes, Sébastien Martin, ministre délégué chargé de l'industrie. Nous reviendrons avec lui sur ces fleurons français qui souffrent en ce moment entre les cycles Lapierre, Duralex ou Fibre Excellence. Puis, le second invité à 20h10, Michel Fayade, analyste géopolitique. Nous évoquerons ce futur parc d'attractions dans le Val d'Oise. Il sera sous pavillon saoudien. Alors, faut-il s'en inquiéter? Notre invité répondra. Merci à tous d'être avec nous sur Europe 1. Il est 19h.
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2: Une séquestration qui a duré 2 heures pour des crypto-monnaies. Nouvelle affaire de homejacking liée à cette monnaie virtuelle. Cela s'est passé hier dans les Yvelines. La victime n'avait que 3 000 euros. Explication à suivre. C'est un cauchemar, c'est tout un village qui s'envole. Voici les mots du maire de Poma, commune de l'Aude, partiellement détruite hier. Une tornade au-delà des dégâts matériels qui a fait une cinquantaine de blessés, mais aucun inspire d'inquiétude, indique ce soir le préfet. Explication dans ce journal. David Lisnard relance l'idée d'une primaire de la droite et du centre. Le maire de Cannes rappelle qu'aucun candidat naturel ne s'impose. Il appelle aussi à être lucide afin d'éviter la division qui fait perdre les élections. Fin de citation. Décryptage dans cette édition. Et puis Sophie Attenau, une nouvelle fois dans l'espace, une semaine après sa première sortie extra-véhiculaire. L'astronaute française réalise en ce moment la suite de sa mission inachevée. Rappelez-vous, elle devrait se terminer d'ici 2 heures. La tendance météo. Bonsoir Marlène Duret.
3: Bonsoir Charles. Alors pour demain, une journée calme, assez estivale, avant une dégradation orageuse attendue dans le nord-ouest.
2: Point complet en fin de journal. Et donc les détenteurs de crypto-monnaies dans le viseur des malfaiteurs. Le phénomène n'est certes pas nouveau, mais il s'accélère à mesure que les portefeuilles numériques remplacent la monnaie dite classique. Et contrairement aux idées reçues, ce ne sont pas uniquement les richissimes crypto-entrepreneurs qui sont ciblés. Illustration avec cette nouvelle affaire de homejacking qu'Europe 1 vous révèle ce soir. Bonsoir William Olinier.
4: Bonsoir Charles, bonsoir à tous.
2: Alors cela s'est passé dans les Yvelines hier matin. La victime n'avait que 3000 euros en crypto-monnaie et pourtant, William, elle a été séquestrée pendant 2 heures.
4: Oui, 2 heures de cauchemar pour cet homme de 47 ans, frappé au visage, scarifié au niveau des membres, ligoté sur une chaise. 2 heures pendant lesquelles les 3 malfaiteurs ont passé la victime à tabac pour obtenir ses codes de crypto-monnaie, car ils pensaient avoir affaire à un millionnaire. 6 millions d'euros en crypto-monnaie ont-ils exigé, selon le récit de la victime, laquelle n'avait pourtant en portefeuille que la modeste somme de 3 000 euros. Les malfaiteurs se sont-ils trompés de cible, selon plusieurs sources policières? Plusieurs bases de données de potentielles victimes, bien souvent obsolètes, s'échangent et se vendent actuellement entre cambrioleurs. Étaient-ils, dans le cas présent, mal renseignés sur le profil de leurs victimes? L'enquête le dira. Elle a été confiée à la brigade de répression du banditisme de Versailles. La victime, au bout de 2 heures de séquestration, a réussi à s'échapper de son domicile pour donner l'alerte. Mais à l'arrivée de la police, ses agresseurs avaient pris la fuite. Ils sont activement recherchés par les enquêteurs.
2: Merci William Molinier du Service Police-Justice d'Europe 1. C'est une succession de cambriolages qui inquiète. Une 5e caserne de sapeurs-pompiers a été visitée autour de Lyon. La 5e en moins de 3 semaines. Cette fois-ci, c'est à Bourgoin-Jallieu, en Isère. Ce qui est extrêmement préoccupant, c'est que là encore, c'est du matériel de désincarcération qui a été volé. Aucun blessé n'inspire d'inquiétude à Poma. Voici la mise au point rassurante du préfet de l'Aude ce soir, au lendemain de cette tornade qui a partiellement détruit cette commune de 1000 habitants. Phénomène météorologique d'une très rare violence. Une centaine de maisons soufflées en

0: quelques minutes. Bonsoir Wilfried de Villers.
1: Bonsoir, bonsoir à tous.
0: Tout est allé très vite et la reconstruction sera lente et difficile.
1: Oui, tant les dégâts sont importants. 300 maisons ont été touchées, dont vous le disiez, une centaine complètement inhabitables. Toitures, parfois même charpentes arrachées, des rues jonchées de débris, de bois, de tôles, de grillages et d'arbres. Julien Verret travaillait dans sa ferme viticole quand il a soudain vu le ciel virer au gris puis au noir.
2: On a vu une tornade naître devant nos yeux, là. Le temps de fermer les fenêtres, les pris droit sur le village. C'est un carnage. Les tracteurs, ils sont fracassés. La cave, il y a une partie du toit arrachée. J'ai vu la véranda partir en miettes. De toute façon, c'était joué que ça allait fracasser tout le village.
1: Une grande partie de la récolte du vigneron est sous les décombres. Des centaines d'habitants de Poma ont tout perdu. Et c'est encore ce soir la sidération qui domine, explique Hervé Ginet, le maire de la commune.
3: Je pense que les gens aujourd'hui, bien sûr, sont choqués, mais ne pensent pas encore à la reconstruction. Ils pensent à être relogés, ce qu'ils vont faire demain. Ils pensent à leurs enfants, s'ils vont pouvoir être scolarisés. Ils pensent à leurs aînés, qui sont souvent isolés.
1: Le maire parlait de l'école, elle a été complètement soufflée par la tornade. Mais la rentrée aura bien lieu, les enfants seront accueillis dès la semaine prochaine dans d'autres écoles de l'agglomération de Carcassonne.
0: Merci Wilfried de Villers. Un acharnement politique, une campagne raciste, Mathilde Panot vole au secours de Bali Bagayoko. Le maire de Saint-Denis-Pierrefitte est dans le viseur du parquet national financier. Europe 1 vous l'a annoncé hier soir. Une enquête préliminaire a été ouverte, elle porte sur de possible détournement de fonds publics. Alors l'élu a-t-il bénéficié d'un emploi fictif à la RATP depuis 2001 alors qu'il était dans le même temps élu municipal? C'est la question qui se pose. Jean-Baptiste Marty, après l'annonce de cette enquête, c'est donc tout un parti qui fait bloc.
4: Oui, une enquête injuste selon les membres de la France Insoumise alors qu'on est au tout début des investigations pour les élus LFI. Il s'agit d'un acharnement visant le maire de Saint-Denis, notamment depuis son élection en mars dernier. Mathilde Panot a par exemple dénoncé ce matin une campagne raciste visant Bali Bagayoko depuis sa prise de poste, quand dans le même temps, le député insoumis Éric Coquerel a déclaré que si des enquêtes sont ouvertes à l'encontre de l'édile de Saint-Denis, c'est, je cite, « parce qu'il est noir », une posture donc victimaire adoptée par les cadres de la France Insoumise, alors que pour l'instant, l'enquête n'est qu'au stade préliminaire. Bali Bagayoko, qui est visé, on le rappelle, par deux plaintes de l'association AC Anticorruption, aurait cumulé deux emplois, l'un à la RATP, l'autre comme élu municipal, et cela depuis 2001, ce qui est possible, mais à condition de se mettre en retrait de l'entreprise sur le temps de travail politique et de ne pas être rémunéré ces jours-là. Mais voilà, il aurait quand même continué à percevoir une rémunération de la RATP, parfois allant jusqu'à 6000 euros par mois. Le parquet national financier doit donc faire la lumière sur ces accusations. En attendant, Bali Bagayoko reste présumé innocent.
0: Et nous y reviendrons d'ailleurs avec mes deux débatteurs ce soir, Jean-Michel Salvatore et Alexandre Malafaille. Un sondage Harris Interactive paru hier et bien sonne comme un avertissement pour la droite et le centre. Jean-Luc Mélenchon se qualifierait pour le second tour dans 3 scénarios sur 5. Alors, face à ce risque d'éparpillement, David Lisnard relance dans une tribune au Monde son appel à une primaire ouverte, Arthur Delaborde.
5: Le maire de Cannes défend cette solution depuis plusieurs mois. Son principe, départager tous les prétendants avant la présidentielle, avec un périmètre très large, du bloc central à Reconquête, en passant par les Républicains. En 2016, plus de 4 millions de Français s'étaient déplacés pour choisir François Fillon. Le précédent n'avait pas conduit la droite à l'Élysée, mais il avait donné au vainqueur une autorité qu'aucune désignation interne ne pouvait lui offrir. Une telle primaire donnerait aussi à David Lisnard une scène nationale. Ancien LR, sans l'appui d'une grande formation, il pourrait y installer sa candidature. Son diagnostic est difficilement contestable, aucun candidat naturel ne s'impose et personne n'accepte encore de se ranger derrière un rival. Chacun promet de rassembler derrière lui. David Lisnard propose de commencer par laisser les électeurs trancher.
0: Arthur Delaborde du service politique d'Europe 1. Il est 19h08, Sophie Adno, une nouvelle fois dans l'espace, une semaine après sa première sortie extravéhiculaire. L'astronaute française réalise aujourd'hui la suite de sa mission inachevée. La sortie en dehors de l'ISS a débuté vers 14h35 et doit s'achever dans 2 heures. Bonsoir Marius Druard.
6: Bonsoir Charles, bonsoir à tous.
0: Alors l'objectif principal du jour a déjà été atteint.
6: Oui, 4h30 que Sophie Adno et son binôme américain Anil Menon sont dans le vide spatial, mais déjà une première mission réussie. Les deux astronautes sont parvenus à fixer l'antenne de communication après 3 heures d'un travail minutieux et parfois avec des outils surprenants comme une brosse à dents pour graisser les boulons. C'est la deuxième fois que Sophie Adno réalise une sortie extravéhiculaire, un moment unique mais avec de l'appréhension que la Française a appris à gérer. Elle l'a raconté à l'issue de sa première sortie.
7: Il y a une partie de soi qui a vraiment envie d'y aller, vraiment envie d'aller voir quel est le point de vue depuis la haut d'aller travailler, etc., depuis l'extérieur de la station. Et puis l'autre partie du cerveau qui se dit, non mais c'est complètement dingue, est-ce que j'ai fait les bons choix de vie? Donc je demande juste à la partie de mon cerveau qui a l'analyse un peu plus négative de gentiment se taire pour que je puisse apprécier et faire un travail efficace.
6: La sortie dans l'espace n'est pas encore terminée. Sophie Adno et Anil Menon vont encore travailler pendant presque 2 heures au programme branché et tous les connecteurs sur la nouvelle antenne et remplacer un rétro-réflecteur si le temps le permet.
0: Merci Marius Druard. Fin de cette édition, on passe à la bourse. La bourse avec des marchés et bien d'actions en Europe qui ont clôturé en ordre dispersé ce soir. Pourtant, bien orienté en début de séance, le CAC 40 a finalement enregistré une deuxième baisse consécutive à 0,16% et à 8 439 points. On passe à la météo. Marlène Duré, bonsoir. Quelle sera la couleur du ciel et que pouvons-nous dire à cette heure-ci?
8: Oui, de nouveaux orages attendus pour demain en fin de journée par le nord-ouest. Alors les premières averses arriveront quand même le matin du sud Finistère à la Charente-Maritime, ça donnera le ton. Les premiers coups de tonnerre, eh bien, ils se feront entendre l'après-midi près du littoral et progressivement au fil des heures, ce ciel menaçant et chaotique progressera dans les terres et gagnera un quart nord-ouest en soirée et début de nuit avant que tout cela se dirige vers la frontière belge. Pour les orages de jeudi, alors là, ça s'annonce quand même plus costaud. Météo France envisage déjà une alerte orange en raison des cumuls de pluie attendus, a priori, entre l'Auvergne et la région Rhône-Alpes. On en attend pas mal. Il y aura un autre axe orageux. Il s'étendra, a priori, de l'Atlantique vers le nord-ouest et le bassin parisien. Nous en reparlerons. En attendant, une journée assez calme demain, estivale, avec de la chaleur, un ciel lumineux, en tout cas pour l'après-midi. Le vent qui va se renforcer quand même dans le sud et notamment dans le domaine de l'OTAN et sur les crêtes pyrénéennes. Et côté température, les maximales seront comprises entre 24 degrés à Cherbourg et 36 à Pau. Il fera par exemple 26 à Brest, 27 à Strasbourg, 29 à Paris, 31 à Tours et à Nevers, 32 à Limoges, 33 à Perpignan et Grenoble, ou encore 34 du côté de Bordeaux.
0: Restez avec nous sur Europe 1 dans une poignée de secondes. L'invité d'Europe 1 sera Sébastien Martin, ministre de l'Industrie. Nous reviendrons avec lui sur ces fleurons français qui souffrent en ce moment entre les cycles La Pierre, Duralex ou bien Fibre Excellence.
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0: Avant de retrouver le ministre délégué chargé de l'industrie, eh bien faisons un bref rappel des titres. Une séquestration qui a duré 2 heures pour des crypto-monnaies. Nouvelle affaire de homejacking liée à cette monnaie virtuelle. Cela s'est passé hier dans les Yvelines. La victime n'avait que 3000 euros. C'est un cauchemar, c'est tout un village qui s'envole. Voici les mots du maire de Poma, commune de l'Aude partiellement détruite hier. Une tornade qui au-delà des dégâts matériels, a fait une cinquantaine de blessés, mais aucun n'inspire d'inquiétude, indique ce soir le préfet. Et puis, David Lisnard relance l'idée d'une primaire de la droite et du centre. Le maire de Cannes rappelle qu'aucun candidat naturel ne s'impose. Il appelle aussi à être lucide afin d'éviter la division qui fait perdre les élections. Fin de citation. Sophie Adnaud, une nouvelle fois dans l'espace, une semaine après sa première sortie extravéhiculaire. L'astronaute française réalise en ce moment la suite de sa mission inachevée. Elle devrait se terminer dans 2 heures et tout se déroule pour l'instant sous les meilleurs auspices.
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0: Je vais d'abord saluer mes deux débatteurs, Jean-Michel Salvator, chroniqueur politique et communicant. Bonsoir Jean-Michel.
15: Bonsoir Charles.
0: Et puis Alexandre Malafaille, fondateur de l'Institut Signopia. Bonsoir Alexandre.
16: Bonsoir.
0: Bienvenue. Alors, notre invité, nous le disions en préambule, Sébastien Martin, ministre délégué chargé de l'industrie. Bonsoir monsieur le ministre.
17: Bonsoir.
0: Une offre de reprise de l'usine Fibre Excellence à Saint-Gaudens, en Haute-Garonne, près de Toulouse, a été déposée hier. Fibre Excellence, c'est la dernière usine de pâte à papier en France. Par ailleurs, les Cycles Lapierre, une des dernières marques françaises de vélos, ont été placées aujourd'hui en redressement judiciaire. Les verres Duralex sont quant à eux toujours en attente d'un plan de reprise viable. Ça va pas fort en ce moment, hein, Sébastien Martin.
17: Bah écoutez, vous m'avez cité des entreprises qui effectivement traversent des difficultés. D'ailleurs que on suit au quotidien à Bercy avec nos services qui sont chargés de l'accompagnement des entreprises qui connaissent des moments comme cela. Et d'ailleurs, je veux rappeler qu'il nous arrive quand même, mais ça, on en parle assez peu. Il y a eu par exemple un groupe qui s'appelait le groupe ACI Group avec une myriade d'entreprises partout à travers la France et on en a sauvé une grande partie. Et vous citez des entreprises qui vont pas bien, c'est vrai, mais on aurait pu parler aussi d'une entreprise qui s'appelle Vicky Food à Chalon-sur-Saône, que j'ai installé d'ailleurs quand j'étais élu local. On pourrait parler de ce qui se passe dans le Cotentin, on pourrait parler de Marseille Caglia à Fos-sur-Mer qui va investir 2 milliards dans une aciérie, on pourrait parler de beaucoup de choses.
0: On ne peut pas nier le fait que la conjoncture n'est pas favorable et qu'actuellement ça ne va pas fort pour l'industrie française, contrairement à ce qu'on veut nous vendre lorsqu'on écoute Emmanuel Macron.
17: La difficulté du moment. Mais en économie, on ne doit jamais regarder la photographie uniquement à un instant T. La France est effectivement un des pays en Europe qui s'est le plus désindustrialisé. C'est vrai. D'ailleurs, si on regarde la part de l'industrie dans le PIB, elle est autour de 10%. Mais on pourrait dire aux États-Unis, elle est aussi autour de 10%. Par contre, il y a une chose qui s'est passée ces dernières années. C'est que, d'une manière continue, le pays s'était désindustrialisé. Entre 2018 et 2024, ce pays a recréé 180 000 emplois industriels. Il a continué d'ailleurs d'en créer un petit peu en 2025, même si depuis le deuxième semestre 2025, on perd des emplois industriels. Je veux qu'on regarde aussi les choses telles qu'elles se sont passées. Regardez ce qui se passe chez nos voisins allemands qui ont détruit 600 000 emplois industriels.
0: On est totalement d'accord, Sébastien Martin.
17: Quand on dit, en Occitanie,
0: la présidente de région, Carole Delga, n'est pas tendre à l'endroit de l'État. Elle dit que ce n'est pas normal qu'il n'y ait pas eu plus d'accompagnement dans cette histoire.
17: Écoutez, Carole Delga, que lui répondez-vous ? Carole Delga, je l'ai encore eu hier matin au téléphone sur ce sujet-là. Je l'ai eu dimanche soir au téléphone sur ce sujet-là. Elle sait très bien aussi que... ces services à la région essayent de chercher des investisseurs, que ce travail je l'ai fait moi aussi, personnellement. Malheureusement, on n'a pas trouvé d'investisseurs industriels à l'époque. J'espère véritablement que un investisseur industriel, c'est peut-être le cas qui va arriver dans la semaine, pourra se positionner et j'en serai le plus heureux. Mais je peux vous dire que ma mobilisation et celle de mes équipes sur le dossier de Fibre Excellence, il n'y a pas eu un jour, pas une semaine qui ne soit passé sans que je sois mobilisé sur le sujet Fibre Excellence. J'ai entendu beaucoup de choses, y compris, excusez-moi, mais quand je vois qu'on est allé chercher un moment en m'expliquant que c'était sérieux, Monsieur Pigasse, qui en même temps aux universités de LFI nous explique qu'il n'y a qu'à cramer la dette ou mettre la dette au feu avec Monsieur Mélenchon, et qu'on s'est permis à un moment de dire que c'était peut-être pas très sérieux, je pense qu'on avait raison. Donc, on va mettre tout ça de côté, on continue à travailler sérieusement sur Fibre Excellence, parce que bon, moi je sais aussi ce que c'est un territoire
0: qui a connu des accidents industriels. Sur Fibre Excellence, Sébastien Martin, les cycles Lapierre, j'en parlais en préambule, pètent en réalité la forte concurrence de la Chine. Hein. C'est pas beaucoup moins bien, mais c'est beaucoup moins cher, pardon de le dire comme ça. Même chose pour l'industrie automobile, article très intéressant dans le Figaro ce matin, qui montre que les marques comme BYD, Geely, Chery sont en train de s'implanter chez nous avec de vastes réseaux de magasins physiques avec des concessions et des vendeurs. C'est aussi ce manque de maillage qui faisait auparavant un peu réfléchir le consommateur français. Aujourd'hui, la donne dans l'automobile est en train de changer. Pouvons-nous, Sébastien Martin, encore résister à la concurrence de la voiture chinoise, ou bien Renault, Peugeot, Citroën doivent se préparer à un raz-de-marée qui a déjà un peu commencé d'ailleurs?
17: Non, mais soyons précis, soyons clairs. Il y a effectivement une production industrielle chinoise qui, en matière automobile, comme dans beaucoup de choses, s'est considérablement développée ces dernières années, qui a abouti à des volumes de production considérables. Et ça nous pose un défi aujourd'hui.
0: Et il y a de la qualité.
17: Et ça nous pose un défi majeur aujourd'hui, qui n'était pas exactement le même qu'il y a 10 ou 15 ans ou 20 ans, où en fait la Chine était un lieu où on produisait des produits avec une faible valeur ajoutée et que finalement ce système pendant un moment arrangeait un petit peu tout le monde. Aujourd'hui c'est plus exactement le même cas. Ça veut dire quoi? Ça veut dire qu'aujourd'hui, au niveau européen, on doit se penser pas simplement comme un grand marché ouvert, mais bien évidemment comme une puissance économique avec un marché de 450 millions de consommateurs, qu'on peut venir sur ce marché, mais à un certain nombre de conditions. Et parmi ces conditions, c'est ce que défend la France aujourd'hui, notamment en matière automobile. Matière automobile, on dit, mais attendez, un véhicule européen, c'est un véhicule qui a du contenu européen et qui, pour pouvoir être accompagné, je veux dire, quand on veut accompagner aujourd'hui l'achat d'un véhicule électrique, il n'est pas normal que dans certains pays, et ce n'est pas le cas en France, on puisse verser des subventions pour acheter un véhicule chinois, qui n'a pas forcément beaucoup d'effet. Je ne sais pas si vous avez vu les statistiques des véhicules électriques en Europe qui sont sortis fin août. Les 15 véhicules électriques les plus vendus en Europe, aucun n'est chinois.
0: Bien sûr,
17: en France, parmi les véhicules électriques les plus vendus en France, aucun n'est chinois. Et le plus vendu, ce sont des Renault, et c'est la R5 électrique par
0: exemple. Alors, il y a la Dacia Spring qui est fabriquée, pas forcément en Europe.
17: Pas forcément, voilà. Non, mais...
0: Bon, voilà. Alors, effectivement, Jean-Michel Salvatore, une question pour vous, Sébastien Martin.
15: Je vais revenir sur la désindustrialisation de la France, puisque quand on regarde les chiffres quand même, en 30 ans, on a perdu plus d'un million d'emplois industriels en France, c'est-à-dire à peu près 25%. Quel rôle, à votre avis, ont pu jouer les 35 heures dans cette désindustrialisation? Est-ce que vous faites un lien direct entre les 35 heures qui sont apparues en 1998 avec Lionel Jospin et cette désindustrialisation? Parce qu'on voit bien, par exemple, sur les cycles Lapierre, on voit très bien que les cycles Lapierre, ils font des vélos qui sont deux à trois fois plus chers que ceux qui sont vendus chez Decathlon, et Decathlon à 60% aujourd'hui de part de marché dans le vélo. Donc est-ce que les 35 heures, ça n'a pas été un accélérateur du phénomène? Et est-ce que dans la campagne présidentielle qui commence, est-ce que vous considérez que le candidat du socle commun doit prendre des initiatives pour remettre les gens au travail, pas uniquement sur la retraite, mais est-ce qu'il ne faut pas revoir la durée du travail?
17: Écoutez, moi, je suis un homme de droite. Donc, les 35 heures en 97, qui ont été mises en place progressivement jusqu'en 2000, c'est vraiment pas ma tasse de thé. Je considère qu'une société, pour réussir, et surtout avec la démographie telle que nous la connaissons, elle doit plus être basée sur le travail, la création de valeur à partir du travail, que sur le partage d'un gâteau qu'on ne fait pas grossir. Et les 35 heures n'ont pas amélioré la compétitivité du site France, n'ont pas amélioré le coût du travail en France.
15: Ma question, est-ce que les 35 heures sont à l'origine?
17: Ils ne sont pas à l'origine de la désindustrialisation de la France. La désindustrialisation de la France, elle avait commencé avant les 35 heures. Les 35 heures n'ont rien arrangé. Et la question, je vois un certain nombre de candidats, je pense par exemple, moi je suis issu de la droite républicaine, je suis très heureux que le candidat LR, Bruno Retailleau, se soit positionné en essayant d'imaginer un système d'heures supplémentaires. Alors, j'ai pas tout compris si c'était parfaitement défiscalisé, désocialisé, etc. Mais en tout cas, je trouve que ce sont des idées qui vont plutôt dans le bon sens dans le débat de la présidentielle. Mais il y a eu un mouvement de désindustrialisation qui avait commencé bien avant. Je me souviens même qu'à un moment, on encourageait presque à aller produire à l'autre bout du monde. Donc, ce moment-là, je crois que il est un peu différent aujourd'hui. On n'assiste pas forcément à des délocalisations.
15: Mais le mouvement, ce n'est pas inversé. Vous ne pouvez pas dire que le mouvement,
17: Non, je tiens à être précis. Si, il faut être précis. Il faut être précis. Parce que moi, j'en ai marre qu'on dise la France est engagée dans un mouvement inexorable de désindustrialisation. La France a détruit, c'est vrai, des millions d'emplois industriels. Dans la décennie qui a précédé 2015, on a détruit 1 million d'emplois industriels. De 2018 à 2024, je le redis, c'est la première fois depuis 30 ans que la courbe de l'emploi industriel s'est inversée. On a recréé 180 000 emplois industriels. Nous sommes le seul pays d'Europe, je dis bien, peut-être pas le seul pays d'Europe, mais en tout cas si on compare par rapport à nos voisins allemands, si on compare par rapport aux Italiens, nous avons créé plus d'emplois industriels en France qu'en Italie, et je ne le dis pas par rapport à l'Allemagne. Donc la question aujourd'hui, c'est qu'il y a des nouveaux défis. Mmh. Il y a une concurrence asiatique massive, il faut que l'Europe protège mieux. Il y a le défi de l'intelligence artificielle qu'il faut qu'on prenne à bras le corps. Ça, ce sont des nouveaux défis, mais je refuse, parce que je l'ai vécu dans mon territoire. Vous savez, je suis élu à Chalon-sur-Saône. À Chalon-sur-Saône, on a connu la fermeture de Kodak. Ah oui, j'avais 2500 salariés. Aujourd'hui, à la place de Kodak, j'ai 9 usines. J'ai recréé 1500 emplois industriels dans mon territoire et c'était Sébastien ces dernières Martin. Années. Donc, refuse cette fatalité.
0: Alexandre Malafa, il y a une question pour vous.
16: On va rester sur le terrain des causes, si vous le voulez bien, parce qu'il y en a quelques-unes qui sont à explorer. Alors, on peut reconnaître, évidemment, Emmanuel Macron, on verra pour son grand bilan plus tard, mais quelques éléments qui sont saillants, et notamment son volontarisme dans le domaine économique. Ça, c'est indéniable. Mais
17: vous avez vu que les Allemands font un choose Germany.
16: Oui, mais c'est très bien. Mais c'est pas la volonté, c'est une chose. La volonté politique, ça, c'est bien. Mais après, il faut regarder les faits et les actes. Et malheureusement, les tendances générales sont quand même pas très bonnes. Il n'y a pas beaucoup d'indicateurs positifs. Moi, je suis quand même frappé par un point dans le domaine économique et industriel, c'est qu'on a quand même vraiment voulu, en tout cas, c'était l'annonce initiale, donner la chance à, et notamment économie, industrie. Mais très sincèrement, depuis 9 ans, on a quand même le sentiment qu'on fait 2 pas en avant, et vous êtes le monsieur des 2 pas en avant dans plein de domaines, c'est vrai, mais il y a aussi 5 pas en arrière. On n'a jamais autant complexifié l'économie, alors ça a commencé avant vous, mais ça n'a pas cessé. Et cette complexité de l'économie, cette complexification du quotidien, là maintenant...
0: Des exemples, Alexandre
16: Malafa. La facturation électronique qui vient se rajouter, tout récent, mais on peut parler de la RGPD, on peut parler de toutes les normes européennes qui passent et qu'on transpose ou qu'on surtranspose. Je ne suis pas certain...
17: Et d'ailleurs, derrière, on fait passer des textes pour essayer de les simplifier.
16: Oui, je sais bien, non, mais on pourrait parler de la loi NOTRe, où il y a un préfet qui a été chargé de trouver des moyens de contourner les dispositifs de la loi NOTRe, le préfet Rouchel Bézot.
17: Alors,
16: on a vraiment complexifié l'économie, on a perdu vue le réel pour mettre la norme et l'État au centre, alors que c'est pas bien. Ça le principe général.
17: Vous avez raison, Sébastien le Martin. Principe général doit être de simplifier la vie des chefs d'entreprise. Moi, je ne suis pas là depuis très longtemps, mais on a pris 2 mesures. Et une, je pense qu'il faut qu'on fasse encore mieux connaître. On dit tout le temps, pouvoir implanter une entreprise dans notre pays, c'est long, il y a des recours, etc. etc. J'ai signé un décret avec un certain nombre de collègues ministres ces derniers mois, qui fait que désormais, quand il y a un recours sur un projet industriel dans notre pays, on va directement en cour administrative d'appel. On a supprimé le premier échelon de recours parce que il faut dire les choses telles qu'elles sont. Bien sûr qu'il faut avoir des voies de recours, qu'on est dans un état de droit. Mais parfois, on voit bien qu'il y a des recours un peu abusifs. Et que les tribunaux administratifs sont très engorgés de dossiers qui sont les délibérations des conseils municipaux, des conseils départementaux et tout ça. Bon, eh bien, désormais, on va directement au niveau de la cour administrative d'appel, qui est sans doute d'ailleurs mieux calibrée pour répondre à ce genre de problématiques, et on va faire gagner entre 1 an et 1 an et demi sur les projets. Premier exemple. Deuxième exemple, il faut simplifier l'accès au foncier. J'ai relancé une série de labellisations de sites industriels clés en main, parce que on n'implante pas des entreprises sur des fonciers qui ne sont pas prêts.
16: Sur des friches ?
17: Sur des friches, sur des fonciers. Mais une friche, à condition qu'elle soit préparée pour accueillir un projet industriel, c'est-à-dire que toutes les études aient été faites. Ce sont 2 mesures qui sont simples, qui ont été prises et qui sont aujourd'hui disponibles. Il faut sans doute aller plus loin. Bien sûr qu'il y a des chefs d'entreprise qui en ont marre, et demain je vais à la REF du MEDEF et je pense que je vais en entendre beaucoup.
0: Sébastien Martin, pour être encore plus concret, Alexandre Malafaille évoquait cette facturation au format électronique dans quelques jours, dès le 1er septembre. Les chefs d'entreprise, navrez-vous le dire, sont en train de s'arracher les cheveux, je vous le dis de manière un peu triviale. Je ne me permettrai pas, Sébastien Martin.
16: J'ajoute que ça coûte une fortune.
0: Alors
16: pour les entreprises, sérieux, il y a quand même des transformations d'outils informatiques dans les entreprises. J'ai des exemples très concrets, je ne vais pas les citer à l'antenne, où un certain nombre de fabricants de logiciels allemands, pour certains d'entre eux, ne sont pas prêts, et où ça coûte, l'impact dans les comptes économiques des boîtes, la transformation, c'est des millions d'euros.
0: Alors, la réponse du ministre chargé de l'industrie.
17: Bon, je veux pas faire le coup de dire, ben attendez, quand il y a eu le prélèvement à la source, on nous a expliqué aussi, j'entendais que les entreprises, ça allait être compliqué, personne ne reviendrait sur le prélèvement à la source aujourd'hui. C'est le premier point. Deuxième point, il est évident qu'on applique les choses à partir du 1er septembre. Je précise qu'à partir du 1er septembre, c'est l'obligation de pouvoir recevoir des factures. Pour les ETI et les grosses entreprises, c'est l'obligation de recevoir et d'émettre. Pour les petites entreprises, c'est uniquement l'obligation de pouvoir recevoir des factures. Elles ont encore un an derrière pour pouvoir émettre des factures. Mais très concrètement, c'est quoi la facturation électronique ? Aujourd'hui, je suis dans une PME. Je reçois une facture par email au format PDF. Je dois rentrer dans mon ordinateur, dans mon logiciel de comptabilité, la facture qui correspondait à telle commande, le prix, la référence de l'entreprise, son SIRET, etc., etc. Et demain, tout ça va se faire automatiquement, va venir dans le logiciel de gestion, ça va faire gagner du temps et de l'argent.
0: Très bien. Alors, nous évoquerons avec vous, parce que vous restez avec nous, Sébastien Martin, nous évoquerons avec vous la politique, avec cette idée de David Lisnard de lancer eh bien, une primaire de la droite et du centre. Vous êtes un homme de droite, vous l'avez dit, et nous en parlerons avec vous.
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0: Avant de retrouver Sébastien Martin, ministre délégué chargé de l'industrie, un point sur l'actualité avec le rappel des titres de Guillaume Lariche. Bonsoir Guillaume.
22: Bonsoir Charles, bonsoir à toutes et à tous. Des policiers marseillais insultés par le député insoumis Sébastien Delegu ont porté plainte contre lui pour outrage. L'altercation aurait eu lieu hier dans le 2e arrondissement de la cité phocéenne. Les fonctionnaires reprochent aux parlementaires d'avoir tenté de les empêcher de pénétrer dans un immeuble pour rechercher un voleur présumé d'une montre de luxe. Le ton serait monté, les mauvais mots fusés. L'avocat de Sébastien Delegu dément la version. La tornade d'hier dans le village de Poma dans l'Aude a emmené une vingtaine de personnes à l'hôpital. Une cinquantaine d'autres a transité par le centre de secours installé dans la salle polyvalente de ce village situé à une vingtaine de minutes au sud de Carcassonne. 300 maisons sur 500 ont été détruites. Une semaine après sa première sortie dans l'espace, Sophie Adenau est en ce moment à l'extérieur de la Station Spatiale Internationale. Avec son binôme américain, la Française remplace une antenne de communication. La sortie de Sophie Adenau à 400 km au-dessus de nos têtes de terriens devrait durer encore un petit peu plus d'une heure. Et puis enfin, dans un mois, le vendredi 25 septembre, le pape arrivera en France pour un voyage de 4 jours entre Paris, Lourdes et Metz. Léon XIV sera reçu par Emmanuel Macron à l'Élysée, présidera les Vêpres à Notre-Dame de Paris. Pour sa messe Place de la Concorde, 500 000 fidèles sont attendus d'après le diocèse de la capitale. Ce sera le samedi 26 septembre à partir de 15h.
0: Merci Guillaume Lariche. On vous retrouve pour un prochain point sur l'actualité d'ici un peu moins d'un quart d'heure à 19h45.
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0: Toujours en compagnie de mes deux débatteurs, Jean-Michel Salvator et Alexandre Malafaye. Notre invité ce soir, Sébastien Martin, ministre délégué chargé de l'industrie. Alors nous l'évoquions, hein, monsieur le ministre, le contexte ne va pas fort, le budget sera l'un des grands thèmes de l'année. Je précise qu'on parlera de 2027 en d'ici quelques minutes, mais j'aimerais évoquer l'un des grands thèmes de cette rentrée, le budget. Ce sera très tendu, nous allons au-devant de moments extrêmement délicats, ça risque de taper très fort. Faut-il que les entreprises s'inquiètent en termes de fiscalité, Sébastien Martin ?
17: Écoutez, le Premier ministre a pris un engagement, c'est de ne pas augmenter la fiscalité. Donc il y a aujourd'hui, et je crois que ça a été rappelé, un besoin de stabilité de la fiscalité. Donc il n'y aura pas d'augmentation de la fiscalité à l'endroit des entreprises. Après, dans ce budget aussi, tout le monde l'a dit, ça semble être un Everest, ce budget 2027. Il va demander des efforts à tout le monde.
16: Vous savez que certains à gauche réclament plus de fiscalité pour les entreprises.
17: Bah, c'est bien parce qu'ils sont de gauche. Et je pense qu'on en parlera peut-être tout à l'heure pour 2027. Peut-être que réintroduire un bon vieux clivage droite-gauche, ça fera pas de mal. Avec d'un côté une volonté de toujours augmenter les impôts et d'une autre une volonté de modération fiscale, de stabilité fiscale et si on peut, de baisse de la fiscalité. Ça s'appelle peut-être rétablir le débat droite-gauche et ça s'appelle rétablir un débat démocratique. Et pourquoi pas ? Et au moins les cartes sont sur la table, les choses sont claires.
16: Et moi,
17: je
16: ne suis pas
17: favorable à une hausse de la fiscalité.
16: 3 600 milliards d'euros de dette, il faudra que certains paient. Et chacun devra apporter sa pierre à l'édifice et chacun devra peut-être un peu, pardonnez-moi l'expression, trinquer les entreprises. Y échapperont alors ?
17: Ce que je dis, et je crois que Roland Lescure a eu l'occasion de le préciser, c'est que les taux de fiscalité tels qu'ils sont aujourd'hui n'auraient pas prévu dans ce budget 2027 de les augmenter. Par contre, il y a cette contribution exceptionnelle des très grandes entreprises qui l'an dernier a touché 300 entreprises, qui est toujours sur la table aujourd'hui avec une volonté de faire en sorte qui devait durer qu'un an, je sais bien. Mais
15: ça,
17: la
15: c'est
17: situation,
15: des impôts supplémentaires. C'est des impôts supplémentaires. C'est une taxe qui devait être instaurée pour une année. Elle a été instaurée pour une deuxième année. Et maintenant, on parle d'une troisième année. Donc, c'est du provisoire qui devient perpétuel.
17: Oui, mais je vois d'ailleurs que celles et ceux qui l'ont instauré, à l'époque, Michel Barnier, Bruno Retailleau étaient dans le gouvernement. L'ont fait parce qu'on est face à une situation qui est extrêmement complexe, extrêmement difficile. La croissance ne revient pas aussi parce que des crises internationales n'aident pas à ce que la croissance puisse revenir. Et il y a un moment, il faut mieux avoir un discours de courage qui dit il y a un effort encore à faire cette année parce qu'on ne peut pas se permettre l'année prochaine d'avoir un déficit à 6% du PIB parce que le poids et la charge de la dette viendraient trop affaiblir nos capacités d'investissement et qu'à un moment, on va demander peut-être un effort à un nombre réduit d'entreprises, peut-être un effort à certaines catégories de population pour rétablir les comptes.
16: Alors, Sébastien Martin, vous le disiez, vous êtes un homme de droite, même si vous n'êtes plus au LR depuis...
17: J'étais suspendu.
16: Suspendu, effectivement, depuis que
17: j'ai gagné une circonscription sans le soutien de LR, bien, et pourtant j'ai siégé au sein du groupe LR.
16: À fait compris, mais je précise aux auditeurs que vous avez été suspendu depuis
17: ceux qui m'ont suspendu, avaient sans doute une carte à LR ou à l'UMP qui était beaucoup plus fraîche que la mienne.
16: Alors, David Lisnard a relancé l'idée d'une primaire de la droite et du centre dans une tribune au Monde. Pour le maire LR de Cannes, à ce stade, aucun candidat naturel ne s'impose à droite et au centre. C'est une proposition de la part du maire de Cannes pour éviter, je cite, la division qui fait perdre les élections. Votre famille politique originelle, si j'ose dire, Sébastien Martin, n'a pas été épargnée durant ces dernières élections, notamment présidentielles. Est-ce que vous rejoignez la proposition de David Lisnard ?
17: Non, pas du tout. Pour plusieurs raisons. D'abord, la première, c'est que moi, je suis issu de la famille gaulliste et que l'élection présidentielle, c'est la rencontre d'un homme et d'une femme avec le peuple français, avec les Françaises et les Français. Le deuxième point, on a vu le succès de la primaire pour permettre à la droite de gagner les élections présidentielles. On peut dire que ça a vraiment très très bien marché les deux fois où nous les avons utilisées. Et troisièmement, en général, ceux qui sont très favorables à la primaire, c'est en général ceux qui souhaitent se relancer dans une campagne.
16: C'est le cas de David Lisnard.
17: J'ai un peu le sentiment que la campagne de David est un peu à la peine, si on en croit les sondages. Et la primaire, malheureusement, elle sert aussi beaucoup, pour certaines et certains, à avoir une place au soleil quand naturellement ils ne l'ont pas. Donc je crois que les Françaises et les Français sont avides d'avoir un débat présidentiel. Maintenant, je crois aussi qu'ils en ont un peu marre, si vous voulez, d'avoir 45 candidats ou 25 candidats sur la ligne de départ. Je crois qu'il y a un moment ou à un autre, il faut avoir la modestie de considérer que ça prend ou que ça ne prend pas. Quand ça prend pas, on ne se sert pas d'une primaire pour essayer de faire prendre.
16: Bruno Retailleau, au point de David Lisnard, mais Bruno Retailleau est à la peine dans les sondages, crédité de 7, 8, voire 9% pour l'instant. Est-ce que vous êtes favorable à ce qu'il continue ou bien à ce qu'il s'efface, Bruno Retailleau ?
17: Moi, ce à quoi je suis favorable, c'est que L'élection présidentielle de 2027, c'est ni 2017, ni 2022.
0: La question est simple, hein, Sébastien Martin.
17: Non, mais est-ce qu'il doit se retirer ? Non. En tout cas, certainement pas maintenant. Pourquoi ? Parce que je pense que la droite républicaine doit faire entendre sa voix dans cette campagne des présidentielles. Et que, avec Emmanuel Macron, ça a été la stratégie du dépassement. Très bien, ok. Mais là, je pense qu'on doit avoir une stratégie du rassemblement. Du rassemblement de la droite et du centre, comme on a toujours gagné les élections quand on les a gagnées.
0: Il faudra que quelqu'un s'efface, alors, c'est ce que vous dites.
17: Il faudra sans doute que quelqu'un s'efface, mais dans une logique de rassemblement de la droite et du centre, et puis en face, dans une logique qui est la logique de la gauche. Voilà. Et moi, je suis très heureux de voir que la gauche essaye de faire émerger un candidat, parce que on peut pas éternellement vivre simplement dans un système qui consisterait à avoir les deux extrêmes et puis ensuite à faire un espèce de rassemblement juste pour éviter les deux extrêmes.
0: Qui doit s'effacer selon vous, Sébastien Martin,
17: C'est à Édouard Philippe et à Bruno Retailleau d'ensemble discuter, peut-être avec d'autres autour de la table, je pense à Xavier Bertrand par exemple, dont je suis très proche, de savoir, parce qu'on peut faire la meilleure équipe de France, j'en suis convaincu. De la droite et du centre, on est capable de faire la meilleure équipe
0: qui
17: de
0: doit
17: France.
0: S'effacer.
17: Et qui devra s'effacer ? Eh bien, si Édouard Philippe s'efface au profit de Bruno Retailleau, je serais très heureux. Et si Bruno Retailleau s'efface au profit d'Édouard Philippe, je serais très heureux.
16: Il faut deux conditions. Il faudra sans doute un effacement, voire plusieurs, parce qu'ils ne sont pas que deux en lice. Mais la fameuse rencontre dont vous parliez entre un homme et les Français, les Françaises, cette rencontre-là, pour l'instant, rien n'indique qu'elle va se produire. Il n'y a aucune personnalité qui émerge. Il y a un début de quelque chose avec Édouard Philippe, mais il y a tellement pas grand-chose tout autour, qu'on dit comment est-ce que cette fameuse rencontre peut arriver. Très sincèrement, on a l'impression d'en être très loin.
17: Bah, de toute façon, si cette rencontre n'arrive pas, ça sera difficile de gagner. Donc, aujourd'hui, le sujet, c'est de se mettre à la hauteur du débat présidentiel. C'est de savoir si, oui ou non, nous considérons que ce pays est un grand pays, qu'il a certes des difficultés à traverser, mais que pour autant, il n'est pas condamné à quelque forme de déclin que ce soit, qu'il pèse sur la scène internationale, qu'en matière de défense, c'est un des rares pays européens à pouvoir quand même jouer sur la scène internationale. Je pense qu'on l'a vu au moment de la crise iranienne, on était quand même juste un peu les seuls à pouvoir envoyer un porte-avions et tout ce qui va avec en Méditerranée orientale. Je considère que nous sommes une puissance industrielle qui a des choses à dire et des choses à faire également. Et que l'enjeu de la présidentielle, c'est pas un enjeu de Premier ministre. Là, je vois tous les jours, on égrène des listes de mesures ou parfois même de mesurettes. C'est de savoir qu'est-ce qu'on veut pour le pays. Est-ce qu'on veut vraiment que ce pays soit et reste un grand pays, ou est-ce que, comme certains le veulent, plutôt aux extrêmes, on le livre à d'autres.
0: Jean-Michel Salvatore a une question pour vous, Sébastien Martin.
15: Vous le disiez tout à l'heure, vous êtes un ex-LR ou un LR suspendu, mais vous ne soutenez pas beaucoup les LR, parce que vous pourriez, à la limite, souhaiter que David Lisnard se retire au profit de Retailleau, pour que Retailleau puisse faire prospérer une candidature LR. Donc vous ne le demandez pas à ça, finalement. On vous sent totalement indifférent à la victoire de Retailleau, d'Édouard Philippe ou d'Gabriel Attal.
17: Pourquoi vous dites que je serais indifférent ?
15: Ah, parce que je vous écoute.
17: Je ne suis pas indifférent. Moi, je souhaite que ma famille politique, de la droite et du centre, gagne l'élection présidentielle en 2027. Et je considère que cette victoire doit passer par un rassemblement et par entre Bruno Retailleau et Édouard Philippe.
15: Mais le ticket Lisnard-Retailleau, est-ce que c'est pas une formule intéressante finalement pour les idées qui sont les vôtres ?
17: Je ne crois pas. Je pense que David Lisnard, il a son positionnement, il a sa stratégie, mais ça ne fait pas partie des gens pour moi qui peuvent être président de la République en 2027. C'est aussi simple que ça. Et je suis pas raccord avec son positionnement politique à lui. Je suis de droite. Mais je n'ai jamais été un libéral comme il peut l'être aujourd'hui. Je crois à l'esprit d'initiative, bien évidemment. Je pense qu'il faut lâcher les baskets aux chefs d'entreprise, mais je crois aussi en la force de l'intervention publique.
0: Merci beaucoup, Sébastien Martin, ministre délégué chargé de l'industrie. Merci d'avoir été parmi nous sur Europe 1. On va se quitter l'espace de quelques secondes. Et juste après la petite pause, nous évoquerons cette enquête qu'Europe 1 vous a révélée hier soir. Enquête pour détournement de fonds publics ouverte à l'encontre de Bali Bagayoko. LFI dénonce, je cite, une campagne raciste. A tout de suite.
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0: Avant d'évoquer Bali Bagayoko et cette enquête du parquet national financier, campagne raciste selon LFI, eh bien un bref rappel de l'actualité avec Guillaume Larry.
22: Une semaine après sa première sortie dans l'espace, Sophie Adenau renouvelle l'expérience depuis 14h45 cet après-midi avec son binôme américain. La Française, 44 ans, remplace une antenne. Elle permettra de transférer des données à très haut débit entre le centre spatial de Houston aux États-Unis et l'ISS situé à 400 km de la Terre. Le Parti Socialiste et la formation Place Publique de Raphaël Glucksmann doivent valider ce soir les modalités de la primaire de la gauche social-démocrate. Pour l'instant, le scrutin doit se tenir en octobre. Dans les autres familles politiques, le maire de Cannes, David Lisnard, souhaite un vote pour désigner un candidat commun à la droite et au centre. Dans le journal Le Monde, celui qui est aussi en course pour la présidentielle estime qu'aucun leader naturel ne s'impose à ce stade. Quel a été le coût de la canicule cet été pour terminer ? Pour répondre à la question, une mission menée par la Commission des finances de l'Assemblée nationale débutera dès demain avec l'audition notamment de Météo France ou encore de la Fédération nationale des sapeurs-pompiers. Mi-août, la ministre de la Transition écologique, Monique Barbu, évoquait une somme de 10 à 15 milliards d'euros pour ces vagues de chaleur à répétition.
0: Merci Guillaume Larive. Prochain point, ce sera votre journal de 20h.
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0: Je suis toujours accompagné de Jean-Michel Salvator, chroniqueur politique et communicant, Alexandre Malafaï, également présent au studio, président fondateur de l'Institut Sinopia. Nous allons évoquer dans une poignée de minutes l'enquête ouverte par le PNF concernant Bali Bagayoko et puis la réponse des ténors de LFI qui dénoncent notamment Mathilde Panot, une campagne raciste. Mais juste avant, j'aimerais revenir, messieurs, sur l'entretien que nous venons d'avoir avec le ministre de l'Industrie, Sébastien Martin. Qu'en avez-vous pensé ? Alors, Alexandre Malafaï, vous êtes un acteur du monde économique, et ça c'est important de le préciser. Est-ce qu'il a répondu à vos inquiétudes ? Sans langue de bois, Alexandre Malafaï.
16: Écoutez, il a au moins un gros avantage, Sébastien Martin, c'est qu'il connaît bien les questions industrielles pour y avoir été confronté directement dans sa commune avec les conséquences qu'on connaît. Et il est rentré au gouvernement avec l'ambition de servir sur cet enjeu-là, sur cette cause-là en particulier. Donc ça, c'est plutôt bien. On ne parle pas de quelqu'un qui est hors sol, comme ça peut être souvent le cas avec certains ministères qui sont tenus par des gens qui ne connaissent pas bien leur sujet. Là, c'est le cas. Après, comment voulez-vous qu'il puisse me convaincre ? C'est-à-dire, malheureusement, la dynamique, elle est ce qu'elle est.
0: Il n'est pas aidé par le contexte.
16: Il est dans un système, une machine qui s'est emballée, où l'État se met au centre du jeu pour le contrôler, le régler, comme une horlogerie, comme si effectivement tout ça devait tourner à la perfection. On est dans un pays où le principe de précaution stérilise beaucoup de choses au détriment effectivement de la création de valeur. On a perdu de vue que l'économie est au service d'un projet de société. Aujourd'hui, c'est l'État qui est au service du projet de société. Donc voilà, donc il ne peut pas me convaincre. Je sais qu'il fait ce qu'il peut, ce qu'il a annoncé comme mesure en disant, c'est vrai, j'ai signé un décret pour simplifier un niveau de juridiction administrative quand on a un problème de recours, etc. C'est très bien, mais tout ça aurait pu être fait il y a 9 ans. C'est-à-dire, je suis désolé, on n'est pas en train de découvrir les problèmes, on est en train d'avoir un état des lieux qui est invraisemblablement un problème. Oui, mais par contre, voilà, c'est mieux que rien.
0: Alors,
16: et bravo.
0: Jean-Michel Salvator, une analyse plutôt sur le volet politique de la discussion que nous avons eue avec Sébastien Martin. Et c'est vrai que Sébastien Martin ancien DLR, suspendu depuis qu'il a rejoint le gouvernement Le Cornu. Sébastien Martin n'a pas forcément été favorable et n'a pas forcément montré de préférence par rapport au candidat LR de cette campagne présidentielle. Et pourtant, il vient de cette famille politique.
15: Disons qu'il est très content d'être ministre. Et que pour garder son poste de ministre, il a avalé
0: Il ménage la chèvre le chou, c'est ça?
15: Non, pire que ça. Il a avalé une couleuvre gigantesque, c'est qu'il fait partie d'un gouvernement qui a suspendu la réforme des retraites, alors qu'il est un élu LR. Et moi, je trouve que de ce point de vue-là, si vous voulez, ça pose un réel problème, parce qu'évidemment, il avait peut-être des convictions de droite et des convictions LR, mais il s'est retrouvé finalement à avaler des couleuvres et à cautionner un gouvernement qui a mis par terre l'une des réformes les plus importantes dont on a besoin et qui fait que la campagne présidentielle va se refaire sur l'affaire des retraites alors que c'est une affaire qui est réglée partout en Europe et donc ça va nous faire perdre 10 ans. Donc si vous voulez, je vois bien l'embarras de Monsieur Martin, il est LR mais plutôt un ancien LR, il est content d'être au gouvernement et il est très gêné de critiquer à la fois M. Édouard Philippe, mais aussi Emmanuel Macron et Sébastien Lecornu.
0: Tout à fait. Alors, messieurs Salvatore et Malafaye, j'aimerais revenir avec vous, hein. Il nous reste 10 minutes avant le journal de 20h de Guillaume Lariche, revenir avec vous sur cette enquête pour détournement de fonds publics ouverte à l'encontre de Bali Bagayoko, enquête concernant son emploi à la RATP. Elle vise, cette enquête, à procéder aux vérifications utiles concernant les conditions d'emploi de Bali Bagayoko à la régie des transports parisiens. C'est ce qu'explique le parquet national financier. Et depuis cette annonce hier, eh bien, les réactions sont nombreuses. Effectivement, du côté de LFI, on crie au racisme. LFI dénonce une campagne raciste. Je vous propose d'écouter d'ailleurs Mathilde Panot qui a réagi ce matin sur BFM TV.
5: Je veux dire tout mon soutien à Bali Bagayoko qui est victime d'un acharnement politique et d'une campagne raciste depuis son élection qui sont absolument inadmissibles. Je rappelle que cette affaire vient de Frédéric Aziza en lien avec l'ancien directeur de cabinet socialiste de l'ancien maire et que c'était les mêmes qui l'avaient accusé d'être proche des narcotrafiquants.
6: C'est le canard enchaîné, en effet, qui a réalisé
5: l'affaire. Les accusations ont été démontées par la RATP. Elles ont été démontées par des élus, y compris de droite. Moi, je vais vous dire, Bali Bagayoko va être blanchi et ça suffit de faire en sorte de le traîner dans la boue à tout va.
0: Voilà, Mathilde Panot ce matin sur BFM TV et Éric Coquerel s'est rajouté à ce débat. Le président de la commission des finances de l'Assemblée et député LFI de Seine-Saint-Denis a lui aussi dénoncé une campagne raciste à l'encontre de Bali Bagayoko. C'était ce matin sur LFI.
7: Ses origines à la fois parce qu'il est noir, mais aussi parce qu'il est issu des quartiers populaires. Bali Bagayoko est issu de la ville de Saint-Denis, et ce qu'on ne supporte pas, c'est le fait qu'il soit devenu noir, et en plus insoumis. Alors là, je veux dire, c'est la cerise sur le gâteau. Et c'est pour ça que je pense qu'il a des attaques que ne subissent personne.
6: Vous accusez les socialistes, précisément. Vous avez cité les socialistes. Vous pensez
7: oui,
6: que ce...
7: oui.
6: Mais qu'est-ce que vous
7: oui,
6: avez
7: parce que manifestement, par exemple,
6: aujourd'hui.
7: M. Lebon, qui était l'ancien directeur de cabinet de l'ancien maire, est à l'origine de ce qui est remonté, notamment auprès d'un journaliste du Canard enchaîné qui s'est fait une tradition de nous attaquer par des calomnies en tous sens, et c'est parti comme ça.
0: Voilà, Éric Coquerel sur LCI ce matin. Alors, Jean-Michel Salvatore, Alexandre Malafaye, est-ce que les ténors LFI tentent un peu de détourner le sujet en parlant du racisme concernant ce Bali Bagayoko Gate? Alors, expliquez-nous.
15: Oui, évidemment, c'est totalement ridicule et indécent. L'affaire, elle est quand même sérieuse. Moi, je ne suis pas juge, si vous voulez, mais ce que je constate, c'est que le Canard enchaîné a révélé que Bali Bagayoko avait occupé 2 emplois à temps complet simultanément. Mm-hmm. Donc, il faut faire un peu la lumière là-dessus, parce que ça n'est pas un épiphénomène, ça a duré 20 ans. Pendant 20 ans, il a occupé des responsabilités...
0: Ça a démarré en 2001.
15: Il a occupé des responsabilités exécutives, soit au département, soit à la mairie. Et dans le même temps, il s'est fait embaucher d'une façon assez rapide et assez complaisante par la RATP. Donc il est tout à fait normal que la justice fasse son travail. De même que la justice a fait son travail quand il y a eu l'affaire de l'Opedelope Gate. Et donc François Fillon l'a payé assez cher. Mais François Bayrou, de la même façon, a payé assez cher le fait d'avoir utilisé l'argent des assistants parlementaires pour financer le Modem. Le Rassemblement National également avec Marine Le Pen. Donc il faut arrêter de crier au scandale. Il arrive à la France Insoumise exactement ce qui arrive aux autres partis, mais ça, les dirigeants de LFI ne l'acceptent pas parce que visiblement, ils se sont fait prendre les doigts dans le pot de confiture.
0: Alexandre Malafaye, est-ce aussi pour éviter que nous parlions du fond de cette affaire Bali-Bagayoko que Mathilde Panot et Éric Coquerel, qui ne sont pas les seuls, évoquent justement le sujet du racisme?
16: Ah oui, on sent beaucoup de fébrilité. Monter dans ces tours de cette façon-là, s'énerver, avoir des propos très durs, tout de suite, effectivement, jeter des grands anathèmes, au lieu de garder son calme, de dire, écoutez, voilà, il n'a rien à se reprocher, la justice va faire son travail et il sera blanchi, comme l'a dit Mathilde Panot. Voilà, ça suffit, on passe à autre chose. Là, ils en font une affaire. Alors, ils le font peut-être de manière opportuniste aussi, pour considérer, effectivement, vis-à-vis d'une certaine partie de leur électorat, que quelque part, le racisme systémique du système, de la droite, d'un nombre d'antennes de télé ou de radio, que tout ça, effectivement, participe d'une dynamique. Voilà, ça peut faire partie d'un mélange des deux. Mais il y a quand même derrière, je pense, une véritable inquiétude. C'est pas la première fois que les insoumis ou des insoumis ont des problèmes avec la justice. Certains ont été défendus jusqu'à la fin des fins possibles, jusqu'au moment où ils ont été lâchés, comme Adrien Quatennens, il faut s'en rappeler, ou à un moment donné, finalement, il est rentré dans l'ombre.
0: Pour des histoires conjugales.
16: Mais il a été tenu jusqu'au bout par Jean-Luc Mélenchon. Voilà, moi, ce que je trouve dommage, c'est que, voilà, les partis politiques, dans leur ensemble, assurent des affaires comme ça. Il faut qu'ils soient exemplaires. C'est-à-dire que, après, l'exemplarité, elle est essentielle. Parce que, en effet, on verra ce que dira la justice. Il y a quelque chose qui mérite d'être éclairci. Je pense que si les électeurs de Saint-Denis avaient su que M. Bagayoko, en plus de sa rémunération d'adjoint au maire, gagnait peut-être 70 ou 80 000 euros par an, voire plus à la RATP, sachant qu'il y a peut-être d'autres choses à côté que la l'enquête révélera, on verra.
15: Il y a à la fois le montant,
0: Jean-Michel Salvatore.
15: Il y a aussi, est-ce que c'est un emploi fictif?
0: Voilà. Oui, c'est la question principale que va se poser le PNF, effectivement, Alexandre Malafaye.
16: Oui, sur les questions de l'emploi fictif, ça, c'est, est-ce qu'il était payé à rien faire ou est-ce qu'il y avait une activité? Alors, s'il y avait une activité, après, on peut toujours dire qu'on a la capacité à tenir deux jobs en même temps. Plein de gens le font dans ce cher vieux pays en gagnant beaucoup moins bien leur vie, parce qu'à un moment, pour s'en sortir, parfois, il faut cumuler beaucoup d'emplois et beaucoup d'heures, donc peut-être qu'il avait le talent de tout faire. Mais ça, là encore, l'enquête le dira. Mais si c'est en fait un système, comme on a le sentiment que c'est un peu le cas, où il n'y a pas que lui et qu'il y a au bout du compte un certain nombre de gens qui ont été achetés parce que la paix sociale dans les quartiers, etc., ça méritera aussi d'être toujours démonté.
0: Jean-Michel Salvatore.
15: C'est ça le sujet, parce qu'en fait, si vous voulez, à une certaine époque, la RATP avait beaucoup de mal à rentrer dans certains quartiers. Il y avait beaucoup de bus qui étaient caillassés. Et à cette époque,
0: vous pensez qu'on a acheté la paix sociale en se servant de l'emploi public comme un moyen de défense,
15: Bien sûr, il y a une vingtaine d'années, comme il y avait un vrai problème de desserte de certaines banlieues, la RATP s'est dit, en fait, si on va embaucher dans les quartiers à la fois des conducteurs de bus ou des grands frères, peut-être que ça facilitera. Et puis d'un autre côté, c'est vrai que la RATP... visiblement, et c'est le cadre enchaîné qui l'a révélé, mais moi je n'en sais rien, mais je lis le cadre enchaîné, et le cadre enchaîné pointe du doigt le fait qu'il y avait un vrai système à la RATP, où la RATP avait l'habitude de salarier certains élus pour faire avancer plus rapidement leurs projets.
0: Alors, le canard enchaîné a parlé de 200 postes.
15: 200,
0: voilà. Mais attention, une enquête est en cours. N'allons pas trop vite en besogne, messieurs. Alors, quelles conséquences pour LFI? Quelles conséquences pour LFI pourrait avoir, même s'il y a toujours la présomption d'innocence, je le répète, quelles conséquences pour LFI pourrait avoir ce Bali Bagayoko Gate? Alors, Alexandre Malafaye, conséquences inexistantes pour vous ou pas? Parce que c'est vrai que les affaires, et qu'importe les partis, il faut le reconnaître, les affaires durant cette campagne n'ont pas l'air d'avoir de prise sur les sondages.
16: Non, d'abord parce qu'il y a une accumulation d'affaires dans tous les partis, et qu'à un moment donné, alors chacun revient sur ses fondamentaux et se dit c'est mon camp, je le défends, je veux dire quoi qu'il en coûte. Et je pense que Bali Bakayoko, vis-à-vis de son électorat et vis-à-vis de la famille politique LFI, pour l'instant, entre guillemets, n'est pas un problème. Ça peut le devenir si on s'approche de la présidentielle et que véritablement là, il y a la mise au grand jour d'un projet, d'un problème, d'un système. Mais le problème, est-ce que ça va arriver avant les élections? Est-ce que les enquêtes du PNF vont aller aussi vite qu'on le souhaiterait? Ou
0: alors, le PNF, généralement, est assez rapide. Mais
15: quand il s'agit de François Fillon, moins quand il s'agit de personnalités de gauche.
16: Mais avant, arriver à mener une enquête et à renvoyer tout ça au tribunal, parce que même s'il le renvoie en correctionnel, est-ce que ça veut dire pour autant qu'il sera condamné? Là encore, il faut passer par la case du tribunal.
0: Alors, LFI s'est longtemps présenté comme un parti qui, finalement, finalement était un parti exemplaire, sans affaire. C'est là-dessus qu'LFI a beaucoup capitalisé hein, aussi. Ce n'est pas la seule explication, mais c'est l'une des explications. Et c'est vrai que là, actuellement, Bali Bagayoko, l'homme censé incarner une nouvelle France, qui voulait incarner cette nouvelle génération d'élus, est-ce qu'on est vraiment sur un renouveau politique lorsqu'on on voit les accusations dont il fait l'objet et les accusations dont on le soupçonne ?
15: Écoutez, moi j'ai quand même le sentiment que c'est une affaire de plus pour la France insoumise, et il y en a déjà eu pas mal. Vous en avez parlé tout à l'heure, Adrien Quatennens qui bat sa femme, excusez-moi, mais c'est pas anodin. Andy Kerbrat qui achète de la drogue sur un quai de métro à un mineur, c'est pas anodin non plus. Raphaël Arnaud qui visiblement serait impliqué au travers de ses assistants parlementaires dans une affaire de violence politique, c'est pas anodin non plus. Donc c'est une affaire de plus, et ça touche Bali Bagayoko qui est un véritable symbole, et c'est vrai que si on établit sa culpabilité, ça sera une véritable tâche pour la France insoumise, évidemment.
0: Messieurs, vous restez avec moi, Jean-Michel Salvator, Alexandre Malafaï, nous allons

0: sondages, Édouard Philippe et Gabriel Attal rivalisent de propositions, vous l'entendrez. Dans le Val d'Oise, la première pierre en carton-pâte n'est pas encore posée, que le projet saoudien de parc d'attractions XXL fait polémique. Les habitants ne sont vraiment pas convaincus et ils le disent haut et fort.
1: Elle n'est pas en carton-pâte, c'est Marlène Duret. Bonsoir Marlène, la tendance météo.
2: Alors de la chaleur demain avec le retour des 30 degrés sur la moitié nord jusqu'à 35-36 dans le sud-ouest et puis le temps se dégradera à nouveau en soirée par le nord-ouest.
1: Merci Marlène, on vous retrouve à la fin de cette édition.
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1: Et donc une cinquième caserne de sapeurs-pompiers cambriolée en un peu plus de deux semaines dans la région Auvergne-Rhône-Alpes.
0: Entre le 7 et le 18 août, quatre centres de secours ont été visés dans la métropole lyonnaise et le Rhône. Cette fois, c'est en Isère. À Bourgoin-Jallieu, la caserne a été visitée dans la nuit de samedi à dimanche. Une nouvelle fois, du matériel de désincarcération dérobé. Les malfaiteurs peuvent ensuite détourner ces équipements de secours pour commettre des effractions, Noémie Loisel.
3: Dans la remise de la caserne de Bourgoin-Jallieu, un écarteur et une cisaille ont été dérobés dans un fourgon. Du matériel de désincarcération déjà volé dans quatre casernes du Rhône et qui inquiétait la semaine dernière Valentin Violet du syndicat Sud.
4: C'est du matériel qui sert à sauver des vies. Ça sert à sortir quelqu'un d'une voiture quand il est incarcéré. C'est un accident où la voiture elle est broyée, la tôle est contre la personne. Pour la sortir, le seul moyen c'est de couper cette voiture. C'est-à-dire que pendant X mois, on sera privé de ce matériel-là. À la fin, c'est le citoyen au bout qui ne sera pas sauvé comme il faut. Ce vol de matériel-là, ça a des conséquences, c'est criminel. C'est vraiment des vies qui sont menacées.
3: Des équipements qui peuvent valoir plusieurs milliers d'euros et servir aussi à des fins criminelles, explique Jean-Marie Roux, délégué du syndicat de police unité en Isère.
5: Ce matériel peut être détourné de sa fonction première, notamment au niveau du banditisme, sur des cases de magasins ou de sociétés qui sont protégées par des rideaux métalliques pour ouvrir des portes blindées ou voir découper du coffre-fort. Vu la valeur aussi intrinsèque du matériel, ça peut être quelque chose qui peut aussi partir vers l'étranger pour d'autres groupes criminels. On peut aussi envisager que ce soit dans un but de revente.
3: Toutes les casernes ne sont d'ailleurs pas équipées de ce matériel spécifique. La question d'un éventuel lien entre ces différents cambriolages se pose désormais. Une enquête est en cours.
0: Noémie Loisel, correspondante Europe 1 en Auvergne-Rhône-Alpes. La tornade d'hier dans le village de Poma, dans l'Aude, a emmené une bonne vingtaine de personnes à l'hôpital. Une cinquantaine d'autres a dû transiter par le centre de secours, un centre installé dans la salle polyvalente du village. Village lui-même situé à une vingtaine de minutes au sud de Carcassonne en voiture. 300 maisons sur 500 ont été détruites. Plusieurs routes interdites aussi à la circulation. Et Poma a connu également des coupures d'électricité. Mais c'est en train de rentrer dans l'ordre, comme l'a déclaré aujourd'hui le préfet de l'Aude. Pour estimer le coût financier des différentes canicules de l'été en France, les premières auditions de la mission parlementaire commencent demain. Conclusion attendue début octobre. Un montant de 10 à 15 milliards d'euros avait été annoncé à mi-août par la ministre de la Transition écologique Monique Barbu. À quelques jours de la rentrée, Édouard Philippe dans le Figaro et Gabriel Attal, lui dans le Monde, dévoilent leur remède pour l'école. Le patron de Renaissance entend profiter du recul du maire du Havre dans un nouveau sondage. Le match au sein du bloc central continue et la bataille sur le monde de l'éducation est devenue un test de leadership pour 2027, Arthur Delaborde.
6: Hasard du calendrier ou pas, chacun imprime sa marque sur l'école. Édouard Philippe mise sur l'autorité et l'autonomie, liberté accrue des établissements, hausse des salaires des profs et amende pour les parents d'élèves perturbateurs. Gabriel Attal s'attaque au collège unique, certificat d'études avant la sixième, brevet obligatoire pour entrer en seconde, parcours différencié et fermeture de 100 collèges qu'il qualifie de ghetto scolaire. Derrière ces annonces, le duel se durcit. Le maire du Havre évite les coups pour rassembler la droite et le centre. Le patron de Renaissance attaque, son rival serait en train de perdre son pari, mais Édouard Philippe conserve 6 points d'avance dans le dernier sondage lorsqu'ils sont tous les deux candidats. Leur faiblesse est commune, leur bilan. Édouard Philippe a passé 3 ans à Matignon avec une majorité absolue, Gabriel Attal 5 mois rue de Grenelle. Ils promettent de redresser l'école, mais ils sont aussi comptables de son état. La bataille des idées tourne à la primaire sauvage et le bloc central commence déjà à perdre ses plumes.
0: Le Parti Socialiste et la formation Place Publique de Raphaël Glucksmann doivent maintenant valider ce soir les modalités de la primaire de la gauche social-démocrate. Pour l'instant, le scrutin doit se tenir en octobre. Dans les autres familles politiques, le maire de Cannes, David Lisnard, souhaite un vote pour désigner un candidat commun à la droite et au centre. Dans le journal Le Monde, celui qui est également en course pour la présidentielle estime qu'aucun leader naturel ne s'impose pour l'instant. Des policiers marseillais insultés par le député insoumis Sébastien Delogu. L'altercation aurait eu lieu hier dans le deuxième arrondissement. Une plainte pour outrage a été déposée. L'avocat de l'élu dément cette version. Comme nous le savons depuis hier, trois parcs d'attractions XXL vont voir le jour près de Paris, dans le Val d'Oise. L'Arabie Saoudite prévoit d'investir 6 milliards d'euros pour faire sortir de terre ces complexes, dont l'un sera certainement dédié à l'univers du manga de Dragon Ball. Pour ce qui est des habitants concernés par ce méga-projet, chat échaudé, craint l'eau froide, ces futurs parcs devraient voir le jour normalement sur le site de l'ancien parc d'attractions Mirapolis, fermé lui en 80.

0: 1991, seulement 4 ans après son inauguration. Comme a pu le constater sur place Antoine Bienveau pour Europe 1, les riverains sont loin, mais alors loin d'être convaincus.
1: Dans les rues de Cergy, les mangas et les parcs à thème saoudiens ne font pas vraiment rêver les habitants.
2: Moi, je sais que je suis pas pour.
3: Puis il a pas marché déjà, Mirapolis. Pourquoi il marcherait plus celui-là ?
2: Seule chose positive, ça fait du boulot pour ceux qui y a à côté. Ça amène de l'emploi. Hein.
1: Un bénéfice économique auquel ne pense même pas cette riveraine excédée par le projet.
4: J'ai pas du tout envie d'avoir un truc comme ça à côté de mon lieu d'habitation. Les routes sont déjà saturées. J'ose même pas imaginer s'il y a plus de monde qui circule ici, en fait. Puis de toute façon, ce site-là, il est quand même occupé par les gitans. J'attends de voir comment ils vont réussir à les faire partir.
1: Car depuis 9 ans, une centaine de caravanes habitées par 400 personnes sont installées sur l'ancien site de Mirapolis. Désormais menacé d'expulsion, le responsable du campement attend donc des solutions.
5: Nous, ce qu'on demande, c'est d'avoir un autre terrain pour reloger des caravanes. On a les enfants qui vont à l'école, on est domicilié à la commune de Cergy. On est prêt à dialoguer avec les gens qui vont venir nous trouver. Avec les Saoudiens, il n'y a plus de certitude, mais bon, il faudrait pouvoir aboutir à quelque chose.
1: Selon lui, aucune proposition de relogement ne lui a pour l'instant été faite par la mairie ou par la préfecture.
0: Et pour évoquer ce projet gargantuesque saoudien, Michel Fayad sera l'invité de Charles Huillier juste après ce journal de 20h. Le zoo de Beauval, lui, n'accueillera pas les dauphins du Marineland d'Antibes. Le nouveau coût du chantier pour recevoir les cétacés est jugé bien trop onéreux. 45 millions d'euros contre 25 à 30 millions au départ. Et puis, si la direction du parc du Loir-et-Cher craint aussi les associations qui pourraient lui tomber dessus, elle dénonce également l'absence d'engagement du gouvernement. Quant aux dauphins du Marineland d'Antibes, ils devraient au final trouver refuge loin de la France. Les chefs d'entreprise appelés à embaucher plus de jeunes en apprentissage. La demande émane de la ministre déléguée chargée de l'enseignement. Sabrina Roubache affirme que les crédits ont été sanctuarisés. À l'inverse, Aurélien Fleurot, les chefs d'entreprise et les responsables de centres de formation rappellent que de nombreuses baisses ont été actées par le gouvernement depuis 2 ans.
6: Il y a des milliers de jeunes à embaucher, ils ont leur formation mais pas d'entreprise. Les propos de la ministre de l'Apprentissage ont fait rire jaune Thomas Fantini, patron dans la restauration, à la tête du MEDEF Haute-Garonne et président du CFA de Blagnac. Il connaît parfaitement le sujet et rappelle au gouvernement d'où vient le problème.
7: Mais c'est complètement contradictoire en fait. C'est là que je vois souvent que nos politiques au gouvernement en tout cas sont un peu hors sol et les entreprises s'engagent plus. Des parents qui sont inquiets, des jeunes qui sont vraiment très inquiets quant à leur avenir, ils ne trouvent plus. Donc on a plein de gamins qu'on va laisser sur le tapis et on est en train de sacrifier l'avenir de beaucoup de métiers.
6: Trop de changements et de budgets revus à la baisse, confirme Baptiste Martin, président de l'Association des apprentis de France.
8: D'un côté, on nous dit il faut soutenir l'apprentissage, il faut soutenir les jeunes. Et de l'autre côté, il y a un désengagement progressif. On pourrait parler de l'aide au permis de conduire qui s'est arrêtée avec la loi de finances 2026. On pourrait parler également de la baisse de l'exonération des cotisations sociales sur le salaire des apprentis sur la loi de finances 2025. Et la liste est longue.
6: En 2025, le nombre de contrats d'apprentissage a chuté de 5%, une baisse inédite depuis 10 ans.
0: Sur le marché du travail à présent, les intentions de recrutement des cadres ralentissent en ce troisième trimestre. D'après l'APEC, seulement 7% des entreprises envisagent au moins une embauche de cadres. La situation particulièrement relevée dans les grandes entreprises atteint son niveau le plus bas depuis 2020. Et puis enfin, avant de parler météo, une semaine après sa première sortie dans l'espace, Sophie Adenau renouvelle l'expérience depuis 14h45 cet après-midi pour remplacer une antenne de communication. L'équipement doit permettre de transférer ensuite des données à haut débit entre le centre spatial de Houston aux États-Unis et la station spatiale internationale, l'ISS, qui flotte à 400 km de la Terre. Je vous rappelle que seuls 4 autres Français avant elle ont marché dans le vide spatial.
9: Merci Guillaume Larive. Prochain point sur l'actualité, ce sera...

prochain point sur l'actualité. On lui a coupé le sifflet, on peut le dire. Ce sera pour nous à partir de 6h. On retrouvera Nicolas Legrand à ce moment-là. Bonjour, bienvenue sur Radio Rythme Bleu. Le jour du milieu, ce 26 août, c'est le 238e jour de l'année. Et nous célébrons aujourd'hui les Natacha. C'est le prénom à l'honneur, qui vivait au 4e siècle et qui était l'épouse de Saint Adrien, un officier romain qui se convertit au christianisme après avoir assisté à la mort de plusieurs martyrs. Celle qui porte ce prénom sont droite et volontaire. Natacha est la traduction russe de Nathalie. Celle qui porte ce prénom sont donc réfléchies, réservées et fidèles. Leur couleur est le bleu, leur chiffre le 7. On vous souhaite un bon début de journée, bon réveil bien sûr, bon courage également et un bon appétit si c'est le cas. Votre matinale, on va démarrer en musique tout de suite avec Ellie Goulding. Dans un instant et comme d'habitude sur Radio Rythme Bleu, ce sera la page pratique. On va retrouver Eugénie d'ici quelques instants pour les habits et communiquer.

0: Bon début de journée, 5h15, on va accueillir Eugénie d'ici quelques instants.
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2: Bonjour Thierry et bonjour à toutes et à tous. Enercal informe ses clients que la distribution de Cora Electric sera interrompue sur la commune de Ponérioa et plus précisément sur la zone vallée de Tchamba ce mercredi 26 août de 8h30 à 11h30. Le courant pourra être rétabli avant l'heure prévue sans autre préavis. La direction de l'aménagement et du foncier de la province Nord informe le public et les usagers de la route provinciale numéro 10 qu'en raison des travaux de maintenance sur le bac de la YM, le fonctionnement normal du bac sera interrompu. Semaine du 24 au 30 août, semaine 35 aux heures suivantes, de 8h à 11h30, de 12h30 à 16h. Semaine du 31 août au 6 septembre, semaine 36 aux heures suivantes, de 8h à 11h30 et de 12h30 à 16h. La direction de l'aménagement et du foncier de la province Nord s'excuse auprès des usagers de la gêne occasionnée. La circulation sera rétablie sans autre préavis. Merci de votre compréhension.
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2: Enercal informe ses clients que la distribution de courant électrique sera interrompue sur la commune de Poindimier, plus précisément sur les zones Nessapoué, Bayes, Pahama, Tibarama, Pambou, ce jeudi 27 août, de 7h à 14h. Le courant pourra être rétabli avant l'heure prévue, sans autre préavis. La province des Îles Loyauté informe les parents résidents aux Îles Loyauté du lancement de la campagne de bourse scolaire 2027. Les dossiers de demande de bourse peuvent être retirés à compter du lundi 24 août. Pour les établissements publics du premier et second degré auprès des directeurs de secteur, pour les établissements privés du premier et second degré auprès de leurs directeurs d'école respectifs. Chaque dossier doit être retourné complet auprès des directeurs de secteur ou d'école avant le mercredi 30 septembre 2026. Les dossiers reçus après cette date seront examinés pour le deuxième trimestre 2027. Les nouvelles inscriptions des élèves dans les écoles maternelles et élémentaires publiques sont ouvertes du mardi 1er septembre au mercredi 30 septembre inclus.
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2: Enercal informe ses clients que la distribution de courant électrique sera interrompue sur la commune de Païta et plus précisément sur la zone Tamoa ce mercredi 26 août de 8h30 à 11h30. Le courant pourra être rétabli avant l'heure prévue sans autre préavis. Enercal informe ses clients que la distribution de courant électrique sera interrompue sur la commune de Vaux et plus précisément sur les zones Temala Village, Fatanawe ce mercredi 26 août de 8h30 à 12h30. Le courant pourra être rétabli avant l'heure prévue sans autre préavis.
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2: Le lycée Michel Rocard de Pointe-Boutte vous ouvre ses portes ce samedi 19 septembre de 8h30 à 16h au programme accueilli par les personnels de l'établissement et visite guidée du lycée, des installations techniques, de l'internat, des plateaux sportifs et de l'exploitation agricole. Présentation des filières générales, professionnelles et technologiques du CAP au BTS relevant de l'enseignement agricole et de l'éducation nationale. Vente des produits de leur exploitation agricole et de produits confectionnés par les élèves. Démonstration jeux, bingo, restauration sur place, marché de producteurs et artisanat, informations sur les modalités d'inscription et les bourses avec la présence de la maison de l'étudiant. Venez découvrir le lycée Michel Rocard, ses formations, ses équipes, ses élèves et son exploitation agricole.
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2: La direction de l'enseignement, de la formation, de l'insertion et de la jeunesse informe les parents d'élèves des écoles publiques, primaires et maternelles de la province Nord que la campagne officielle d'inscription en école primaire publique 2027 s'étendra du 6 août au 25 septembre. Le directeur de l'enseignement insiste sur l'importance de respecter ce délai afin de préparer au mieux la rentrée. Les demandes d'inscription se feront dans les écoles auprès des directeurs. Les heures d'accueil pour les inscriptions seront communiquées aux parents par les directeurs d'école par voie d'affichage et ou via les cahiers de liaison. Pour les nouvelles inscriptions, il est demandé aux parents de fournir un certificat médical de première admission scolaire, une attestation de résidence de l'enfant, une fiche d'état civil ou copie du livret de famille, une copie des couvertures sociales à jour, le livret scolaire de l'élève, un certificat de radiation. Au-delà du 25 septembre 2026, les directeurs d'école ne prendront plus d'inscription. Concernant la commune de Conné, les inscriptions scolaires se feront à la mairie au service enseignement. La DEFIGE informe les parents que les secteurs de scolarisation communaux doivent être impérativement respectés.

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1: Les avis qui vont suivre concernent les décès pour Madame Jewine Célestine Mérénée Naroredou, épouse Béarouné, pour Madame Dufieux Ginette Olympe Léonine Rivière, Monsieur Canardi Sarimène, pour Monsieur Turca Claude, Madame Veuve Poinry Sarah Ondine et Gourou, pour Madame Devita Annie dite Maminou, Monsieur Nibé Concierge dit Yayo, pour Monsieur Rouget Roger, Monsieur Vacoumé Joseph dit Waro, pour Monsieur Goa Herman Polo dit Yelos, Madame Veuve Manique Padjenin né Oukajou. On nous prie d'annoncer le décès de Madame Jewine Célestine Mérénée Naroredou, épouse Béarouné, survenue le 21 août dans sa 74e année à Dimbéa. L'inhumation aura lieu aujourd'hui à la tribu de Séréti à partir de 10h. On nous prie d'annoncer le décès de Madame Dufieux Ginette Olympe Léonine Rivière, survenue à son domicile le 23 août à la fois dans sa 77e année. Les veillées ont relu aujourd'hui mercredi de 8h à 17h à la morgue municipale de la Foix et le vendredi 28 de 8h à 11h30 suivi de la crémation à partir de 12h. Présence d'une corbeille à dents. On nous prie d'annoncer le décès de Monsieur Sarimène Canardi, survenu le 22 août au Médipôle dans sa 96e année. Les veillées auront lieu au centre funéraire de Païta. Ce sera ce vendredi 28 de 10h à 20h. Elles reprendront samedi à partir de 8h, suivi de l'inhumation à 10h au cimetière de Païta. On nous prie d'annoncer le décès de Monsieur Turca Claude, survenu le 22 août dans sa 74e année. La veillée aura lieu au centre funéraire de Nouméa. Ce sera le vendredi 28 août de 9h à 14h. Un office sera célébré le même jour à 14h15 dans la chapelle du centre funéraire, suivi de la crémation selon sa volonté. Ni fleurs, ni couronne. On nous prie d'annoncer le décès de Madame Veuve Poinry, Sarah Andine et Gourou, survenue le 23 août dans sa 93e année. La veillée se déroule en ce moment au domicile de son fils, Monsieur Poinry Victorin, à la tribu de la Chamba à Ponériouin. L'inhumation aura lieu aujourd'hui, mercredi 26 à 8h, au cimetière familial de la tribu de la Chamba à Ponériouin. On nous prie d'annoncer le décès de Madame Devita Annie dite Maminou, survenue le 21 août dans sa 78e année. Les veillées auront lieu au centre funéraire de Nouméa. Ce sera le jeudi 27 de 8h à 14h. Une cérémonie sera célébrée en la chapelle du centre à 14h15, suivie de la crémation à 15h. On nous prie d'annoncer le décès de Monsieur Nibé Concierge dit Yayo, survenu dans sa 56e année. Une cérémonie sera célébrée aujourd'hui, mercredi à 9h à son domicile, suivie de la levée du corps et de son inhumation au cimetière de la tribu de Saint-Louis. On nous prie d'annoncer le décès de Monsieur Rouget Roger, survenu le 23 août dans sa 85e année. Le 27 août, c'est-à-dire demain, un dernier hommage lui sera rendu lors de la veillée qui se tiendra à la morgue municipale de Bouraille de 8h à 11h30. Une cérémonie religieuse sera dite en l'église de Bouraille à 12h, suivie de l'inhumation dans la plus stricte intimité familiale, proche du défunt bien sûr. On nous prie d'annoncer le décès de Monsieur Vacoumé Joseph Diwaro, survenu dans sa 60e année. Le transfert vers l'île des Pins aura lieu aujourd'hui, mercredi. On nous prie d'annoncer le décès de Monsieur Goa Herman Polo di Yelos, survenu le 23 août au Médipôle. La veillée se tiendra aujourd'hui à Poum-Plage. C'est à partir de 18h, suivi de son inhumation au cimetière communal de Poum le lendemain à partir de 9h. On nous prie d'annoncer le décès de Madame Veuve Manique Padjenin, née Oujako, survenue le 23 août dans sa 89e année. La veillée aura lieu au centre funéraire de Nouméa, demain jeudi de 8h à 20h. Le transfert vers l'Ifou se fera le vendredi 28 par le Bétitcho. Et l'inhumation aura lieu à la tribu de Djéoulou le samedi 29 août. Le travail coutumier se déroule à la rivière Salèche, c'est Monsieur Manique Saoué. C'était nos avis de décès.
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1: Bonjour à tous, soyez les bienvenus dans le 6h-8h de Radio Rythme Bleu. Nous sommes le mercredi 26 août. Bonjour Thierry.
2: Bonjour Nicolas.
1: Comment allez-vous?
2: Ça va bien pour ce mercredi matin. On regire le jour du milieu.
1: Ah, oui.
2: En espérant que vous allez bien.
1: J'ai eu peur que vous ayez oublié la formule.
2: Content de vous retrouver, soyez.
1: Ça va mieux, je suis soulagé.
2: Ah bah oui, le jour du milieu, on est parti. On a un bon signe de l'UL Sabot, c'est bon, on est prêt pour la suite. Bienvenue à tous, 6h-8h, c'est parti pour l'information des rubriques à mais bien sûr de la bonne musique dans votre matinale.
1: Et justement, côté rendez-vous d'information, vous le disiez, Lionel Sabot m'accompagne pour le mini-journal de 7h30 et le flash de 8h à ne pas manquer, le grand journal du matin. Ce sera tout à l'heure à 6h30. L'information

0: Et bien sûr, la suite du programme, ce sera sur les anniversaires, l'horoscope, on aura l'éphéméride, on retrouvera Elisabeth Noir un peu avant 6h30. Et d'ici quelques instants, bonjour, la Calédonie avec Kélinda Boakou, on a faire un tour du côté de Boulou Paris ce matin.
1: Et puis dans une heure, maintenant, vous pourrez prendre la parole au 25 46 46 pour Vous avez un avis. Vous nous appellerez pour commenter l'actualité du jour ou nous faire part d'un sujet du quotidien. Vous êtes les bienvenus. Deuxième partie également entre 7h45 et 8h. RRB Matin, nous sommes le fameux jour du milieu, il faut bien le dire, le mercredi 26 août. Très bon réveil.
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0: Il est 6h, voici au premier rendez-vous avec la rédaction Info Express, on retrouve Nicolas Legrand.
1: Et l'actualité aérienne à la une, la grande chefferie du Wetsch qui dément toute fermeture de l'aérodrome de Wanaham. Dans un communiqué, Jean-Baptiste Siazé affirme n'avoir jamais autorisé de blocage à compter du 1er septembre. Il assure que l'aérodrome est ouvert et restera ouvert et interdit tout barrage visant à empêcher son fonctionnement dans son autorisation. Sans son autorisation, cette prise de position intervient alors que des appels au blocage de Wanaham avaient été annoncés par le comité de coordination coutumier de Jeou. Le feu est toujours en activité mais ne progresse plus à Belep. 10 sapeurs-pompiers et 3 véhicules incendie de la DSCGR sont déployés sur place depuis lundi. Plus de 250 hectares brûlés en 5 jours. La progression du feu est stoppée mais reste tout de même sous surveillance. L'actualité sociale, des surveillants du centre de détention de Koné mobilisés hier à l'appel de l'USTKE. Le syndicat dénonce des problèmes de sécurité et des équipements défectueux au sein de l'établissement. Des problèmes présents depuis l'ouverture du centre il y a seulement 3 ans, en 2023, et qui se seraient aggravés depuis. Des défaillances qui mettent en danger les agents, comme les détenus, selon le syndicat. La direction de l'établissement affirme, selon le syndicat, ne pas disposer de moyens nécessaires. Dans les prochains jours, le directeur interrégional et le directeur de l'administration pénitentiaires seront sur le territoire. En métropole, David Lisnard relance l'idée d'une primaire de la droite et du centre. Le président du parti Nouvelle Énergie et candidat à la présidentielle souhaite que les militants tranchent la question d'un candidat unique afin d'éviter l'éparpillement des voix en 2027. C'est une succession de cambriolages qui inquiète tout particulièrement. Une 5e caserne de sapeurs-pompiers a été visitée autour de Lyon. La 5e en moins de 3 semaines. Cette fois-ci, c'est à Bourgoin-Jallieu en Isère. Et c'est une nouvelle fois du matériel de désincarcération qui a été dérobé. Dans le reste de l'actualité ce matin, la tornade d'hier dans le village de Poma dans l'Aude a emmené une 20aine de personnes à l'hôpital. Une 50aine d'autres a transité par le centre de secours installé dans la salle polyvalente de ce village situé au sud de Carcassonne. Plus de la moitié des habitations ont été détruites. Hervé Ginet est le maire de la commune.
3: Je pense que les gens aujourd'hui, bien sûr, sont choqués, mais ne pensent pas encore à la reconstruction. Ils pensent à être relogés, ce qu'ils vont faire demain. Ils pensent à leurs enfants, s'ils vont pouvoir être scolarisés. Ils pensent à leurs aînés, qui sont souvent isolés.
1: 300 maisons sur 500 ont été détruites. Le sport avec le cyclisme et le Tour d'Espagne, qui après la 4e étape semble déjà joué. Le Slovène Tadej Pogacar s'est imposé en solitaire la nuit dernière dans les rues d'Andorre-la-Vieille. Victoire avec un peu plus de 2 minutes 30 d'avance sur le reste du peloton. Au classement général, le Slovène a le maillot rouge de leader bien installé sur les épaules. Il compte 3 minutes 21 d'avance sur son compatriote Primoz Roglic et 3 minutes 32 d'avance sur l'Espagnol Enric Mas. Du football et les sélections calédoniennes qui entrent en phase de préparation sous la houlette du nouveau sélectionneur, Félix Tagawa. Les premiers regroupements débutent cette semaine au Mont d'Or, à la tribu de la Conception. En ligne de mire pour les hommes, mais aussi pour les femmes, la MSG Prime Minister's Cup au Fidji. Ce sera fin septembre, début octobre.
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1: Et la météo, c'est avec vous Thierry.
0: Oui Nicolas, ce matin les nuages gagneront au fil des heures la pointe sud, l'île des Pins et Marais avec quelques rares ondées. À part tout ailleurs, large soleil. Le vent pour ce matin, 15 nœuds en général, 15 avanots au maximum sur les extrémités de la Grande Terre, l'île des Pins et Marais. Voyons voir à présent pour cet après-midi, le temps sera nuageux avec des averses sur l'extrême sud, le sud de la côte est et Marais ainsi que l'Ifou et l'île des Pins. Le beau temps se maintient ailleurs, en particulier sur le nord-ouest et la pointe nord. Le vent pour cet après-midi 20 nœuds, voire jusqu'à 30 nœuds en rafale, les températures 24 à 27 degrés en général.
1: Merci beaucoup Thierry pour le point sur la météo, la suite. Et on le disait, on en a parlé un petit peu, il y aura les anniversaires.
0: Au 25 46 46, comme tous les matins, Jane va noter votre message ou par SMS, vous tapez votre texto ou l'envoyez au 31 46 pour les natifs de ce 26 août. On vous souhaite la bienvenue au standard.
1: Et tout ça grâce à Matthew Stone. Le 25 46 46, vous pourrez le composer aussi tout à l'heure dans Vous avez un avis. Et puis sans plus tarder, on va retrouver Kélinda Boakou pour Bonjour la Calédonie.
5: Bonjour la Calédonie, bonjour Boulou Paris. Ce matin, on va parler de la découverte en 2016 de la

0: Mangrove de Bouaké, classée à l'UNESCO, plus de 60 espèces de coraux survivent malgré des conditions extrêmes ou acides, pauvres en oxygène, et jusqu'à 32 degrés en saison chaude. Des recherches montrent qu'ils s'adaptent en absorbant quotidiennement des minéraux comme le fer, le nickel et le manganèse. Une découverte porteuse d'espoir pour la prévention des récifs coralliens. Les précisions de Ricardo Rodolfo Metalpa, chargé de recherche à l'IRD.
1: Les coraux de Bouaké sont des coraux un petit peu plus résistants. On peut dire au changement climatique, ou en tout cas vivent dans une mangrove, la mangrove de Bouaké, et c'est un endroit avec des conditions environnementales extrêmes, et normalement ces coraux ne devraient pas être là, mais ça fait 10 ans qu'on travaille sur cet endroit et on découvre des choses très intéressantes par rapport à leur capacité de résister à ces conditions extrêmes. L'endroit qu'on étudie, c'est un endroit spécifique à la Calédonie, spécial et unique à la Nouvelle-Calédonie. Et donc, essayer de protéger et de donner vraiment la place qu'il a, parce que c'est unique au monde et c'est vraiment spécial. Pas seulement d'un point de vue scientifique, mais vraiment caractéristique de la Nouvelle-Calédonie pour la lutte contre le changement climatique.
0: Alors justement, des découvertes spécifiques sur les coraux de Bouaké?
1: En 10 ans de recherche, quelque chose est sorti. Ce n'est pas toujours facile, mais c'est clair qu'on a trouvé des choses particulières dans ces coraux, et des choses qui, des algues en symbiose avec les coraux différents qu'ailleurs. Une capacité physiologique de ces coraux à résister à la température et au pH, qui est très très faible à la mangrove. Et tout ça, ça nous donne une vision à la recherche des solutions, peut-être pour aider les autres coraux à l'avenir à être un petit peu plus résistants. C'est qu'il y a des petites pistes, mais c'est sur ça qu'on travaille.
0: C'était Ricardo Rodolfo Medalpa, chargé de recherche à l'IRD. Bonne journée sur Radio Rythme Bleu.
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3: Un très bon mercredi à l'écoute de RRB. C'est votre éphéméride. Belle fête aux Natacha ainsi qu'aux Zéphyr. Et un anniversaire, celui de Macaulay Culkin. On l'avait connu enfant dans Maman, j'ai raté l'avion, qu'il l'a oublié. Il a 46 ans aujourd'hui et se consacre à un podcast pop culture, Bunny Ears. Et puis, il ne survivra que 33 jours à son élection. Albino Luciani devient le pape Jean-Paul Ier ce 26 août 1978. L'éphéméride calédonien, il y a quelques années maintenant, 1889, en 26 août, acte de naissance d'une légende. Parution du premier numéro du journal La France Australe. Le titre paraîtra pendant 90 ans jusqu'en 1979. On passe en 1980, près d'un siècle plus tard, cérémonie d'inauguration de l'ancre à la pointe de l'artillerie. L'ancre est en réalité celle de remplacement du célèbre cuirassier américain le Missouri, le navire sur lequel fut signée la capitulation japonaise en 1945, en baie de Tokyo. Ensuite, au hasard de la navigation, l'ancre de 12 tonnes avait été abandonnée à l'île Nou et récupérée par l'armée qui a décidé de la mettre en bonne place, pointe de l'artillerie. 1983, 3 ans plus tard, incendie du relais d'Ouvéa. L'hôtel était une expérience pilote pour l'île et avec sa destruction, c'est beaucoup d'espoir et d'illusions qui sont partis en fumée. 26 août 1988, cette fois, nous sommes à Lifou, en compagnie du Premier ministre Michel Rocard, venu expliquer les accords de Matignon sur le terrain et notamment la notion de rééquilibrage. Passons en 1991, et bien ce jour-là, c'est Charles Pasqua, ancien ministre de l'Intérieur, qui vient sur le territoire constater l'application des accords de Matignon. 1996, cette fois, Smaïn en spectacle au Théâtre de Lille.
4: Bonjour. Putain, je suis coincé. Putain, je suis out of Africa, tu vois.
3: Et puis enfin, pour conclure ce jour 2021, Gérard Sarda devient le nouveau président de la Ligue des droits de l'homme et du citoyen après le départ d'Eli Poigoun. De la presse historique aux visites politiques, ainsi s'écrit l'histoire du territoire. Excellente journée à l'écoute de Radio Rythme Bleu.
5: Merci Marion. Et après l'éphéméride, voici l'horoscope et on accueille Lana.
6: Bonjour tout le monde, j'espère que vous allez bien. On commence avec les béliers. Votre goût du risque vous pousse vers de nouveaux investissements. Taureau. Votre possessivité excessive étouffe les élans de spontanéité de votre partenaire, offrez de la liberté à l'être aimé. Gémeaux. Votre vivacité d'esprit vous entraîne dans tous les sens, offrez à votre corps une vraie coupure ce soir. Cancer. Apprenez à poser une frontière protectrice, écoutez avec bienveillance tout en vous préservant des énergies négatives. Lion. Faites preuve de simplicité aujourd'hui. Admettre une petite faiblesse ne diminuera en rien votre valeur aux yeux des autres. Vierge. Relâchez la pression sur la gestion du foyer. Privilégiez un moment de complicité chaleureuse à la perfection logistique. Balance. Votre goût de l'harmonie apaise les tensions entre collègues, mais vous n'osez pas affirmer vos propres propositions. Scorpion. Accordez-vous 10 minutes pour respirer calmement et vous étirer. Ne négligez pas les appels à l'aide de votre corps. Sagittaire. Votre envie d'évasion vous pousse vers des défis stimulants. Écoutez-vous. Capricorne. Votre rigueur budgétaire vous protège de tout pépin, mais votre peur irrationnelle de manquer vous prive des plaisirs simples du quotidien. Verseau. Communiquez avec douceur et patience. Laissez à votre entourage le temps d'assimiler vos suggestions originales. Et enfin, les poissons. Votre créativité débordante fait naître d'excellents projets, mais vous manquez cruellement de méthodes pour formaliser vos idées.
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5: Et les bienvenus au standard 25 46 46. Belle temps encore d'appeler Jane pour les anniversaires de ce jour. Christophe Maé, juste avant, c'est ma terre.

Allez, c'est parti pour les anniversaires de ce 26 août 6h16. Je souhaite un bel anniversaire à Cricri de la BD Citron pour ses 1 an de plus. Passe une belle journée. Gros bisous, ça c'est de la part de sa masseuse. Merci la masseuse. Cricri, BD Citron, on souhaite un bel anniversaire et une très belle journée. Et un bel anniversaire ce matin à notre frère André Maracaï avec de gros bisous de la part de Julie et Walter. Merci Julie et Walter et une belle journée à vous. André Maracaï, bel anniversaire et une très belle journée à vous. Et bien sûr, un bel anniversaire à tous les natifs de ce 26 août. Calypso Rose pour la suite du programme. Dans un instant, le retour de l'actu nationale et internationale, ce sera l'édito politique d'Europe 1.

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2: L'édito politique. Bonjour Judith Weintraub.
3: Bonjour Alexandre, bonjour Omblin.
2: Dans son prochain numéro, le Figaro Magazine publie en exclusivité les bonnes feuilles du livre de Sarah Knafo, le casse du siècle, livre consacré au gaspillage de l'argent public. Alors d'après vous, Judith, ce livre pourrait bien susciter un électrochoc dans la campagne présidentielle sur un sujet aussi rebattu. Vous y croyez vraiment ?
3: Ce qu'a dit Éric Zemmour en 2022 sur les dangers d'une immigration en roue libre ou sur l'expansion d'une pratique de l'islam incompatible avec notre mode de vie n'était pas non plus d'une folle originalité. Il suffisait d'avoir des yeux et des oreilles et un peu d'honnêteté intellectuelle pour le voir. Comment a-t-il réussi à mettre ces questions au cœur du débat alors qu'à peu près tous les autres candidats relativisaient leur importance, y compris Marine Le Pen sur l'islamisme, voire les évacuaient purement et simplement ? Eh bien, en parlant de la réalité telle que les Français la vivent, ou en tout cas une grande majorité d'entre eux, et surtout en nommant ce qui est le vrai enjeu, la survie de notre identité. D'ailleurs, 5 ans après, de la nouvelle France souhaitée par Jean-Luc Mélenchon à l'autre France défendue par Bruno Le Maire, notre identité est toujours le sujet central.
2: Mais les candidats à la présidentielle n'ont quand même pas attendu Sarah Knafo pour admettre l'état calamiteux de nos finances publiques.
3: Oui, même le gourou de la France insoumise a reconnu que notre dette posait un problème, en proposant d'ailleurs une solution magique, l'annuler. Vous la voyez ? Abracadabra, vous ne la voyez plus. D'autres candidats moins créatifs suggèrent de faire plutôt des économies sur nos dépenses sociales, sur les agences d'État inutiles ou sur l'immigration. Mais aucun n'a trouvé le mot qui frappe et qui, à mon avis, correspond à un sentiment dominant dans l'opinion, l'idée que les Français sont victimes d'un casse, pour reprendre le titre du livre de Sarah Knafo.
2: Un casse, ce ne serait pas un brin démagogique ?
3: Disons que c'est vendeur. Mais un casse, c'est un acte volontaire. Dès les premières pages, Sarah Knafo précise qu'elle ne parle pas d'un complot organisé pour ruiner les Français, mais, je cite, « d'un enchaînement infernal de mauvaises décisions, de renoncements, de lâchetés et de calculs ». C'est cet enchaînement qu'elle décrit avec clarté et précision. Sarah Knafo est sans doute la seule énarque capable d'assimiler et de mettre à la portée de Nicolas, vous savez le fameux Nicolas qui paye, héros de son ouvrage, un rapport de la Cour des comptes où elle a été magistrate. Le casse du siècle se déroule comme une affaire judiciaire avec tous ses protagonistes, y compris les accusés, les membres des gouvernements successifs qui trouvent toujours une bonne excuse pour n'avoir rien fait. Le barrage d'une administration déterminée à perdurer dans son être, les verrous européens, la censure des juges.
2: Elle n'est pas la seule sur ce créneau.
3: Vous avez raison. David Lisnard et Éric Ciotti ont produit chacun moult propositions pour mettre fin à la gabegie des deniers publics. Gabriel Attal a été la cible de tirs croisés de Jean-Luc Mélenchon et de Dominique de Villepin. Titre de gloire pour avoir annoncé que s'il était élu, il appliquerait un spoil system à la française en nommant à la tête des grandes administrations des fonctionnaires disposés à appliquer le projet choisi par les électeurs et pas un membre des Phrygiens qui œuvrent pour la France insoumise dans les ministères, comme on l'a découvert ce week-end. Sarah Knafo veut aussi le faire. Elle parle de recourir au référendum comme Bruno Retailleau et Marine Le Pen pour redonner au peuple le pouvoir confisqué par les juges, mais elle défend également des mesures beaucoup plus radicales que tous ceux que je viens de citer, comme la suppression de la CSG ou encore la privatisation de l'audiovisuel public. Je laisse nos auditeurs les découvrir. Sera-t-elle candidate ? Mystère. Réussira-t-elle à installer le sujet de notre déclin au cœur de la campagne ? Qu'on soit pour ou contre ce qu'elle propose, on ne peut que l'espérer.
2: Votre édito politique sur Europe 1, Judith Weintraub, merci à vous.

0: Les Smokies et Suzy Quatro, revu et corrigé par Cyril avec Stumbling, une version électron. Vous souhaitez un bon début de journée, 6h28, voici à présent les mots drôles et méchants avec Elisabeth Noir.
1: L'écrivain et journaliste Barbet d'Aurevilly était un tantinet susceptible et il détestait être interrompu quand il donnait une conférence. Il supportait encore moins de se faire siffler et quand cela est arrivé, il s'est arrêté pour dire « Je ne connais que deux créatures au monde qui sifflent, les oies et les imbéciles. Je demande à l'auteur du bruit de se lever, que nous puissions tous voir à quelle espèce il appartient. »
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4: Les sorties de la semaine. Tad l'explorateur et la lampe magique. En vacances à Londres, la bande met la main sur la lampe merveilleuse des mille et une nuits. Mommy formule le vœu de voyager dans le temps pour retourner à l'époque de sa jeunesse où tout le monde l'adorait. L'inconnu avec Léa Seydoux, interdit aux moins de 12 ans. Des amis de David Zimmerman, bientôt 40 ans, le traînent dans une fête insensée. Il y repère une femme dans la foule, ne peut en détacher son regard, la suit. Quelques heures plus tard, David se réveille, il est dans le corps de l'inconnu. Undertone, interdit aux moins de 12 ans. Heavy retourne à la maison de son enfance pour veiller sa mère mourante. Un jour, elle reçoit d'étranges enregistrements. En les diffusant dans son émission, Heavy réalise que les événements décrits semblent déteindre sur la réalité. Et plus elle écoute, plus la menace se rapproche. The Dog Stars, tout public avec avertissement. Dans un futur proche où une pandémie a décimé la société américaine, Higg vit sur une base abandonnée avec son chien et un ex-marine. Lorsqu'une transmission passe par la radio de son Cessna, la voix fait naître au plus profond du pilote l'espoir qu'une vie meilleure existe en dehors de leur périmètre étroitement contrôlé. Toujours à l'affiche, Insidious, Mutiny, Marius et le Royaume des Mers, Fjord, La Patte Patrouille, le film Mission Dino, La fin de Dog Street, Tombé du ciel, soudain, Vaiana, la légende du bout du monde, Spider-Man, Brand New Day, de la comédie française, La bataille de Gaulle, L'âge de fer, La bataille de Gaulle, J'écris ton nom, et L'Odyssée, interdit aux moins de 12 ans. Cinéma d'ici et d'ailleurs, Le garçon qui faisait danser les collines, comédie dramatique. Ahmed, 15 ans, grandit au milieu des montagnes de Macédoine, où il garde les moutons de son père tout en prenant soin de son petit frère. Mais lui, ce qui le fait rêver, c'est la musique. Entre les attentes de son entourage et ses envies d'ailleurs, Ahmed pourra-t-il un jour suivre son propre chemin? Attention, dernière séance pour Mon grand frère et moi.
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0: Radio Rythme Bleu, il est 6h30.
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6: Rififi à Lifou, alors que le comité de coordination coutumier menace de bloquer Wanaham la semaine prochaine, la grande chefferie du Wetch dément toute fermeture. Le grand chef interdit tout barrage visant à empêcher son fonctionnement sans son autorisation. L'USTKE monte au créneau à la prison de Koné. Le syndicat a été mobilisé hier. Il dénonce des problèmes de sécurité et des équipements défectueux au sein de l'établissement depuis son ouverture. En métropole, une succession de cambriolages qui inquiète tout particulièrement. Cinquième vol dans une caserne de pompiers en 3 semaines sur le secteur de Lyon. Et c'est une nouvelle fois du matériel de désincarcération qui a été volé. 300 maisons sur 500 détruites. Les habitants retournent à Poma dans l'Aude après la violente tornade qui s'est abattue sur le village. Dans l'actualité culturelle, nous avons appris la disparition de Dolly Parton à l'âge de 80 ans. La légende de la country s'est éteinte à Nashville. Le sport avec le cyclisme et le Tour d'Espagne est Tadej Pogacar qui met la concurrence dans le rouge. Le leader, maillot rouge bien installé sur les épaules avec plus de 3 minutes d'avance sur son plus proche poursuivant après seulement 3 étapes courues. La météo en Nouvelle-Calédonie, temps nuageux avec des averses sur l'extrême sud, le sud de la côte est, marais, Lifou et l'île des Pins. Le beau temps se maintient ailleurs, l'alizé de sud-est souffle autour de 15 nœuds. Les températures, elles, sont stationnaires, comprises entre 24 et 27 degrés.
0: Bienvenue dans Info Matin pour tout savoir de l'actualité en Calédonie, en métropole et dans le monde. Bonjour Nicolas.
6: Bonjour Thierry, bonjour à tous.
0: Et à la une d'actualité en Nouvelle-Calédonie.
6: Oui, et l'actualité du ciel à Lifou, la grande chefferie du Wetch, dément toute fermeture de l'aérodrome annoncée pour le 1er septembre. Aucun blocage n'a été autorisé, Lionel Sabot.
7: Et dans un communiqué adressé à la population, Jean-Baptiste Siazé assure que l'aérodrome de Wanaham est ouvert et restera ouvert. Il affirme n'avoir jamais donné son accord à une fermeture ou un blocage et interdit tout barrage visant à empêcher son fonctionnement. stationnement sans son autorisation. Une mise au point qui intervient après l'annonce d'un possible blocage par le comité de coordination coutumier de Djéhou. À compter du 1er septembre, Jean-Baptiste Siazé demande à chacun de faire preuve de responsabilité et de respect. Pour rappel, l'aérodrome de Lifou avait été bloqué pendant près de 3 mois après le transfert des opérations d'Air Calédonie de Magenta vers Tontouta début mars. Les vols avaient finalement repris le 3 juin après la levée des barrages. Le collectif opposé au déménagement avait rencontré le 6 août dernier le président du gouvernement, Milakoulo Tukumuli, des échanges qui n'avaient pas permis de trouver un accord.
6: Et puis toujours du côté des transports, mais en mer, cette fois-ci, le dispositif d'aide continuité pays par voie maritime n'est plus disponible. Il est suspendu jusqu'à nouvel ordre pour toutes les destinations, indique la Sudil via la page Facebook du Betty Show. La Sudil qui indique par ailleurs que cette décision ne relève pas de ses services, mais bien des modalités de financement de ce dispositif d'aide. Le feu est toujours en activité mais ne progresse plus à Bélep. 10 sapeurs-pompiers et 3 véhicules incendie de la DSCGR sont déployés sur place depuis lundi. Plus de 250 hectares brûlés en 5 jours. La progression du feu est stoppée mais reste tout de même sous surveillance, a souligné le capitaine Philippe Boima, officier de permanence pour la sécurité civile.
8: On est rassuré parce qu'on part vraiment sur une situation très favorable hein, grâce au travail de nos équipes sur place qui ont été à pied d'œuvre depuis 2 jours. On peut dire que le feu ne progresse plus, donc la propagation est stoppée. Qu'on est malheureusement sur une grosse surface hein, de 250 hectares de brûlés. Il n'y a plus de menace pour les habitations et on continue à travailler justement sur l'ensemble du feu pour identifier encore les points chauds qui persistent. Mais en tous les cas, on est sur une situation très, très favorable. Effectivement, le plan sec reste d'actualité parce que malgré que, avec les conditions météo qu'on a, même si la propagation du feu est stoppée, on n'est pas à l'abri qu'il y ait une reprise, donc le plan sec restera maintenu le temps qu'il faudra.
6: Rappelons que le dispositif hors sec feu de forêt de niveau 2 a été activé lundi matin.
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6: Et c'est l'heure d'opinion, votre rendez-vous SMS sur Radio Rythme Bleu. Voici justement notre question du jour. Les conditions météo et l'annonce du phénomène El Niño vous font-elles craindre de nombreux feux de forêt en Nouvelle-Calédonie dans les prochains mois? Si vous le craignez, vous tapez 1, sinon vous tapez 2 et vous envoyez votre réponse par SMS au 3146. Je vous donne également la réponse à la question d'hier. 67% des auditeurs de RRB qui se sont exprimés par SMS pensent que le président du gouvernement a raison de fixer une feuille de route de 6 mois seulement dans sa déclaration de politique générale. Ils sont 33% à penser qu'il y a eu tort. Merci pour votre participation et rendez-vous demain pour la réponse à notre question du jour. Toujours dans l'actualité en Nouvelle-Calédonie, des surveillants du centre de détention de Koné mobilisés hier à l'appel de l'USTKE. Le syndicat dénonce des problèmes de sécurité et des équipements défectueux au sein de l'établissement. Des problèmes présents depuis l'ouverture du centre il y a seulement 3 ans, c'était en 2023, et qui se seraient aggravés depuis. Des défaillances qui mettent en danger les agents comme les détenus, selon l'USTKE. Guillaume Dobonesque est le secrétaire général de l'USTKE au centre de détention de Koné.
9: Il y a plein de nouvelles technologies dans cette prison, gestion de portes électroniques, etc. Et on a beaucoup de problèmes qui ne savent pas être réglés ici, en fait. On a discuté avec la direction et eux, c'est le même discours à chaque fois, c'est que soit il n'y a pas de budget, soit il n'y a personne pour réparer. On voudrait passer au-dessus, on va dire. Discuter que ce soit pris en charge par le ministère de la Justice, la direction de l'administration pénitentiaire, les responsables au-dessus. Donc le DI, c'est le directeur interrégional qui s'occupe de l'outre-mer et le directeur de l'administration pénitentiaire qui viennent en Calédonie. Ils étaient déjà venus il y a un an, en septembre l'année dernière, et on avait déjà soulevé ces points-là. Et on fait cette manifestation pour montrer que les points n'ont pas été résolus. Donc on espère qu'après les discussions qu'on va avoir, il va y avoir des avancées. Et après, s'il n'y a pas d'avancée ou quoi, on va continuer la manifestation, sûrement durcir.
6: Le directeur interrégional en charge de l'outre-mer et le directeur de l'administration pénitentiaire seront sur le territoire dès jeudi. Plusieurs rendez-vous sont déjà programmés pour tenter de faire avancer les dossiers. En bref, la ville de Nouméa et la police municipale alertent sur les risques liés aux remorques mal attelées et aux chargements mal sécurisés. Les conducteurs sont invités à vérifier l'attelage, les feux et le poids autorisé et à arrimer correctement leur chargement. Le non-respect de ces règles dont le conducteur est responsable peut mettre en danger les autres usagers. endommager et entraîner des sanctions. Dans l'actualité militaire à présent, rappelons le coup d'envoi hier au Japon de l'exercice Brunet Takamori 2026, un exercice qui vise à renforcer le partenariat stratégique franco-japonais dans l'espace Indo-Pacifique. Écoutez le colonel Jérémy Songy, le chef du corps du RIMAPNC, régiment d'infanterie de marine du Pacifique Nouvelle-Calédonie.
10: Le but principal en fait, de cet exercice, c'est de développer l'interopérabilité entre nos forces et les forces japonaises. Et ça, on le fait dans ce type de partenariat par des transferts de savoir-faire au cours en fait, de modules plus ou moins techniques et tactiques d'entraînement au combat. Cette année, en fait, c'est un exercice essentiellement à base de savoir-faire d'infanterie, donc qui est porté effectivement par le MAPNC. Mais en fait, cet exercice, il commence dès la projection des unités, c'est-à-dire qu'en fait, ne serait-ce que par la projection en fait d'un détachement au Japon, en fait les forces armées en Nouvelle-Calédonie s'entraînent en fait à la projection, et c'est vraiment un coup complet en fait qui ne s'arrête pas au seul savoir-faire d'infanterie.
6: Au total, une quarantaine de militaires des forces armées en Nouvelle-Calédonie participent à cet exercice bilatéral entre les FANC et le Japan Group Self-Defense Force, exercice qui se déroule donc jusqu'au 5 septembre au pays du soleil levant. Et enfin, avant de refermer cette page, un rendez-vous sur notre antenne. Notre invité du matin sera Richard Werli, un journaliste franco-suisse, spécialiste reconnu des relations internationales, qui est actuellement sur le territoire. Il est notamment l'auteur d'un ouvrage intitulé « Cette Amérique qui nous déteste » et il donnera ce soir à l'UNC une conférence sur le thème de Donald Trump, la Chine, le Pacifique et nous. Et il sera notre invité tout à l'heure à 7h30. En attendant, il est 6h passé de 40 minutes. 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On va marquer une première pause publicitaire dans ce journal avant de voir toute l'actualité en métropole et notamment l'actualité politique pour commencer.
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6: La suite du journal avec l'actualité en métropole. Un acharnement politique, une campagne raciste. Mathilde Panot vole au secours de Bali Bagayoko. Le maire LFI de Saint-Denis-Pierrefitte est dans le viseur du parquet national financier. Une enquête préliminaire a été ouverte, on en a parlé dès hier, et elle porte sur de possibles détournements de fonds publics. Alors l'élu a-t-il bénéficié d'un emploi fictif à la RATP depuis 2001, alors qu'il était dans le même temps élu municipal? C'est la question qui se pose aujourd'hui. Et après l'annonce de cette enquête, c'est donc tout un parti qui fait bloc derrière lui, Jean-Baptiste Marty.
15: Oui, une enquête injuste selon les membres de la France Insoumise, alors qu'on est au tout début des investigations pour les élus LFI. Il s'agit d'un acharnement visant le maire de Saint-Denis, notamment depuis son élection en mars dernier. Mathilde Panot a par exemple dénoncé ce matin une campagne raciste visant Bali Bagayoko depuis sa prise de poste, quand dans le même temps, le député insoumis Éric Coquerel a déclaré que si des enquêtes sont ouvertes à l'encontre de l'édile de Saint-Denis, c'est, je cite, « parce qu'il est noir », une posture donc victimaire adoptée par les cadres de la France Insoumise, alors que pour l'instant, l'enquête n'est qu'au stade préliminaire. Bali Bagayoko, qui est visé, on le rappelle, par deux plaintes de l'association AC Anticorruption, aurait cumulé deux emplois, l'un à la RATP, l'autre comme élu municipal, et cela depuis 2001, ce qui est possible, mais à condition de se mettre en retrait de l'entreprise sur le temps de travail politique et de ne pas être rémunéré ces jours-là. Mais voilà, il aurait quand même continué à percevoir une rémunération de la RATP, parfois allant jusqu'à 6000 euros par mois. Le parquet national financier doit donc faire la lumière sur ces accusations. En attendant, Bali Bagayoko reste présumé innocent.
6: Jean-Baptiste Marty pour Europe 1. En bref, des policiers marseillais insultés par le député insoumis Sébastien Delogu ont porté plainte contre lui pour outrage. L'altercation aurait eu lieu hier dans le 2e arrondissement de la cité phocéenne. Les fonctionnaires reprochent aux parlementaires d'avoir tenté de les empêcher de pénétrer dans un immeuble. Leur objectif était de rechercher un voleur présumé d'une montre de luxe. Le ton serait monté, les mauvais mots fusés. L'avocat de Sébastien Delogu dément cette agression. Toujours dans l'actualité politique, un sondage Harris Interactive paru hier sonne comme un avertissement pour la droite et le centre. Jean-Luc Mélenchon se qualifierait pour le second tour dans les 3 scénarios sur 5. Alors face à ce risque d'éparpillement, David Lisnard relance dans une tribune au Monde son appel à une primaire ouverte. Arthur Delaborde du service politique d'Europe 1.
16: Le maire de Cannes défend cette solution depuis plusieurs mois. Son principe, départager tous les prétendants avant la présidentielle, avec un périmètre très large, du bloc central à Reconquête, en passant par les Républicains. En 2016, plus de 4 millions de Français s'étaient déplacés pour choisir François Fillon. Le précédent n'avait pas conduit la droite à l'Élysée, mais il avait donné au vainqueur une autorité qu'aucune désignation interne ne pouvait lui offrir. Une telle primaire donnerait aussi à David Lisnard une scène nationale. Ancien LR, sans l'appui d'une grande formation, il pourrait y installer sa candidature. Son diagnostic est difficilement contestable. Aucun candidat naturel ne s'impose et personne n'accepte encore de se ranger derrière un rival. Chacun promet de rassembler derrière lui. David Lisnard propose de commencer par laisser les électeurs trancher.
6: Arthur Delaborde du service politique d'Europe 1, 6h45, vous écoutez Radio Rythme Bleu, une nouvelle pause dans ce journal et juste après, eh bien, on prendra des nouvelles d'un village, celui de Poma dans l'Aude, qui a vu une tornade s'abattre sur lui et puis on parlera également de plusieurs cambriolages dans les casernes de pompiers dans la région de Lyon.
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0: L'actualité en métropole et en monde, c'est la suite de votre journal. On retrouve Nicolas Legrand.
6: Aucun blessé n'inspire d'inquiétude à Poma. Voici la mise au point rassurante du préfet de l'Aude au lendemain de cette tornade qui a partiellement détruit cette commune de 1000 habitants. Phénomène météorologique d'une très rare violence avec de nombreuses maisons soufflées en quelques minutes. Tout est allé très vite et la reconstruction, elle, sera lente et difficile, Wilfried de Villers.
22: Oui, tant les dégâts sont importants. 300 maisons ont été touchées, dont vous le disiez, une centaine complètement inhabitables. Toitures, parfois même charpentes arrachées, des rues jonchées de débris, de bois, de tôles, de grillages et d'arbres. Julien Verret travaillait dans sa ferme viticole quand il a soudain vu le ciel virer au gris puis au noir.
23: On a vu une tornade naître devant nos yeux, là. Le temps de fermer les fenêtres, les pris droit sur le village. C'est un carnage. Les tracteurs, ils sont fracassés, la cave, il y a une partie du toit arrachée. J'ai vu la véranda partir en miettes. De toute façon, c'était joué que ça allait fracasser tout le village.
22: Une grande partie de la récolte du vigneron est sous les décombres. Des centaines d'habitants de Poma ont tout perdu. Et c'est encore ce soir la sidération qui domine, explique Hervé Ginet, le maire de la commune.
24: Je pense que les gens aujourd'hui, bien sûr, sont choqués, mais ne pensent pas encore à la reconstruction. Ils pensent à être relogés, ce qu'ils vont faire demain. Ils pensent à leurs enfants, s'ils vont pouvoir être scolarisés. Ils pensent à leurs aînés, qui sont souvent isolés.
22: Le maire parlait de l'école, elle a été complètement soufflée par la tornade. Mais la rentrée aura bien lieu, les enfants seront accueillis dès la semaine prochaine dans d'autres écoles de l'agglomération de Carcassonne.
6: Wilfried de Villers pour Europe 1. Je le disais avant la publicité, une 5e caserne de sapeurs-pompiers cambriolée en un peu plus de 2 semaines et demie dans la région Auvergne-Rhône-Alpes. Le dernier cambriolage en date s'est produit à Bourgoin-Jallieu en Isère. Du matériel de désincarcération a été dérobé, du matériel que les malfaiteurs peuvent ensuite détourner pour commettre des effractions.
1: d'action. Noémie Loisel pour Europe 1.
2: Dans la remise de la caserne de Bourgoin-Jallieu, un écarteur et une cisaille ont été dérobés dans un fourgon. Du matériel de désincarcération déjà volé dans 4 casernes du Rhône et qui inquiétait la semaine dernière Valentin Violet du syndicat Sud.
3: C'est du matériel qui sert à sauver des vies. Ça sert à sortir quelqu'un d'une voiture quand il est incarcéré. C'est un accident où la voiture elle est broyée, la tôle est contre la personne. Pour la sortir, le seul moyen, c'est de couper cette voiture. C'est-à-dire que pendant X mois, on sera privé de ce matériel-là. À la fin, c'est le citoyen au bout qui ne sera pas sauvé comme il faut. Ce vol de matériel-là, ça a des conséquences. C'est criminel. C'est vraiment des vies qui sont menacées.
2: Des équipements qui peuvent valoir plusieurs milliers d'euros et servir aussi à des fins criminelles, explique Jean-Marie Roux, délégué du syndicat de police Unité en Isère.
4: Ce matériel peut être détourné de sa fonction première, notamment au niveau du banditisme, sur des cases de magasins ou de sociétés qui sont protégées par des rideaux métalliques pour ouvrir des portes blindées ou voire découper du coffre-fort. Vu la valeur aussi intrinsèque du matériel, ça peut être quelque chose qui peut aussi partir vers l'étranger pour d'autres groupes criminels. On peut aussi envisager que ce soit dans un but de revente.
2: Toutes les casernes ne sont d'ailleurs pas équipées de ce matériel spécifique. La question d'un éventuel lien entre ces différents cambriolages se pose désormais. Une enquête est en cours.
1: Toujours dans l'actualité judiciaire, les détenteurs de crypto-monnaies sont dans le viseur des malfaiteurs. Le phénomène n'est certes pas nouveau, mais il s'accélère à mesure que les portefeuilles numériques remplacent la monnaie dite classique. Et contrairement aux idées reçues, ce ne sont pas uniquement les richissimes crypto-entrepreneurs qui sont ciblés. Illustration avec cette nouvelle affaire de homejacking. Cela s'est passé dans les Yvelines hier matin et la victime n'avait pourtant que 3000 euros en crypto-monnaie, soit environ 360 000 francs. Et pourtant, elle a été séquestrée pendant 2 heures, William Molinier.
7: Oui, 2 heures de cauchemar pour cet homme de 47 ans, frappé au visage, scarifié au niveau des membres, ligoté sur une chaise. 2 heures pendant lesquelles les 3 malfaiteurs ont passé la victime à tabac pour obtenir ses codes de crypto-monnaie, car ils pensaient avoir affaire à un millionnaire. 6 millions d'euros en crypto-monnaie ont-ils exigé, selon le récit de la victime, laquelle n'avait pourtant en portefeuille que la modeste somme de 3000 euros. Les malfaiteurs se sont-ils trompés de cible? Selon plusieurs sources policières, plusieurs bases de données de potentielles victimes, bien souvent obsolètes, s'échangent et se vendent actuellement entre cambrioleurs. Étaient-ils, dans le cas présent, mal renseignés sur le profil de leur victime? L'enquête le dira. Elle a été confiée à la brigade de répression du banditisme de Versailles. La victime, au bout de 2 heures de séquestration, a réussi à s'échapper de son domicile pour donner l'alerte. Mais à l'arrivée de la police, ses agresseurs avaient pris la fuite. Ils sont activement recherchés.
1: William Molinier du service police-justice d'Europe 1. Sophia Donneau, une nouvelle fois dans l'espace, une semaine après sa première sortie extravéhiculaire. L'astronaute française réalise aujourd'hui la suite de sa mission inachevée. L'objectif principal du jour a été atteint. Les 2 astronautes sont parvenus à fixer l'antenne de communication après 3 heures d'un travail minutieux et parfois avec des outils surprenants comme une brosse à dents pour graisser les boulons. C'est la 2e fois qu'elle réalise une sortie extravéhiculaire, un moment unique mais qui suscite aussi de l'appréhension que la française a appris à gérer et elle l'a raconté à l'issue de sa première sortie.
25: Il y a une partie de soi qui a vraiment envie d'y aller, vraiment envie d'aller voir quel est le point de vue depuis là-haut, d'aller travailler, etc., depuis l'extérieur de la station. Et puis l'autre partie du cerveau qui se dit, non mais c'est complètement dingue, est-ce que j'ai fait les bons choix de vie? Donc je demande juste à la partie de mon cerveau qui a l'analyse un peu plus négative de gentiment se taire pour que je puisse apprécier et faire un travail efficace.
1: Et la mission s'est terminée peu avant 6 heures pour nous avec un retour dans l'ISS. Et puis enfin, on a appris le décès ce matin de Dolly Parton à l'âge de 80 ans. La légende de la musique country s'est éteinte à Nashville, dans le Tennessee. Elle a publié une 50aine d'albums durant sa longue carrière, étalée sur 6 décennies. Une œuvre extrêmement prolifique. Elle laisse derrière elle 3000 chansons, dont des tubes internationaux. Jolie.

0: Et Donald Trump a demandé à ce que les drapeaux américains soient mis en berne sur les bâtiments publics des États-Unis durant une semaine en hommage à Dolly Parton. Il est 6h53, vous écoutez Radio Rythme Bleu, on va marquer une dernière pause publicitaire dans ce journal avant de voir toute l'actualité sportive et notamment le Tour d'Espagne de cyclisme, ça semble plié, on va vous le dire.
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10: L'actualité sportive, on retrouve Nicolas Legrand.
0: Et du cyclisme pour commencer, en quête d'une première victoire sur le Tour d'Espagne pour compléter sa trilogie des grands tours. Le Slovène Tadej Pogacar a assommé la Vuelta en remportant en solitaire la quatrième étape à Andorre-la-Vieille. Lionel Sabot.
11: Ah oui, et au lendemain d'une étape, souvenez-vous, chaotique dans les Pyrénées avec de la pluie, de la grêle, des orages. Finalement, une étape finalement annulée en raison d'un déluge qui s'est donc abattu sur le peloton. Le quintuple vainqueur du Tour de France a confirmé qu'il était bien seul au monde. L'ogre slovène s'est envolé vers la victoire, un peu plus de 50 km de l'arrivée, dans la deuxième difficulté d'une première étape de montagne, relativement courte, 105 km, mais escarpée, avant de lever les bras tranquillement à Andorre-la-Vieille, avec près de 3 minutes d'avance sur ses poursuivants. Le coureur de 27 ans, de retour sur la Vuelta pour la première fois depuis 2019, avec l'ambition, vous le disiez, de compléter sa trilogie de desserts, enfin le triptyque des grands tours, se dirige droit vers une nouvelle course sans concurrence, comme ça avait déjà été le cas sur le dernier Tour de France. Sauf défaillance, le leader de l'équipe Emirates ne devrait plus quitter la tunique rouge de leader du classement général jusqu'à l'arrivée à Grenade le 13 septembre prochain, ça va être long. Derrière lui, une deuxième course en fait s'est dessinée pour les prétendants au podium entre son compatriote Primoz Roglic, quadruple vainqueur de l'épreuve, l'Espagnol Enrique Mas, l'Américain Sepp Kuss et le vétéran équatorien Richard Carapaz. Après Monaco, Manosque, les Pyrénées et Andorre, les coureurs retrouvent les routes espagnoles dans le sud-ouest de Barcelone la nuit prochaine dans une étape de 173 km 300, une étape qui est promise aux sprinteurs.
0: Le sport sur la scène internationale avec de l'athlétisme, Jérôme Troya a réalisé une très belle performance au championnat du monde Masters qui se déroule en Corée du Sud. Le président de la Ligue calédonienne d'athlétisme et de track NC a décroché la médaille d'argent au décathlon dans la catégorie M65, c'est-à-dire les 65-69 ans, avec un total de 6 478 points. Jérôme Troya établit un nouveau record de France. Et puis du football, pour terminer, les sélections calédoniennes entrent en phase de préparation avec en ligne de mire, Lionel, la MSG Prime Minister's Cup.
11: Oui, sous la houlette du nouveau sélectionneur Félix Tagawal, les premiers regroupements débutent cette semaine au Mont d'Or à la tribu de la Conception. Ce soir, d'abord, avec la présentation du staff et de la sélection. Ensuite, plusieurs séances d'entraînement sont prévues jusqu'à mi-septembre. Objectif, préparer la MSG Prime Ministers Cup qui est organisée au Fidji. Les Cagous s'envoleront le 15 septembre, les féminines 4 jours plus tard, avec l'ambition de relancer la dynamique du football calédonien dans la région. Chaque sélection affrontera le pays hôte, mais aussi les îles Salomon, la Papouasie-Nouvelle-Guinée et le Vanuatu. Les deux meilleures équipes disputeront la grande finale. Ce sera début octobre.
0: Merci Lionel Sabot. On termine ce journal avec la météo.
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0: Et le temps, c'est avec vous Thierry.
13: Oui, ce matin, les nuages gagneront au fil des heures la pointe sud, l'île des Pins et marée avec quelques rares ondées. Partout ailleurs, large soleil sur l'ouest, les faibles brises de nuit laisseront place à un vent orienté sud-est autour des 10 nœuds. En fin de matinée, 15 nœuds voire 15 à 20 nœuds aux extrémités de la Grande Terre sur l'île des Pins et marée. Cet après-midi, temps nuageux avec des averses sur l'extrême sud, le sud de la côte est, marée, Lifou et l'île des Pins. Le beau temps se maintient ailleurs, en particulier sur le nord-ouest et la pointe nord. L'alizée pour cet après-midi orienté sud-est autour des 15 nœuds voire un bon 20 nœuds sur l'île des Pins et marée localement sur le littoral de Païta. Des rafales à 30 nœuds, il sera plus faible sur le nord-ouest autour des 10 à 15 nœuds. Les températures, Nicolas, comprises elles en général entre 24 et 27 degrés.
0: Merci beaucoup Thierry, merci à tous d'avoir écouté ce journal. Il sera disponible évidemment en réécoute sur notre site internet le www.rrb.nc. Dans un instant, le rappel des titres de l'actualité, puis le billet d'humeur de la rédaction sera signé Lionel Sabot. Et ensuite, vous avez un avis, vous nous appellerez au 25 46 46. A tout de suite.
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16: Excellent début de journée, il est 7h.
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0: de blocage à compter du 1er septembre. Il assure que l'aérodrome est ouvert et restera ouvert. Il interdit tout barrage visant à empêcher son fonctionnement sans son autorisation. Cette prise de position intervient alors que les appels au blocage de Wanam avaient été annoncés par le comité de coordination coutumier de Djéhou. En métropole, David Lisnard relance l'idée d'une primaire de la droite et du centre. Le président du parti Nouvelle Énergie et candidat à la présidentielle souhaite que les militants tranchent la question d'un candidat unique avant d'éviter l'éparpillement des voix l'année prochaine. Toujours dans l'actualité en métropole, c'est une succession de cambriolages qui inquiète tout particulièrement les autorités. Une cinquième quinzaine de sapeurs-pompiers a été visitée autour de Lyon, la cinquième en moins de trois semaines. Et c'est une nouvelle fois du matériel de désincarcération qui a été volé. Il peut être détourné notamment pour ouvrir des coffres-forts. La tornade d'hier dans le village de Poma, dans l'Aude, a emmené une vingtaine de personnes à l'hôpital. Une cinquantaine d'autres a transité par un centre de secours installé dans la salle polyvalente du village. Village situé au sud de Carcassonne. 300 maisons sur 500 ont été touchées, une centaine détruites. Le sport avec le cyclisme et le Tour d'Espagne qui, après la quatrième étape, semble déjà joué. Le Slovène Tadej Pogacar s'est imposé en solitaire la nuit dernière dans les rues d'Andorre la veille. Victoire avec plus de 2 minutes 30 d'avance sur le reste du peloton. Au classement général, le Slovène a le maillot rouge de leader sur les épaules.
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0: Et le billet du jour est signé Lionel Sabot.
2: Tapis rouge pour Mohamed Ben Salman. Le prince héritier d'Arabie Saoudite a été reçu en grande pompe à l'Elysée pour la première réunion du Conseil de partenariat stratégique franco-saoudien. Une réunion synonyme de partenariat de défense renforcé, de contrats pour de grandes entreprises ou encore de déclarations communes sur l'Iran et sur Gaza. Bref, du lourd, du sérieux, de la diplomatie. Et à l'issue de ce conseil de partenariat, le président de la République a aussi braqué les projecteurs sur un projet de construction de parc d'attractions. Le royaume saoudien serait prêt à investir 6 milliards d'euros pour la construction de 3 parcs en région parisienne. Du jamais vu depuis Disneyland Paris, s'est félicité le locataire de l'Elysée. Une idée née d'une passion commune entre Emmanuel Macron et Mohamed Ben Salman pour les mangas en général et Dragon Ball en particulier. Bien drôle d'idée tout de même dans le contexte mondial actuel. Giscard avait laissé la Cité des Sciences, Mitterrand la pyramide du Louvre, Chirac le musée du Quai Branly. Emmanuel Macron, en fin de règne, veut léguer à la France, pour ne pas être oublié, des grands bits, des montagnes russes et son Goku. Du pain et des jeux, disaient les Romains. Alors pour les jeux, a priori, on devrait s'en sortir. Pour le pain, c'est moins évident. La dette est un puits sans fond, mais loin de moi l'idée de penser que c'est le puits du fou.
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0: Et c'est l'heure de Vous avez un avis, votre opinion sur l'actualité du jour. Elle intéresse les autres auditeurs, donc n'hésitez pas à nous appeler au 25 46 46 si un sujet vous a fait réagir tout à l'heure dans le journal. Vous pouvez nous appeler, vous pouvez aussi témoigner d'une situation. Vous êtes les bienvenus au 25 46 46. Je vois Thierry qui s'agite autour de sa machine pour prendre le premier appel du jour. On devrait donc avoir un auditeur ou une auditrice d'ici quelques instants dans l'émission Vous avez un avis, même si les auditeurs adorent notre standard et aiment bien discuter aussi avec les standardistes, ce qui ralentit considérablement le temps de transfert à l'antenne. Voilà, je me fais gronder. Bonjour Philippe.
6: Bonjour Nicolas, bonjour à toute la Calédonie. Désolé pour ma voix un peu enrouée ce matin. Alors moi j'appelle pour adresser un énorme coup de chapeau à monsieur Jean-François Bodin. Sauf erreur de ma part, c'est bien lui qui a fait son billet d'humeur hier.
0: C'était Lionel Sabot.
6: Ah, Lionel Sabot, alors autant pour moi. Bon, donc un énorme coup de chapeau à monsieur Lionel Sabot. En effet, il nous a gratifié donc hier d'un excellentissime billet d'humeur. Absolument génial. Alors il peut encore rajouter un saint à sa liste, c'est le Saint-Michel, le saint patron des parachutistes. Car évidemment, monsieur Toukoumouli a déjà forcément organisé, comme le chantait Alain Souchon, son parachute doré. Voilà, et bravo à monsieur Sabot.
0: Bonne journée. Bonne journée Philippe, merci d'avoir été avec nous sur l'antenne de Radio Rythme Bleu. Évidemment, un billet d'humeur là aussi que tout le monde peut retrouver sur notre site internet, le www.rrb.nc. Il est 7h07, j'en profite également pour vous dire que vous pouvez vous exprimer par SMS puisque chaque jour nous vous posons une question.

en lien avec l'actualité, les conditions météo et l'annonce du phénomène El Niño vous font-elles craindre de nouveaux feux de forêt, de nombreux feux de forêt en Nouvelle-Calédonie dans les prochains mois? Si vous le craignez, vous tapez 1, sinon vous tapez 2 et vous envoyez votre réponse par SMS au 3146. La réponse à notre question d'hier, 67% des auditeurs de RRB qui se sont exprimés par SMS pensent que le président du gouvernement a raison de fixer une feuille de route de 6 mois seulement dans sa déclaration de politique générale. Ils sont 33% à penser qu'il a tort. Merci pour votre participation et rendez-vous demain pour la réponse à notre question du jour. Il est 7h passé de 7 minutes. On va continuer à prendre vos appels en direct dans cette émission, toujours au 25 46 46.

0: Vous écoutez Radio Rythme Bleu, il est 7h passé de 9 minutes. On est ensemble jusqu'à 7h20 environ pour cette première partie de Vous avez un avis. Et c'est Laurine qui est avec nous. Bonjour Laurine.
1: Bonjour, je viens pour partager mon sarcasme par rapport à un caméraman du JT du 20h sur France 2. Quand il y a eu l'éclipse, on a eu un présentateur qui a fait que de parler. Le caméraman a tout le temps fixé la personne et n'a pas montré l'éclipse. C'est le lendemain où un autre journaliste nous a montré des photos d'éclipse avec une belle lune passant devant le soleil. Et hier, pour Poma, c'est toujours la même région, parce que la première fois pour l'éclipse, il était du côté de Biarritz, alors on a vu la plage, le phare et tout, mais pas l'éclipse. Hier, du côté de Poma, ça devait être la même personne. Il a filmé la personne qui commentait, donc on a eu la personne près de 30 secondes en train de parler. Il devait nous montrer le toit de l'école soufflé. On a eu un flash blanc à ce moment-là, on n'a rien vu de l'école soufflé. Il s'orientait vers un autre bâtiment pour voir le bâtiment soufflé. Et ben, il a toujours fixé la personne qui parlait et il ne nous a pas montré le bâtiment. Donc voilà, c'est le nouveau caméraman qui ne montre pas, mais qui ne montre que les personnes. Il y a beaucoup d'ego dans tout ça, je trouve que c'est dommage. Au revoir.
0: Bonne journée Laurine, merci d'avoir été avec nous sur l'antenne de Radio Rythme Bleu, d'avoir fait part de votre avis. Il est 7h11, on va marquer une courte pause publicitaire, on se retrouve juste après au 25 46 46.
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3: Et c'est donc maintenant que ça se passe. Vous avez un avis, 25 46 46, le numéro de téléphone d'RRB, si vous souhaitez participer à l'émission, comme va d'ailleurs le faire Jérémy. Bonjour Jérémy.
4: Oui, bonjour Nicolas. C'est juste pour apporter une petite précision à la dame qui a parlé juste avant par rapport au caméraman qui ne filmait pas l'éclipse lors de la dernière fois. C'est juste pour préciser qu'en général, quand on filme une éclipse, il faut du matériel spécial. Parce que si on filme avec notre téléphone ou une caméra ordinaire, ou une caméra directement l'éclipse, on peut griller la pellicule, enfin l'objectif. Donc c'est peut-être pour normal que les photos sont arrivées beaucoup plus tard avec des appareils photo et des objectifs utilisés pour justement les éclipses. Donc voilà, c'est juste pour apporter la précision à la dame qui parlait avant.
3: Merci Jérémy.
4: Merci Nicolas, bonne journée.
3: Bonne journée et merci d'avoir été avec nous ce matin sur l'antenne d'RRB. Le 25-46-46, ça continue toujours au standard de la radio. Si vous souhaitez, eh bien, vous aussi réagir à un appel, hein, ça peut être le cas, un appel d'aujourd'hui, d'hier, peu importe. Vous pouvez nous appeler au 25-46-46. Ça peut être aussi un sujet d'actualité, quelque chose qui vous a marqué dans l'actualité des derniers jours. Ou alors, eh bien, le quotidien, vous pouvez témoigner d'une situation, nous faire part d'un sujet qui vous tient particulièrement à cœur. On est ensemble encore pendant 5 à 6 minutes.

0: Vous écoutez Radio Rythme Bleu, merci d'être avec nous pour Vous avez un avis au 25 46 46. Je rappelle que vous pouvez vous exprimer par SMS, je vous donne la question opinion du jour. Les conditions météo et l'annonce du phénomène El Niño vous font-elles craindre de nombreux feux de forêt en Nouvelle-Calédonie dans les prochains mois? Si vous le craignez, vous tapez 1, sinon vous tapez 2 et vous envoyez votre réponse par SMS au 31 46. Merci pour votre participation et rendez-vous demain pour la réponse à notre question du jour. Vous l'avez compris, c'est donc la fin de la première partie de cette émission. On se donne rendez-vous tout à l'heure entre 7h45 et 8h pour la deuxième partie. La suite sur Radio Rythme Bleu, le mini-journal présenté par Lionel Sabot, ce sera à 7h30. Et ensuite, nous retrouverons notre invité du matin, Richard Werli. Il est journaliste franco-suisse, spécialiste reconnu des relations internationales. Il est actuellement sur le territoire. Il donnera ce soir à l'UNC une conférence sur le thème de Donald Trump, la Chine, le Pacifique et nous. Il a notamment publié un ouvrage intitulé « Cette Amérique qui nous déteste ». Il sera l'invité d'Elisabeth Noir juste après le mini-journal. A tout de suite.
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appris la nouvelle il y a un peu plus de deux heures maintenant. Hommage à Dolly Parton, la reine de la country qui nous a quittés à l'âge de 80 ans. C'était ce matin tôt pour nous. Do I ever cross your mind? Elle restera bien sûr gravée à jamais dans nos esprits. Salut Dolly Parton. Et bien sûr, un bon début de journée à tous. 7h22.

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3: Radio Rythme Bleu, 7h30.
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3: Le mini-journal, on retrouve Lionel Sabot et Nicolas Legrand.
6: Bonjour à tous, à la une ce matin, l'actualité sur le territoire et la situation qui s'améliore sur le front des incendies à Bélep.
7: Oui, le feu est toujours en activité, mais il ne progresse plus. 10 sapeurs-pompiers, 3 véhicules incendie de la DSCGR sont déployés sur place depuis lundi. Plus de 250 hectares ont été brûlés en 5 jours. La progression du feu est stoppée, mais reste tout de même sous surveillance. Les équipes de secours sont désormais engagées dans le traitement des points chauds identifiés le long des lisières afin de prévenir tout risque de reprise sous l'effet des conditions météorologiques.
6: À Lifou maintenant, la grande chefferie du Wetsch dément toute fermeture de l'aérodrome de Wanaab.
7: Et dans un communiqué, Jean-Baptiste Siazé affirme n'avoir jamais autorisé de blocage à compter du 1er septembre. Il assure que l'aérodrome est ouvert et restera ouvert et interdit tout barrage visant à empêcher son fonctionnement sans son autorisation. Cette prise de position intervient alors que des appels au blocage de Wanaab avaient été annoncés par le comité de coordination coutumier de Djéouf.
6: L'actualité sociale, des surveillants du centre de détention de Koné mobilisés hier à l'appel de l'USTKE. Le syndicat dénonce des problèmes de sécurité et des équipements défectueux au sein de l'établissement.
7: Des problèmes présents depuis l'ouverture du centre il y a seulement 3 ans et qui se seraient aggravés depuis. Des défaillances qui mettent en danger les agents comme les détenus. La direction de l'établissement affirme, selon le syndicat, ne pas disposer de moyens nécessaires. Dans les prochains jours, le directeur interrégional et le directeur de l'administration pénitentiaire seront sur le territoire.
6: L'actualité en métropole, actualité politique, et David Lisnard qui relance l'idée d'une primaire de la droite et du centre.
7: Oui, le président du parti Nouvelle Énergie et candidat à la présidentielle souhaite que les militants tranchent la question d'un candidat unique afin d'éviter l'éparpillement des voix en 2027.
6: Dans l'actualité de ce matin également, cette succession de cambriolages qui inquiète tout particulièrement.
7: Et pour cause, une 5e caserne de sapeurs-pompiers a été visitée autour de Lyon, la 5e en moins de 3 semaines. Cette fois-ci, c'est à Bourgoin-Jallieu en Isère. C'est une nouvelle fois du matériel de désincarcération qui a été volée.
6: La tornade d'hier dans le village de Poma, dans l'Aude, a emmené une 20aine de personnes à l'hôpital.
7: Une 50aine d'autres a transité par le centre de secours installé dans la salle polyvalente de ce village situé à une 20aine de minutes au sud de Carcassonne. 300 maisons sur 500 ont été touchées. Une 100aine est inhabitable. Hervé Ginet, qui est le maire de Poma.
8: Je pense que les gens aujourd'hui, bien sûr, sont choqués, mais ne pensent pas encore à la reconstruction. Ils pensent à être relogés, ce qu'ils vont faire demain. Ils pensent à leurs enfants, s'ils vont pouvoir être scolarisés. Ils pensent à leurs aînés, qui sont souvent isolés.
7: Et rappelons donc que le passage de la tornade a fait une 100aine de blessés, mais aucun n'inspire d'inquiétude, indique ce matin le préfet de l'Aude.
6: Sophia Deneau, une nouvelle fois dans l'espace, une semaine après sa première sortie extravéhiculaire.
7: L'astronaute française a réalisé la suite de sa mission inachevée il y a 8 jours. L'objectif principal du jour a été atteint. Les deux astronautes sont parvenus à fixer l'antenne de communication après 3 heures d'un travail minutieux et parfois avec des outils surprenants comme une brosse à dents pour graisser les boulons récalcitrants de la semaine dernière. Sophia Deneau a regagné l'intérieur de l'ISS un peu après 6 heures, heure de Nouméa.
6: Et puis on a appris ce matin le décès de Dolly Parton à l'âge de 80 ans. La légende de la musique country s'est éteinte à Nashville dans le Tennessee.
7: Elle a publié une 50aine d'albums durant sa longue carrière étalée sur 6 décennies. Donald Trump a demandé à ce que les drapeaux soient mis en empreinte sur les bâtiments publics des États-Unis durant une semaine en hommage à Dolly Parton.
6: Et on termine avec le sport lyonnais et le cyclisme sur le Tour d'Espagne après la 4e étape. Eh bien, tout semble déjà joué.
7: Oui, le Slovène Tadej Pogacar s'est imposé en solitaire la nuit dernière à Andorre. Victoire avec plus de 2 minutes 30 d'avance sur le reste du peloton. Au classement général, le Slovène a le maillot rouge de leader bien installé sur les épaules. Il compte 3 minutes 21 secondes d'avance sur son compatriote Primoz Roglic. 3 minutes 32 d'avance sur l'Espagnol Enric Mas.
6: Merci beaucoup Lionel Sabot pour ce point complet sur l'actualité de ce mercredi matin. On vous retrouve tout à l'heure à 8h pour le Flash.
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6: Bonjour Elisabeth Noir.
0: Bonjour Nicolas.
6: On va parler de l'actualité internationale avec votre invité ce matin. Il est journaliste et il donne une conférence ce soir sur le thème de Donald Trump, la Chine, le Pacifique et nous.
0: Oui, notre invité du matin, c'est Richard Verly. Bonjour.
9: Bonjour.
0: Journaliste franco-suisse, spécialiste des relations internationales. Merci d'accepter notre invitation alors que vous êtes actuellement en Nouvelle-Calédonie. Vous donnez ce soir à l'UNC une conférence, effectivement, sur le thème Donald Trump, la Chine, le Pacifique et nous. Vaste programme. Vous êtes aussi l'auteur de plusieurs ouvrages, dont un livre publié en 2025 et intitulé « Cette Amérique qui nous déteste » et qui va bientôt être publié en poche. Qui êtes-vous, Richard Verly, et pourquoi êtes-vous en Nouvelle-Calédonie ?
9: Alors je suis en Nouvelle-Calédonie pour des raisons personnelles, car j'ai rejoint ma compagne qui travaille ici depuis quelques semaines, quelques mois en réalité, mais le territoire m'était familier comme journaliste car j'ai eu la chance d'y venir à 2 reprises, c'était il y a quelques années, en 2015 et 2017, notamment en 2017 pour faire une enquête. J'avais passé beaucoup de temps aux archives, elle était consacrée aux bagnards suisses qui avaient été déportés ici en Nouvelle-Calédonie. On le sait peu, mais il y avait des étrangers parmi les forçats et notamment des prisonniers de droit commun d'une part, mais aussi des Suisses qui avaient participé à la Commune de Paris, cette longue histoire que vous connaissez bien. Alors sinon, je suis correspondant à Paris, chargé de la France et de l'Europe pour le quotidien Suisse Blick, qui est le premier quotidien de Suisse, mais également je travaille beaucoup sur les questions géopolitiques, ce qui me donne l'occasion d'être invité régulièrement sur les plateaux de France Info, LCI, et de vous écouter parce que je reste toujours très attentif aux questions du Pacifique, ayant été basé à Bangkok et à Tokyo dans le passé.
0: Alors parlez-nous de votre livre « Cette Amérique qui nous déteste ». En fait, vous n'êtes pas un anti-américain primaire, comme il y en a beaucoup, mais vous avez écrit cet ouvrage après un road trip aux États-Unis et vous avez été étonné par ce que vous avez découvert.
9: Oui, c'est un jour d'émotion aujourd'hui, parce que moi, je ne suis pas anti-américain. Et figurez-vous que je suis un fan de country et un fan de Dolly Parton. Donc on vient d'annoncer son décès. Donc c'est un jour triste. Je le dis parce que en France, il y a toute une littérature d'essais anti-États-Unis sur le thème de l'impérialisme américain. Ce sont des essais essentiellement nourris à gauche sur le thème le grand Satan américain, la grande puissance qui cherche à étendre son influence. Ou bien il y a la tradition gaulliste également. Il faut dire non aux États-Unis pour exister. Moi, je suis plus pragmatique. Peut-être que c'est mon côté suisse. Et j'ai toujours pensé que les États-Unis et l'Europe ont un destin lié. Et ça me paraissait évident. Sauf que, lors de mes reportages en 2024 pendant la campagne présidentielle de Donald Trump, j'ai déjà constaté, même au sein de la base de son mouvement MAGA, le Make America Great Again, combien l'Europe était devenue un objet de détestation. Ça m'a surpris et je me suis dit que là, il fallait creuser. Est-ce que c'était simplement des slogans? Est-ce que c'était profond? Or, je me suis aperçu que c'est profond. Il y a aujourd'hui toute une Amérique, l'Amérique de Donald Trump, qui pense que l'Europe a trahi les États-Unis, qui pense que l'Europe devrait obéir aux États-Unis. Et c'est là-dessus que j'ai voulu enquêter et que j'ai consacré mon livre.
0: Mais cette Amérique est convaincue que l'Europe est faible, qu'elle est décadente, qu'elle a pris ses distances avec les États-Unis. Est-ce qu'elle n'a pas raison, d'une certaine manière, quand on voit l'état des démocraties occidentales? C'est un peu provocateur.
9: Non, vous voyez juste, c'est toujours pareil avec Donald Trump, et on pourrait étendre le propos à d'autres leaders nationaux populistes, c'est que Donald Trump souvent pose les bonnes questions, ou en tout cas met le doigt sur les bonnes plaies. C'est même sa spécialité, c'est ce qui fait qu'il a été réélu après, pour un second mandat, après avoir cédé la place en 2020 à Joe Biden. Est-ce qu'il y a une part de vrai dans les accusations portées contre l'Europe? Alors d'abord, il faut les lister, ces accusations. Et vous l'avez dit, il y en a trois principales de la part du camp trumpiste. La première, c'est que l'Europe a trahi les États-Unis, au sens où les États-Unis sont la puissance dominante et que l'Europe devrait les suivre. Au fond, Donald Trump dit l'Europe, ce n'est pas un allié, c'est un vassal. On l'a vu avec le Groenland, puisque en gros, il veut annexer le Groenland, il veut le demander l'avis à personne, il pense que c'est un territoire américain, ou en tout cas que ça devrait le devenir. Sur ce sujet-là, très franchement, on doit lui dire non. Non, l'Europe n'a pas vocation à être vassale des États-Unis. Allié ne veut pas dire vassal. Ensuite, il y a un deuxième reproche. Est-ce que l'Europe, finalement, au regard de l'histoire, elle n'a pas pris trop de distance avec les États-Unis? Est-ce qu'elle n'a pas, en quelque sorte, la reconnaissance du ventre? Et surtout, est-ce qu'elle est chroniquement faible? Parce que c'est ça l'accusation, c'est de dire, en 1940-42, plus exactement, il faut s'en souvenir, les États-Unis interviennent, ils sauvent l'Europe démocratique, c'est une réalité. Ensuite, ils sont partie prenante dans la création de l'Union européenne, pas de manière directe, mais les États-Unis veulent que l'Europe se mette ensemble essentiellement pour éviter un nouveau conflit. Eh bien, est-ce que cette Europe, elle a oublié les États-Unis? Oui, un peu, mais le système de droit international auquel l'Union européenne prétend adhérer, c'est un système que les États-Unis ont créé. L'Organisation des Nations Unies a été créée par les États-Unis. Donc il y a un paradoxe de la part des États-Unis à reprocher à l'Europe, finalement, d'avoir suivi ce qui, à l'époque, était un modèle instillé par les États-Unis sur le thème de la démocratie mondiale. Et enfin, troisième reproche, c'est peut-être celui qu'il faut entendre, c'est est-ce que l'Europe n'a pas oublié de défendre ses valeurs? Est-ce que les valeurs occidentales ne sont pas mises en péril, notamment par l'immigration que Donald Trump qualifie de massive? Là, il y a une question. Je ne dis pas qu'il a raison, je dis qu'il faut se poser ces questions. D'ailleurs, ce n'est pas un hasard s'il y a un débat sur les racines chrétiennes de l'Europe. On n'a pas attendu Donald Trump pour s'interroger. Et puis, il y a aussi ce reproche qui, à mon avis, est le plus sensé. Est-ce que l'Europe est un continent d'avenir? Est-ce qu'on peut parier sur l'Europe alors que nous sommes absents, nous les Européens, et je mets la Suisse dedans, nous sommes absents sur le terrain des géants de l'Internet, sur le terrain de l'intelligence artificielle. Alors j'exagère en disant absent, mais nous sommes beaucoup trop absents, alors que ce sont ces enjeux qui vont définir le monde de demain.
0: Et alors que les États-Unis, ils sont évidemment très, très largement leaders. D'autre côté, est-ce qu'on ne sait pas aussi, les Européens, leurrer sur nos relations avec les États-Unis? Est-ce que ça n'a pas toujours été finalement une histoire de rapport de force et de domination, et qu'il n'y avait pas cet aspect un peu romantique qu'on a voulu mettre dans nos relations franco-américaines ou européo-américaines?
9: On a voulu oublier collectivement, et le « on » est un peu injuste, parce qu'il faudrait dire là que la France a toujours tenu bon. C'est précisément l'héritage gaulliste. Ce qu'il faut reconnaître au général de Gaulle, c'est d'avoir été lucide sur l'impérialisme américain, à savoir que les États-Unis sont un allié incontournable, mais les États-Unis sont une puissance dominante dont il faut savoir s'affranchir. Pour d'autres pays européens, il y a eu, vous avez raison, il y a eu cette naïveté, mais c'était une naïveté largement imposée. La révolution culturelle aujourd'hui, qu'impose le trumpisme, et qui est décrite par mon livre, elle est très très forte dans un pays comme l'Allemagne. Vous imaginez l'Allemagne, c'est un pays qui en quelque sorte a été recréé, je parle de l'Allemagne démocratique, la République fédérale qui s'est réunifiée en 1990, elle a été créée, portée à bout de bras par les États-Unis, protégée par les États-Unis. L'armée allemande actuelle, la Bundeswehr, est une armée totalement américanisée. Et maintenant, on demande à ce pays qui est le moteur économique de l'Europe d'être non pas anti-américain, mais de s'affranchir des États-Unis. C'est extrêmement dur, et un élément ne vous a pas échappé, la présidente de la Commission européenne, Madame Ursula von der Leyen, est allemande.
0: Pour en revenir ou pour en venir dans le Pacifique, là aussi il y a quelques ambiguïtés, mais quelle place y ont les États-Unis? Comment est-ce qu'ils considèrent cette région du monde? Est-ce que ça fait partie encore de leur zone d'influence?
9: Ah, plus que ça. C'est le vrai champ de bataille. Le Pacifique, et là, Donald Trump n'est pas le premier à le dire. Barack Obama l'avait dit et l'avait élaboré. Ensuite, Joe Biden également, avec ce sommet des démocraties et ce sommet des États du Pacifique. C'est le champ de bataille d'avenir pour les États-Unis, pour deux raisons essentielles. La première, c'est évidemment la Chine. C'est là que se joue concrètement la bataille de puissance avec la Chine, puisque c'est dans l'océan Pacifique que ces deux puissances sont confrontées les unes aux autres. Regardez ce qui se passe. Alors, on parle beaucoup en Nouvelle-Calédonie de ce tir de missile balistique récent chinois, mais regardez ce qui se passe aux Philippines. Aux Philippines, au large des Philippines, tous les jours, des navires chinois arraisonnent ou ont une collision suspecte avec des bateaux philippins, un pays, les Philippines, qui est allié des États-Unis. Donc, c'est un théâtre essentiel. Et la deuxième raison, c'est parce que se joue ici, à plein de points de vue la question de la domination technologique et numérique, parce que c'est la région qui est traversée par les câbles sous-marins, c'est une région qui est directement, je dirais, surveillée par les constellations de satellites du fait que c'est une région extrêmement étendue, et ça paraît bizarre, parce que c'est pas une région de densité de population énorme, mais pour les États-Unis, le contrôle du Pacifique, et puis il y a l'histoire. Très franchement, c'est sur ce terrain, c'est ici même, dans le Pacifique, que les États-Unis ont été attaqués. Et d'ailleurs, Donald Trump ne s'était pas privé de le rappeler à la première ministre japonaise lorsqu'elle lui avait rendu visite récemment à la Maison-Blanche. Attaqué par surprise le 2 décembre 1941 à Pearl Harbor. Ça, ce sont des dates qui marquent et on ne l'enlèvera pas de l'histoire des États-Unis. Le Pacifique, c'est là où les États-Unis peuvent être attaqué.
0: Et pourtant, il y a énormément de très nombreux petits États du Pacifique qui sont déjà tombés dans l'orbite chinoise, qui sont... La Chine est très présente, des accords de défense, des accords économiques. Ça inquiète les États-Unis. Pourquoi est-ce qu'ils ne ripostent pas dans tous ces États?
9: Alors, ça inquiète les États-Unis, oui, évidemment. Et les États-Unis ripostent. Il y a une stratégie, par exemple militaire, notamment dans le Pacifique Nord, c'est-à-dire cette ceinture d'États qui fait face à la Chine, pour consolider la présence militaire américaine. On le voit moins ici en Nouvelle-Calédonie ou dans le Pacifique Sud, parce que tout simplement on est plus éloigné et que dans le raisonnement stratégique américain, ce territoire, la Nouvelle-Calédonie comme la Polynésie, sont des territoires français et donc ils appartiennent à un État occidental capable de les défendre si la Chine intervient. Ça, je résume la pensée américaine. Donc les États-Unis s'en préoccupent. La seule chose qu'il faut avoir, c'est faire preuve de lucidité. Il faut faire une différence entre la Chine qui avance ses pions économiques, elle se considère comme la puissance dominante de la région et à chaque fois qu'une porte sera ouverte, elle va s'y engouffrer, et la capacité de la Chine à contrôler cette région. Ce sont quand même deux choses différentes. Alors oui, la Chine est présente dans un certain nombre d'îles. Première demande qu'elle fait dès qu'elle amène des investissements, vous cessez de reconnaître Taïwan, qui est la question cruciale pour la Chine. Est-ce que la Chine a en revanche les moyens de contrôler cet immense océan Pacifique? À l'heure d'aujourd'hui, non. Si vous regardez la disproportion des forces entre ce que les États-Unis peuvent mettre, je dirais, dans l'océan en termes de moyens et ce que la Chine peut mettre, c'est encore très largement à l'avantage des États-Unis, avec un petit bémol, c'est la guerre en Iran, qui notamment, en ce moment, nous permet de voir que les arsenaux américains sont en train d'être vidés, que toute l'énergie que les États-Unis et le Trump consacrent à l'Iran affaiblissent de facto la puissance américaine dans cette région, et ça, la Chine le regarde.
0: Bon, et la Calédonie dans tout ça, quel est son rôle, quelle est sa place dans ce combat entre superpuissances, et est-ce que les États-Unis, comment les États-Unis, comment l'Amérique de Trump regarde la Nouvelle-Calédonie, si elle la regarde d'ailleurs?
9: Oui, je pense que les États-Unis, c'est même une certitude, regardent la Nouvelle-Calédonie et l'ont en tête, ne serait-ce que pour des raisons historiques. Là aussi, ce n'est pas à vous que je vais le dire, les États-Unis étaient présents ici, ils connaissent les moindres recoins de la Nouvelle-Calédonie pendant la Seconde Guerre mondiale. Ils ont cartographié ce pays, ses ressources, ils savent très bien ce qu'il en est. La seule chose, c'est qu'il y a une sorte de division des forces, en quelque sorte. Ils estiment que la Nouvelle-Calédonie étant sous contrôle de la France, ce n'est pas une priorité stratégique. Si en revanche, le statut de la Nouvelle-Calédonie devait changer et que l'indépendance devait être aux portes, on peut être certain que les États-Unis, bien évidemment, via l'Australie qui est voisine, s'en préoccuperaient très très vite. Par contre, est-ce que les États-Unis, quel rôle ils voient à la Nouvelle-Calédonie? Eh bien, ils lui voient toujours le même rôle. Au fond, le rôle de base logistique. Ça a été son rôle pendant la Seconde Guerre mondiale. La Nouvelle-Calédonie est le porte-avions idéal, vous savez, c'est la fameuse citation de MacArthur, c'est le porte-avions idéal d'une possible nouvelle guerre dans le Pacifique. Et de ce point de vue, les États-Unis regardent. Par contre, ils ont besoin, ils ne peuvent pas mettre tous leurs œufs dans le même panier, ils sont plutôt militairement sur le Pacifique Nord. Et puis, pour l'instant, et c'est là où c'est paradoxal, vous avez sur le théâtre européen une France, un Emmanuel Macron, qui est aux avant-postes de la résistance aux États-Unis. On résiste à l'impérialisme américain, on défend la puissance européenne, la souveraineté européenne. Vous avez M. Thierry Breton, l'ancien commissaire européen, qui pourfend les géants de la tech américaine. Si vous basculez de l'autre côté du monde, ici même, en fait, il y a une convergence d'intérêts. La France a des intérêts convergents avec les États-Unis de Donald Trump, c'est-à-dire résister à la puissance chinoise, même si on a aussi besoin de commercer avec la Chine et éventuellement de conclure des pactes d'investissement. Je crois que la Chine s'intéresse à votre usine de nickel au nord.
0: L'axe Indo-Pacifique qui est défendu par Emmanuel Macron, il a une réalité pour les États-Unis ou est-ce que ce n'est pas du tout leur sujet et qui laisse la France jouer, entre guillemets, avec ces relations-là ?
9: Je ne pense pas qu'il ait une réalité stratégique, c'est-à-dire je ne crois pas qu'il y ait, je serais très surpris qu'il y ait un général américain qui un jour arrive dans le bureau de Donald Trump en disant « Monsieur le Président, nous sommes tranquilles, la France a une stratégie indo-pacifique ». Je ne le crois pas. Je crois en revanche que du point de vue de la France et de l'expression de la puissance française, c'était important de coucher sur le papier un certain nombre de priorités et de le répéter comme l'a fait Emmanuel Macron au sommet de Singapour du Shangri-La Forum en 2020. Donc l'effort stratégique, l'effort conceptuel était important. Est-ce que ça a une incidence sur le rapport de force ? Je ne le pense pas. Un point important, c'est que en réalité, ce qu'il faut, c'est une stratégie européenne pour l'Indo-Pacifique. Elle existe. Il y a un document, si vous fouillez dans les archives numériques de l'Union européenne, vous verrez, je crois qu'elle remonte aux années 2020, mais il faut que l'Europe se saisisse de ces territoires. Quand je dis de ces territoires au pluriel, je dis les différents territoires français du Pacifique. Il y a d'ailleurs un bureau ici européen qui s'en occupe. Pourquoi ? Parce que c'est ici que l'Europe est présente. La bataille du Pacifique, l'Europe doit aussi la jouer. Ce sont des ressources énormes. C'est un enjeu, je l'ai dit, sur le plan numérique avec les câbles sous-marins. D'ailleurs, il y a un projet de câble qui passerait par la Nouvelle-Calédonie pour Wallis et Futuna et la Polynésie que l'Union européenne envisage de financer. Tout ça, c'est très important. Le problème, c'est qu'à Bruxelles, eh bien, la Calédonie, c'est loin. Et en plus, la Calédonie est française. Aller convaincre les 26 autres pays européens de dépenser de l'argent et de faire des efforts pour un territoire qui est celui de la République française.
0: Pour résumer grossièrement, cette Amérique qui nous déteste, elle nous déteste moins dans le Pacifique, en fait.
9: Je pense qu'elle ne nous déteste pas dans le Pacifique. Je pense qu'il y a encore une fois une convergence de vues, une alliance de facto, que les Calédoniens rendent bien aux États-Unis. J'étais il y a 2 semaines à la foire de Bouraille et j'ai été surpris de voir qu'il y a aussi des cow-boys en Nouvelle-Calédonie. Donc visiblement, la disparition de Dolly Parton va aussi faire pleurer dans quelques chaumières en Nouvelle-Calédonie. Non, plus sérieusement, il y a un héritage historique assumé. La difficulté, encore une fois, c'est comment pouvez-vous être en Europe, le chantre de l'autonomie européenne, et dans le Pacifique, avoir une convergence de vues avec les États-Unis, la réponse, elle est simple. Il faut que l'Europe soit une puissance des deux côtés du monde, dans l'Atlantique, mais aussi ici dans le Pacifique, et ça passe par les territoires français.
0: Tout cela est passionnant, et donc vous donnez, Richard Verly, une conférence ce soir à l'université sur le thème « Donald Trump, la Chine, le Pacifique ». Et nous, c'est à 18h et on invite bien sûr les auditeurs à aller vous écouter. Merci d'accepter notre invitation.
9: Merci beaucoup.
6: Une interview à retrouver évidemment en podcast audio et vidéo sur notre site internet le www.rrb.nc. 7h53, on va marquer une courte pause publicitaire. On se retrouve juste après pour la deuxième et dernière partie de Vous avez un avis. Vous nous appelez au 25 46 46 pour intervenir à l'antenne.
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1: Bonjour.
2: Je suis d'accord.
3: Il est 7h55, vous écoutez Radio Rythme Bleu, on est ensemble jusqu'à 8h, ce qui veut dire qu'on a 5 minutes à passer ensemble, calcul très rapide. Vous nous appelez au 25 46 46 si vous souhaitez réagir à l'actualité ou nous parler d'un sujet du quotidien, vous êtes les bienvenus au standard. Les bienvenus également sur notre standard SMS au 31 46. Chaque jour, nous vous posons une question en lien avec l'actualité. Aujourd'hui, elle est la suivante. Les conditions météo et l'annonce du phénomène El Niño vous font-elles craindre de nombreux feux de forêt en Nouvelle-Calédonie dans les prochains mois? Si vous le craignez, vous tapez 1, sinon vous tapez 2 et vous envoyez votre réponse par SMS au 3146. Merci pour votre participation et rendez-vous demain pour la réponse à notre question du jour. Je vous donne la réponse à la question d'hier. 67% des auditeurs de Radio Rythme Bleu qui se sont exprimés par SMS pensent que le président du gouvernement a raison de fixer une feuille de route à 6 mois seulement dans sa déclaration de politique générale. Ils sont donc 33% à penser qu'il a eu tort. 7h56, le 25 46 46, ça rime, c'est le numéro à composer. N'attendez pas la fin de l'émission pour vous décider à intervenir, puisqu'on a encore que 4 minutes ensemble. On peut passer 2-3 appels largement dans cette émission. On prend le temps de vous entendre, mais vous pouvez évidemment nous appeler. 25 46 46.

0: Vous écoutez Radio Rythme Bleu, 7h57 et on décroche une ligne. Et il y a Angelina avec nous, bonjour.
1: Oui, bonjour Nicolas. Malheureusement, je ne pourrais pas aller à l'UNC ce soir pour écouter Richard Verli. Est-ce que vous savez si ce sera enregistré? Est-ce que cette conférence pourra être entendue, on va dire, par ceux qui ne pourront pas y aller?
0: C'est une bonne question et je n'ai pas la réponse, mais on en reparlera dans le journal de 11h30 et on apportera l'élément si jamais c'est rediffusé.
1: Merci beaucoup.
0: On va s'en
1: renseigner. Allez, au revoir.
0: Merci.
1: Bonne journée.
0: Merci d'avoir été avec nous. On vous souhaite une bonne journée. On reparlera évidemment de cette conférence tout à l'heure dans notre journal Infomag présenté à 11h30, le 25 46 46, ça continue.

0: Vous écoutez Radio Rythme Bleu, il est 7h58, merci d'être avec nous. Et j'apporte une réponse tout de suite, ce sera enregistré et donc il y aura effectivement mise en ligne sur le site puisque ce sera diffusé à la télévision sur la chaîne Calédonia, renseignement pris à l'instant. Bonjour Ernest.
1: Bonjour Nico, bonjour. Hier j'avais parlé l'exemple de la pirogue, le président il avait parlé là, tu vois, qui coule. Et il y a un mot que j'ai oublié, là, vous voyez, si j'ai pas répondu.
0: Oui.
1: Mais c'est le réforme, tu vois. Ben, avant, là, au temps de Mafou, ben, ils ont déjà commencé à faire les réformes. Mais tout le monde, il voulait pas. Alors, maintenant, c'est bon, ils reprennent, mais c'est avant qu'ils devaient réfléchir. Voilà, merci Nico.
0: Bonne journée, à bientôt, merci de nous avoir appelé sur l'antenne. À bientôt, bonne journée sur l'antenne de Radio Rythme Bleu. Merci d'avoir été avec nous. C'est la fin de Vous avez un avis. On va se donner rendez-vous demain jeudi pour un nouveau numéro. Dans un instant après la publicité, il sera tout pile 8h, c'est-à-dire qu'on aura le flash avec Lionel Sabot et surtout l'arrivée de Mouna qui va vous accompagner jusqu'à 11h avec un beau programme évidemment, de la musique mais aussi des jeux, les petites annonces, de la bonne humeur et ça c'est le programme idéal pour votre matinée.
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8: Et voici à présent le rappel des titres, on retrouve Lionel Sabot et Nicolas Legrand.
0: Bonjour à tous et à la une, l'actualité sur le territoire et la grande chefferie du Wetsch qui dément toute fermeture de l'aérodrome de Wanaham.
9: Dans un communiqué, Jean-Baptiste Siezé affirme n'avoir jamais autorisé de blocage à compter du 1er septembre. Il assure que l'aérodrome est ouvert et restera ouvert et interdit tout barrage visant à empêcher son fonctionnement sans son autorisation. Cette prise de position intervient alors que des appels au blocage de Wanaham avaient été annoncés par le comité de coordination coutumier de Géouf.
0: Nouvelle plutôt rassurante de Bélep, la situation s'améliore sur le front des incendies.
9: Oui, le feu est toujours en activité, mais il ne progresse plus. 10 sapeurs-pompiers, 3 véhicules incendies de la direction de la sécurité civile et de la gestion des risques sont déployés sur place depuis lundi. Plus de 250 hectares ont été brûlés en l'espace de 5 jours. La progression est donc stoppée, mais reste tout de même sous

0: sur 500 ont été touchées, une centaine est inhabitable.
1: A plus pour la note, on a appris ce matin, Lionel Sabot, le décès de Dolly Parton. Elle est morte à l'âge de 80 ans, la légende de la musique country s'est éteinte à Nashville dans le Tennessee.
0: Oui, je vais essayer de lire ma partition, elle a publié une cinquantaine d'albums durant sa longue carrière étalée sur 6 décennies. Donald Trump a demandé à ce que les drapeaux soient mis en berne sur les bâtiments publics des États-Unis durant une semaine en hommage à Dolly Parton.
1: Pas le moment de dérailler Lionel, on va parler cyclisme et le Tour d'Espagne qui après la 4e étape semble déjà joué.
0: Et le Slovène Tadej Pogacar s'est imposé en solitaire la nuit dernière dans les rues d'Andorre. Victoire avec plus de 2 minutes 30 d'avance sur le peloton. Au classement général, le Slovène a le maillot rouge de leader bien installé sur les épaules. Il compte 3 minutes 21 secondes d'avance sur son compatriote Primoz Roglic, 3.32 d'avance sur l'Espagnol Enric Mas, qui n'ont pas fini de sprinter pour tenter de rejoindre Pogacar.
1: Vous restez sur votre lancée, droit au but, on va parler football. Les sélections calédoniennes entrent en phase de préparation et sous la houlette du nouveau sélectionneur Félix Tagawa.
0: Il faut prévenir, les premiers regroupements débutent cette semaine au Mont-d'Or, à la tribu de la Conception, en ligne de mire pour les hommes et pour les femmes. Le MSG Prime Minister's Cup, c'est au Fidji, ce sera fin septembre, début octobre.
1: Merci beaucoup Lionel Sabot.
0: Coup de sifflet final.
1: Effectivement. Merci pour ce point complet sur l'actualité du jour. Alors oui, il faut prévenir, mais je lis simplement la feuille que vous avez écrite.
0: Oui, non mais...
1: Merci Lionel. Bonjour Mouna.
2: Bonjour Nicolas.
1: Vous avez vu, il avait rangé ses petites affaires, il était en train de partir.
0: Je suis un garçon sage.
2: Non mais vous nous offrez plus que de l'actualité, vous nous offrez un véritable show messieurs ce matin.
1: Ben,
2: c'était
1: vrai,
2: très agréable à entendre et à regarder du coup pour ma part.
1: Ah, voilà. Vous allez bien ?
2: Eh bien écoutez, à ravir avec cette petite entrée en matière. Ce matin on commence tranquillou, si ça vous va. Bon, c'est déjà dans le cartoucheur, donc j'espère que ça va vous aller. Pourquoi il rigole, Lionel ?
0: Non mais
2: dites, non mais allez-y.
0: On va nous dire qu'on est les chevaliers, la Spalès de l'info.
1: Oui, c'est ça.
0: Il y a pas de mal.
2: Ça dépend. C'est un compliment pour vous ou pas ?
0: Ah oh, bah oui, moi j'aime beaucoup.
2: Ah bah voilà, bah on y est. C'est très bien. Mighty Mighty.
0: Mais c'est
2: ce
0: vous
2: matin.
0: Qui voyez, hein.
2: Faut pas trop le lancer. Allez, moi par contre, je lance la musique.
1: Et oui.
2: Lionel. Bonne journée, Lionel. Ah, coup de sifflet final. Nicolas, bonne journée à vous.
1: Bonne journée, parce que moi je restais patiemment là en attendant de vous dire bonne journée.
2: Je suis désolée.
1: À demain.
2: À demain.

0: Et voilà, 8 heures passées de 8 minutes sur Radio Rythme Bleu. Et ce mercredi 26 août est officiellement lancé. Alors officiellement depuis un petit moment déjà. On a ouvert la matinée, en tout cas nous, avec Mighty Mighty de Slengy, avec Terry Toua et Harry Mystique. J'espère que vous êtes en forme. C'est en tout cas... J'espère aussi que ça a mis tout le monde d'accord dès le départ. Et au programme ce matin, vos rendez-vous habituels, l'éphéméride, l'horoscope, les petites annonces, vous le savez, ce sera à 8h45. La rubrique anniversaire, là, dans quelques instants, sur les coups de 8h20. On aura aussi de quoi jouer, le Big Quiz à 9h30. Et bien sûr, votre totem un petit peu plus tard dans la matinée, ce sera à 10h30, pétante. À 9h50 aujourd'hui, côté rubrique, c'est Ismaël que l'on retrouvera pour Hors-Piste. Voilà, de la musique, des rendez-vous, quelques surprises et surtout trois belles heures ensemble pour attaquer ce mercredi dans les meilleures conditions. C'est Mouna avec vous jusqu'à 11h sur Radio Rythme Bleu. C'est plus la peine de zapper, on attaque cette très belle matinée et vous le savez, on commence comme chaque matin par une bonne nouvelle. Bonjour Paul.
1: Bonjour.
0: Bonjour, c'est Mouna, on est sur Radio Rythme Bleu. Paul, savez-vous pour la je vais recommencer ma phrase, ça ira mieux. Savez-vous la raison pour laquelle on vous appelle ce matin?
1: Pour le jeu.
0: Oh, vous écoutez RRB, vous, Paul?
1: Oh oui, ça m'arrive d'écouter un peu RRB.
0: Bon, oui, Paul, c'est pour un jeu. Vous êtes client des stations Shell et Pacifique, il me semble, Paul, notamment.
1: Oui.
0: Notamment la station Shell d'Apogoti, pour être plus précis.
1: Ah oui, oui, oui. Bon. Je fais un peu toutes les stations.
0: Ok. Bon, Paul, j'arrête de tourner autour du pot. J'ai le bonheur de vous annoncer que vous êtes le regagnant d'un bon essence de 15 000 francs. Bravo, Paul.
1: Ok, merci.
0: On est ravis pour vous. Ça commence bien la journée, en tout cas.
1: Ah oui, oui, oui, super bien, là. C'est une bonne nouvelle, ça.
0: Faut continuer à jouer. La chance
1: c'est ça,
0: a l'air d'être à vos côtés. Paul, on est mercredi. Est-ce que vous pourriez retourner à la station Shell à Pogoti, c'est celle avec laquelle vous avez gagné, avec votre pièce d'identité à partir de samedi, s'il vous plaît?
1: Samedi, ok.
0: À partir, hein, c'est quand vous voulez, si vous pouvez samedi ou lundi, ou voilà. Comme ça, vous récupérez votre cadeau, Paul.
1: Ok, c'est bon.
0: Est-ce que vous souhaitez profiter de l'antenne de Radio Rythme Bleu pour un message, une dédicace peut-être, ou un cri de victoire?
1: Couti.
0: Merci, Paul.
1: je dédie cette victoire à ma nièce là, qui est dans la voiture, là.
0: Magnifique.
1: Et puis à ma femme aussi qui est au travail, qui doit... C'est moi qui ai écouté la radio et puis à toute la famille qui écoutait RRB.
0: Oh, voilà. Merci Paul. Et nous à RRB, on vous souhaite que la chance vous accompagne encore très longtemps. Bonne journée.
1: Voilà,
0: Paul.
1: Voilà. Merci, bonne journée aussi à vous.
0: Merci beaucoup, Tata.
1: Allez, au revoir.
0: Et voilà la bonne humeur de Paul, notre gagnant du matin. Un grand merci à nos partenaires, les stations Shell et Pacifique. Et oui, grâce à qui on a le privilège de vous annoncer une bonne nouvelle chaque matin sur Radio Rythme Bleu. Si vous nous écoutez et que vous vous dites « Oh, moi aussi, je recevrai bien une de bonne nouvelle », eh bien, il vous suffit, quand vous allez aux stations Shell et Pacifique, de remplir les bulletins, de les déposer dans l'urne et hop, le tour est joué. En tout cas, il est 8h passé de 11 minutes. On laisse passer Stromae et Pomme et après, on retrouve l'éphéméride suivi de l'horoscope. Vous êtes sur Radio Rythme Bleu. Excellent choix. Ah, attendez, si j'appuie sur le bon bouton, c'est mieux. Voilà.

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4: Un très bon mercredi à l'écoute de RRB, c'est votre éphéméride. Belle fête aux Natacha ainsi qu'aux Zéphyrs. Et un anniversaire, celui de Macaulay Culkin. On l'avait connu enfant dans « Maman, j'ai raté l'avion », qu'il l'a oublié. Il a 46 ans aujourd'hui et se consacre à un podcast pop culture, Bunny Ears. Et puis, il ne survivra que 33 jours à son élection. Albino Luciani devient le pape Jean-Paul Ier ce 26 août 1978. L'éphéméride calédonien, il y a quelques années maintenant, 1889, un 26 août, acte de naissance d'une légende. Parution du premier numéro du journal La France Australe. Le titre paraîtra pendant 90 ans jusqu'en 1979. On passe en 1980, près d'un siècle plus tard, cérémonie d'inauguration de l'ancre à la pointe de l'artillerie. L'ancre est en réalité celle de remplacement du célèbre cuirassier américain le Missouri, le navire sur lequel fut signée la capitulation japonaise en 1945, en baie de Tokyo. Ensuite, au hasard de la navigation, l'ancre de 12 tonnes avait été abandonnée à l'île Nou et récupérée par l'armée qui a décidé de la mettre en bonne place, pointe de l'artillerie. 1983, trois ans plus tard, incendie du relais d'Ouvéa. L'hôtel était une expérience pilote pour l'île et avec sa destruction, c'est beaucoup d'espoir et d'illusions qui sont partis en fumée. 26 août 1988, cette fois, nous sommes à Lifou, en compagnie du Premier ministre Michel Rocard, venu expliquer les accords de Matignon sur le terrain et notamment la notion de rééquilibrage. Passons en 1991, et bien ce jour-là, c'est Charles Pasqua, ancien ministre de l'Intérieur, qui vient sur le territoire constater l'application des accords de Matignon. 1996, cette fois, Smaïn en spectacle au Théâtre de Lille.
5: Bonjour. Putain, je suis coincé. Putain, je suis out of Africa.
4: Et puis enfin, pour conclure ce jour 2021, Gérard Sarda devient le nouveau président de la Ligue des droits de l'homme et du citoyen après le départ d'Élie Poigoun. De la presse historique aux visites politiques, ainsi s'écrit l'histoire du territoire. Excellente journée à l'écoute de Radio Rythme Bleu.
6: Merci Marion pour cet éphéméride de ce mercredi 26 août sur Radio Rythme Bleu. On connaît désormais les petites dates, les grands événements, les anniversaires qui ont marqué ce jour. Et maintenant, on va voir si les astres, eux, ont quelque chose à nous reprocher. Place à l'horoscope avec Lana, c'est tout de suite sur RRB.
7: Bonjour tout le monde, j'espère que vous allez bien. On commence avec les béliers. Votre goût du risque vous pousse vers de nouveaux investissements.
8: Taureau,
7: votre possessivité excessive étouffe les élans de spontanéité de votre partenaire. Offrez de la liberté à l'être aimé.
8: Gémeaux,
7: votre vivacité d'esprit vous entraîne dans tous les sens. Offrez à votre corps une vraie coupure ce soir.
8: Cancer,
7: apprenez à poser une frontière protectrice. Écoutez avec bienveillance tout en vous préservant des énergies négatives.
8: Lion,
7: faites preuve de simplicité aujourd'hui. Admettre une petite faiblesse ne diminuera en rien votre valeur aux yeux des autres.
8: Vierge,
7: relâchez la pression sur la gestion du foyer. Privilégiez un moment de complicité chaleureuse à la perfection logistique.
8: Balance,
7: votre goût de l'harmonie apaise les tensions entre collègues, mais vous n'osez pas affirmer vos propres propositions.
8: Scorpion,
7: accordez-vous 10 minutes pour respirer calmement et vous étirer. Ne négligez pas les appels à l'aide de votre corps.
8: Sagittaire,
7: votre envie d'évasion vous pousse vers des défis stimulants. Écoutez-vous.
8: Capricorne,
7: votre rigueur budgétaire vous protège de tout pépin, mais votre peur irrationnelle de manquer vous prive des plaisirs simples du quotidien.
8: Verseau,
7: communiquez avec douceur et patience. Laissez à votre entourage le temps d'assimiler vos suggestions originales.
8: Et enfin, les poissons,
7: votre créativité débordante fait naître d'excellents projets, mais vous manquez cruellement de méthode pour formaliser vos idées.

oui, vous entendez la musique, on passe aux anniversaires de ce mercredi 26 août sur Radio Rythme Bleu. Une excellente journée à vous, à toutes celles et ceux qui soufflent une bougie de plus aujourd'hui. Profitez-en bien, faites-vous chouchouter. Oui, aujourd'hui, vous avez officiellement le droit d'abuser. Un petit peu, mais vous avez le droit. On en profite pour, pour lire ces dédicaces qui arrivent. Un très joyeux anniversaire à Mélanie qui habite du côté de Dumbéa. Ça, c'est de la part de sa grande sœur et de ses neveux qui l'embrassent très fort et qui l'aiment. Une pensée à Joël, à Nouméa qui fête son anniversaire aujourd'hui. Toute sa petite famille, ses enfants et sa femme lui font de gros bisous et lui souhaitent de bien profiter de sa journée. Ils lui disent à ce soir pour le gâteau. Encore un très joyeux anniversaire à tous. Excusez-moi, non pas encore parce que je pensais que c'était Mélanie, mais j'ai mal lu. Donc un très joyeux anniversaire à Cricri de la baie des Citrons pour ses 1 an de plus. Passe une belle journée, gros bisous. Ça c'est de la part de sa masseuse. Un joyeux anniversaire à notre frère André Maracaï avec de gros bisous. C'est de la part de Julie et de Walter. Vous savez, je vérifie, excusez-moi pour ce petit moment de silence, je voulais m'assurer que tout le monde a bien été cité ce matin sur RRB. Et écoutez, c'est fait. Voilà, très joyeux anniversaire à toutes celles et ceux qui sont nés un 26 août. Maintenant, on va se faire plaisir un petit peu. On enchaîne avec 2 très bons morceaux. Tout de suite, Rag & Bone Man avec Human. Et juste derrière, on aura Vaya Con Dios avec Nanena. Et oui, sur Radio Rythme Bleu, on vous soigne musicalement. C'est mercredi, on n'allait quand même pas vous laisser partir dans la journée avec n'importe quoi.

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5: Surprise, autre instru aujourd'hui. Ce matin, les nuages gagnent au fil des heures sur la pointe sud de l'île des Pins et Marais avec quelques rares ondées. Large soleil ailleurs, mais on l'a remarqué, sur l'ouest, les faibles brises de nuit laissent place à un vent de sud-est proche de Dinan en fin de matinée. Ailleurs, l'alizé d'est-sud-est soufflera autour de 15 nœuds, voire entre 15 et 20 nœuds aux extrémités de la Grande Terre sur l'île des Pins et Marais. Cet après-midi, temps nuageux avec des averses sur l'extrême sud, sur la côte est. Non, pardon, sur le sud de la côte est, Marais, Lifou et l'île des Pins. Le beau temps se maintiendra ailleurs, en particulier sur le nord-ouest et la pointe nord. L'alizé de sud-est soufflera autour de 15 nœuds, voire autour de 20 nœuds sur l'île des Pins et Marais et localement sur le littoral de Païta avec des rafales à 30 nœuds. Il sera plus faible sur le nord-ouest avec plutôt 10 à 15 nœuds. Les températures seront stationnaires, comprises entre 24 et 27 degrés. Et oui, en résumé, ce mercredi reste globalement très agréable hein, sur une bonne partie de la Nouvelle-Calédonie avec un beau soleil, on l'a vu, qui est là et qui s'installe franchement sur l'ouest et le nord. Voilà, côté température, vous l'avez entendu, rien de méchant, entre 24 et 27 degrés au meilleur de la journée. Et oui, ça remonte depuis quelques jours. En tout cas, pour beaucoup d'entre vous, ça sent quand même la très très belle journée. Alors profitez-en, nous on reste ensemble sur RRB, c'est plus la peine de zapper. On baisse un tout petit peu le rythme maintenant. On va retrouver Rihanna qui va nous chuchoter. Stay. Il est 8h33 sur Radio Rythme Bleu, on se retrouve à 8h45 pour vos petites annonces.

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1: 8h45 sur Radio Rythme Bleu, vous l'avez entendu, c'est l'heure de vos petites annonces. Ici, c'est une rubrique 100% dédiée aux particuliers. On ne fait pas de publicité sous aucune forme, on ne diffuse pas d'annonces concernant les armes, les bijoux ou encore la nourriture. Et cette rubrique permet de faire le lien entre les personnes qui cherchent quelque chose, celles qui vendent quelque chose, celles qui donnent, celles qui vont trouver. Enfin bref, vous l'avez compris, le numéro pour nous appeler, c'est le 25 46 46 et vous passez en direct à l'antenne ou par SMS au 31 46. Et on se charge de diffuser vos annonces pour vous. Ceci étant dit, nous pouvons commencer. Une personne recherche un emploi de gardien de propriété ou de maison entre Nouméa et Farino. Et également un emploi de chauffeur-livreur. Plus de renseignements au 89 98 16. Le 89 98 16. Il est à vendre du matériel de golf pour femmes. 14 clubs, 3 drivers, un chariot en bon état. Le tout à 20 000 francs au 24 19 40. Le 24 19 40. Il faut appeler le soir à partir de 16h. Il est à vendre un touret avec 3 meules dessus, 4 000 francs. Un rabot électrique en très bon état à 4 000 francs. Un cric rouleur qui supporte 2 tonnes. Il est à 4 000 francs également. Tout ça, c'est au 92 57 67. Le 92 57 67. À vendre des vêtements pour filles et garçons, 300 francs à 500 francs. Des petits prix. Il y a également des vêtements pour femmes taille S et M, ainsi que des vêtements pour hommes. Et au même numéro qui va suivre, on propose à la vente un appareil à fondu au prix de 3000 francs. Tout ça, c'est au 75 82 71. Le 75 82 71. Il est à vendre une mini pelle Comax d'automne 2 tonnes 8, 800 heures de marche, toujours à l'abri, 2 600 au Mont d'Or au 78 36 26. Le 78 36 26, il est à vendre une haute aspirante de marque Smeg, 60 cm, 20 000 francs. Il est également à vendre au numéro qui va suivre un fer à repasser avec sa centrale vapeur de marque Quendo, 10 000 francs le tout, au 99 19 05, le 99 19 05. À vendre un turbo pour Hyundai H1, acheté au prix de 90 000 francs, proposé à la revente à 30 000 francs. Le numéro pour plus de renseignements, c'est le 81 83 74. Le 81 83 74. Il est à vendre un tracteur Lamborghini 75 chevaux, double pont, 1 million 4 au 94 92 08. Oui, le 94 92 08. Une gazinière de 5 feux avec uniquement un feu, le plus grand qui marche en plus du four. 5 000 francs la gazinière et il est recherché au même numéro que je vais vous donner juste après. Un giro ou tondeau broyeur d'un 1m40, 50 ou 60. Tout ça, c'est au 94 92 08. Le 94 92 08. Il est à vendre une tondeuse autoportée, un moteur de cylindre 22 chevaux. Elle a une largeur de 102 cm de coupe. Équipée d'un panier, elle est pratiquement neuve. Elle a 30 heures de marche. Elle a été achetée à 500 000 francs, proposée à la revente au prix de 330 000 francs. Le numéro pour plus de renseignements, c'est le 79 41 74. Le 79 41 74. Bonjour à vous. Bienvenue sur Radio Rythme Bleu.
2: Bonjour Mouna.
1: Bonjour Philippe, comment allez-vous?
2: Eh ben, ça va très très bien. Toujours la gorge un peu prise, mais bon, c'est pas grave.
1: Oh, bon. Bah, au moins, vous avez encore assez de voix pour nous appeler.
2: Exactement. Alors, j'ai toujours à proposer 3 extincteurs en parfait état et en cours de validité.
1: Oui.
2: Donc, il y en a un, c'est un 5 kg CO2, le deuxième, 2 kg CO2, et le troisième, un 6 litres eau pulvérisée. J'ajoute à cela une couverture anti-feu, c'est le grand modèle, 1m80 par 1m20. Le prix neuf de l'ensemble de ces 4 produits, 52 000 francs chez les différents revendeurs. Et moi, je laisse le tout pour 15 000.
1: Parfait.
2: Voilà, donc 15 000 au lieu de 52, c'est toujours pas mal. Et puis,
3: à la personne qui prend ces 4 articles, je lui donne en plus 2 autres extincteurs.
1: C'est pas beau ça?
2: C'est pas beau ça?
1: Franchement.
2: Donc c'est toujours à Dumbéa au 79 49 42.
1: 79 49 42.
2: Exactement. Et aujourd'hui, j'ajoute aussi, j'ai un deuxième article, c'est un congélateur vertical.
1: Oui.
2: Alors je crois qu'on dit bahut, hein, je crois, c'est ça, hein, congélateur bahut.
1: Je veux pas vous dire de bêtises, mais je vous crois.
2: Donc un congélateur vertical, voilà, c'est un 100 litres. Il est en parfait état de fonctionnement. Et justement, je viens de remplacer le thermostat. Donc j'ai un thermostat tout neuf, avec facture, hein, bien sûr. 5 000 balles le thermostat, bon.
3: Et avec la facture, évidemment. Et donc, je vends le tout, enfin le tout, je vends le congélateur avec son thermostat neuf, 12 000 francs.
1: Oh, c'est pas cher. C'est pas cher payé.
3: C'est pas cher payé. Voilà,
1: ça rembourse donc le thermostat au moins, Philippe.
3: Voilà, ça rembourse le thermostat et la main-d'œuvre. Voilà. Donc, il est très propre, il fonctionne très bien. Il descend jusqu'à moins 26 degrés. Donc, moins 26, c'est plutôt pas mal.
1: Ça va, des petites stalactites au nez. Non, je plaisante, excusez-moi. Parfait, c'est toujours au 79, ouais. 49, 42.
3: Eh ben bravo, aujourd'hui votre langue n'a pas fourché.
1: Ça n'a pas fourché. Et puis, je tiens à vous dire, Philippe, j'en profite parce qu'il n'y a personne derrière pour l'instant, mais je vais me dépêcher quand même. Je ne vous ai jamais rien acheté, mais je constate qu'à chaque fois que vous vendez quelque chose, si je peux me permettre, c'est toujours des choses dont vous vérifiez l'état de marche, quand c'est un frigo ou quoi, ou une machine à laver, vous le faites réparer, voilà, vous présentez les factures, voilà.
3: Ah, c'est une très bonne remarque, merci Mona. Il n'est pas question pour moi, pour gagner 5 000, 10 000 ou 15 000 balles, de vendre un truc qui serait susceptible de ne pas marcher, ou pas marcher longtemps en tout cas.
1: Donc, c'est ce qu'on remarque.
3: Quand je vends quelque chose, si c'est un appareil qui doit fonctionner, il fonctionne, et il fonctionne bien, sinon je ne le vends pas.
1: Oui, c'est ce qu'on a remarqué, et puis voilà, on dit souvent les choses quand ça ne va pas, mais on ne les dit pas quand ça va, et puis voilà Philippe.
3: C'est très gentil à vous d'avoir fait cette remarque, merci Mona.
1: Avec plaisir, bonne journée Philippe, au plaisir.
3: À vous aussi et belle journée à tous les auditeurs.
1: Merci, au revoir.
3: Merci, au revoir.
1: N'hésitez pas, vous aussi, à faire comme Philippe qui compose quand il en a besoin et quand il en a envie, le 25-46-46, pour le plaisir de tout le monde. Et pour ceux qui seraient un petit peu plus discrets, qui préféraient éviter de passer à l'antenne, vous avez une solution également. C'est un message au 31-46. En parlant de messages, on en a reçu quelques-uns. Je vais vous les transmettre tout de suite. Il est à vendre un clavier arrangeur Yamaha PSR E383 avec pied. Donc le clavier Yamaha plus le banc plus pédale à un prix sacrifié au prix de 45 000 francs. Excusez-moi, ça bafouille un petit peu, mais j'espère que vous comprenez. Le prix sacrifié 45 000 francs. Et pour plus de renseignements, vous composez directement le 78 48 46. Le 78 48 46. Il est à vendre un Toyota Hilux Revo 2 litres 8. Oui, boîte automatique, double cabine, 108 km non évolutif, 4 pneus neufs, série 414 000. Il est en très bon état, le contrôle technique est effectué et la voiture est à vendre au prix de 3 500 000 francs au 87 56 92. Le 87 56 92. Bonjour à vous, bienvenue sur Radio Rythme Bleu.
4: Bonjour.
1: Bonjour monsieur, comment vous appelez-vous s'il vous
4: plaît ? Moi, Luc.
1: Luc, bonjour Luc. Pardon, je ne vous ai pas reconnu, on est tout ouïe pour vos petites annonces.
4: Oui, déjà, merci pour les petites annonces que j'avais faites il y a quelques jours. J'ai tout vendu.
1: Ah, félicitations Luc, on est content.
4: Merci. Moi aussi. Voilà, moi j'aurai du sable coloré. C'est ma femme qui les vend. Du sable coloré, il y a 34 pots.
1: Très bien.
4: Et elle le vend, les 34 pots, elle les vend à 7000 francs ou le pot à 300 francs le pot.
1: Ah, parfait. C'est du sable coloré pour faire des loisirs créatifs, là.
4: Voilà, c'est ça.
1: Superbe.
4: Elle avait fait des tableaux.
1: Voilà.
4: Et sinon, j'ai d'autres sables colorés, mais ça, c'est un ensemble. Sable coloré plus cutter plus lame. Avec une feuille collante pour pouvoir mettre
1: le sable
4: le
1: dessus.
4: Sable dessus.
1: Oui.
4: Et tout l'ensemble, le vent, en plus, il y a 8 pots. Avec ça, il y a 8 pots et 23 sachets de sable coloré. Elle vend l'ensemble 5000.
1: Parfait. Donc le kit complet.
4: Le pot ou le sachet, elle le vend à 200 francs.
1: Ah, superbe. C'est sur Nouméa, Luc, que ça
4: Non, à Ploum.
1: À Ploume.
4: Je suis un peu loin, oui.
1: Non, ça va, ça va. À quel numéro est-ce qu'on peut vous appeler?
4: Alors, attends, j'ai encore deux jerrycans de 6 litres.
1: De sable coloré?
4: Non, de sable coloré, oui.
1: Ah non, les jerrycans ont une capacité de 6 litres. Ah, excusez-moi, je comprends vite, mais il faut m'expliquer longtemps, Luc.
4: Non, deux jerrycans de 6 litres pour mettre de l'essence pour un bateau ou bien pour quelqu'un qui a une débroussailleuse. Moi, j'ai plus rien.
1: Très bien.
4: Et je le vends à 2000 francs.
1: Parfait.
4: Voilà. Et mon numéro de téléphone, c'est le 92
1: oui.
4: 57 67.
1: 92 57 67.
4: Ou alors le 35 45 54.
1: Donc ça, c'est le fixe 35 45 54. Hein.
4: Voilà.
1: Merci beaucoup, en tout cas.
4: Et Luc, c'est comment ton prénom?
1: Mouna, M-O-U-N-A.
4: Mina.
1: Mouna.
4: Mouna.
1: Oui.
4: Ok. Ben, merci, Mouna.
1: Avec plaisir, Luc.
4: À bientôt.
1: À bientôt. Au revoir. Au revoir. Bonjour à vous. Bienvenue sur Radio Rythme Bleu.
5: Bonjour, Mouna.
1: Bonjour. Buongiorno, devrais-je dire. Comment allez-vous, Buongiorno. Alors?
5: Buongiorno. Va bene, va bene.
1: Ah, et puis avec ce soleil qui revient, j'imagine que vous avez de belles annonces à nous partager.
5: Alors, j'ai un petit appareil pour ceux qui sont un peu sportifs. Je vends un elliptique.
1: Oh.
5: En super état.
1: Oui.
5: C'est le grand modèle. Hein. Oh. Il y a juste le tableau qui ne s'allume pas, mais ça ne gêne en rien parce que c'est un réglage manuel pour la résistance. Donc, bon. Ça n'empêche pas de travailler à fond. Il est à vendre à 20 000, à débattre intelligemment.
1: Oui.
5: Au 84, 83, 99.
1: Au 84, 83, 99. Vous êtes de saison.
5: Et je peux donner même des cours pour montrer comment on s'en sert correctement.
1: En plus,
5: c'est mon métier.
1: Histoire de sculpter son corps avec ces beaux jours qui reviennent là pour la plage.
5: Voilà.
1: Merci Alain. Vous aviez d'autres petites annonces?
5: Oui, j'ai un Kia Pregio 9 flash diesel.
1: Oui.
5: Carrosserie impeccable, intérieur correct. Tout est mis dans le genre de pépette, les courants changés. Il roule nickel, il ne fume pas. Il est à vendre à 370 000 au 84, 83, 99.
1: Le 84, 83, 99. Un grand merci Alain pour votre
5: présence.
1: Bonne journée.
5: Allez, dans deux semaines pour le Big Quiz.
1: Avec plaisir Alain, on vous attend.
5: Au revoir, bonne journée, ciao, ciao.
1: Ciao, ciao. Bonjour à vous, bienvenue sur Radio Rythme Bleu. Vous êtes
6: bonjour, ça va?
1: Ça va bien et vous?
6: Ça va doucement. Non, non, tout à l'heure, j'entends parler. Moi, je ne fâche pas, mais je ne sais pas si j'étais en attente.
1: Ah, ben là, c'est bon. C'est à vous. Vous êtes okay. À l'antenne.
6: Alors, moi, j'aurais une Audi A3.
1: Oui.
6: Hein, à vendre à 600 000 francs.
1: Oui.
6: On peut me joindre au 73 93 93 pour plus de renseignements.
1: 73 93 93, Audi
6: voilà.
1: A3, 600 000 francs.
6: C'est ça.
1: Merci beaucoup, okay, monsieur.
6: Merci. Belle journée à vous.
1: À vous aussi. Au revoir.
6: Bien, oui, au revoir.
1: Où ça résonnait, mais on a bien entendu au moins. Bonjour à vous, bienvenue sur Radio Rythme Bleu.
7: Allô, bonjour.
1: Bonjour.
7: Oui, bonjour. Ça c'est pour un bateau?
1: Oui, je vous écoute. Rappelez-moi, je peux vous demander votre prénom, monsieur? Votre voix me parle.
7: Olivier.
1: Olivier, pardon, Olivier, c'est Mouna. Merci, je vous écoute avec attention.
7: Voilà, merci. Un bateau, c'est un bateau de marque Sines.
1: Oui.
7: C'est un 5,60 m, un fibré.
1: Pardon, ça coupe un petit peu. On n'a pas entendu la fin de la phrase. Oula. Alors, c'est un bateau, c'est un fibré. Je suis désolée, je crois que la conne. Et voilà, on a été coupé. Bon, il est 8h58. Alors, je ne sais pas si le monsieur que je viens d'avoir écoute la radio. Il nous reste peu de temps, malheureusement. Là, si on n'a pas l'appel qui revient tout de suite, ça va être compliqué. Monsieur, n'hésitez pas à rappeler au 25-90. Énoncez votre annonce. Énoncez votre annonce. Oh là là. Transmettre votre annonce à Jane au standard et on se fera un plaisir de la passer demain et tous les jours où les petites annonces passent à l'antenne. En tout cas, il est 8h passé de bientôt 59 minutes. On file, on prend la direction de Paris puisqu'on a rendez-vous pour le Flash Info d'Europe 1 et c'est en direct tout de suite.
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0: 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Tout de suite les actualités. Guillaume Lariche, bonsoir Guillaume.
1: Bonsoir Sana, bonsoir à toutes et à tous. Des policiers marseillais insultés par le député insoumis Sébastien Delogu ont porté plainte contre lui pour outrage. L'altercation aurait eu lieu hier dans le 2e arrondissement de la cité phocéenne. Les fonctionnaires reprochent aux parlementaires d'avoir tenté de les empêcher de pénétrer dans un immeuble pour rechercher un voleur présumé d'une montre de luxe. Le ton serait monté. Les mauvais mots auraient fusé. L'avocat de Sébastien Delogu a démenti cette histoire. À Lyon, un suspect a profité d'une suspension d'audience pour se faire la belle du tribunal correctionnel hier soir. L'homme était déjà sous le coup d'un refus d'obtempérer, recel de vol, violence sur fonctionnaire de police, rébellion, conduite sans permis et sous stupéfiants. Des faits qui se seraient donc produits dans le 7e arrondissement de la capitale des Gaules la semaine dernière. 4 policiers ont été blessés. Sur 500 maisons, 300 détruites. La tornade d'hier dans le village de Poma, dans l'Aude, a emmené une vingtaine de personnes aussi à l'hôpital. Une cinquantaine d'autres a dû transiter par le centre de secours installé dans la salle polyvalente de ce village. Un village situé à une vingtaine de minutes en voiture au sud de Carcassonne. Les premières auditions de la mission parlementaire pour estimer le coût financier des différentes canicules qu'on a connues cet été commencent demain. Fédération hospitalière de France, Météo France, Santé publique France et autres fédérations de pompiers vont être tour à tour entendues comme ça jusqu'au 23 septembre. Les conclusions sont attendues pour le début octobre. Un montant de 10 à 15 milliards d'euros avait été annoncé mi-août par la ministre de la Transition écologique, Monique Barbu, concernant le coût financier estimé suite aux différentes canicules.

0: mais au final, trouver refuge a priori loin de chez nous. La menace iranienne à l'étranger pèse de plus en plus sur les entourages des dirigeants impliqués dans le conflit au Moyen-Orient. Après la mise à prix de la tête du plus jeune fils de Donald Trump, Baron Trump, le régime de Téhéran aurait aussi tenté de tuer l'un des enfants de Benjamin Netanyahou. C'est le premier ministre israélien qui l'a révélé lui-même dans un entretien télévisé hier soir, et ce, sans fournir davantage de détails. To the Moon and Back, retour à bord de la station spatiale internationale pour Sophie Adnot. C'était vers 20h heure française. L'astronaute française qui a travaillé toute l'après-midi en dehors de l'ISS à 400 km au-dessus de la Terre. Et tout ça à une vitesse, s'il vous plaît, de 28 000 km/h. Europe 1, minuit 3, on reste en apesanteur avec la libre antenne de Sana Blanger.
1: Merci à nos partenaires d'antenne Europe 1 pour ce Flash Info. Il est 9h03 sur Radio Rythme Bleu.
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1: L'heure de votre rendez-vous, excusez-moi, SMS sur Radio Rythme Bleu, la réponse à notre question d'hier. 67% des auditeurs d'RRB qui se sont exprimés par SMS pensent que le président du gouvernement a raison de fixer une feuille de route de 6 mois seulement dans sa déclaration de politique générale. Ils sont 33% à penser qu'il a eu tort. Notre question du jour, les conditions météo et l'annonce du phénomène El Niño vous font-elles craindre de nombreux feux de forêt en Nouvelle-Calédonie dans les prochains mois ? Si vous le craignez, vous tapez 1, sinon vous tapez 2 et vous envoyez votre réponse au 3146. Merci pour votre participation et rendez-vous demain pour la réponse à la question du jour. 9h passées de 4 minutes sur Radio Rythme Bleu. Vous le savez, on a rendez-vous ensemble en direct. Ce sera à 9h30 côté jeu pour le Big Quiz. Mais d'abord, on peut se prélasser en musique. Romy, She's on my... Oh là là, She's on my mind. Allez, je le laisse chanter. Hein. Vous êtes sur Radio Rythme Bleu. Excellente matinée.

0: On ne le présente plus, Michel Polnareff, à l'instant, avec la poupée qui fait non. Il est 9h passé de 16 minutes. Vous êtes bien à l'écoute de Radio Rythme Bleu. Et attention, car dans un quart d'heure, à 9h30, on fait chauffer un petit peu les neurones avec votre big quiz. Aujourd'hui, on part sur de la culture générale, niveau intermédiaire. Suffisamment varié pour vous challenger un peu, mais je vous rassure, pas besoin d'avoir révisé l'intégrale de Wikipédia. Cette nuit, j'ai dit Wikipédia ? Wikipédia. Allez, musique, art, personnalité, histoire, sport. Il pourra y avoir de tout, ça peut tomber de partout. Voilà, qui sait ? En tout cas, moi, je sais pas. À la clé, vos deux places de cinéma offertes par nos partenaires du Ciné-City que l'on salue bien fort des studios d'RRB. Rendez-vous à 9h30. Si vous souhaitez tenter votre chance, inscrivez-vous dès maintenant au 25 46 46. Attention, on jouera un petit peu plus tard, mais tout de suite, on continue en musique. Belle matinée.
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0: Ça rappelle des souvenirs, n'est-ce pas? J'espère que ça vous a fait du bien. Rof, quel exemple sur Radio Rythme Bleu. Et justement, dans quelques petites secondes, on va voir si vous êtes vous aussi un exemple en matière de culture générale. Le Big Quiz, c'est tout de suite.
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0: Et oui, 9h30 sur Radio Rythme Bleu, bienvenue dans votre Big Quiz. Aujourd'hui, culture générale au programme, de la musique, de l'histoire, de l'art, des personnalités, peut-être un peu de sport, qui sait ? Tout peut tomber, rassurez-vous, on reste sur un niveau intermédiaire, hein. Il va falloir réfléchir, mais on n'a pas l'intention de ruiner ce mercredi matin non plus. Le principe, vous le connaissez, quelques secondes pour répondre, 5 exactement. On ne demande pas d'aide à Google ou à une IA sous la table, de toute façon on n'a pas le choix. Au bout du jeu, et pour le gagnant surtout, deux places de cinéma offertes par nos partenaires du Ciné City. Allez, on accueille le premier candidat en tout cas, on détend bien les épaules, on réveille les neurones. C'est parti pour le Big Quiz sur Radio Rythme Bleu. Bonjour à vous, bienvenue.
5: Bonjour Mouna, bonjour Hervé, bonjour tout le monde.
0: Bonjour Walter, comment allez-vous?
5: Je sors de prison, donc ça va bien.
0: Ah, bah ça va toujours mieux quand on peut jouer au Big Quiz, n'est-ce pas?
5: Bah oui, c'est ça.
0: Ravi de vous entendre Walter. En plus, vous arrivez au bon moment, culture générale au sens large. Voilà, on va avoir un petit
5: peu. C'est lundi que j'ai appelé pour les cerises, c'était génial.
0: Ah, c'est vrai, vous avez bien aimé.
5: Ah, j'ai adoré.
0: Ah, bah, j'ai suis ravie. Je suis ravie, Walter. Bon, bah écoutez, par contre, nous sommes que tous les deux pour l'instant. Vous savez qu'on ne peut pas jouer puisque j'ai les réponses sous les yeux.
5: Oui.
0: Walter, oui. On attend la personne que vous allez affronter. J'en profite pour passer un petit appel. Voilà, Walter est là.
5: Prêt allez, Sonia, à en Angélique, toute la bande. Alain, lui, peut pas parce qu'il a, il a encore 15 jours à attendre.
0: Exactement. Voilà.
5: Et Sonia, comment aussi, il y a comment elle s'appelle Chara,
0: Angélique. Et puis voilà. Il y a, vous savez Walter, on a pas mal d'auditeurs qui appellent aussi, qui tentent leur chance en ce moment. Alors je sais que vous avez une renommée de Big Quizzer qui multiplie les victoires, mais voilà, que nos auditeurs n'aient pas peur.
5: Allez, ouais. Faites-moi shooter, comme ça je rejoue la semaine prochaine.
0: Allez, Walter n'attend que de perdre, première fois au Big Quiz. Walter, je vous laisse patienter un petit instant. En tout cas, l'appel est lancé pour notre candidat ou la candidate qu'on attend. Et puis, je remets un petit peu de musique, histoire de nous faire patienter.
5: Allez, c'est parti.
0: À tout de suite, Walter. Allez, c'est parti, on vous attend. Il est 9h33 sur Radio Rythme Bleu, c'est l'heure du Big Quiz. Le numéro à composer pour jouer, c'est le 25 46 46. À remporter aujourd'hui, deux places de ciné. Allez, c'est le moment de nous appeler sur RRV.

0: Et voilà, il ne nous aura pas fallu attendre longtemps. Merci, on accueille tout de suite le candidat ou la candidate qui vient de nous contacter. Bonjour à vous, bienvenue.
1: Oui, bonjour.
0: Bonjour madame.
1: Bonjour.
0: Comment vous appelez-vous, s'il vous plaît?
1: Mariella.
0: Mariella. Mariella Walter. Walter Mariella.
1: Ah, bonjour, Walter, c'est depuis, là, le fameux Walter, là.
0: Le fameux? Oui,
2: Mariella.
1: Oui, c'est moi. Oui, déjà, il y en a pour vous, hein, champion, alors.
0: Votre réputation vous précède.
2: Vous me faites rougir.
1: Mais ça fait longtemps.
2: Oui.
0: Vous allez donc affronter... Oui, pardon, Mariella.
1: Oh, pardon. Non, mais c'est juste pour... Voilà.
0: Mais oui, mais vous avez raison de le préciser, Mariella. Vous allez affronter notre gladiateur du Big Quiz, Walter.
1: Monsieur Walter.
0: Mariella, est-ce que c'est votre première fois au Big Quiz ou vous avez déjà joué
1: mais
0: avec
1: non,
0: nous?
1: Mais non, ça va faire la deuxième fois. La première fois, là, c'est... Monsieur Walter l'a gagné, puis elle m'a donné les deux places.
0: Ah, mais en plus, c'est la deuxième fois que vous jouez ensemble. Excusez-moi, Mariella. Bon.
1: Ah, mais c'est bon, ben, j'aurai encore deux places. Ouais.
2: C'est parti. Non, parce que cette fois, j'ai un film à aller voir avec mon amoureuse.
0: Ah, voilà.
1: Ben, c'est dommage.
0: Mais attendez.
2: J'ai pas gagné encore.
0: J'allais dire, attendez, Mariella, il va falloir se battre. Maintenant, de vous deux, Mariella, Walter, parce que bon, le temps passe, mais il va falloir qu'on arrive à vous départager. Lequel d'entre vous commence avec la première question? Il y en a un qui est sous le vent. Ça doit être Walter.
2: Je laisse le choix à Mariella.
1: C'est moi qui commence?
0: Non, c'est comme vous voulez, Mariella.
2: Comme vous voulez.
1: Bah, c'est moi, les dames d'abord. Hein.
0: Exactement, ladies first. C'est parti, le big quiz. Messieurs, dames, commence maintenant sur Radio Rythme Bleu. Attention, Mariella, première question qui est la vôtre. Alors, Mariella, vous le savez, 4 propositions à chaque question, 5 secondes pour répondre. Et pensez bien à répondre pour vous deux, hein, Mariella comme Walter. Mais Walter, je crois que vous connaissez bien les règles aussi, Mariella. 5 oui. secondes, on répond dans le délai imparti des 5 secondes. Parce que du coup, c'est voilà, quand des fois on répond sur le carillon du chrono ou quoi. Enfin bon, je m'étale, pardon. Mariella, c'est parti, on commence. Faux départ et j'y vais. Question numéro 1. Quel est le nom de famille du rappeur Tupac, assassiné en 1996? 4 propositions, Mariella. Brodus, Matters Tree, Shakur ou Carter?
1: Là, il y a 4 réponses, hein,
0: oui,
1: c'est ça?
0: Oui, 4 propositions.
1: Je vais prendre la troisième.
0: Alors attendez, je suis embêtée parce que je m'emmêle avec, mais c'est bien, mais du coup c'est juste en dehors du chrono. C'est juste en dehors du chrono. Messieurs, dames, Walter, Mariella, c'est vrai que d'habitude je fais un petit peu l'impasse, je laisse le... Je sais pas là, je... Est-ce qu'on repart pas...
2: On lui accorde.
0: Walter, je vous l'accorderai également. Je suis embêtée parce que du coup je sais
2: mais
0: qu'à
2: non,
0: chaque
2: non,
0: fois j'accorde un petit peu.
2: Il faut pas se casser la tête.
0: Allez, on vous l'accorde, Mariella. Vous avez le point, c'est effectivement Tupac Amaru Shakur, le rappeur américain, auteur de Changes et de nombreux tubes, aussi connu sous les noms de Tupac ou Machiavelli. Voilà, considéré comme l'une des figures majeures de l'histoire du hip-hop. Et on le sait, il est mort par balle en 96. Il était âgé uniquement de 25 ans. Et c'était dans un contexte de rivalité entre le rap de la côte est des États-Unis et celui de la côte ouest. Mariella, bravo pour ce premier point. Désolée pour le chrono. Maintenant, on sait, ça repart. Walter, c'est à vous. If you're ready, toujours. On change de registre cette fois-ci, par contre. Et j'y suis. On passe du rap aux fables de La Fontaine. Comment compléter la fable du corbeau et du renard? Sans mentir, si votre ramage se rapporte à votre plumage, vous êtes le phénix des hôtes de ces bois. À ces mots, le corbeau, les 4 propositions, Harry Walter, laisse tomber sa proie. Et honteux et confus, ne se sent pas de joie, ou vite aux dépens de celui qui l'écoute.
2: Vite aux dépens de celui qui l'écoute.
0: Vous aviez un doute?
2: Ouais.
0: Elle n'était pas facile parce qu'il fallait se souvenir de la suite exacte, sachant que toutes ces phrases sont dans cette fable-là, ouais. La suite du texte. Et donc, à ces mots, le corbeau ne se sent pas de joie. Et pour montrer sa belle voix, il ouvre un large bec, laisse tomber sa proie. Donc c'était « ne se sent pas de joie ».
2: Ne se sent pas de joie. Eh ben c'est pas grave, c'est bien, on avance,
0: On avance, et puis je sais pas pour vous, mais ça faisait longtemps, elle est très connue cette fable, ça faisait longtemps que je ne l'avais pas, je ne l'avais pas entendue. Voilà, elle date de 1668 pour les amoureux d'histoire, et c'est cette œuvre qui met en scène la ruse d'un renard face à la vanité d'un corbeau pour illustrer les dangers de la flatterie. Voilà, la petite explication est faite, on continue, c'est à vous Mariella. Laquelle de ces capitales d'Afrique est baignée par l'océan Atlantique? Quatre propositions, évidemment. Bamako, Ouagadougou, Nairobi ou le Dakar? Ou Dakar, excusez-moi.
1: Dakar.
2: Bravo.
0: Sur le chrono, pile poil. Bravo, Mariella. Dakar, tout à fait, qui est, on le sait, la capitale du Sénégal et qui se situe à l'extrême ouest de l'Afrique sur la côte atlantique. Ah. Mariella, vous avez mangé du lion.
1: Bah oui, hein, j'ai envie de gagner les deux places hein, pour le cinéma.
2: Hein. Bah oui,
1: parce qu'il paraît qu'on ne va pas m'offrir une deux places, alors j'essaye.
0: Et toc, Walter. Walter, je ne vous ai pas oublié.
1: Allez, Walter.
0: Lequel de ces fromages, excusez-moi, je baisse un peu le son parce qu'on entend le vent dans le micro. Lequel, Walter, de ces fromages possède une pâte persillée? Le camembert, le gouda, le gorgonzola ou la feta?
2: Le gorgonzola.
0: La remontada de Walter. Ah, quand on parle de gourmandise, là, il y a du monde. Je vous embête. Tout à fait. Alors, pour la petite explication, oui, la pâte persillée, hein, qui est caractérisée par des moisissures bleues ou vertes. Sur ce merveilleux fromage. Voilà, on continue avec, évidemment, la prochaine question qui est la vôtre. Mariella, attention. Voici. Par quel nerf le cerveau reçoit-il les informations? Quatre propositions, Mariella. Excusez-moi, je baisse. Le nerf afférent. Pardon, je reprends parce que j'entends le. Il y a un fond sonore et vu que j'ai le casque, il est très fort dans mes oreilles. Excusez-moi si je bafouille. Par quel nerf le cerveau reçoit-il les informations? Les nerfs afférents, les nerfs efférents, les nerfs déférents ou les nerfs exférents?
1: Efférent.
0: Presque, c'était la première. Vous avez dit efférent et c'était les nerfs afférents. Oh. Le cerveau, c'est votre seule mauvaise réponse pour l'instant, Mariella. Le cerveau reçoit des informations de l'ensemble du corps humain hein, par ces nerfs-là, les nerfs afférents, pour les analyser et renvoyer de nouvelles informations vers les différentes parties du corps par les nerfs efférents, ceux que vous avez cités. Donc le cerveau est responsable du rythme cardiaque, on le sait, de la respiration, de la mémoire et de bien d'autres fonctions et capacités humaine, Walter. Cette question peut être décisive. Êtes-vous bien prêt?
2: Allez, on est prêt, on y va.
0: C'est parti. Oh, celle-là, vous allez la voir, je pense. Avec quel acteur américain Vanessa Paradis a-t-elle été en couple? Non, pardon, j'ai fait une mauvaise liaison. Avec quel acteur américain Vanessa Paradis a-t-elle été en couple pendant 14 ans? Tom Cruise, Johnny Depp, Leonardo DiCaprio ou Matt Damon? Mariella, c'est à Walter de répondre.
1: Ah, pardon.
2: C'est mon copain Johnny Depp, parce que j'ai eu la chance de le rencontrer.
0: C'est pas vrai?
2: Eh ben, j'ai travaillé sur... j'ai travaillé sur un chantier, et pendant 3 jours, il y a un monsieur qui me demande comment ça se passe dans l'eau, parce que j'étais scaphandrier, et je lui dis, ouais, ça va bien, l'eau, elle est chaude, mais je baragouine l'anglais, mais comme ça, et je lui dis, il me dit, hi John, et moi, je lui dis, eh ben, salut John, moi, I'm Walter, et pendant 3 jours, ça s'est passé comme ça, j'ai parlé avec ce mec, que je savais pas qui c'était, hein, en maillot de bain, c'est le 4e jour, je rentre chez moi, j'avais fini ma journée, j'allume ma télé, et je vois Johnny Depp et Vanessa Paradis se séparent. Et je dis, putain, mais c'est John avec qui je parle depuis 3 jours. Voilà.
0: C'est pas... Walter, elle est incroyable, cette histoire, quand même.
2: Incroyable, c'est ça.
0: Incroyable. Bon, bah, écoutez, vous faites des jaloux dont je fais partie, jaloux et jalouse, dont je fais partie.
2: Alors, en tous les cas, il a toujours été super sympa et vraiment, vraiment un monsieur gentil. Mais je ne l'avais pas reconnu. Et pourtant, je suis fan de Pirates des Caraïbes.
0: Ah, excellent. Bon, bah, écoutez, il faut que vous l'ayez, la victoire, Mariella, parce que Walter, réalisateur est déjà trop chanceux d'avoir rencontré Johnny Depp. Vous êtes à égalité, tous les deux, c'est génial. Ah, oui. Je vais devoir vous départager. Mariella, êtes-vous bien prête?
1: Oui.
0: C'est parti. Attention, en hommage à quelle femme Elton... Je reprends pour ne pas bafouiller. En hommage à quelle femme Elton John, excusez-moi, a-t-il initialement écrit la chanson Candle in the Wind? Judy Garland, Marilyn Monroe, Lady Diana ou Elizabeth Taylor?
1: Lady Diana.
0: Jolie, Mariella, oui, tout à fait. La chanson, mais oui.
2: Oui, c'est vrai, bravo.
0: Bravo, Mariella. Chanson écrite en 1973 en hommage à Marilyn Monroe, disparue 11 ans plus tôt. En 97, Elton John propose une nouvelle version de cette chanson suite au décès de Diana Spencer. C'est donc une bonne réponse, mais pour gagner... il faut que Walter échoue à la question suivante.
1: Allez, Walter, échoue, là.
0: Attends, elle est redoutable, Mariana. Faut pas trop la doser.
2: Elle est cruelle.
0: Ah, mais c'est une gladiatrice, elle a pas de pitié. C'est parti.
1: Pardon, Walter.
2: Mais non, c'est bon.
0: Attention, Walter, Formule 1 cette fois-ci. Quel champion du monde de Formule 1 est le fils d'un champion du monde de la discipline? Quatre propositions, pardonnez-moi. Ayrton Senna, Jenson Button, Nelson Piquet ou Damon Hill?
2: Oh punaise, alors au hasard, Damon Hill.
0: Joli. Punaise. Graham. Pur hasard, hein. Et bien le hasard vous aime bien, visiblement. C'était Graham Hill qui a été titré en 1962 et en 68. Puis son fils, Damon Hill, qui fut sacré champion du monde. C'était en 1996. Et ce n'est pas fini, messieurs, dames. On continue. Vous savez comme j'adore quand ce big quiz traîne un peu en longueur. J'y prends beaucoup de plaisir. Mariella.
1: Oh, j'ai pas gagné encore.
0: Bah, vous vous battez comme une guerrière, Mariella, tous les deux. C'est à moi de vous départager. Attention, on va voir, peut-être que celle-ci va nous aider.
1: Ok, ah oui, allez, c'est parti.
0: Qui a peint le tableau de la laitière en 1657? Pardon. Quatre propositions. Johan Vermeer, Frans Marc, Rembrandt, Antoine van Dyck.
1: Rembrandt.
2: Werner.
0: C'est marrant parce que j'ai les réponses, hein, mais moi j'aurais dit Rembrandt aussi. Mais c'est effectivement Johan Vermeer. Oui, bravo Walter. L'œuvre compte parmi les plus célèbres de l'artiste. En France, son utilisation à des fins commerciales, on le sait. Parce qu'on les a vus, on les a tous mangés, ces petits yaourts très bons.
2: Ouais.
0: Lui donne encore plus de popularité. Rien n'est joué pour l'instant car... Car il reste une question. Elle en peut plus déjà. Pardon, je parle de moi, évidemment. Attention, Walter.
2: Oui.
0: Quel minéral appelle-t-on cristal de roche lorsqu'il est incolore? Quatre propositions. Diamant, basalte, quartz ou marbre?
2: Le quartz.
0: Oui. Bonne réponse. Pierre naturelle, transparente et incolore qui correspond à la variété la plus pure du quartz. Et il y a très longtemps, on croyait d'ailleurs qu'il s'agissait d'eau gelée par les dieux. C'est pas beau, ça? Walter, vous l'avez arraché, cette victoire, parce que Mariella s'est pas laissé faire.
2: Oui.
0: Bravo,
1: Walter,
0: tous les deux.
2: Merci. Et comme ça, je peux faire plaisir à ma petite femme.
0: Oh, c'est beau, ça. Mariella.
1: Oh, ben c'est beau, hein.
0: Les amis, ouais. Ça
2: avec
0: s'est
2: Mariella,
0: joué.
2: On avait joué sur les bonbons de mémoire.
0: Oh. Bien que les fleurs soient plus présentables, hein, mais j'avais fait cette petite boutade déjà par rapport à Jacques Brel. Mais bravo, en tout cas, c'était un très beau combat, un très beau match digne des plus grands des quizeurs. Ouais. Mariella, vous savez l'avantage?
1: Oui.
0: C'est que la semaine prochaine, voilà, vous pouvez nous rappeler, vous, contrairement à Walter, qui repart en prison, en isolement même, pendant trois semaines.
1: Lui, il est en prison.
0: Ben oui, Walter a gagné les deux places de
2: ciné. Je suis pas en prison.
0: Pardon, je pensais qu'on était en seconde, on était encore dans du second degré. Merci d'avoir rectifié, Walter.
2: Mais non, non, je suis pas loin de Nouville, là, mais je suis pas en prison.
0: Mariella, elle s'est dit, oula, heureusement que je l'ai laissé gagner, du coup, Walter. Bravo, messieurs, dames, vous connaissez la chanson, je vais pas m'étaler trop. En revanche, si vous souhaitez tous les deux laisser une dédicace, un cri de victoire, peu importe, je vous laisse mon micro volontiers.
2: À vous, Mariella.
1: Non, à vous.
2: Eh ben, tous mes amis qui me connaissent, parce qu'il y a plein de gens qui m'écoutent, qui me disent « Ah, mais toi, t'es Walter !» Et surtout la bande, Chara, Sonia, Angélique, Alain et toute l'équipe. Et pour préciser une chose, j'ai séduit mon amoureuse avec un gros bouquet de bonbons que je lui ai offert quand elle est arrivée au seuil de la gare pour venir me rejoindre. Voilà.
0: C'est magnifique. Magnifique.
2: Bonne journée à tout le monde.
0: Bonne okay. toile à tous les deux.
1: Allez, tata, et merci beaucoup.
0: Avec plaisir, Marilyn. Si vous souhaitez également laisser une dédicace, c'est pas une obligation.
1: Mariella.
0: J'ai dit quoi? J'ai dit Marilyn.
1: Bon, faut pas commencer à inventer des prénoms.
0: Vous savez pourquoi Mariella? C'est parce qu'on a cité Marilyn Monroe et ça y est, voilà, mon cœur est parti. Pardon, Mariella.
1: Ouais. Mais voilà, Marilyn Monroe, elle a pas eu ses deux places, mais voilà, c'est
0: Mariella, rappelez-nous bientôt pour rejouer. On vous embrasse bien fort.
1: Merci beaucoup et merci à Walter.
0: Avec grand plaisir.
2: À la prochaine fois, Mariella, okay. Avec plaisir. Au revoir.
0: Tata, au revoir. Et voilà pour notre big quiz du jour. Eh bien, le jeu était serré, n'est-ce pas? En tout cas, il est 9h passé de 50 minutes. On ne perd pas une seconde de plus. Tout de suite, on retrouve Ismaël pour sa rubrique Hors Piste sur Radio Rythme Bleu.
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4: Il y a des parcours qui commencent loin de leur destination. Catherine Tébeuil, elle, est passée de l'administratif à la pâtisserie avec entre deux les émeutes, des refus et beaucoup de doutes. Aujourd'hui, avec Kate & Cake, elle semble avoir trouvé sa recette. Une bonne dose de persévérance et un soupçon d'audace. Une recette qui n'a pas la prétention d'être parfaite. Et puisqu'elle n'est pas avare de conseils, elle a accepté de partager avec nous son parcours qui ne manque pas de piquant.
5: Le trait de caractère qu'il faut retenir de moi, je dirais ma persévérance. Je peux douter, me poser mille questions, avoir peur de me tromper, mais j'ai beaucoup de mal à abandonner. Quand je crois en quelque chose, j'essaye de trouver un chemin, avancer, quitte à ajuster ma route en cours de chemin.
4: En 2022, vous décidez de vous lancer dans l'entrepreneuriat administratif. C'est l'amorce d'une soif d'indépendance, mais au-delà de cette idée de liberté de travailler pour soi, il se passe quoi? Ça représente quoi pour vous entreprendre?
5: Au départ, oui, il y avait cette envie de liberté d'indépendance, hein. Mais avec le temps, j'ai compris qu'entreprendre, pour moi, c'est surtout reprendre la main sur ma vie professionnelle et me donner la possibilité de construire quelque chose qui me ressemble. Quand on entreprend, personne ne nous donne vraiment la marche à suivre. Il faut chercher, apprendre, essayer, parfois se tromper, recommencer. Et finalement, c'est cette liberté de créer son propre chemin qui me plaît le plus.
4: Puis en 2024 arrivent les émeutes, vous dites qu'il a fallu trouver des solutions. Est-ce que vous avez tout de suite compris que vous pouviez vous-même devenir la solution ou est-ce que cette prise de conscience est venue progressivement?
5: Je ne l'ai pas compris immédiatement. Hein. Au départ, comme beaucoup de personnes, j'ai surtout vécu cette période avec beaucoup d'incertitudes. Il fallait s'adapter, trouver des solutions, continuer à avancer malgré un contexte qui nous dépassait. Hein. Et puis progressivement, j'ai réalisé que ce que je savais faire pouvait répondre à un besoin. J'avais des compétences, une capacité d'organisation, l'envie d'aider. C'est vraiment venu progressivement. Comment est-ce que je vais faire? Est-ce que je peux le faire. Et je pense que cette différence de regard a beaucoup compté dans la suite de mon aventure.
4: Et de votre cuisine au programme Créa Sud, il s'en est passé des choses? Les refus de plusieurs banques, une demande qui grandit, l'obligation de frapper à plusieurs portes, des revenus en dents de scie, autant d'aléas qui vous ont vu faire preuve de patience. Est-ce que la patience chez vous, c'est apprendre à attendre le bon moment ou apprendre à s'adapter à ce qui se présente?
5: Je dirais que c'est surtout apprendre à s'adapter. J'ai compris que dans l'entrepreneuriat, on ne maîtrise pas tout et qu'il faut parfois accepter que les choses prennent plus de temps que prévu. Les refus des banques, par exemple, auraient pu être vécus comme des non définitifs, mais finalement, je l'ai pris comme une invitation à chercher autrement, à frapper à d'autres portes, à rencontrer d'autres personnes. Et la patience, pour moi, ce n'est donc pas rester immobile en attendant que le bon moment arrive. C'est continuer à avancer parfois doucement, mais parfois avec des détours, mais toujours en mouvement.
4: Et en préparant cette interview, vous disiez, Catherine, que les Calédoniens qui ont un talent, une idée, qui savent
6: faire des choses, mais qui n'osent pas forcément se lancer. Qu'est-ce qui nous empêche, selon vous, de parfois croire en ce qu'on sait faire ?
5: Je pense que c'est beaucoup la peur. Donc, peur de ne pas être assez bon, peur des regards des autres, hein, peur de ne pas avoir toutes les compétences, peur aussi de perdre une certaine sécurité. On se dit souvent qu'il faut être parfaitement prêt avant de se lancer, mais mon expérience m'a plutôt appris l'inverse. On apprend énormément en faisant. Et puis, en Nouvelle-Calédonie, on trouve qu'il y a énormément de talents et de savoir-faire. Parfois, on ne se rend pas compte de la valeur de ce qu'on sait faire parce que cela nous paraît évident à nous, en fait. Donc, je crois qu'il faut davantage oser se dire si je sais faire ça et que ça peut aider quelqu'un, alors ça a de la valeur. Il faut simplement accepter de commencer.
6: Et vous nous disiez justement être fière du chemin parcouru. Elle a le goût de quoi, cette fierté, aujourd'hui ?
5: Elle a le goût du travail, des doutes dépassés et de toutes les fois où j'aurais pu abandonner. Hein. Je suis fière parce que Kate & Cake est partie de quelque chose de très simple, de ma cuisine, et qu'au fil du temps, j'ai réussi à lui donner une vraie place. Il y a eu les refus, les périodes plus difficiles, les moments où je me suis demandé si j'avais fait le bon choix, hein. Mais aussi des belles rencontres, des clients qui m'ont fait confiance et toutes les petites victoires qui, mises bout à bout, ont construit cette aventure aujourd'hui. Ma fierté, ce n'est pas seulement d'avoir créé une entreprise, c'est surtout de pouvoir regarder en arrière et de me dire « je l'ai fait, j'ai osé et je suis allée plus loin de ce que j'imaginais au départ ». Et peut-être que le plus beau, ne pas avoir attendu d'être sûre de moi pour commencer à croire en moi.
6: Eh bien, ce sera le mot de la fin. Merci beaucoup, Kate.
5: Merci.
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0: Merci beaucoup Ismaël pour ce hors-piste et merci bien sûr à son invité pour ce moment partagé avec nous. Si vous avez pris la rubrique en cours ou si vous avez simplement envie de la réécouter, elle est rediffusée cet après-midi à 15h sur RRB et disponible également en replay sur le site de Radio Rythme Bleu. Maintenant, on change complètement d'univers, on oublie deux minutes les questions, les rendez-vous, le rythme de la matinée. On baisse un peu la lumière si vous le pouvez et on laisse la voix faire le reste de... Excusez-moi, The Weeknd earned it tout de suite, vous le savez, la bande originale de 50 Shades of Grey. Là, je vous préviens, on entre dans une ambiance, beaucoup plus feutrée, beaucoup plus lente et franchement, un peu dangereuse. C'est pour vous, c'est sur Radio Rythme Bleu.

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1: 10h sur Radio Rythme Bleu. Sabrina Carpenter avec Espresso. Les prochains rendez-vous, ce sera par ici les sorties, suivi de votre totem à 10h30.

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1: Bonjour Kalinda.
2: Bonjour, aujourd'hui dans ce Par ici les sorties, je vous emmène en direction de Lonsvata avec l'Aquarium des Lagons qui met à l'honneur les serpents marins. De nombreuses animations autour de ce thème sont programmées jusqu'à fin septembre, mais notez que ce vendredi 28 août est proposée une nocturne à partir de 18h, l'occasion de vous plonger en famille ou entre amis dans le monde fascinant des serpents marins de Nouvelle-Calédonie. Au programme, 12 stands pour observer, jouer et relever des défis en famille avec plein d'anecdotes pour apprendre en s'amusant, les précisions de Jazz Barocco, animatrice à l'Aquarium des Lagons.
3: Pour cette nocturne, il y aura des stands un petit peu dans tout l'aquarium. Donc ça va être différents petits jeux ou plusieurs petits stands pour vraiment découvrir tout sur les serpents marins. Et pour cette nocturne, exceptionnellement, on va présenter des serpents marins qui ne sont pas habituellement à l'aquarium. Comme par exemple, on aura le serpent à tête de tortue, le serpent beige. On va avoir des hydrophis, donc en plus des tricoréiers qu'on a déjà.
2: Plusieurs animations, des stands d'information pour adultes comme pour enfants?
3: Oui, il y aura les deux, donc soit des petits stands un peu parascientifiques pour les adultes ou des stands un peu plus ludiques, fun pour les enfants. Ce sera vraiment tout public. Il y aura une conférence qui sera faite par Claire Guarant sur les serpents marins.
2: La nocturne sur les serpents marins, c'est de 18h à 20h30 ce vendredi 28 août à l'Aquarium des Lagons. Si vous êtes intéressé, il reste encore des places. Les réservations se font sur etiquette.nc. L'Aquarium des Lagons qui est ouvert du lundi au vendredi de 13h à 17h, puis de 9h à 17h les week-ends, pendant les vacances scolaires, les jours fériés et mercredis pédagogiques. Pour plus de renseignements, le 26 27 31, le 26 27 31. Le Théâtre de Lille accueillera de nouveau le spectacle intitulé « Marion, 13 ans pour toujours ». Il s'agit d'une pièce contemporaine adaptée d'un récit éponyme, celui de Nora Fraisse, qui témoigne du harcèlement scolaire et du cyberharcèlement dont a été victime Marion, sa fille. Cette adaptation théâtrale est signée Frédéric Andreau et Valérie Damota, a été créée avec une touche de légèreté et d'espoir pour pouvoir faire passer un message fort et nous rappeler toute l'importance de la bienveillance et du respect. La scène du Théâtre de Lille qui accueillera donc le samedi 29 août Stéphane Piochot, Marité Siwen et Clémence Faure.
4: Marion, c'est une adolescente de 13 ans donc qui s'est suicidée suite à la vague d'harcèlement qu'elle a subie et de cyberharcèlement aussi. Marion, en fait, c'était une fille apparemment qui était lumineuse, pleine de joie et qui avait aucune raison de se faire harceler à la base. Et c'est pour ça qu'on n'a pas pu l'aider, parce qu'elle ne le montrait pas. Mais le problème, c'est que suite au cyberharcèlement, c'était partout. Elle se faisait harceler 24 heures sur 24, 7 jours sur 7 à cause des réseaux sociaux. Surtout en 2013 avec Facebook. Mais c'est encore le cas aujourd'hui, malheureusement. Même si je trouve qu'il y a plus de prévention aujourd'hui à propos de ça et... Rien qu'au lycée, on peut voir, il y a des affiches partout. Aujourd'hui, j'ai voulu compter d'ailleurs les affiches qu'il y avait. Il y en a vraiment beaucoup, partout. J'ai passé l'audition parce que oui, effectivement, le sujet m'a touchée. Hein, forcément, parce que c'est un sujet qu'on... nous, les ados, on le vit tous les jours. Aujourd'hui, les réseaux sociaux, ça fait partie de notre vie. Et le fait que personne ait réagi, que même... vous le verrez dans la pièce, hein. Mais que même toutes les institutions qui entouraient Marion, comme l'école, etc., personne n'y réagit, c'est quand même assez triste, quoi. Enfin, personne n'a rien fait pour l'aider, alors qu'elle était seule, en fait.
2: Le spectacle Marion, 13 ans pour toujours, de Frédéric Andreau et Valérie Damota, est donc à retrouver sur les planches du Théâtre de l'île de Nouville à 18h le samedi 29 août. La billetterie est disponible sur ticket.nc. Théâtre toujours avec le spectacle In the Poche. Pendant plusieurs semaines, ils ont affûté leurs textes, exploré leur histoire et travaillé leur présence scénique à la Maison de la Parole. Aujourd'hui, les orateurs et artistes émergents sont prêts à relever un défi, monter sur scène pour la toute première édition de In the Poche. Sur scène, découvrez 5 personnes que vous ne connaissez peut-être pas encore, mais dans les voix, les récits et les présences ne vous laissent pas indifférents à travers des formes libres mêlant amour, récit, poésie ou confidence. Ils donnent à entendre des histoires sensibles, drôles, touchantes ou percutantes. vivante. Ils explorent ce qui nous relie toutes et tous, les doutes, les élans, les réussites, à la santé mentale et le rapport aux autres. Des représentations prévues le samedi 27 et vendredi 28 août à 19h, puis le samedi 29 et dimanche 30 août à 18h au Centre d'art du Théâtre de Poche, situé au 6 boulevard extérieur du Faubourg Blanchot. Réservez vos places au Centre d'art du mercredi au vendredi de midi à 16h30. Pour plus de renseignements, le 25 07 54, le 25 07 54. Pour terminer ce Paris est sorti, direction le Ciné City Baie de la Moselle, qui proposera en fin de semaine un marathon Harry Potter. Il y a 25 ans, Harry Potter faisait son entrée au cinéma. Pour célébrer cet anniversaire, revivez la magie de la saga lors d'un marathon au Ciné City en salle VIP+. Donc le vendredi 28 août, les deux premiers films seront projetés, Harry Potter à l'école des sorciers, Harry Potter et la chambre des secrets, et le samedi 29 août, les trois suivants seront proposés, Harry Potter et le prisonnier d'Azkaban, Harry Potter et la coupe de feu, et Harry Potter, l'ordre du phénix. Puis le dimanche 30 août sera projeté Harry Potter et le prince de sang-mêlé, Harry Potter et les reliques de la mort, première partie, et enfin Harry Potter et les reliques de la mort, deuxième partie. Vous aurez une pause de 15 minutes entre les deux premiers films de votre marathon, puis 30 minutes de pause entre le deuxième et le dernier film. Un week-end magique à votre rythme, un film, deux, trois ou les huit, c'est vous qui décidez. Rendez-vous donc au Ciné City à partir de ce vendredi 28 août. C'est terminé pour ce Paris est sorti, le prochain rendez-vous, c'est à 15h30 cet après-midi.
0: Merci beaucoup Kéline Davoicou pour ce Paris est sorti, on se fait une joie de vous réécouter cet après-midi. On laisse passer Pink avec Cover Me in Sunshine et juste après on retrouve Jennifer en direct pour votre totem.

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6: Et bienvenue sur RRB. Bonjour Mouna.
4: Bonjour Jennifer.
6: Comment ça va?
4: Et vous?
6: Ça va très très bien. Il est temps d'appeler au 25 46 46 les amis.
4: À la bonne heure. Ça y est d'ailleurs. Qu'est-ce qui se passe?
6: Non, ce sont vraiment des phrases de 1918.
4: C'est mon papa, voilà. C'est, je parle beaucoup comme mon papa. C'est pour ça que quand je parle, on dirait un monsieur.
6: À la bonne heure. Il est 10h31, nous avons déjà un appel pour notre enquête. Bonjour.
7: Oui. Ça va, vous entendez? Bonjour, mesdames.
6: Bonjour, Lily Jo.
7: J'essaye de siffler, hein. Ouais, si moi... je n'arrive pas à faire la voix de Mouna, là, très très vite, quelques... en une minute, et si, je dois y arriver. Bon, comment allez-vous?
4: Ça va, Lily Jo, et vous?
7: Ah, super bien. Je crois qu'aujourd'hui, je ferai des kilomètres et des kilomètres pour aller voir, je sais pas quoi. La mer, peut-être. MER.
4: Ah, bah le temps s'y prête.
6: On vous écoute,
7: alors,
6: Lily Jo, pour votre question, s'il
7: question.
6: Vous plaît.
7: Alors, la question, puisqu'on ne sait pas où il est, se trouve votre petit engin, mais je sais pas quoi, hein, votre petit hôtel, là, est-ce qu'il est dans l'aérospatial?
6: Je vous dis non.
7: Thank you.
4: Merci beaucoup, Lily Jo.
7: Eh ben, goodbye, à tomorrow.
4: Goodbye, have a good day.
6: Bonne semaine, Lily Jo.
4: Hein? Did you hear that?
6: Yes.
4: Did you hear the Alice? Wow. Prochain appel. Oui, bah j'essaye.
6: On joue avec Bureau Vallée ce matin avec une cagnotte qui monte à 7000 francs. On fait tout doucement son chemin. Bonjour.
8: Bonjour.
6: Bonjour.
8: Bonjour, Florence. C'est Mireille.
4: Bonjour,
6: hello,
4: Mireille.
8: Je suis pas en voiture aujourd'hui.
4: C'est très bien, Mireille. Donc vous êtes confortablement installée, je suppose.
8: Tout à fait. Pour un oui, j'espère.
6: Mireille, c'est tout ce que je vous souhaite.
8: Oui, on va voir.
6: Je vous écoute, Mireille.
8: Alors, est-ce que dans l'intitulé du totem, il y a un nom d'oiseau?
6: Non. Non, non, non, Mireille.
8: D'accord, ok.
6: Je suis désolée.
4: Vous aviez une idée précise, oui, Mireille, c'est ce que j'ai, c'est ce dont j'ai l'impression.
8: Oui, j'avais une idée précise.
4: Bon.
8: Comme c'était, on ne savait pas où c'était, etc. Il y a une énigme qui tournait dans le monde entier qui s'appelait la chouette d'or.
4: Ah, jolie Mireille. Voilà. Il faudra chercher.
8: On savait
4: de
8: pas où
4: côté.
8: Elle était. Voilà.
4: Merci okay. pour votre appel.
6: En tout cas, chouette question.
8: Oui.
4: Voilà. Oh là.
6: Désolée, le mercredi, je suis un petit peu déjà week-end. Merci Mireille, on se retrouve demain, j'espère.
8: Peut-être, oui, avec une autre idée.
6: En tout cas, ça sera avec grand plaisir.
8: Allez, bonne journée.
6: Bonne journée, Mireille.
4: Oui, c'est important de s'assurer qu'on soit sur la bonne piste ou pas.
6: Exactement. 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Bonjour. Bonjour,
4: ça a raccroché. Je suis désolée, il y avait quelqu'un et il est parti.
6: Oh non.
4: Si vous la voyez, ramenez-le nous. C'était une petite...
6: Moussika.
4: Ah ouais, oui, oui. Non, mais on le sent, le petit relâchement du mercredi. Hein. Après, ça repart le jeudi, mais on a un petit creux de la vague, là. Allez, appelez-nous, ne laissez pas comme ça, 25 46 46, et il faut
6: nous
4: bien en
6: enquêtons.
4: Apprendre un peu plus.
6: Oui, nous... C'est bien passé avec notre ami Thierry la semaine dernière. J'ai écouté un petit peu les rushs, chère Mouna, pour mon zapping. Il y a de quoi faire.
4: Il y a de quoi faire.
6: Ah là là là là là là.
4: C'est beau ça.
6: Notre Thierry national.
4: Eh bah oui, bah oui, Thierry qu'on retrouve tous les matins de 5h à 8h pour votre matinale.
6: Exactement. Bonjour, bienvenue dans votre totem.
0: Bonjour Jennifer.
6: Bonjour Manu.
0: C'est lui.
4: Et moi je sens le gaz Manu, bonjour.
0: Il est absent. Ah pardon Mouna.
4: Non mais vous avez votre préférence, ça je le sais Manu, ça je le sais, mais quand même. Non
0: ben
4: je vous
0: oui,
4: embête.
0: J'attends le beau temps pour emmener Jennifer en mer.
4: Ah bah là aujourd'hui je pense que vous êtes pas mal, il n'y a pas trop de vent en plus.
0: Oui, je confirme qu'on est pas mal parce que je suis en chantier à Caricaté.
4: Oh, vous devez cuire
6: vent du rêve comme ça.
4: Non, il est en chantier. Hein.
6: Oui, mais même, il est à Caricaté.
0: En train de jouer avec du marteau piqueur et la bétonnière, donc c'est pas très rigolo, mais la vue est sympa. Sur les îlots.
6: Arrêtez, Manu. Ah, moi, je lâche le stylo.
0: Pour trouver la motivation, c'est un peu dur.
4: Bon, Manu, vous avez préparé Jennifer là pour qu'elle vous donne un oui, je croise les doigts.
0: Voilà. Ouais, mais là, comme j'ai pas trop suivi les indices, mais que c'est au début. Du coup, est-ce que le totem est volant ? Est-ce que c'est un objet volant ?
6: Je vous dis non, Manu. Ce n'est pas un objet volant. C'est vrai que le fait d'avoir dit qu'on ne sait pas où il est, ça peut un peu induire en erreur.
0: Oui.
6: Je comprends.
0: Du coup, s'il n'est pas volant, il est sur Terre, là ?
6: Pas de question, Manu.
4: Manu, c'est joli, joli, très joli.
0: Ok.
4: Bon courage sur le chantier à Caricaté.
0: Merci beaucoup.
6: Merci,
0: bonne journée,
6: Manu.
0: À vous.
6: Bonne journée. Okay. Belle fin de semaine. Au revoir. 10h36 sur Radio Rythme Bleu. Vous avez levé votre main pour me dire qu'il y a un auditeur ou simplement.
4: Non, c'est pas un réflexe. C'est vrai, il y a quelqu'un.
6: Il y a quelqu'un. Bonjour.
9: Rebonjour, Mouna. Bonjour, Jennifer.
4: Hello. Walter.
9: Voilà, mais là je vais pas gagner. Hein.
4: Non, mais attendez, ne partez pas comme ça, moi j'ai confiance en votre instinct.
9: Ouais, non. J'avais un coup de poil parce que mon amie Sonia elle m'avait donné la réponse pour les lunettes et malheureusement j'ai pas été pris. La dame a gagné avant moi, ce qui est tout à fait normal. Voilà.
4: Ah.
9: Allez, une question. Est-ce que le thème est utile au quotidien ?
6: Je vous dis non, il n'est pas utile au quotidien.
9: Eh ben, à bientôt, mesdames.
4: À bientôt, Walter. Au revoir, je suis navrée, Walter. Elle fait que distribuer des noms. Voilà, c'est des.
6: C'est le grand retour.
9: C'est madame non.
4: La poupée qui fait non. Allez, au revoir, Walter. Bonne journée.
9: Au revoir.
4: Désolée, mais vous savez, je l'ai passé ce matin, Paul Naref.
6: Oui.
4: Voilà. Non.
6: Alors, quels étaient les derniers indices, chère Mouna ? Pas dans l'aérospatiale. Pas de nom d'oiseau dans l'intitulé.
4: Ils volent pas.
6: Et le dernier avec Walter, que je n'ai pas noté, bien sûr.
4: J'ai oublié.
6: Très bien, je réécouterai.
4: J'ai oublié.
6: C'était instantané. Dory, instantané.
4: Nous deux. Pas une pour rattraper l'autre, génial.
6: Il est 10h38, ravi d'être avec vous en cette belle matinée. Regardez comme il fait beau. C'est pas un moment pour appeler le 25-46-46, ça ?
4: Franchement, c'est un moment pour se laisser porter. Là-bas, on vous demande pas de commenter.
6: Non, mais je commence à ressentir un petit peu la chaleur du soleil en ce moment. Je sais pas ce qui se passe. Est-ce qu'on
4: changerait ? Ça fait deux jours, j'ai l'impression qu'on...
6: Oui.
4: Mais ne nous réjouissons pas trop vite.
6: Parce qu'il fait toujours aussi froid le soir.
4: Eh oui.
6: Et après, quand il fera trop chaud, on va se plaindre encore. Moi, je ne sais pas ce que veut l'humain exactement.
4: Nous faisons partie des gens qui se plaignons. Oui. Est-ce que... On peut abuser de votre gentillesse, Jennifer, et avoir peut-être un condensé d'indices. Peut-être que ça nous aiderait à se faire une idée vague ou un peu moins vague de ce que ça pourrait être.
6: Un condensé d'indices, donc depuis mardi matin.
4: Voilà. Si on a eu des oui, je ne suis pas sûre que vous ayez dit oui à quelqu'un.
6: Pas vraiment, mais je vais tout dire, parce que j'ai envie de vous faire plaisir à vous et aux auditeurs.
4: Ça nous plaît beaucoup.
6: Mardi matin, on a déterminé que c'était un totem féminin. Qu'il n'a pas de rapport avec vous et moi, Mouna.
4: Oui.
6: Aucun rapport. Hein. Mais alors vraiment. Vous...
4: Je m'y attendais pas trop, ça.
6: On ne le trouve pas en Calédonie. À vrai dire, on ne sait pas où il est, ce totem. Et ce n'est pas un monument. Il n'y a pas de rapport avec l'astronomie. Ce n'est pas un jeu non plus. Et du coup, aujourd'hui, il n'est pas dans l'aérospatiale.
4: Walter, est-ce qu'on peut s'en servir au quotidien ? Vous avez répondu non. Ça vient de me revenir.
6: Voilà. On ne s'en sert pas au quotidien. Et c'est un très bel indice. Hein. Merci, Walter. Voilà, on a fait le tour des indices. Si ils peuvent vous aider, vous nous appelez au 25 46 46 si vous voulez mener l'enquête. 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On est très ravis de vous accompagner ce matin. Bien sûr, il y aura une deuxième session cet après-midi.
4: Il n'y a pas de matière pour l'instant, pas de couleur. On n'a pas eu en fait tant de questions sur les caractéristiques.
6: Pas vraiment.
4: Voilà, je dis rien pour ceux qui nous écoutent. Voilà. Si le message n'est pas passé, je sais pas.
6: Et il vous reste à peu près 6 minutes.

0: appelle des petits appels de phare.
1: Avec des, je fais des petites lumières comme
0: ça. Oui.
1: Chers auditeurs, il est temps de nous poser, on vous disait, des questions peut-être sur la taille, sur les couleurs, les matières. On n'a pas encore fait bien le tour de tout ça.
0: En fait, on ne sait pas quelle tête il a, ce totem.
1: Pas du tout.
0: On ne sait pas. On ne sait pas sa taille non plus. Il y avait pas, c'est pas celui-là, c'était l'autre qui faisait moins de 30 cm. Voilà. Ah bah oui, non, mais on ne sait rien dessus finalement.
1: Couleur, rien, Canada.
0: En fait, tout ce qu'on sait, c'est qu'on ne sait rien.
1: Tout ce qu'on sait, c'est qu'on ne sait pas où il est.
0: Oui. Mais je...
1: Mais où va-t-on avec ce totem? Je me le demande. Hein.
0: C'est terrible.
1: Ben, nous allons à Bureau-Vallée.
0: Ah, ah, c'est très joli ça.
1: Oui.
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0: Ah.
1: J'ai eu du mal là,
0: ouais, j'ai vu que vous alliez me laisser
1: Ah,
0: finir.
1: J'ai vu les gros yeux là.
0: 4 minutes, c'est tout ce qu'il reste aux auditeurs d'RRB pour poser leurs questions à Jennifer.
1: Et peut-être des propositions. J'aimerais bien dire oui ce matin. S'il vous plaît, appelez-nous 25 46 46.
0: Ah oui, à qui le dites-vous? C'est mon expression qui est un petit peu encore...

0: Bienvenue dans votre totem, bonjour. Bonjour.
1: Allô. Oui, bonjour. Bonjour Jennifer, bonjour Mouna.
2: Bonjour, qui est à l'appareil
0: Marjolaine.
2: S'il vous plaît. Marjolaine, non.
1: Ça aurait pu, mais non. Ah. C'est Françoise.
0: Oh, mais dis donc.
2: Françoise, bonjour.
0: Mon radar est défectueux, Mouna.
2: Parce que vous n'avez pas donné de oui encore. Peut-être que Françoise va réussir à vous décrocher un oui.
0: Je vous écoute, Françoise.
1: Peut-être. Est-ce que le totem a une forme géométrique?
0: Je vous dis non.
2: Oh, mais c'est pas possible, la fin. Vous
1: voyez eh ben merci quand même.
0: Vous voyez, Françoise, comme j'étais forte en maths, j'ai beaucoup hésité. peut-être.
2: Françoise, un grand merci d'avoir posé une question sur les caractéristiques du totem. Navré pour ce nom que je ne contrôle pas.
1: c'est pas grave.
0: Merci,
1: au revoir,
0: Françoise.
1: Bonne journée.
0: À
1: merci,
0: demain, on l'espère.
1: Peut-être.
0: Le totem à l'écoute, bonjour.
3: Coucou les filles.
0: Coucou Sonia.
2: Merci de nous honorer de votre présence.
0: Sonia, normalement vous m'appelez l'après-midi.
3: Mais oui, mais comme vous êtes seule au monde, je... Voilà.
0: vous volez à notre secours. Hein. Merci Sonia. Vous allez bien?
3: Ravirez-vous.
0: Ah, très bien. C'est notre phrase de l'après-midi. Là, vous êtes en direct.
2: C'est notre phrase, c'est votre phrase à vous.
0: Entre Sonia et moi.
2: C'est pas quelqu'un qui l'a griffé.
0: Mais si, mais justement, là, vous l'avez en direct.
2: Sonia, s'il y a bien quelqu'un qui peut décrocher un oui à Jennifer, j'espère que c'est bien vous.
3: Eh ben, on va essayer.
2: Allons-y.
3: Je veux savoir si le totem a été volé.
0: Je vous dis non. Mais c'est une très bonne question. Il n'a pas été volé.
2: Vous pensiez à des bijoux en particulier, un collier?
3: Ouais, j'ai pris
0: parce que c'est vrai que, comme je dis qu'on ne sait pas où il est, il aurait pu être volé.
2: C'est une très bonne question.
0: Et il y a plusieurs raisons pour lesquelles on ne sait pas où il est. Donc, c'est une des raisons qui aurait pu être bonne, mais ce n'est pas la bonne, Sonia. Donc, ça peut indiquer un nouveau chemin pour nos auditeurs. Merci beaucoup, Sonia.
3: Merci. Bonne journée. Bisous.
0: Bonne journée. À demain.
2: Et bonjour à Koumak.
4: Tata Sonia.
0: Bonjour, peut-être le dernier appel pour ce totem ce matin.
3: Allô.
0: Bonjour. Qui est à l'appareil?
3: C'est Hortense.
0: Coucou Hortense.
2: Bonjour.
3: Ouais, oui.
0: Vous nous avez préparé une belle question, Hortense?
3: Oui, c'était pour savoir si on porte le totem.
0: Si on peut porter le totem?
3: Si on le porte, oui.
0: Tel un vêtement, tel un truc sur nous, quoi.
2: Ou dans la main.
0: Elle parle en vêtements. Je peux vous dire oui. On le porte, ce totem, sur le corps, en tout cas.
3: C'est pas une gaine.
0: Et non, Hortense, mais très, très bonne question. Merci beaucoup. Merci de m'avoir permis de dire oui ce matin, Hortense.
3: Ok, ben merci.
2: Vous êtes le premier oui, Hortense. Ça fait un quart d'heure qu'on est là à attendre un oui. Merci, Hortense.
3: Oui.
0: Bonne journée, Hortense.
3: Et bonne journée à vous.
2: Merci
3: beaucoup. Au revoir.
2: Ah, le soleil dans la voix d'Hortense.
0: Oui, vraiment.
2: Dernier appel.
0: Bonjour, bienvenue dans votre totem.
5: Bonjour.
2: Bonjour madame.
0: Qui est à l'appareil?
5: C'est Cathy.
0: Coucou Cathy.
2: Bonjour, bienvenue Cathy.
5: Alors, est-ce qu'il y a du coton dans le totem?
0: Je peux vous dire...
2: Ah, le suspense. Je retiens mon souffle, Jennifer, il faut y aller. Ah. Ah, c'est insupportable, n'est-ce pas, Cathy?
5: Bon, de toute façon, j'ai pas de proposition, c'est pas grave.
2: Vous avez pas de proposition, mais le oui, je croise les doigts.
0: Bah, écoutez, effectivement, non.
2: Ah.
0: Bah, j'étais persuadée que oui, c'est pour ça que j'ai beaucoup...
2: hésité.
0: Bah oui, mais non.
5: Bon, ben, à demain.
2: À demain, Cathy. Merci beaucoup.
0: J'ai vraiment regardé tous les composants, hein, Cathy. Hein. J'ai voulu vous aider, là.
2: Et vous ouvrez une piste, je pense, par contre, Cathy.
0: Merci, Cathy, pour votre question.
5: Ben, de rien. Au revoir.
2: Au revoir. Bonne journée.
5: Bonne journée.
0: Merci beaucoup à toutes et à tous d'avoir joué avec nous ce matin. Prochaine session, ce sera cet après-midi, à partir de 16h15 sur votre antenne préférée. Je vous laisse entre les mains de Mouna pour la suite de vos programmes. Merci Mouna de m'avoir accueilli ce matin.
4: You're welcome, baby.
2: Non, je rigole. Merci beaucoup, Jennifer. On vous retrouve avec plaisir cet après-midi. Allez, ciao,
4: au revoir.
2: Ciao.
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2: Et voilà pour votre totem de ce mercredi 26 août. Dans quelques instants, à 10h50, on retrouvera la rubrique Allons enfants. Mais pour l'instant, vous êtes sur Radio Rythme Bleu. Belle matinée à toutes et à tous.
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2: Il est 10h, passé de 49 minutes, vous êtes à l'écoute de Radio Rythme Bleu. On retrouve tout de suite les enfants de l'école Yvonne Dupont à Nouméa qui se sont prêtés au jeu des questions et des devinettes pour notre rubrique Allons enfants. Aujourd'hui, ils se penchent sur l'expression « ça coûte les yeux de la tête ». On les écoute tout de suite.
14: Allons enfants !
15: Allons enfants avec la province Sud.
16: La province Sud, agir pour l'avenir.
17: Les enfants, c'est à nous.
18: Que veut dire l'expression « ça coûte les yeux de la tête » ?
19: C'est un peu comme ça coûte la peau des fesses.
20: Et aussi, on peut dire il fait un froid de canard. Quand il fait hyper froid, ça veut dire qu'on peut presque plus boire.
21: Ah, ça coûte de l'argent.
22: Ben, ça coûte de l'argent.
23: Parce que les yeux, ils voient de l'argent.
18: Que veut dire l'expression « ça coûte les yeux de la tête » ?
24: Couper la tête, plus voir que manger.
25: Ça veut dire se couper la tête.
26: Ça veut dire que c'est la même somme ou que c'est plus cher l'autre.
27: C'est que la monnaie coûte la tête.
28: Ça coûte très cher.
29: C'est important, les yeux.
30: Ça veut dire que ça coûte très très très très très très très très très très cher.
31: Ça veut dire que ça coûte très très très très très très très très très très très très très très très très très très très très très cher. Parce que si on n'a pas d'œil, on peut être aveugle.
18: Quand on dit d'un objet qu'il coûte les yeux de la tête, ça veut dire qu'il coûte très, très, très giga cher. Pourquoi on utilise cette expression ? Parce que les parties de votre corps humain sont les choses les plus précieuses que vous avez. Et les yeux particulièrement sont effectivement quelque chose de très précieux. Et il y a d'autres expressions hein, qui sont similaires à celle-là, comme par exemple « ça coûte un bras », « ça coûte un rein » ou encore « ça coûte la peau des fesses », que tout le monde connaît, bien sûr.
32: Ça veut dire que ça coûte giga cher, giga extrêmement cher.
18: Ouais.
14: Allons enfants !
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16: La province Sud, agir pour l'avenir.
17: Et puis c'est tout !
2: Extrêmement cher. Et oui, c'était les enfants de l'école Yvonne Dupont. Un grand merci aux enfants de l'école, ainsi qu'au directeur de l'établissement et aux enseignants pour leur accueil chaleureux. Mmh.

Et voilà, doucement mais sûrement, on arrive déjà au bout de cette belle matinée sur Radio Rythme Bleu. C'était Mouna à vos côtés, comme chaque matin de 8h à 11h. Vous connaissez la maison maintenant, même fréquence, même rendez-vous, même bonne humeur et visiblement, toujours aucune bonne raison de zapper. J'ai passé une fois encore une excellente matinée avec vous. J'espère que de votre côté, vous avez souri un peu, chanté peut-être, râlé sûrement. Bref, vécu votre matinée avec nous. Et comme on est déjà mercredi, oui, la semaine nous échappe complètement. Je vais vous laisser sur un morceau qui, lui, devrait nous redonner un petit peu d'énergie. Offenbach avec Be Mine. Dans quelques instants, place à votre incontournable Infomag présenté par Nicolas Legrand et côté Régis, c'est Pierre qui prendra le relais jusqu'à 14h pour vous chouchouter comme il se doit. Profitez bien de cette belle journée, profitez du soleil, laissez un petit peu les soucis au bord de la route et surtout, laissez-vous porter sur RRB. On s'occupe de tout, mais surtout de vous. Allez, ciao tout le monde.

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4: Bonjour à tous et bienvenue dans Infomag, votre rendez-vous info détente de la mi-journée. Bonjour Pierre.
5: Bonjour Nicolas.
4: À la une, l'actualité en métropole et un réseau criminel ciblerait-il les casernes de pompiers? En tout cas, 5 d'entre elles ont été cambriolées ces dernières semaines. À chaque fois, les malfrats sont repartis avec du matériel pour désincarcérer les victimes des accidents de la route. Du matériel qui peut ensuite être détourné pour pénétrer dans des bâtiments en découpant des tôles ou encore pour forcer des coffres forts. À Lyon, un suspect a profité d'une suspension d'audience pour se faire la belle du tribunal correctionnel. C'était hier soir. L'homme était jugé pour un refus d'obtempérer, recel de vol, violence sur fonctionnaire de police, rébellion, conduite sans permis et sous stupéfiants. Des faits qui se sont produits dans le 7e arrondissement de Lyon. 4 policiers avaient été blessés. Toujours en métropole, sur 500 maisons, 300 détruites. La tornade d'hier dans le village de Poma, dans l'Aude, a conduit une vingtaine de personnes aussi à l'hôpital. Une cinquantaine d'autres a dû être transitée par le centre de secours du village au sud de Carcassonne. La menace iranienne à l'étranger pèse de plus en plus sur les entourages des dirigeants impliqués dans le conflit au Moyen-Orient. Après la mise à prix de la tête du jeune fils de Donald Trump, le régime de Téhéran aurait aussi tenté de tuer l'un des enfants de Benjamin Netanyahou. C'est le premier ministre israélien qui l'a révélé lui-même dans un entretien télévisé hier soir, et ce sans fournir davantage de détails. Le dispositif d'aide continuité pays par voie maritime suspendu jusqu'à nouvel ordre, une décision qui ne relève pas de la Sudil, mais des modalités de financement du dispositif d'aide, annonce la compagnie sur sa page Facebook. On en reparlera tout à l'heure dans le journal. Et puis on parlera de cyclisme avec le Slovène Tadej Pogačar qui s'est imposé en solitaire la nuit dernière sur la 4e étape du Tour d'Espagne.
5: Et il est 11h02 et votre information continue tout de suite. Et parfois nous avons les aléas de l'indirect, hein, ce qui fait du bien. C'est qu'on a un beau soleil aujourd'hui et que le temps est magnifique et que l'on profite de ce mercredi. Nous retournons voir l'information. Est-ce que tout va bien Nicolas?
4: Ah bah moi tout va bien, hein. J'avais terminé.
5: On est bon.
4: Bon, que se passe-t-il? Bah je tousse. Non mais tout va bien.
5: C'est le temps et la température qui nous gâtent en ce moment.
4: Mais c'est ça, c'est les changements, les aléas. Ça me donne presque une voix de crooner comme vous, enfin c'est un peu plus...
5: Exactement.
4: Non, loin, très loin, très loin. Je reviens à 11h30.
5: C'est le combo du matin. Je peux dire que je bois du café. Par contre, l'autre, ce qui fait de la fumée, je suis pas sûr de pouvoir le dire à l'antenne.
4: Non, faut pas faire.
5: Ouais, non, bon, faut pas.
4: Ni le dire ni faire. Allez, hop.